0: votre fidélité à ce nouveau rendez-vous ici. Ce sont, rappelons-le, de bonnes initiatives, vos actions en région qui sont valorisées à travers de nombreux reportages qui vous donnent la parole. Rendez-vous résolument positif chaque soir pour une balade. On va parler évidemment de notre pays, de ce que vous entreprenez, de ce qui marche d'ici 21h. C'est aussi un parcours de vie, cette émission, celui d'un invité dont les souvenirs en région sont des marqueurs, souvent puissants, qu'il ou elle partage chaque soir à travers la cartographie de sa vie. Ce soir, je reçois un comédien, je reçois également un acteur, un humoriste, un homme qui deviendra très populaire en participant à une émission que vous connaissez, On demande qu'à en rire, sur France 2, on est au début des années 2010. 10-15 ans plus tard, son parcours est extrêmement dense. Du théâtre, du cinéma, il est actuellement à l'affiche de la pièce Le sens de l'humour au Théâtre Antoine à Paris, aux côtés de Claudia Tagbo, d'Ariel Mallet et Élise Diamant. On en parlera avant 21h, je reçois Florent Père. Bonsoir Florent Père.
1: Bonsoir. J'ai beaucoup aimé le CV. Il manquait génie.
0: C'est dommage. Vous voulez que je refasse
1: voilà, est-ce qu'on peut refaire ce lancement?
0: Tout est possible.
1: Voilà, il est comédien, il est humoriste et génie. Normalement, c'est comme ça qu'on conclut.
0: Mais bon. On va comprendre aussi. Alors, on s'intéresse, je vous l'ai dit, vous avez compris le principe de l'émission, à tout ce qui s'est passé avant que l'on vous découvre finalement. Parce qu'on a toujours l'impression que quelqu'un démarre comme ça d'un coup parce qu'on l'a vu à la télévision. On oublie qu'il y a tout un parcours, qu'il y a tout un process, qu'il y a tout un tas de mécanismes qui vont derrière. Vous êtes prêt à remonter un peu le temps?
1: Oui.
0: Vous êtes né à Valence. Mais alors, pour le coup, c'est pas franchement non plus la Drôme, l'endroit qui vous a marqué particulièrement.
1: Non, parce que je suis né à Valence, mais voilà. Vous savez, la Drôme, c'est séparé
0: c'est
1: par
0: la Drôme-Ardèche.
1: C'est la Drôme-Ardèche. Ouais. Et donc, je suis né à Valence, mais on m'a vite ramené en Ardèche, de l'autre côté du Rhône.
0: Alors, l'Ardèche, effectivement, c'est à côté. Ça, c'est un endroit très important. Que faisaient vos parents, d'ailleurs?
1: Ma maman était infirmière jusqu'à ma naissance. Elle s'est arrêtée. Ouais. Ils ont tout de suite compris l'étendue du travail qu'il y aurait à fournir. Et mon papa était gérant de société. Enfin, c'est ce que je devais mettre sur ma petite feuille à l'école. Mais il était patron de boîte de nuit.
0: Ouais, on va en parler de cette boîte de nuit.
1: Et restaurateur et musicien.
0: Non, mais ça, c'est extraordinaire. On va y venir dans un instant parce que ça fait aussi partie de vos vies. Mais je vais rester dans le côté bucolique parce que je sais que vous êtes un amoureux de la nature. Vous en avez d'ailleurs fait un spectacle qui portait ce nom. Vous avez évolué dans un espace un peu rural, dans un environnement de campagne, très clairement.
1: Ah oui, carrément, campagnard même, oui. Ouais. Vraiment jusqu'à mes 12-13 ans, en fait, je restais que à la campagne. C'est-à-dire que on avait une maison à la campagne, la boîte de nuit familiale était à la campagne, donc je passais ma vie dans la forêt, un petit homme dans les arbres et je descendais à la ville, quoi.
0: Rarement, en fait. On y est justement, là, on est dans la forêt. Et est-ce que, comme tous les gamins, vous avez fabriqué des cabanes? Est-ce que vous montiez aux arbres? Est-ce que vous étiez déjà sportif à ce moment-là?
1: Jusqu'à 10-11 ans, j'étais pas très sportif, j'étais actif parce que je montais aux arbres, je courais dans la forêt, je faisais du vélo, donc j'étais pas du tout sédentaire. Loin de là, j'étais pas devant de coller à ma console ou quoi. Mais le sport en tant que tel, non, c'est arrivé vers 10 ans. Mais
0: ça vient des lieux refuges, que justement dans la forêt, on construit des cabanes en ces moments-là.
1: Ben, c'était ça. C'était ça. Je me rends compte que de ce que je connais de l'Ardèche, en fait, c'est un rayon de 10-20 km autour de la maison de mes parents, où depuis que je suis né, je fais des footings, du VTT, que je vais imposer. Ouais. Au-delà de ça, je connais très mal l'Ardèche, en fait. Mais ce secteur-là, d'ailleurs, dès que je retourne avec mon fils, je dis, tiens, on va voir mon arbre, je vais t'emmener à ma rivière, je vais t'emmener dans ma forêt.
0: Vous avez un arbre.
1: Il me dit, mais c'est pas ta forêt, c'est pas ton arbre. Je dis, bah oui, mais cet arbre-là, il était là. Quand j'allais à l'école, parce que j'allais à l'école à travers la forêt.
0: Oui, j'ai découvert ça, parce qu'effectivement, et ça c'est une chose incroyable d'avoir une enfance où on traverse des bois pour aller à la forêt. Ouais. Et en même temps, cette cour d'école était toute petite, parce que si j'ai bien compris, vous étiez 15 élèves.
1: C'était une petite école de campagne. Alors, des gens qui traversent des bois pour aller au travail, il y en a aussi à Paris, hein, tous les gens qui travaillent au bois de Boulogne, au bois de Vincennes, tout ça.
0: C'était tout petit,
1: petite école de campagne avec une seule classe, une seule institutrice.
0: Comment ça s'appelait?
1: Mademoiselle Méral.
0: Vous avez des nouvelles?
1: Non, parce qu'elle est partie très peu de temps après que j'ai quitté l'école.
0: Mais vous n'avez jamais cherché à la retrouver?
1: Ah non, mais elle est partie. Hein. Ça, c'est, elle est regarde de là-haut.
0: D'accord, très bien. Je remets ma question dans le dossier.
1: Elle est là.
0: Vous n'avez jamais pensé à la retrouver?
1: Je l'ai cherché, mais je ne l'ai jamais retrouvée. Mais non, voilà, c'était. Oui, on était de la maternelle au CM2, tous dans la même classe, à l'ancienne, avec la maîtresse qui vivait dans l'école. Enfin, qui avait son logement de fonction à côté de l'école. Ouais. Et donc, effectivement, c'était à genre 20 minutes à pied à travers la forêt de chez moi. Et donc j'y allais avec mes deux copains du quartier. On allait quatre fois par jour, on faisait l'aller-retour, ce qui est fou. Quand moi je vois que j'ai du mal à laisser mon fils aller à l'école qui est à 2 minutes à pied.
0: Parce que alors vous traversez les ruisseaux et les rivières à cette époque-là. Ouais, hein, ouais. C'est peut-être aucune notion du danger.
1: Non, mais en vrai il y en avait pas. Mais il y en avait plein et il y en avait pas. Ouais. Puisque je suis là, c'est que tout va très bien. Mais c'est vrai qu'on se dit que nos parents étaient vraiment, en tout cas les miens étaient vraiment à la cool, ouais. Parce qu'il y avait pas de texto pour dire que je suis arrivé à l'école.
0: Ah bah clairement.
1: J'aurais pu rester dans un arbre.
0: Tiner. Mais il est où?
1: Mais quand je retourne chez mes parents, il y a effectivement mon arbre qui est un pin que je gravissais enfant quasiment tous les jours. Et maintenant, quand j'y vais, j'ai besoin d'aller, je vais le voir. Et je monte et je fais une petite méditation.
0: Ça s'appelait comment? C'était où en Ardèche, en fait?
1: Alors, la ville, c'était Saint-Péray, ouais. Qui est une ville connue pour son vin. Et le petit hameau dans lequel il y avait l'école, c'était Tourtous.
0: Voilà. Ah oui, non, mais c'est bien de citer ces endroits.
1: Tout le monde connaît Tourtous, bien sûr. Ouais,
0: bah, tout le monde connaît.
1: Vous avez vu frissonner à l'occasion de ce nom de village?
0: Pas du tout. En revanche, il y avait cette boîte de nuit, vous l'avez évoqué, alors ça c'est quand même pas banal pour un gosse, ouais. Il était gérant de société, effectivement, ça c'était sur le papier, il y avait une boîte de nuit, il y avait toute la famille, je crois qu'il y avait les grands-parents,
1: oui,
0: votre
1: en
0: père.
1: Fait, c'est une, alors ça mérite une émission entière, mais en gros, mon père et mon grand-père mon grand-père a acheté une ferme en Ardèche, en haut d'une colline, il a acheté la ferme et la colline, en 68, 69, et ils en ont fait une boîte de nuit, enfin un dancing. Alors
0: comment ça s'appelle ce dancing?
1: Chez Mathieu, qui existe toujours. Hein,
0: c'est vrai, c'est génial.
1: Ouais, c'est plus à ma famille, mais pour l'instant, je laisse toujours un petit suspect. Mais ça a fait vivre toute ma famille pendant 40-50 ans. Et donc, mon père, qui était pianiste, mon grand-père chantait, ma tante chantait.
0: Alors, il y avait du Cabrel, il y avait du François Feldman.
1: Bah, ça, c'est ce que je chantais, moi.
0: Il y avait ça.
2: Mais de l'huile.
1: Oui.
0: Eh oui. Ça, c'est un souvenir pour vous.
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0: Ça, c'est le groupe Réglisse. Alors, effectivement, c'était pas vos grands-parents qui ont chanté ça.
1: Non.
0: Mais
1: Non, mais ouais, j'avais mon petit tour de chant. C'était des moments que je passais avec mon père déjà à répéter la journée. Et j'adorais faire ça, chanter avec lui. Et puis après, quand je venais faire coucou à la boîte, c'était pas tous les soirs. Je n'étais pas exploité, que mes parents se retrouvent pas à la DAS.
0: Non, mais on comprend aussi quand même comment ce goût artistique arrive dans votre vie. Je veux dire,
1: oui, c'est une vie, c'était une famille, et c'est, ça est toujours artistique et festive. Je suis pas un enfant de la balle comme mon fils qui passe sa vie dans les théâtres, sur les plateaux de tournage et tout ça. Moi, c'était au fin fond de l'Ardèche, dans une boîte de nuit. En revanche, mon père pianiste qui chantait.
0: Stéphane.
1: Voilà, c'était très joyeux, très rabelaisien et très artistique aussi, c'est vrai.
0: Florent, oui. Restez avec nous parce qu'on ira faire un tour aussi au Lavandou. Alors ça, c'est un autre lieu, une autre carte postale. C'est des années de vacances et puis le Var a forcément énormément d'importance parce qu'on ira ensuite à Saint-Raphaël. Vous allez partir à l'adolescence d'ailleurs poursuivre des études de sport-études. On se balade dans toute la France, vous l'avez compris, avec à l'instant Benoît Prospero qui nous rejoint dans la revue des Merveilles. Et aujourd'hui, on va apprendre à fabriquer un Oya.
3: Alors juste, dites-moi, est-ce que déjà vous voyez ce que c'est un Oya?
4: C'est une réserve d'eau souterraine. Elle est contenue dans un volume qui n'est pas étanche complètement. Et par capillarité, quand la terre est sèche, ça va diffuser à l'extérieur pour hydrater les racines.
3: Voilà, exactement. Donc un Oya, vous savez, c'est cette poterie en terre couleur pourpre, comme une tuile poreuse qui fait penser un petit peu à une sorte de jarre. Et donc on enterre au pied des plantes que l'on veut hydrater en profondeur. Et ça permet en même temps d'optimiser l'usage de l'eau et qui tranquillement donc va se distiller par capillarité. Et donc, nous sommes en Savoie, à côté de Chambéry, à Sona, avec ici Pays de Savoie. Et notre Oya, on va l'enterrer, Marie. Mais
4: il faut quand même que le haut de l'Oya soit au ras du sol pour qu'on puisse le remplir régulièrement.
3: Et l'avantage, c'est qu'avec l'Oya, comme il est sous terre, du coup, c'est zéro évaporation, Paul.
5: Alors, zéro évaporation, il faut les mettre correctement. S'il y a la moitié de l'Oya qui déborde et qui est en plein soleil, ça ne marche pas. Il faut vraiment que le sol vienne de manière affleurante et même rajouter du paillage par-dessus. On en paye beaucoup.
3: Voilà, et quand on l'utilise bien, en tout cas, ça marche hyper bien. Mais, parce qu'il y a quand même un mais, c'est qu'un Oya, ça coûte quand même un petit peu cher. Sauf si on est malin, Paul.
5: Bah oui, je soude des pots entre eux pour faire mes propres réserves. Ce qui consiste à prendre un pot en terre cuite, à en sceller le fond avec une petite pierre et un peu de ciment. Puis en venant empiler un deuxième pot à l'envers par-dessus, on arrive à avoir une espèce de forme d'amphore. Il n'y a plus qu'à sceller le tout ensemble pour avoir une Oya.
3: Ah ben voilà, c'est-à-dire les deux pots, vous savez, face à face, du côté le plus large, c'est des diamètres 24-26 ou quelque chose comme ça. Et à ce propos, d'ailleurs, petite précision, il faut mettre le pot le plus petit en dessous et le pot le plus grand en dessus, comme une sorte de couvercle, si vous voulez. Et Marie ?
4: On fait des tests en jardinerie pour voir ceux qui marchent les mieux les uns avec les autres, hein, ouais. Parce que des fois, il y en a qui sont pas très ronds, non vernissés, parce qu'il faut qu'ils soient pour eux.
3: Et puis donc, on enterre, et pour éviter les moustiques, vous bouchez avec des bouchons en liège. Et pour l'autonomie, en général, c'est quelques jours, tout dépend des températures. Bref, si vous ne connaissez pas, essayez l'Oya, vous verrez, c'est une merveille. Merci Marie et Paul, et merci ici Pays de Savoie.
0: Et merci beaucoup Benoît Prospero. Florent Perret, votre invité. Alors, on parle évidemment de l'Ardèche, là où vous avez grandi.
1: Ça m'a fait plaisir d'entendre Benoît Prospero. J'avais pas de nouvelles.
0: Il va bien.
1: Ouais, je suis content.
0: Il vous embrasse. Il m'a laissé un message pour vous. Il viendra d'ici la fin de l'émission avec grand plaisir. Et il nous emmènera d'ailleurs, Benoît, parce qu'il adore se balader au Lavandou, là où on va aller d'ailleurs dans un instant avec vous. Il était pas mal cet hôtel, hein, où vous alliez tout le temps en demeure. Mmh. Vous avez le moyen, vos parents, de vous emmener à l'hôtel quand même, hein ?
1: Gérant de société.
0: Ouais, c'est vrai. La boîte de nuit. La boîte de nuit dans laquelle Florent Perret a évolué. Une enfance qui est extraordinaire. Souvenir de plage, du Lavandou et de Saint-Raphaël, c'est-à-dire le Var. C'est dans quelques minutes sur ICI.

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2: Il est né à Valence, mais c'est juste une formalité pour Florent Père dans la Drôme, puisqu'il va grandir juste à côté en Ardèche, dans un environnement tellement agréable et fun. 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

0: le plus doué de la famille, ce qui est pas plus un fait d'armes, mais voilà. Et je me passionne pour le sport en général. Je pense que ça a été le ski nautique, là, ça aurait pu être un autre sport finalement, mais voilà, je me prends de passion pour ce sport. Et quand enfin on me donne la possibilité d'entrer dans ce sport études, c'est-à-dire je serais rentré à NBA, c'était pareil quoi. Donc il fallait y aller quoi. Et j'y suis allé, j'ai passé des années incroyables. Je comprends juste maintenant pourquoi ma maman était si triste qu'elle a pleuré tant quand je suis parti, parce que je n'avais que 15 ans finalement, ouais. Et elle savait que je partais pour.
1: C'est jeune. Hein.
0: Ouais.
1: Bon, Saint-Raphaël, c'est la section sport d'études du pôle France Ski Nautique du Krebs.
0: Ouais.
1: Je crois que c'est le centre régional d'éducation physique et sportive.
0: Oh, il est fort. Il a bossé. Ouais,
1: mais j'en connais un là d'où je viens aussi, mais mon émission sera un autre jour.
0: Ouais, elle sera posthume.
1: Oui, bien sûr.
0: Je l'animerai.
1: J'espère pas. Vous êtes à ce moment-là, vous venez de l'évoquer, c'est vous qui dites un animal aquatique.
0: Oui.
1: À ce stade-là, vous ne jurez que par la flotte, quoi.
0: Ouais, et puis encore aujourd'hui, hein, mais c'est vrai que toutes les activités sportives et aquatiques me plaisent. Bon, à cette époque-là, c'est surtout le ski nautique et un peu la mer qui est en bas du sport études, puisque l'internat était à Boulouris, donc c'est vraiment 84 hectares de pinèdes au bord de la mer,
1: ouais.
0: Vue sur la mer de quasiment toutes les chambres de l'internat, 70 copains et copines dans le même internat. Pas mixte, mais avec une porte toujours ouverte qui sépare les deux internats. Autant vous dire
1: ça
0: que c'était mixte. et voilà, lycée le matin, ski nautique l'après-midi, les potes.
1: À Saint-Raphaël, du coup, le ski nautique.
0: Il y
1: avait un spot particulier.
0: Ah, c'était un plan d'eau artificiel qui a été creusé par la fédération à Roquebrune-sur-Argence. Donc c'est des années vraiment incroyables. J'y ai passé 7 ans, 8 ans, je sais plus, qui étaient folles, quoi, parce que vous vivez qu'avec des ados. Qui ont la même passion que vous, qui ont une vraie direction dans la vie, qui sont pas là en train de zoner ou de pas savoir en tout cas où ils veulent aller. Là, il y a une direction en tout cas pour ces années-là. Et c'était génial. D'ailleurs, j'ai plein d'amis de longue date qui sont de cette époque.
1: Alors, vous allez peut-être un peu visiter l'arrière-pays aussi, parce qu'on parle beaucoup de Saint-Raphaël. Vous allez découvrir un petit peu l'ensemble du département. Vous baladez, je sais pas, aller à Port-Grimaud, à Coquelin, à Saint-Trope.
0: Bien sûr, j'y ai passé quasiment 10 ans en fait, parce qu'après le sport études, je suis encore resté à Saint-Raphaël parce que j'avais tous mes amis là-bas, parce que je travaillais un peu là-bas aussi, donc je connais toute la côte entre Nice et le Lavandou. Je connais tout. Je l'ai fait en voiture, je l'ai fait à vélo, je l'ai fait en scooter. Ouais. Je connais toutes les. J'ai été vendeur sur les marchés, dans certains des patelins qui sont là. Donc non, je connais très très bien le Var.
1: C'est où le patelin? Parce que vous avez des noms sympas de patelins là depuis tout à l'heure.
0: Là où je faisais les marchés, oui, vous avez Saint-Égulfe.
1: Ah, voilà.
0: Mais Fréjus, le bord de mer de Saint-Raphaël. Ouais. Cogolin.
1: Alors c'est aussi l'époque où vous battez un record sportif. C'est votre premier record sportif, ouais. Et d'ailleurs qui est toujours homologué, je crois que personne ne l'a battu. Reconnaissance de vos pères, hein, d'ailleurs, ouais. C'est la descente des escaliers principaux sur les mains.
0: Ouais, c'est le seul record que j'ai dans ce sport études. C'est-à-dire que je me suis jamais illustré.
1: Non, je vous arrête. Non, c'est pas le seul record. Il y a la descente des escaliers dans les cagettes en plastique dans lesquelles on mettait les goûters. Moi, quand j'étais gamin, on est de la même génération, c'était orange ces trucs. Là, je sais pas ce qu'elle
0: faisait. Oui, c'est vrai. Ma mère, elle avait la même en orange, la nôtre, elle était blanche. Elle était plus rapide, la blanche.
1: Ça, c'est deux records.
0: Et donc voilà, je me foutais en haut des marches, assis dans. Ça faisait une luge en fait, quoi. Et je descendais les marches comme un gros débile. Et je descendais donc les marches sur les mains.
1: Ouais.
0: Et c'est mon record. Je partais, je sais plus, de hauts escaliers. Je suis arrivé jusqu'à quasiment au réfectoire.
1: Bon, est-ce que vous arriviez jusqu'au massif d'Estérel? Parce que là aussi, c'est une carte postale et un spot intéressant. Les falaises du Drabon, le site d'escalade exceptionnel. Ouais. Vous y passez du temps?
0: J'y passe énormément de temps, pas pour faire de l'escalade, mais pour aller nager, me baigner, puis sauter des falaises, même si c'était un peu interdit et que je déconseille de le faire. C'est un lieu... Mais d'ailleurs, quand j'ai su que je quittais Saint-Raphaël pour rentrer au cours Florent à Paris...
1: Vous n'avez pas y rester longtemps.
0: Je ne vais pas y rester très longtemps. Mais je me souviens d'une nuit que je suis allé passer au Dramont, comme... une dernière nuit dans cette région et j'avais une vraie sensation d'osmose avec ce lieu, avec cette roche, cette énergie, cette mer, le calme là-bas et tout. Et c'est un lieu qui me tient très très à cœur et j'y vais le plus souvent possible.
1: On est où là ?
0: Là, on peut être n'importe où au bord de la mer, mais peut-être, je ne sais pas, sur la plage de Saint-Clair.
1: Ah, ça c'est du côté du Lavandou.
0: Ça c'est du côté du Lavandou. Sinon, cette plage-là ? Je sais pas, je vais reconnaître cette plage précisément.
1: Non, pas du tout, non. On n'est pas parti sur
0: blind
1: place.
0: Blind test de plage. Attendez, prévenez.
1: Non, mais voilà, la plage, forcément, là, ce qu'on entend, c'est un peu ce qu'on évoque. Je me suis dit que ça allait.
0: Je vous remercie.
1: De vous parler. La mer, le soleil, les études. Vous allez même devenir moniteur de ski nautique.
0: Tout à fait. J'ai mon brevet d'état premier degré.
1: Et vous les emmenez où sur des plans d'eau, les gens à qui vous donnez des cours
0: Alors, moi, je ne m'en suis servi que pour payer mon ski nautique. C'est-à-dire que comme le ski est un sport très cher,
1: ouais.
0: Y a une

0: technique d'être comme au pair, c'est-à-dire que vous faites skier les clients du club, les débutants et tout ça, et en échange, ça paye votre entraînement. Ouais. Voilà pourquoi j'ai passé le BE.
1: On semble un peu plaisanter et prendre beaucoup de plaisir depuis tout à l'heure, mais Saint-Raphaël, c'est aussi un lieu important de construction, parce qu'il y a le centre culturel de Saint-Raphaël, ouais. Et vous avez environ 20 ans, puisque vous allez rester jusqu'à 21-22 ans, c'est là où vous vous tournez tout doucement vers le théâtre. Je ne sais pas ce qui vous attire, vous allez nous le dire, vous allez jouer deux pièces haut et là-bas, et les vacances, c'est fou quand on se dit, parce que c'était un peu les vacances où vous étiez à ce moment-là, de Jean-Claude Grimbert. Qu'est-ce qui vous emmène dans ce centre culturel à Saint-Raph?
0: C'était un moment de ma vie où je commence à avoir un peu fait le tour du sport et peut-être une petite désillusion sur ma carrière sportive, parce que j'ai eu une énorme blessure au genou très, très tôt, à 19 ans, que je vois que je n'atteindrai pas le haut niveau, en tout cas pas le niveau que j'espérais. Donc tout ça se calme un peu, et un jour à la fac, je suis en cours de psychologie en STAPS, et on fait un exercice de prise de parole en public, et pour ça on a le droit de jouer des petits sketchs, et donc je joue un sketch d'Elikaku, j'ai 18/20, c'était ma première note avant que Ruquier m'en donne, et la prof me dit tu devrais creuser du côté du théâtre, ouais. T'as quand même un petit, ce sera intéressant pour toi, et c'est arrivé à un moment, je pense, où peut-être j'étais un peu lassé du sport, je suis allé chercher autre chose, je me suis inscrit dans un atelier de théâtre un peu de retraité, mais où j'ai fait mes débuts avec mon prof Fido.
1: Vous allez découvrir dans un instant comment il est parti au cours Florent, comment il est vite revenu dans le sud, comment il va écrire ses premiers textes au Quai du Rire, à Marseille, puis comment il arrivera à un moment donné à Paris. C'est la vie aussi de Florent Père ce soir. On va aller dans le Vaucluse et on parlera d'Avignon, parce que ça aussi c'est une ville qui compte. Quand on mange des fruits, généralement on laisse de côté les pépins et le noyau, enfin normalement. Catherine Quicandon est allée à votre rencontre. Aujourd'hui, vous nous proposez une idée qui utilise ses déchets pour notre bien-être.
2: À Avignon, avoir des pépins, c'est plutôt une bonne chose.
3: Il y a un pépin, Pierre ? Répondez-moi franchement, il y a un pépin !
2: Oui, oui, il y a un pépin, et pas qu'un seul. C'est la première marque française de produits cosmétiques naturels centrés sur les pépins et les noyaux de fruits, qui s'appellent logiquement pépins. Myrtille Shekhar et son conjoint Dino vous proposent des huiles, des crèmes, du sérum, des masques et des savons.
4: Alors nous, les deux coproduits qu'on utilise, c'est les pépins et les écorces, pour l'instant de grenade. À terme, j'espère qu'on ira plus loin dans la démarche, parce que c'est vraiment ce qui nous anime et qu'il y a plein de choses qu'on peut récupérer. Après, ce qui est plus compliqué, c'est la transformation de ces éléments. Donc c'est pour ça que pour l'instant, on s'est concentré sur les pépins, les écorces de grenade aussi, parce qu'on a eu la possibilité de s'en servir.
2: Chaque formule est développée par un docteur en biochimie spécialisé en cosmétique naturelle. Le laboratoire de production se situe à Avignon. Les savons sont fabriqués à Lille-sur-la-Sorgue. Pour récupérer ce qu'ils appellent des coproduits, ils font des partenariats avec des producteurs ou des transformateurs locaux.
4: On a un bon partenaire à Malocène, qui s'appelle l'Atelier d'Hippolyte, avec qui on travaille le noyau d'abricot et le pépin de grenade. Eux transforment directement chez eux et on peut les récupérer en huile.
2: Leurs produits ont jusqu'à 99,7% d'ingrédients naturels. Certains ont 3 fois plus de vitamine E ou 3 fois plus d'antioxydants ou sont 5 fois plus riches en acides gras essentiels. Ils sont adaptés à tout type de peau, ce qui est plutôt pratique. Mais à quel moment Myrtille, qui a travaillé 10 ans dans le vin, s'est dit que ça serait bien de s'intéresser aux pépins et aux noyaux ? Le déclic est venu lors de sa grossesse et d'une envie plus large.
4: Nous, on veut prolonger le travail des agriculteurs. En ce moment, on le sait, le monde de l'agriculture n'est pas au top, les vignerons aussi. Et du coup, c'est une façon pour nous de soutenir ce secteur à notre manière, en prolongeant leur travail, en utilisant leurs coproduits.
2: Et c'est tout à leur honneur. D'ailleurs, pour cette entreprise, Myrtille a reçu le prix du dynamisme entrepreneurial de la CCI Vaucluse. Les produits pépins sont disponibles dans une dizaine de points de vente du département, dont des pharmacies et des domaines viticoles. 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
1: Merci beaucoup Catherine Quicandon, je suis avec Florent Père. Vous êtes avec Florent Père depuis 20 ans. On découvre comment le théâtre est arrivé tout doucement, progressivement, dans sa vie. À 22 ans, et on va s'en parler dans un instant, vous décidez un peu de tout quitter. Bon, voilà, le sport, vous le laissez de côté et vous montez à Paris pour faire le cours Florent. Très vite, vous allez revenir et vous allez taper par le sud, quoi, à nouveau.
0: Ouais. Bah, c'est-à-dire que voilà, d'arriver à Paris quand vous avez grandi en Ardèche et puis ensuite au bord de la mer, c'est vraiment, c'est presque un Indien dans la ville, quoi. J'étais très, très impressionné.
1: C'était peut-être trop tôt, parce que vous allez revenir assez rapidement après, enfin, assez rapidement, quelques années après, pour Ondar, avec Laurent Ruquier, on va aussi en parler. On a encore plein de lieux à découvrir, à parcourir, avec tout ce que vous aimez aussi aujourd'hui, les endroits par lesquels vous êtes passé pour en arriver à cette actualité. Je voulais juste rappeler que vous êtes sur scène dans Le Sens de l'Humour, c'est au Théâtre Antoine à Paris, avec Elysia Mont, avec Claudia Tagbo, avec Arié Elmaleh. Cette pièce où l'on rit, le rire qui est d'ailleurs un personnage principal, hein, vous allez le comprendre d'ici quelques minutes, on va en parler, avant 21h sur ICI.

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17: Passez une excellente soirée, merci de nous rejoindre à l'instant. Florent Père est votre invité, actuellement à l'affiche d'une nouvelle comédie de Sacha Judasco et Fabrice Dogniaux. Le sens de l'humour, c'est au Théâtre Antoine à Paris, c'est le destin de Florent Père, surtout que l'on découvre ce soir, depuis la Drôme, depuis l'Ardèche, depuis le Var et ses lieux, qui ont façonné sa vie. Vous avez 22 ans, environ en 2002, vous êtes parti à Paris, je l'ai évoqué il y a quelques minutes, vous revenez très vite dans le Sud parce que vous êtes happé aussi par ce Sud qui vous a vu grandir. Vous intégrez le conservatoire à rayonnement régional de Marseille pendant environ un an. Un mot sur Marseille.
18: Marseille, pour moi, c'est Lumini, c'est-à-dire le Staps de Marseille, qui était dans Lumini, qui est un quartier un peu à la périphérie de Marseille, encore au bord de la mer, et le Quai du Rire, où j'ai commencé, et le Conservatoire. Le Conservatoire, j'y ai passé un an, qui était un peu flou, mais je l'ai fait. Et ensuite, c'est mes débuts sur scène. Ouais.
17: Alors le Quai du Rire, voilà, on dit pour ceux qui connaissent pas, c'est une salle de spectacle mythique à Marseille. Vous écrivez vos premiers textes, vos premiers sketchs pour vous. Hein, perso, après avoir joué un peu dans les pièces et avoir fait des choses au centre culturel de Saint-Raphaël, ça marche au Quai du Rire, les gens viennent, vous sentez les premiers rires.
18: Je commence par faire des premières parties parce qu'il n'y avait pas de comédie club et tout ça à l'époque, donc je suis allé toquer à cette porte parce que c'est le seul théâtre que je devais connaître et j'ai fait une audition l'après-midi et le soir j'étais en première partie de l'artiste qui était là ce soir-là, mais c'est une petite salle de 100 places.
17: Bien sûr.
18: Mais c'était, pour moi c'était déjà énorme et après j'écrivais tous les jours. Ça m'a permis de rater le concours d'instituteur et de professeur des écoles.
17: Parce qu'à un moment donné, vous avez pensé
18: à ça. À ce moment-là, oui, je me dis je vais être prof des écoles. Heureusement pour l'ééducation nationale et les enfants.
17: Vous en remercie. Et on en revient à cet instit qui vous a marqué tout à l'heure, évidemment. Bon, l'animal aquatique, il découvre les stacks, la côte bleue, Cassis, je sais pas,
18: Tout ça. Cassis, la côte bleue, ensuite la redonne, tous ces coins où j'allais nager, faire de l'apnée, et où je vais toujours, d'ailleurs. Marseille, la ville en elle-même, j'y ai pas tellement évolué. J'habitais ou à Lumini ou après j'étais à Aix-en-Provence, donc je connais pas hyper bien Marseille, mais voilà.
17: Vous voulez me dire un mot sur Aix-en-Provence ? Pas même état d'esprit.
18: Non, les Marseillais disent que c'est le 21e arrondissement de Paris.
17: C'est pareil par plan de cuc, en campagne.
18: Mais non, Aix, j'y ai passé, pareil, 5-6 ans. J'étais en coloc avec mes potes à cette époque là-bas. Et je connais mieux Aix-en-Provence que Marseille. J'y ai passé, j'ai fait beaucoup de fêtes, j'y ai passé beaucoup de temps. J'ai fait ma vie étudiante aussi là-bas. Mais je descendais jouer, mais j'ai joué aussi à Aix, à la Fontaine d'Argent, qui était aussi un petit café-théâtre de 80 places. Donc mes débuts, c'est là-bas. Sur le théâtre, en tout cas.
17: Et puis, à un moment donné...
18: Ah la vache.
17: Ça a 20 ans,
18: Putain, j'ai eu la petite boule d'angoisse en disant, est-ce que j'ai fini d'écrire mon script. juste le générique. J'ai dit, oh putain, merde.
9: Est-ce que Jean-Benguigui va me donner
18: une bonne note?
14: Non, Florent, c'est mauvais.
9: C'est On demande qu'à en rire, c'est Ondar, donc c'est Paris, c'est Laurent Ruquier, c'est l'accès à la notoriété, vous devenez un humoriste vedette, avec je sais pas combien de sketchs, 75, 80, 95 ouais, sketchs à peu 80, près, écrits, vous devenez même ce qu'on appelle un pensionnaire hein, ouais. historique. Comment ça se passe l'arrivée à Paris? Comment ça se passe l'aventure du Ondar?
18: Eh ben ça se passe que non, je monte à Paris pour rester genre un mois ou deux parce que ma première expérience franchement c'est pas bien passé, j'aimais pas être dans cette ville, en tout cas d'être en ville là je monte pour faire une programmation parisienne dans un théâtre qui s'appelle la Comédie contre Escarpe. Mais je pense y rester un mois ou deux hein, et je commence à jouer devant 5, 10, 20 personnes voilà.
9: Quartier Mouffetard à Paris.
18: Exactement. Et puis finalement arrive l'émission On demande qu'à en rire et qui fait que je reste que je suis encore à Paris. Je suis toujours pas descendu.
9: Là vous allez au Moulin Rouge là.
18: Et donc on enregistre au Moulin Rouge et un jour à la sortie de la Comédie contre Escarpe, j'ai joué devant 7 personnes et demie et il y a la Émilie la directrice de casting qui bossait pour la production de Catherine Barma qui écumait tous ces lieux pour trouver des jeunes humoristes et elle m'a dit on adorerait t'avoir dans l'émission et ça m'a pris à peu près un centième de seconde pour réfléchir et je dis ok et c'est parti.
9: Comment vous gérez la notoriété?
18: Très bien. Franchement, mais je sais qu'il y a des gens pour qui ça, c'est dérangeant. Ou...
9: Non, mais c'est soudain, parce que là, d'un coup, c'est comme à l'époque du petit théâtre de Bouvard. Ouais. Ça passe à la télé, c'est énormément suivi, on vous reconnaît tout de suite, quoi.
18: Ouais. Peut-être c'est moins fort qu'à l'époque parce qu'il y a plus de chaînes,
9: il y a déjà plus de chaînes
18: de télé.
9: Non, mais il y a un effet immédiat quand même.
18: Mais bien sûr qu'il y a un effet immédiat sur le remplissage des salles et sur effectivement le fait qu'on vous reconnaisse dans la rue. Mais moi, j'ai jamais fait de polémique ou très rarement. Donc les gens qui m'arrêtent dans la rue, c'est pour me dire je vous adore, vous me faites rire et tout. Donc je trouve ça. Il y a un peu, pendant On demande qu'à en rire, il y a eu des comportements un peu fanatiques avec les gens qui vous suivent un peu dans la rue, des attroupements un peu trop à un moment où vous êtes au restaurant quoi. Mais finalement, sur la longueur, maintenant, c'est une notoriété diffuse comme ça. Et même quand ça arrive, je suis assez content. Je suis heureux de me balader dans la rue. Un jour, je suis avec mes parents à Montpellier. Une dame me croise. Ça fait vraiment pas longtemps que je suis connu. Et juste, elle passe. Elle fait « Oh là là, je vous aime !»
9: Merci, Javier Ferrari.
18: Et voilà. Et mon père me dit « Mais tu te rends compte, c'est... ta vie, c'est ça, quoi. Les gens croisent dans la rue, ils disent qu'ils t'aiment. » Je dis, c'est
9: cool. Sans me plaisanter, mais c'est des générations comme vous, comme Jérémy, comme Arnaud de sa mère, comme Guillaume Batz, on pense à lui, Guillaume, là.
18: Mais bien sûr,
9: Donc c'est quand même assez hallucinant. Alors la suite, on la connaît. La télé, le théâtre, les spectacles, cette reconnaissance. Il y a deux endroits symboles de cette ascension aussi. Il y a Aix-les-Bains.
18: Ouais.
9: Parce que vous recevez le prix du public Jeune Talent, on est en 2007.
18: Ouais.
9: Donc c'est quelque temps après. Hein.
18: Quelque temps avant.
9: Ah, c'est avant le Ondar.
18: C'est avant. C'est le seul festival que j'ai gagné de ma belle carrière de festival.
9: C'est génial.
18: Ouais, c'était sympa. Ce qui est surtout mignon, c'est qu'après, je suis retourné 1000 fois pour mon spectacle, pour un festival avec Stéphane. Il y a un très bon festival de cinéma que je salue, qui m'invite très régulièrement. Et donc, ça se passe aussi dans cette salle où j'avais gagné mon premier. Voilà, c'est un très beau théâtre à l'italienne et tout. Et donc, j'adore Aix-les-Bains.
9: Il y a Yssingeau.
18: Yssingeau.
9: On est dans
18: la Haute-Loire. J'ai gagné un festival à Yssingeau.
9: Vous avez reçu le prix du jury du Festival du Rire en Auvergne, en Haute-Loire.
18: Non.
9: Au moins, c'est honnête. C'est honnête.
18: Yssingeau. Ok, mais je me souviens de ce nom. Ouais, bien sûr. Ouais, Yssingeau. J'avais acheté une maison là-bas.
9: Et puis, il y aura aussi d'autres lieux qui vont compter comme Avignon, le Vaucluse, Festival. Je vous ai croisé, Place des Corsins.
18: Oui, c'est vrai.
9: C'est un lieu où on se retrouve un lieu festif, joyeux. Oui. C'est une étape importante aussi le Festival Avignon pour vous.
18: C'est une étape très importante parce que quand on me pousse un peu vers la porte de sortie du Quai du Rire, je suis à deux doigts d'arrêter ce métier que j'ai commencé 3 mois avant. Et grâce à deux amis, dont Laurent Beltrando, qui est toujours aussi mon associé dans la production de mon spectacle, et qui connaît rien, qui connaît juste Avignon parce qu'il y a grandi, il me dit, mais il y a le Festival d'Avignon, pourquoi on ne ferait pas ça avec ton spectacle? Et il sort 4000 euros de ses économies, et on fait notre premier Festival d'Avignon en 2007, et on en a fait 10, et avec du succès.
9: Bien sûr, le génie.
18: Bien sûr.
9: Vous souvenez-vous de la dernière fois où vous êtes rendu en restaurant? Voilà la question que l'on vous pose ce soir, surtout du prix que ça vous a coûté. Avec un budget de plus en plus serré, on sait, les petits plaisirs se font parfois rares, Florent, encore plus pour les personnes en situation de précarité. Direction notre pays, comme chaque jour, face à ce constat, une idée très inspirante a vu le jour, on est dans le Grand Est, avec Robin Bernot
17: et Gabin Grulet.
15: À Nancy, vous pouvez trouver un menu au restaurant pour 5 euros.
16: Bah, je trouve que c'est une très bonne initiative.
15: L'association L'Escabelle a ouvert fin août un restaurant solidaire près de la place Stanislas. Un restaurant ouvert au public, mais avec des repas moins chers pour les personnes en situation de grande précarité. Le tout avec des salariés en insertion. Notre journaliste Gabin Grulet s'est rendu sur place et a rencontré Jean-Marie Morel, le président de l'association à l'initiative du restaurant.
19: Déjà pouvoir faire en sorte que des personnes en difficulté croisent, rencontrent, soient de fait au même niveau que ceux qui n'ont pas de difficulté, ceux qui vivent normalement, classiquement, ça c'est déjà c'est un progrès. L'homme a besoin de pain, mais il a aussi besoin de roses. Les roses, c'est dans le contact, dans la relation à l'autre qu'on les trouve. Il faut vite.
15: Ici à Nancy, ça marche. Et vous, qu'en pensez-vous? Je suis allé en discuter avec Lison, séduite par l'idée, surtout que le restaurant, bah, ce n'est plus forcément la priorité en ce moment avec le coût de la vie.
16: Aujourd'hui, on est obligé de regarder le ticket de course et de compter chaque centime. Qui plus est, moi je suis étudiante, donc si j'avais ce type d'initiative dans ma ville, j'y serais bien plus souvent parce que monsieur ne peut plus m'inviter au restaurant. Là.
15: Le restaurant s'appelle Convive, il est ouvert au grand public à Nancy du lundi au vendredi de midi à 14h. Le menu, entrée, plat, dessert, coûte 20 euros et une partie de l'addition permet donc de financer ces repas à 5 euros. Et vous, tiens, seriez-vous prêt à mettre 20 euros pour financer d'autres repas? On en a discuté avec Lison.
16: Oui, je pense. Et en plus, ça dépend ce qui est proposé. Mais si on reste sur des produits frais et bons pour la santé, bien cuisinés, pour moins de 5 euros, je fais des choses très bonnes à la maison. Donc pourquoi pas au resto, ouais.
15: Durant le reportage, notre journaliste est par exemple allé rencontrer dans la salle du restaurant Edith et Olivier. Deux retraités, ils étaient en train de planter leur fourchette dans un tzatziki aux crevettes. Et ce qui plaît sur place, eh bien, c'est la mixité qui est créée dans ce restaurant. Je vous le conseille vivement si vous êtes de passage à Nancy. Je vous redonne le nom de l'établissement. Ça s'appelle les Convives, Convives au pluriel. Et franchement, je trouve que c'est une super initiative.
17: Merci beaucoup, Robin Bernot. Florent Père est votre invité. On parle des lieux qui ont marqué sa vie. Saint-Jean, il s'en souvient pas du tout. Aix-les-Bains, il s'en souvient quand même. Et il y a un lieu très rapidement qui compte aussi dans votre carrière, c'est Saint-Loubès, dans le sud-ouest. Eh ben, je vous dirai dans un instant pourquoi ce lieu est compté, parce que
14: il y a ma sortie des lieux que je connais même pas.
17: Je vais être sympa. Je vais vous laisser 3 minutes pour y réfléchir.
14: Mais il y a un suspense dans le lieu qui a compté pour vous, c'est Trifouilly, les oies.
17: Je vais vous donner un indice. Ça s'est passé le 22 janvier 2016.
14: Ah, les gars, c'est à tout de suite de quelqu'un d'autre.
17: Florent Père reste avec vous jusqu'à 21h.

0: jusqu'à 21h.
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2: Avec Florent Père, notre invité, un amoureux de la vie, un sourire, hein, franchement très agréable depuis 20h. Il partage son ascension ce soir de son premier one-man show, ça s'appelait comme ça d'ailleurs, en 2007, en passant par Nature, coécrit avec entre autres Philippe Cavrivière. C'était Pascal Obispo qui avait signé la musique du prénom au Théâtre Édouard VII à Paris, en passant par les producteurs d'Alexis Michalik, sans oublier quelques films, Red Dingue ou encore Duc au but. Florent Père est votre invité jusqu'à 21h. Je vous ai donné un indice dans la présentation par rapport à ce que je vous ai dit il y a quelques minutes, Florent. Saint-Loubès, le sud-ouest, 22 janvier 2016, à l'issue d'une représentation, c'est la première fois que vous déclarez, je vais faire du ciné.
3: Ah bon ?
2: Et que vous allez annoncer que vous serez en tournage avec Danny Boone.
3: C'est vrai ?
2: Bah oui. Donc c'est aussi un tournant, voilà, moi je vous parle
3: mais
2: de ça.
3: C'est quand même un tournant, mais pourquoi moi je m'en souviens pas ? Comment vous savez que j'ai dit ça là-bas ?
2: Parce que je suis votre biographe.
3: Parce que vous
2: votre...
3: êtes mythomane !
2: Non, mais c'est possible. Ça se vérifie tout ça, c'est
3: non, non, mais c'est possible que je l'annonce, parce que j'en étais très fier, effectivement, c'est...
2: Non, mais peut-être dans une interview vous avez dit ça, mais en tous les cas vous en avez parlé à l'issue de cette représentation ce jour-là, 22 janvier 2016.
3: Ah ouais ? Eh ben écoutez, je vous remercie, mais effectivement, c'est probable que je l'ai fait, parce que j'étais tellement fier, j'ai dû le dire à la fin du spectacle, en disant au public, ben voilà, c'était, ben oui, le tournage de Red Dingue.
2: Avec... C'était où ?
3: C'était à Saint-Loubès, le 22 janvier en 2016.
2: Vous l'avez tourné où, ça ?
3: On a tourné ça en Belgique, et enfin un peu à Bruxelles et ouais. Un peu à Paris. Ouais. Et voilà, c'était mes premiers pas au cinéma, adoubé par Danny Boone, que j'adore et qui a toujours compté pour moi dans ma carrière. Et c'était fou de se dire que mes premiers pas au cinéma étaient accompagnés par ce grand humoriste qui m'a tant inspiré. Mmh.
2: Le cinéma, le théâtre, je viens d'évoquer quelques spectacles, la télévision, la radio un petit peu, vous en avez fait ?
3: Pas beaucoup, non. Pas en tant qu'animateur, non. Et en tant que chroniqueur, j'ai peut-être fait une ou deux chroniques, dans la bande originale chez ouais. Nagui.
2: Le sens de l'humour. Parlons de cette actualité, puis on retournera en région dans un instant avec d'autres villes à évoquer. Aujourd'hui, le sens de l'humour, c'est au Théâtre Antoine. C'est donc à Paris, on va s'en dire un mot. Bon, une comédie très contemporaine. Sacha Judasco, Fabrice Doniaux pour l'écriture, qui parle, oui, de notre époque. L'histoire d'un quatuor, quatuor assez exceptionnel, je voulais te donner la parole quand même. L'histoire d'un fou rire qui devient une catastrophe, quoi.
3: Oui, Romain, qui est auteur de comédie, qui est interprété par Ariel Mallet, prend un fou rire innommable chez ses beaux-parents, un dimanche après-midi avec sa femme, et le soir même, ils reçoivent la future patronne de sa femme et son mari. Donc ça commence déjà sur fond d'engueulade, parce qu'on voilà, ce fou rire a créé un cataclysme dans la famille, et en plus, ils vont se récupérer un couple assez haut en couleur, et il y a un réel enjeu, puisque Élise Diamant, qui interprète Sarah, la femme de Romain, donc va signer son CDI certainement à l'issue de cette soirée. Donc elle a la pression d'avoir sa patronne à la maison, son mari qui est banquier, que j'interprète, et ces quatre personnes à l'humour très différent. Qui vont cohabiter toute une soirée.
2: Parce que c'est ça la pièce, c'est que tout le monde n'a pas le même humour, quoi. Bah là, non. On a quatre humours totalement différents. Comment ça fonctionne ensemble ?
3: Particulièrement débridé dans mon personnage qui s'appelle Jean-François, qui se permet à peu près tout et n'importe quoi, et surtout n'importe quoi, quitte à gêner. Lui, il aime l'humour un peu dérangeant. Donc, voilà.
2: Bon, cet éclat de rire arrive, effectivement, on l'a compris, au pire moment, quand le sourire est totalement impensable. Ce fou rire devient impardonnable. On va comprendre dans la pièce, on ne peut pas trop en dire ce qu'il en est, mais effectivement, ça suscite aussi toute une réflexion autour du rire. Et la question que tout humoriste se pose depuis des années, est-ce qu'on peut rire de tout ? Est-ce que le rire est une arme ? Enfin, vous êtes posé toutes ces questions aussi ?
3: Jamais, je ne suis pas assez intelligent. Si, mais bien sûr, surtout quand on fait mon métier.
2: Ah oui.
3: Moi, ma réponse, c'est qu'on doit rire de tout. Qu'il faut rire de tout parce que c'est une preuve de victoire, en fait. Là, je parle du rire sur sur le malheur. Mais le rire en général, de toute façon, vous constatez que vous rentrez dans un magasin, si vous avez ce pouvoir-là, vous faites rire cette personne qui est là depuis 6-4 heures du matin dans sa boulangerie et qui a peut-être une journée un peu longue, vous lui faites deux blagues, elle rigole, vous la rendez heureuse, de la rendre heureuse, ça vous rend heureux, et tout ça, ça met quand même une énergie très sympathique. Et pour ce qui est de rire des choses moins rigolotes, je pense qu'on doit, parce que c'est une forme de recul, d'ironie et de victoire. C'est-à-dire que si on est capable de rire d'un grand malheur ou personnel, ou voilà, c'est que on l'a surpassé et pourtant pas oublié qu'on peut aussi lui rendre hommage par le rire. Et on peut tout faire par le rire. Moi, je ne communique que par le rire. C'est-à-dire que si je suis gêné, je vais trouver une vanne pour m'en sortir. Si je suis heureux, j'ai envie de faire rire. Si je vois quelqu'un de pas heureux ou qui est celui qui rit jamais, parce que c'est le bougon ou la bougonne et tout, ça va être mon objectif de la faire rire, et même, je peux même me sentir responsable, si je, la personne ne rit pas, j'ai l'impression que c'est ma faute. C'est une espèce de... Moi, je trouve que quand on a de l'humour, c'est ce que je dis à mon fils, qui a aussi beaucoup d'humour, j'ai quand t'as ce pouvoir-là, c'est presque un super pouvoir, et il faut en user, en abuser, parce que tu peux diffuser tout autour de toi de la bonne humeur, et c'est et surtout actuellement, franchement, c'est un vrai pouvoir.
2: Où est-ce que vous avez le plus ri dans votre vie? C'était quand? Ou est-ce que c'est tous les jours? Allez, me dites pas tous les jours, parce qu'effectivement, vous riez tous les jours et vous venez
3: de l'expliquer. Oui, tous les jours. Mais c'est vrai que, après, avec l'âge, forcément, il y a moins d'insouciance, donc le rire est un peu moins immédiat. Mais je crois que là où j'ai vraiment ri, bah, c'est au crêpes, hein, où vraiment, bah, parce qu'on est en pleine adolescence, on est complètement neuneux, on rit de tout, c'est formidable. Ouais. Mais non, mais le rire est quand même très présent dans ma vie. Ça se cultive aussi, hein. Mais j'ai des potes mais qui sont pas du métier, qui sont dont notamment un pote du sport études qui s'appelle Marion Malakin, enfin Malak pour les intimes, qui est je pense la personne qui me fait le plus rire au monde, alors que c'est pas du tout un humoriste, mais il a un truc qui m'amuse, une espèce de folie de voilà.
2: Le sens de l'humour, c'est en ce moment au Théâtre Antoine à Paris, théâtre de Jean-Marc Dumonté, qu'on salue avec Claudia Tagbo, Ariel Mallet, Florent Perrin, notre invité, et Élise Diamant. Ça vient de débuter mi-septembre, donc vous y êtes au moins jusqu'à la fin de l'année, j'imagine.
3: Jusqu'au 10 janvier.
2: Jusqu'au 10 janvier, c'est parfait, on viendra vous voir avec plaisir.
3: Venez.
2: Beau théâtre d'ailleurs, Théâtre Antoine. Quel est le... Ah, vous avez fait les théâtres. Il y a un théâtre que vous retenez en particulier, une ville où vous êtes dit, waouh, ce théâtre, mais c'est un truc de fou. Un opéra ou un théâtre ou une salle où vous avez joué.
3: Il y a l'opéra de Vichy qui est très très beau. Je le fais pas pour vous faire plaisir, mais je l'avais fait pendant la tournée du prénom. Non, c'est magnifique. Il y a aussi un théâtre à Colmar que je trouve magnifique. J'adore quand on y va. À Paris, il y a le théâtre de Paris où j'ai joué les producteurs l'an dernier est quand même très très beau. Le théâtre Antoine aussi, on sent, c'est chargé. On comprend l'histoire qu'il y a eu. L'Olympia où j'ai eu la chance de jouer, où j'ai un vrai souvenir aussi artistique et familial. Non, mais il y en a plein de lieux comme ça. Mais c'est vrai que la magie de la tournée, c'est que des fois vous débarquez dans des petits patelins, vous dites bon bof, ça va être un petit lieu. Voilà. Alors, des fois c'est un gymnase et des fois. C'est un théâtre sublime de 1800, qui a été construit. On ne sait pas quand, comment, on ne connaît pas l'histoire, et on se dit mais là, lui est fou, quoi. Et on sent que c'est chargé. Je ne sais plus où j'ai joué, où le régisseur m'a dit mais viens voir. Ils avaient des pans de décor comme à l'époque peints sur des toiles qui gardaient, qui sortaient plus maintenant, qui sont protégés, mais ils avaient encore ça de l'époque de la préhistoire.
2: Et le public, le meilleur public, ça c'est pour vous fâcher avec la moitié de la France, sauf une région. Le vôtre, celui, votre meilleur public, vous dites, chaque fois que je passe ici, c'est top, quoi.
3: Bah ça, c'est un petit peu dans toutes les villes, mon ami, vous savez, les gens
2: ici. Il va pas se mouiller,
3: non,
2: ce soir.
3: Non, mais non.
2: Beaucoup de gens me disent le Nord, je vous mets à l'aise.
3: C'est pour ça que j'allais faire un poncif, mais je reconnais, il faut reconnaître, que les gens du Nord sont quand même, et les Belges.
2: Ouais.
3: C'est un public qui vit, on sait qu'il est venu pour se marrer, donc il n'y a pas le petit moment de, quand on est habitué au théâtre parisien, au public parisien qui est un peu plus dans ses soucis. Là, on sent que dès l'entrée que les gens sont là pour rire et qu'ils le manifestent clairement à haute voix et tout, et c'est très agréable. C'est vrai que le public du Nord est très chaleureux.
2: Et ça ne nous fâche pas, quand on est à Avignon, on range, c'est déjà le Nord.
3: Oui, voilà, exactement.
2: On est d'accord.
3: Mais bien sûr, évidemment.
2: Vous vivez.
3: Très bon ce petit coup de violon. Il y a un mec qui est payé avec ses violons.
2: C'est Benoît Prospero. Okay.
3: Il fait ça aussi.
2: Et il fait tout ici.
3: Et la dame qui fait des coussins en pépins à Avignon, elle joue pas de.
2: Vous vivez à Montmartre aujourd'hui.
3: C'est faux.
2: Vous vivez où aujourd'hui alors du coup?
3: J'habite à Montmartre, dans la tour nord du Sacré-Cœur.
2: Pourquoi vous me dites que c'est faux?
3: Pour vous embêter.
2: D'accord. Non, mais c'est marrant, vous êtes resté dans le quartier du Moulin Rouge, quoi.
3: Je connais pas très très bien Paris. Je connais uniquement le 9e et le 18e. Quand je suis arrivé au Conflans, j'étais installé à Pigalle. Je suis resté 9e, 18e. Et donc, effectivement, là, je suis au pied de la butte Montmartre.
2: C'est vrai que vous faites des road trips en van?
3: Oui, bien sûr, avec ma femme et mon fils.
2: C'est génial, ça. Par goût, par choix,
3: par économie. Par choix. J'ai la chance que ça soit un loisir. Mais c'est un peu le trip en van, c'est un peu syndrome de Stockholm. C'est-à-dire que quand vous y êtes, quand vous prenez le van et tout, que vous le louez, vous dites putain, mais pourquoi? Parce que c'est quand même une tannée, hein. Il faut reconnaître, quand vous prenez un van, qu'il faut tout déplier tous les soirs, tout emballer tous les soirs, hein. Vous dites pourquoi on a fait ça? Pourquoi on s'est pas loué une petite baraque tranquille? Donc on souffre au début, on râle souvent. Moi, en tout cas, je râle souvent. On le fera plus jamais l'an prochain et tout. Et puis en fait, après, on se retrouve dans des lieux tellement isolés où vous n'avez accès. En fait, quand d'un coup vous vous endormez au milieu d'une forêt ou au bord d'une falaise et que vous vous réveillez le lendemain matin ou vous vous couchez avec les étoiles, ouais. le bruit de la mer, et que ça n'est accessible que comme ça, et que vous prenez votre VTT, vous allez faire 3 heures de VTT dans une forêt ou une montagne dans laquelle vous ne seriez jamais venu si vous n'étiez pas en van. Il y a une communion avec la nature que j'adore dans le trip en van.
2: Vous l'avez fait dans les Pyrénées, vous l'avez fait dans les Alpes. Il y a 2 ans, vous étiez en Bretagne. Et peut-être que le prochain, ce sera dans le Massif Central ou l'Auvergne, car ça fait partie des destinations que vous connaissez moins et
3: Exactement.
2: Que vous avez envie de découvrir.
3: C'est vrai.
2: Merci Florent Père.
3: Mais merci à vous, c'est déjà fini ?
2: C'est déjà fini.
3: Et ça allait si vite.
2: Quel parcours depuis le petit gamin qui vendait dans les marchés nocturnes du côté de Saint-Raphaël, et qui aujourd'hui est au Théâtre Antoine, avec le sens de l'humour. On aurait pu parler du Pays Basque, vous adorez, parce que vous êtes un amoureux aussi du Pays Basque et des Landes.
3: Ouais.
2: Alors, revenez demain.
3: Ok.
2: Il y aura Benoît Prospero aussi.
3: Ah,
2: tout le monde sera là.
3: Mon Ben, mon Prosperos.
2: Merci Florent Père. Ici.fr pour écouter l'émission Le Théâtre Antoine, jusqu'au 10 janvier pour le sens de l'humour. Rendez-vous demain, portez-vous bien. Merci pour ce rire en tous les cas.
3: Merci, c'est
2: un plaisir. Salut Florent. Salut à tous.

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2: Salut à toutes, salut à tous et bienvenue dans votre décibel du jour. On est ensemble en direct jusqu'à 20h et en ce mardi soir, Colette Renard sera à l'honneur. Mais oui, c'est l'anniversaire du jour de sa mort. Alors si vous ne voyez pas qui est Colette Renard, comme ma jeune réalisatrice Iris, eh bien attendez la fin de l'émission, mais planquez les gamins. Parce qu'attention, Colette Renard, ça chantait pas l'alphabet comme Chantal Goya, je peux vous le dire. Enfin ça, ce sera un petit peu plus tard. Colette Renard, à qui nous rendrons donc hommage. Pour les plus âgés, elle jouait dans Plus belle la vie aussi. Voilà, vous voyez, c'est très large la palette de Colette. Ce soir, on aura un blind test consacré aux quatre saisons, puisque nous sommes en plein changement de saison, justement, les quatre saisons en chanson. Venez jouer avec nous. Pour vous inscrire, il suffit d'appeler Sadika au standard d'ici, 0810 055 056, 0810 055 056. Et à gagner ce soir, c'est une merveille de livre, une BD signée Hervé Bourris, mon invité de ce soir, aux éditions Casterman. La BD sort demain, elle s'appelle Ringo. Oui, comme Ringo Starr des Beatles. And we live beneath the waves in our yellow submarine. L'histoire de Ringo entre sa naissance en 1940 et 1968, l'année où il pète un câble et où il quitte, pour quelques jours seulement, les Beatles. Alors pour celles et ceux qui pensent, c'est vrai que l'histoire est souvent racontée comme ça, que Ringo est le moins cool des Beatles, eh bien sachez qu'Hervé Bourris n'est pas d'accord, il va même plus loin en disant que Ringo, c'est l'âme des Beatles. On parle de Ringo avec mon invité Hervé Bourris. Bienvenue, c'est Décibel. On démarre l'émission avec Cyndi Lauper, double actualité pour elle. Il y a déjà sa comédie musicale Kinky Boots qui cartonne aux États-Unis et en Angleterre depuis 2013, année de sa création. Elle débarque enfin en France, Kinky Boots, une comédie musicale donc qui raconte l'histoire complètement dingue d'un patron d'usine de chaussures qui va trouver l'inspiration en devenant ami avec Lola, une drag queen qui porte des cuissardes rouges vernis. Évidemment, ça donne envie de voir la comédie musicale, d'écouter les chansons. Et bien, sachez que la bonne nouvelle, c'est que Kinky Boots, adapté en français, arrive en France, au départ à Paris, aux Folies Bergères, le 12 février 2027. Voilà pour la première actualité de Cyndi Lauper, puisqu'elle signe la musique et les chansons de cette comédie musicale. Et puis, la deuxième actu, c'est les 40 ans du deuxième album de Cyndi, True Colors. Immense succès partout dans le monde, notamment grâce à cette très jolie chanson, très mélancolique, True Colors.

0: True Colors de Cyndi Lauper. À 40 ans, on espère qu'elle nous offrira un petit concert en France pour fêter l'occasion. Ce serait vraiment merveilleux. Et donc en 2027, sa comédie musicale Kinky Boots en français, d'abord à Paris et là aussi, on l'espère, en tournée.
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0: Notre coup de cœur du jour s'appelle Nava, N-A-V-A. Elle est autrice, compositrice, elle aime le rock, Nava. Elle aime le féminisme aussi, elle est culottée exactement comme on aime. Et elle commence à bien cartonner au niveau des streams, et qu'elle peut maintenant compter en millions. Ce qui n'est pas le cas de tous les jeunes artistes. Donc bravo à elle. Nava s'était fait remarquer avec un premier titre qui s'appelait Prince Charmant. Et elle sort Baby Boy, que j'ai très envie de partager avec vous parce que oui, c'est un grand, grand coup de cœur. Alors c'est parti, découvrez et craquez sur la jeune et prometteuse Nava.

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1: Toute nouvelle signature du label Frenchy Piass, elle s'appelle Nava. Les Parisiens sont les premiers servis, comme souvent, désolé les amis. Le 28 janvier 2027, Nava sera en concert à Paris au Badaboum. Mais bon, quand on commence au mois de janvier à Paris, c'est sûr, vous la croiserez, on l'espère au moins, sur les festivals d'été.

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1: Oui, ça y est, c'est maintenant qu'on va parler de Ringo avec Hervé Bouris. Bonsoir.
2: Bonsoir.
1: Bienvenue dans Décibel. Hervé Bouris, vous êtes dessinateur et scénariste de bande dessinée. Parfois, s'il s'agit d'un binôme, hein, l'un écrit l'histoire, l'autre la dessine. Vous, vous faites les deux depuis fort longtemps.
2: Oula.
1: Maintenant. Hein,
2: 25 ans.
1: Dis donc, que les moins de 20 ans ne peuvent pas connaître, effectivement. Moi, je me souviens avoir découvert votre travail avec le petit livre Rock. Ouais. Voilà, où vous, déjà, hein, c'était pourtant il y a un petit moment.
2: 19 ans.
1: Vous aimiez raconter les histoires de rockstars, dessiner des guitares, des backstage, etc. Vous nous avez enchanté l'année dernière avec Paul. Là, c'était une biographie graphique, donc, de Paul McCartney, à un moment très compliqué de sa carrière, c'est-à-dire après les Beatles. Quand même le banquier ne le prenait plus au téléphone.
2: Absolument, ouais.
1: Voilà, très compliqué. Et là, donc, vous revenez avec Ringo qui sort demain aux éditions Casterman. Ringo Starr, donc. Je trouve ça super que vous parliez de lui parce que c'est peut-être dans les quatre Beatles le moins bien servi, non, au niveau des biographies, tout ça, puis même de la mystique.
2: Oui, bah alors c'est vrai que moi, quand on me demandait ce que j'allais faire après Paul, que je disais je voulais faire les autres Beatles, ouais. Et on m'a dit bah John, forcément, je dis ouais. Bah non, Ringo. Et là, j'ai eu une stupéfaction en face de moi. Bon, pourquoi? Mais parce qu'il est très important, il est aussi important que les autres, et, ouais. Et peut-être que sa vie est moins connue.
1: Mais j'ai appris un milliard de trucs en lisant Ringo. Vraiment, déjà, je vous remercie parce que je regarde Ringo autrement. On peut parfois s'imaginer que c'est le Beatles rigolo. On s'imagine aussi que c'est peut-être le moins compliqué de la bande. Que, en gros, Lennon et McCartney, c'est les Thénardier, mais qui tiennent quand même la baraque. Que George Harrison, c'est le poète qui sort comme ça des chansons incroyables.
2: Et le petit dernier.
1: Et le petit rigolo, voilà, c'est Ringo. Et en fait, pas du tout. Vous l'appelez même, c'est le sous-titre de votre livre, L'âme des Beatles.
2: Oui, moi je pense que c'est le pilier. D'ailleurs, ça a été très longtemps l'archiviste des Beatles, celui qui gardait tout. Mais il a eu un incendie dans sa maison, donc il n'a plus rien. Bon, ouais, ça c'est une autre
1: dommage,
2: histoire.
1: Ouais.
2: Mais oui, effectivement, moi je pense que c'est l'esprit des Beatles et c'est aussi l'esprit de Liverpool. Dans les années où les Beatles étaient des demi-dieux, c'est-à-dire assez vite finalement,
1: oui.
2: mais les dernières années, quand, après Sgt Pepper, vraiment, c'était, je pense qu'ils avaient un égo surdimensionné à juste titre. Il y avait toujours Ringo qui lui est resté sur Terre. Je crois que Ringo n'a pas d'égo. Ça pourrait être un slogan d'ailleurs.
1: Ringo n'a pas d'ego. Oui, il faut faire des t-shirts. Et à la fois, ça explique plein de choses. Alors, s'il n'a pas d'ego, ça veut dire qu'en fait, il peut supporter les égos des autres.
2: Et en fait, il est très écouté, justement, parce que les autres sont dans des cimes que personne ne peut atteindre. Et lui, il restait quand même terre à terre. Et je pense que vraiment, à chaque fois, il parlait peu, Ringo. C'est un taiseux plutôt. Mais quand il ouvrait la bouche, les autres l'écoutaient vraiment.
1: D'accord.
2: Comme quelqu'un qui détient une espèce
1: de sagesse
2: populaire de Liverpool, leurs origines, quoi, en fait.
1: Et puis une sagesse aussi, alors j'allais dire de facto, puisqu'il est plus vieux que les autres.
2: Oui.
1: Enfin, un tout petit peu.
2: Oui.
1: Mais en tout cas, au début, on se rend compte qu'il y a un vrai décalage où les trois autres Beatles sont encore un peu des ados
2: oui.
1: et un peu dans les jupons de leur mère.
2: Et lui, c'était déjà une

0: Ringo Starr est la star de ce nouveau livre Hervé Bourris qui sort demain.
1: Ringo, c'était un des premiers batteurs-chanteurs, il faut quand même le dire.
0: Oui.
1: Dès son premier groupe, il y avait un moment qui s'appelait le Star Time, pendant un quart d'heure, je crois, où il faisait des breaks de batterie et il chantait des chansons en battant, ce qui était assez novateur à l'époque.
0: Évidemment.
1: Qu'il est toujours.
0: Bah oui, oui, oui. Alors, il est là, on l'entend chanter. Il chante évidemment sur With a Little Help from My Friends, qu'on va écouter tout à l'heure, sur Yellow Submarine. Pourquoi, pensez-vous, alors qu'il était le plus cool de la bande, quand les Beatles sont tout petits, c'est Ringo le plus cool, c'est le plus capé, c'est celui qui a fait le plus de scènes, etc. Pourquoi est-ce que Lennon et McCartney lui ont pas donné plus de place? C'est quoi votre analyse?
1: Ah ben, il n'est pas compositeur. Il l'a été par la suite un petit peu, mais les deux patrons, c'était les deux compositeurs. Même George Harrison, c'est arrivé beaucoup plus tardivement, plus laborieusement. À la fin des Beatles, il était au même niveau que les autres, George Harrison. Et même au début, c'était compliqué pour lui. Quant à Ringo, il n'a jamais vraiment voulu composer. Et la première chanson qu'il a composée pour les Beatles, c'est en 68, donc c'est tardif, quoi.
0: Ouais.
1: Donc en fait, tout simplement, les deux autres, Lennon et McCartney, c'était les patrons parce que c'est eux qui rapportaient des sous aussi, en faisant des tubes en permanence. Donc forcément, ils ont pris l'ascendant assez vite.
0: Allez, on va l'écouter chanter quand même notre bon Ringo avec With a Little Help from My Friends. Super chanson. Alors évidemment, il se fait voler la vedette par Joe Cocker, qu'il reprend.
1: Ah oui, Woodstock.
0: Incroyablement à Woodstock. Mais quand même, rendons à Ringo ce qui lui appartient. Le premier chanteur de cette merveille, c'était lui. What?

0: Hugo chante.
1: Il la tient bien la note à la fin quand même. Hein. C'est pas si facile.
0: Bah oui,
1: il n'a pas une tessiture de ouf, c'est pas Céline Dion. Mais quand même, il tient sa note.
0: With a little help from my friends, les Beatles. Donc, et cette voix de Ringo Starr, Ringo à l'honneur. Donc Hervé Bourris, vous vous êtes éclaté, je le sens, en vous lisant. Déjà, à dessiner Liverpool, quand même une ville qui peut être assez sinistre.
1: Mais non.
0: En tout cas, voilà, vous n'avez pas abîmé vos crayons de couleur. Hein. Il y a du noir, il y a du gris, évidemment. Il pleut et tout. Et l'enfance de Ringo,

0: je n'avais aucune idée.
1: Affreux.
0: Mais c'est Zola.
1: Ah, bah ouais, c'est ouais. Ou Dickens, puisqu'on est en Angleterre.
0: Dickens, voilà.
1: Mais ouais, c'est terrible.
0: C'est fou. Alors, il y a sa pauvre maman. Ça, c'est très drôle. Il y a un running gag. Il n'arrête pas de décevoir sa mère. Dès qu'il va voir sa mère, elle, sa maman, donc, il l'élève toute seule.
1: Ouais.
0: Voilà. Et en fait, il y a des énormes problèmes de santé dans l'enfance de Ringo. Il a failli y passer deux fois.
1: Oui, bah, il a passé son enfance à l'hôpital, en fait.
0: Ouais.
1: Parfois seul dans des chambrées énormes. Il a été très peu à l'école, à tel point que quand ses soucis de santé ont vraiment commencé à s'arrêter à l'adolescence, quoi, l'école, ils l'ont dit, bah non, on vous prend plus, enfin ça sert à rien, c'est une cause perdue, quoi. Donc en fait, Ringo ne sait pas bien lire et sait pas écrire.
0: C'est ça, et c'est hyper touchant de s'en rendre compte et de se dire, pourquoi on connaît pas cette histoire-là? Pourquoi on connaît l'histoire de Julia, la mère de Lennon, on connaît tout, et Ringo, on sait pas plein de trucs.
1: Mais parce que il a pas raconté sa vie dans des chansons.
0: Il est discret.
1: Ouais, il est plus discret, ouais.
0: Ouais.
1: Plus humble, et puis je pense qu'il était complexé aussi.
0: Ouais.
1: Probablement. Quand on a des génies en face de soi et qu'on a connu plus petit, c'est pas facile, quoi.
0: Ouais. Donc en tout cas, voilà, enfance terrible et à la fois toujours une espèce de réserve de joie en
1: oui,
0: lui.
1: Oui, toujours optimiste.
0: Il fait des blagues, il se fait casser la gueule dans la rue. Il fait, c'est pas grave, quoi. Il y retourne. Ouais. J'ai l'impression que vraiment, c'est en tout cas, c'est l'épaisseur que vous lui donnez. C'est un type très courageux,
1: moi, je pense
0: Ringo Starr.
1: Oui, il a une pulsion de vie, en fait.
0: Ouais,
1: il a vraiment
0: c'est
1: un
0: ça.
1: Truc. Il est toujours là, 85 ans, en bonne forme.
0: À sortir des disques.
1: À sortir des
0: on
1: disques, à chanter.
0: On tout à l'heure, mais oui, c'est fou. C'est fou. Et voilà, mais ça me le rend très attachant. Et à la fois, j'ai envie vraiment de me taper sur les doigts et de me dire, mais quand même, j'ai 46 ans, ça fait au moins 30 ans que j'écoute très sérieusement de la musique. Et je ne savais pas le tiers, le quart de ce que vous racontez dans ce livre.
1: Ben, alors, c'est assez peu raconté. Et moi, j'ai lu plusieurs biographies qui étaient... ça creusait pas tellement,
0: non.
1: En fait. Il a fallu que je cherche quand même pas mal de sources. Je suis allé à Liverpool, d'ailleurs.
0: Ah oui, voilà, j'allais vous demander comment vous avez fait, parce qu'il y a des trucs, des citations d'autres Beatles sur lui et tout, c'est compliqué.
1: Bah ça, c'est la documentation, c'est...
0: Ouais.
1: Alors, j'amasse les bouquins et les magazines et tout ça depuis que j'ai 14 ans, donc là, j'ai vraiment ce qu'il faut.
0: Surligné.
1: Okay. Et puis, à Liverpool, c'est la première fois que j'y allais l'été dernier, il était temps quand même. j'ai passé du temps et j'ai enfin compris les Beatles, je pense, par la géographie.
0: C'est-à-dire
1: que c'est des gars de la banlieue, en fait, de Liverpool. C'est pas des gars de Liverpool, c'est des gars de quartiers qui sont assez éloignés du centre.
0: Ok.
1: Donc ça explique des choses aussi. Non seulement les Beatles venaient de Liverpool, donc du nord de l'Angleterre, donc de Londres, c'était quand même compliqué. C'était les premiers vraiment à faire ça. Mais en plus, ils venaient de banlieue. Donc c'était je pense ce complexe qu'il a pu avoir, c'était aussi déjà existait déjà à Liverpool.
0: Ouais. Vous l'expliquez très bien. Vous expliquez que c'est 6 heures de train et on peut rien acheter à manger dans le train entre Liverpool et Londres.
1: Il n'y avait pas d'autoroute.
0: Et il n'y a pas d'autoroute, donc c'est 8 heures de bagnole. Donc il y a un moment, c'est le bout du monde,
1: ouais,
0: et donc les mecs de Liverpool n'ont rien à faire. Il y a un dessin super drôle, où vous avez Londres hyper chic et tout, et un petit personnage un peu qui a l'air sorti de sa campagne avec ses sabots crottés, voilà, et qui est au milieu et qui n'a rien à faire là. Donc il y a ça aussi, finalement, c'est Ringo, c'est un type qui avait rien à faire là, mais qui allait quand
1: déjà
0: même,
1: devenir une star à Liverpool, c'était fou. Je pense que déjà il pensait que c'était le max, en fait.
0: Ouais.
1: Mais il a été un peu plus loin.
0: Il était un peu plus loin. Et donc en 1968, à un moment, pétage de plomb, quittage de Beatles et prenage d'avion. On va vous raconter tout ça sans les fautes de français et avec Hervé Bourris qui est ce soir l'invité de Décibel. Ringo qui sort demain aux éditions Casterman est à gagner au Blind Test. Donc si vous voulez participer, c'est maintenant qu'il faut vous inscrire. Le numéro du standard 0810 055 056. À tout de suite.

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2: 19h31, on est ensemble jusqu'à 20h sur votre radio ici. Et la musique est bonne, forcément, quand il s'agit des Beatles et d'un Beatle en particulier, Ringo Starr, mis à l'honneur dans ce nouveau livre d'Hervé Bouris. J'ai du mal à dire, c'est une BD, vous dites quoi, vous? Un roman graphique?
3: Non, c'est une bande dessinée.
2: C'est une bande dessinée biographique.
3: Oui, ça.
2: Voilà, de Ringo Starr.
3: On dit un biopic cinéma?
2: Ouais.
3: Un peu ça.
2: Une bio-BD.
3: D'accord.
2: On dirait qu'il y a de la salade dedans, oui, une bio-BD, ça va pas du tout. Édition Casterman, ça sort demain, Ringo. C'est donc pas la suite de Paul qui est sorti l'année dernière, parce que c'est pas la même période.
3: Pas le même axe.
2: Très différent, pas le même axe. Donc là, c'est vraiment l'enfance de Ringo, son arrivée dans les Beatles. Est-ce que tout est vrai, Hervé Bouris?
3: Oui.
2: À un moment, vous dites qu'en gros, si Ringo est vraiment rentré dans les Beatles, c'est parce que Pete Best, le premier batteur, vous voulez pas se couper les cheveux?
3: Oui, c'est une des raisons.
2: Non, mais c'est fou à quoi ça tient.
3: Ouais.
2: Oui, c'est une des raisons.
3: Il y en a plein d'autres.
2: Oui. Mais celle-là. Allez-y, je vous en supplie. Il n'était pas dans les Beatles au début.
3: Non, non. Ouais. Mais ils se sont rencontrés à Hambourg. Chacun avait leur groupe. Et puis, ils se sont très bien entendus avec lui. Et à chaque fois que Pete Best, donc le vrai batteur des Beatles de l'époque, avant 62, avait un problème, était malade, à chaque fois, c'était Ringo qui remplaçait, quoi. Là, ils se sont vus que ça se passait très bien, qu'ils avaient le même humour et tout ça. Il y a eu effectivement le moment où les Beatles ont eu leur fameuse coiffure en avant, au lieu de la gomina du rocker, et Pete Best a refusé. Après, Pete Best, c'était pas un bavard, c'était pas un rigolo.
2: Ouais.
3: Il faisait pas de blagues avec les autres, il était pas dans le même esprit que les autres en fait. L'autre problème, c'est que la maman de Pete Best, Mona, était un peu la manageuse, enfin la comptable du groupe. Et quand Brian Epstein, leur manager, a pris en main le groupe, il était bien content de se débarrasser des deux, quoi.
2: C'est ça, voilà, le binôme, le fils à la batterie et la mère à la calculette.
3: Ouais. Ah oui, aussi c'était le plus beau gosse des Beatles, ils étaient contents de se débarrasser de lui.
2: Oui, parce que du coup, il y avait moins de concurrence dans le groupe. Alors Ringo, chez les Beatles, c'est par exemple Yellow Submarine.

0: C'est peut-être en fait à cause des chansons qu'on lui donnait qu'il a cette image de type peut-être moins profond que les autres, plus léger que les autres Beatles.
1: Oui, alors immédiatement, dès que le groupe a explosé aux États-Unis, c'était le préféré des enfants aussi. Parce qu'il avait son nez,
0: oui.
1: Il semblait rigolo, il avait une tête rigolote.
0: Ça me fait penser, il y a des fois, vous le dessinez en bébé avec sa tête d'adulte. Vous vous êtes fait plaisir, Hervé Bourris, parce que s'il y a un bébé qui a une tronche comme ça dans le monde entier, il faut nous la porter. Très drôle. Non, c'est très drôle. Mais oui, il a une tête de cartoon, en fait.
1: Oui, et en fait, c'est le meilleur comédien des quatre, de loin. Je peux vous dire le pire aussi, c'est Paul.
0: C'est Paul
1: sûr. C'est affreux. Il a d'autres qualités par ailleurs. Mais Ringo, c'était le meilleur. Et donc, c'était dans la comédie, c'était le meilleur, quoi, tout simplement. Donc, je pense que ce truc d'humoriste, de comédien, ça vient de là à l'origine. Quoi. Et ils ont continué avec les chansons, cette espèce de statut qu'il avait eu avec les films.
0: 1968, que se passe-t-il? On va pas tout révéler, évidemment, parce que je vous dis, franchement, vous allez apprendre des trucs, même si vous connaissez, que vous écoutez les Beatles régulièrement et tout, vous allez apprendre des choses dans Ringo. Donc, je ne veux pas tout raconter, mais qu'est-ce qui fait? Qu'est-ce qui amène Ringo, en 1968, à prendre sa femme sous le bras et à dire, chérie, fais les valises.
1: On se casse.
0: On se casse en Sardaigne.
1: Après 66, les Beatles arrêtent les tournées. Et donc là, ils se mettent à faire des albums hyper sophistiqués qui prennent des mois et des mois et des mois. Et tous les compositeurs, c'est-à-dire les trois autres, en fait, travaillent beaucoup à mettre au point, à élaborer en studio leurs chansons, à faire appel à des musiciens, tout ça. Paul a pris l'habitude à cette période de montrer à Ringo les parties de batterie des chansons des Beatles, qui commence à être un peu tendu. Et en fait, il passait six mois en studio, voire plus. Ouais. Le double blanc, il revenait d'Inde, c'était super, super ambiance, il était content. Et puis ça s'est mal passé assez vite parce que chacun a voulu produire ses chansons. Donc en fait, le groupe s'est complètement disloqué. L'enregistrement a duré, je sais plus combien, 7 mois, à être les uns sur les autres et à recommencer 15 000 fois mêmes chansons.
0: C'est hyper laborieux. Ouais.
1: Et en fait, il s'est rendu compte qu'il s'amusait pas. En fait, il était considéré comme un employé. Chacun bossait ses chansons et faisait appel à lui à un moment, tiens, bah, tu viens, faut que tu fasses ta partie de batterie. En fait, il s'amusait pas, quoi. Ouais. Et donc, il est parti, il n'en pouvait plus.
0: Il pète un plomb, il s'en va. C'est le début de l'histoire que vous racontez, Hervé Bourris, et évidemment, une rencontre en Sardaigne qui fait qu'il va pouvoir raconter sa vie. Et donc, pour nous, on va la découvrir. Et puis, évidemment, il va pas quitter les Beatles très longtemps, hein. Ça dure une dizaine de jours. Mais est-ce que vous pensez
1: Mais il a bien fait de faire ça.
0: Qu'il a bien fait de le faire.
1: Ah oui.
0: Et si j'en crois ce que je lis dans Ringo, les trois autres, ont vraiment cru à son départ. Personne n'a cru qu'il était en train de faire un caprice.
1: Bah, il pouvait pas savoir. Hein.
0: Non.
1: Il pouvait pas savoir. C'était possible. Il était quand même très en colère. Ils avaient prévenu. Il savait pas.
0: Hein. Ouais. Quand il a dit je quitte le groupe, on l'a cru.
1: Ouais. Et je pense qu'ils ont, ils ont enregistré à trois sans lui. Puis ils se sont rendu compte que ça marchait pas. Ouais. La mayonnaise prenait pas parce qu'il était pas là. Parce que c'est lui le lien en fait.
0: L'âme des Beatles. Ouais. D'où le soutien.
1: Ils avaient besoin de lui à la batterie, mais surtout parce que c'est une histoire à quatre.
0: Ouais. Et il y a dans cette histoire justement quand Ringo s'en va, quitte momentanément, mais quitte vraiment les Beatles, un télégramme qui arrive dont je ne vous révèle pas le texte, mais dont moi je n'avais pas connaissance. Donc ça aussi c'est vrai.
1: Ah oui, tout est vrai.
0: Un télégramme incroyable que vous lirez si vous vous offrez demain. C'est pas mal. Ça.
1: Ou un autre jour.
0: Un marketing. Dès demain, oui. Allez chez votre libraire. Non, mais c'est une merveille. Ringo de Hervé Bourris. Merci. Aux éditions Casterman qui sort demain. Et voilà, vous penserez à moi quand vous lirez le passage sur le télégramme parce que franchement ça file des frissons. On peut écouter quelques extraits quand même des chansons composées par Ringo.
1: Oui.
0: Il n'y en a pas eu des masses, mais pour les Beatles, il a composé Don't Pass Me By, album blanc 68. Don't pass me by, don't make me cry. Bien, mais c'est pas la DA non plus de l'album blanc, exactement.
1: Il y a trop de violon,
0: il y a trop de trop.
1: C'est pas la plus classe.
0: Mais c'est peut-être la préférée des enfants.
1: C'est la préférée de Dylan.
0: Ah,
1: on sait pas pourquoi. Dylan, c'est Dylan.
0: Et 1969 à Bay Road, le jardin de la pieuvre, Octopus Garden.

0: quelques notes quand même.
1: C'est un peu la même chanson que la précédente, oui. Mais avec des poulpes.
0: Oui, c'est ça. Il a juste changé de bestiole et il a changé de thème. Alors Ringo a sorti cette année son 22e album solo, Hervé Bourris.
1: Incroyable.
0: Qui s'appelle Long Long Road. On va pas se mentir, il a peut-être échappé à certaines et certains d'entre vous, mais je me dois de vous dire qu'il est vraiment réussi.
1: Eh ben.
0: En collaboration avec l'américain T-Bone Burnett, qui est un très très bon de la country. Et je vous propose de découvrir Ringo en solo, version 2026.
1: Ah, c'est son truc, la country.
0: Returning Without Tears.

0: violon aujourd'hui.
1: C'est charmant.
0: Ringo,
1: c'est
0: joli.
1: Oui, hein. C'est joli.
0: Hervé Boris valide le 22e album solo de Ringo Starr, donc Long Long Road. C'est son album américain, son album de country. Ça lui va super bien. Il est sorti il y a quelques semaines. Est-ce que vous l'avez rencontré? Est-ce que vous avez envie de le rencontrer?
2: Pas spécialement. Enfin, je sais pas.
0: Il a l'air d'être gentil.
2: Qu'est-ce que je lui dirais?
0: Je sais pas, moi, mais vous le connaissez si bien. J'ai l'impression que vous êtes la première personne que je croise qui a compris qui était Ringo Starr.
2: Non, mais c'est de là, les deux survivants des Beatles. Je passerai mon temps à chialer, en fait. J'arriverai même pas à parler. Enfin, c'est pas possible.
0: Ça, c'est possible, effectivement, d'avoir une réaction, de leur faire un câlin. Et c'est déjà tellement une performance d'être les survivants des Beatles. Oui. Parce que ces mecs-là ont quand même eu des vies absolument incroyables. Oui, donc on a juste envie de lui taper dans la main et de lui dire bravo.
2: Mec. Pas trop fort.
0: Accroche-toi. Oui, il faut pas taper trop fort. Oui, non, ça, c'est sûr. Donc voilà, Ringo, l'âme des Beatles, Hervé Boris, ça sort demain aux éditions Casterman. C'est merveilleux, j'espère que vous avez compris à quel point, parce que vraiment je le pense, et quel bonheur d'apprendre des choses encore sur des musiciens qu'on a l'impression de connaître par cœur. Vous avez fait tout un tas d'ouvrages autour de la musique, hein. Hervé Boris, il y a eu le petit livre Rock en 2007, donc le petit livre Beatles en 2010, Paul l'année dernière, là on est sur Ringo. J'ai aussi un super souvenir de votre aventure punk. Les 18 nouvelles punk et noires, Hervé Boris, ça c'était en 2011, parce que voilà, on adore les Ramones. Il y a eu le petit livre French Pop, où on parlait de chansons françaises. Est-ce que vous avez d'autres projets à venir autour de la musique ou de ces petits livres?
2: Eh ben, Georges.
0: Ah bah oui.
2: Ah bah oui, on continue.
0: Ah, vous gardez John Lennon pour la fin?
2: Oui.
0: Donc, il y a eu Paul, là il y a Ringo, le prochain c'est George Harrison. Ouais.
2: Après, ça sera John et Yoko, pas John tout seul.
0: John et Yoko? Parce que c'est la période que vous trouvez la plus intéressante de John Lennon? Ah!
2: Et puis je me méfie un peu de John tout seul.
0: Ceci dit, là, dans Ringo, évidemment, puisqu'on va jusqu'en 68, vous verrez John et Yoko ensemble sur certaines pages. Et ok, John et Yoko. Ah. Alors, même chose, hein, Yoko est encore en vie. Est-ce que vous avez tenté de la contacter?
2: Non. Non plus.
0: C'est vrai, ça vous dit rien. Bon. Et autour de des petits livres, donc que ce soit la chanson française ou punk ou etc.
2: Non, j'ai fait le tour. Enfin,
0: ça y est là.
2: Enfin, c'était un principe de patchwork chronologique en fait, ces livres-là. C'était beaucoup de travail, c'était des gros livres et j'ai l'impression d'avoir fait le tour du concept, on va dire. Là, j'ai plus envie de raconter des histoires par le biais d'une bande dessinée plus classique en fait, avec des cases, avec des bulles, et j'ai plus envie de ça en fait, et de la couleur.
0: Mais c'est pas dans sa forme en tout cas narratif, c'est pas classique parce que vous choisissez à chaque fois un moment de la vie de.
2: Et puis il y a des doubles de pages sans cases, enfin c'est par moments c'est assez psyché. Ouais.
0: Donc là vous êtes en train de bosser sur George Harrison.
2: Ouais.
0: Ok, et vous pouvez déjà me dire quelle période de sa vie vous avez choisi?
2: En fait c'est pas c'est une période de sa vie, mais c'est surtout un thème, c'est George et l'Inde.
0: Oh, génial. Génial. C'est bien, on verra les autres défoncer aussi. Ça va être drôle, ça.
2: Obligatoirement.
0: Il va y avoir des bonnes pages encore. Eh ben, Hervé Boris, merci beaucoup d'être venu nous voir. Et on se donne rendez-vous pour George Harrison.
2: Oui, d'accord. Avec plaisir.
0: À la prochaine. Merci beaucoup.
2: Merci.

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1: Oh là là, la dernière partie de l'émission, on va se régaler. L'anniversaire sera consacré à une chanson de Colette Renard. Et pour le Blind Test, on va se balader en chanson dans les quatre saisons. Pas celle de Vivaldi, celle de notre année, printemps, été, automne, hiver, en chanson. Et pour jouer avec nous, il y a Clotilde, bonsoir.
2: Bonsoir Émilie.
1: Bienvenue, comment ça va Clotilde?
2: Ben, ça va bien.
1: On joue ensemble ce soir pour gagner le joli... Il a dit qu'on pouvait dire BD, Hervé Bourris, je veux dire roman graphique et tout. Non, la BD, BD, mais avec une belle et vraie histoire autour de Ringo Starr. Et Clotilde, on n'est pas toutes seules, toutes les deux. Il y a aussi Josette qui est avec nous. Bonsoir Josette.
3: Bonsoir Émilie.
1: Comment ça va Josette?
3: Eh ben, très bien.
1: Il paraît que c'est la deuxième fois qu'on joue ensemble.
3: Oui.
1: Ah, ça s'était bien passé la première?
3: Oui.
1: Ah, formidable. Et Clotilde, en revanche, c'est une grande première ce soir, n'est-ce pas?
2: Oui, tout à fait. C'est la première fois que je joue sur l'antenne nationale.
1: Eh bien, ça me fait...
2: Je joue sur mon antenne locale.
1: C'est laquelle, Clotilde? On va leur faire un bisou.
2: Ici Orléans.
1: Ah, oh, bisous, ici Orléans. Et Josette, où est-ce qu'on écoute ici, chez Josette?
3: Touraine.
1: Et ici Touraine. Eh bien voilà, les deux, on les embrasse. Josette et Clotilde, maintenant devant la France entière réunie, oui, les 44 ici vous écoutent. Je vous annonce que déjà, on va bien démarrer en vous disant que vous avez gagné, toutes les deux, un exemplaire du livre d'Hervé Bourris. Ça, c'est fait. Personne ne repart les mains vides du Blind Test de Décibel. Donc mesdames, chacune un exemplaire. Vous avez gagné.
3: Merci.
1: Avec plaisir.
2: Merci.
1: Et maintenant que vous avez gagné, nous jouons donc. Les chansons qui vont passer parlent d'une des quatre saisons. Et on recherche, ensemble, et le plus rapidement possible, le nom des interprètes de ces chansons. Petit point de règlement, Clotilde et Josette, je vais vous demander, avant de proposer une réponse, de penser à donner votre prénom pour que je sache laquelle de vous deux est la plus rapide. D'accord?
3: D'accord,
2: d'accord.
1: Alors c'est parti avec une première chanson qui parle d'une première saison. Dites-moi, mais qui chante ça?
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3: Josette,
1: Henri
3: Salvador.
1: Et Clotilde. Eh ben oui, vous l'aviez toutes les deux. Bravo.
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3: Au jardin d'hiver. Ouais.
1: C'est beau, hein.
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1: Ben on commence très bien ce blind test. Clotilde et Josette, ayant donné leur prénom exactement en même temps, elles ont chacune un point. Le jardin d'hiver d'Henri Salvador. Passons à la saison suivante, à la chanson suivante. Dites-moi, qui est-ce?
3: Claude François?
1: Oui,

0: C'était Clo-Clo, deuxième saison de ce Blind Test. C'était donc le printemps. Bon, pour la troisième, je pense que ça va aller très vite. Concentrez-vous, mesdames. Qui est-ce ?
1: Josette, Joe Dassin.
0: Vous êtes trop forte.
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0: Et quelle merveille, l'été indien de Joe Dassin. Josette et Clotilde, vous avez été deux excellentes candidates. Merci d'avoir joué avec nous au Blind Test.
1: Merci.
0: Merci. Merci. Vous revenez quand vous voulez. Moi, je vous envoie avec plaisir à chacune un exemplaire de Ringo d'Hervé Bourris. Et puis après l'été de Joe Dassin, le printemps de Clo-Clo et l'hiver de Monsieur Salvador, il est temps de passer à l'automne. Avec un garçon qu'on aime beaucoup ici. Il s'appelle Tété. À la faveur de l'automne, j'ai de bonnes nouvelles de Tété à vous donner. Je vous raconte après la chanson.

0: mesquinerie de cette chanson, c'est dingue. Elle date de 2003, 23 ans qu'on écoute à la faveur de l'automne en ayant les frissons d'amour pour Tété. Son nouvel album, Une semaine sur deux, qui raconte sa vie de papa divorcé, va sortir dans les prochaines semaines et Tété sera évidemment l'invité de Décibel. On l'adore.
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0: Aujourd'hui, c'est l'anniversaire de la mort de Colette Renard. Colette Renard nous a quittés il y a pile 16 ans, le 6 octobre 2010. Colette Renard, il y a plein de raisons de la connaître et toutes les raisons sont bonnes, mais je peux vous dire que c'était Rachel dans Plus belle la vie entre 2004 et 2009 et que ça, c'était très important pour tout un tas de gens qui ont vu tous les épisodes de Plus belle la vie. Colette Renard, Rachel, croyez-moi, ils la connaissent. Mais Colette Renard, elle a aussi été surnommée Irma la Douce, c'est trop drôle. Colette Renard, elle a aussi beaucoup chanté, en plus de jouer la comédie. Et elle a chanté, en 1963, une chanson alors, qui rentre dans la catégorie des chansons paillardes, mais je trouve qu'elle est un peu à part, déjà parce qu'elle est chantée par une femme, et sur un ton qui n'est pas « Pouit, pouit, tagala, bisous Patrick Sébastien ». Rien à voir. Là, vous allez voir, ça s'appelle « Les nuits d'une demoiselle ». Et c'est donc une demoiselle qui vous raconte comment elle passe ses nuits, comment elle prend du plaisir pendant ces nuits-là. Je vous rappelle qu'on est en 1963. Il y a 7 couplets en tout et tout un tas de façons de prendre du plaisir, mais sans jamais dire exactement ce qui se passe. C'est l'art des périphrases. Si vous êtes au lycée et que vous êtes en train d'étudier les figures de style, eh ben ce texte, signé Guy Breton, c'est un merveilleux exemple. Hommage à Colette Renard, à sa voix et à sa chanson.

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1: Ah les amis, comme je suis désolée, j'ai fait une petite bêtise et je vous ai passé la version censurée de Colette Renard, Les Nuits d'une Demoiselle, rien que la conclusion de la chanson, liée le jour, je flirte tout simplement, dans la vraie version voulue par les auteurs et par la chanteuse, c'était le jour, je baise tout simplement. Mais c'est pas grave, je vous la passerai un autre soir. Je remercie l'équipe de l'émission, Diana Sadika, Iris, Vincent, Thierry et Mélodie. À demain.
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4: Bonjour chers amis et bienvenue dans ce nouveau rendez-vous quotidien qui est le vôtre depuis la rentrée. Ça s'appelle On vous doit bien ça, parce qu'ici on vous rend service, du moins on essaye. On parle bon plan, santé, vie quotidienne, arnaque à éviter, pardon, on parle animaux aussi. On est là pour vous et on est ensemble jusqu'à 13h. Si vous avez envie de nous poser des questions, ça se passe au 0810 055 0 56. C'est un numéro WhatsApp qui est gratuit. Aujourd'hui, une émission encore très très riche, très importante. Peut-être que vous ne le savez pas, si c'est le cas je vous l'apprends. Aujourd'hui c'est la journée nationale des aidants. Nous allons y consacrer une large partie. C'est aussi le retour de notre vétérinaire chéri Pierre Fabin. Bonjour Pierre.
5: Bonjour à tous.
4: Et qui va nous parler de la façon de dresser un animal un peu plus tard. Et puis Elsa Wolinski, notre grande journaliste, bonjour ma chère Elsa.
6: Bonjour.
4: A été elle-même aidante pendant 6 ans auprès de sa maman et elle nous livrera un témoignage bouleversant. Il y a aussi mon alter ego, ma vie, mon œuvre, ma passion, Aude Raso. Bonjour chère Aude Raso.
6: Bonjour Enora, bonjour à tous.
4: Et mon frère, non pas de la même mère, Valère Coréard. Monsieur Bonplan, bonjour.
7: Salut,
4: Valère.
7: Salut Enora, bonjour à toutes et tous.
4: Et puis vous pouvez aussi, par le biais d'un message vocal, nous laisser un vocal, c'est le cas, c'est le moins qu'on puisse dire, ça commence bien l'émission, au 0810 0 55 0 56, comme l'a fait Astrid aujourd'hui.
8: Bonjour à tous, moi c'est Astrid. Quelles sont les astuces pour réduire les frais bancaires?
4: Ouf, ça sent le Valère Coréard à plein nez.
7: La bonne nouvelle, c'est qu'il y a pas mal d'astuces, et même si vous avez un prêt avec votre banque, je vais vous dire comment faire.
4: On répond à tout cela dans une trentaine de minutes, mais pour l'heure, on va parler des aidants dans On vous doit bien ça, et on est ensemble jusqu'à 13h sur ICI. C'est la journée des aidants, et c'est un sujet qui nous touche beaucoup dans l'équipe. Je voulais vous dire un petit mot, moi, en préambule, parce que c'est aussi quelque chose que j'ai bien connu. Je voudrais vous dire que la maladie, ça terrifie et ça isole. C'est presque pire que la mort. Et pour les aidants, ça éteint presque tout. J'en sais vraiment quelque chose. Vous vivez parfois seul avec vos chagrins, vos doutes, vos peurs. Et puis parfois même, on vous évite parce que vous vivez au quotidien. Ce que vous vivez au quotidien, on n'a pas toujours envie de l'entendre. Alors ce midi, je vous envoie tout mon respect et ma solidarité, vous les aidants. Je veux vous crier qu'il y aura des jours meilleurs. Je vous serre dans mes bras pour les nuits sombres. Je veux vous rappeler que votre dévouement et les montagnes russes émotionnelles qui vont avec sont épuisants et que vous avez le droit de vous en plaindre et que parfois, l'espoir qu'on n'attendait plus se transforme en étincelle. Eh oui, pourquoi pas? Je veux vous dire que cette étincelle peut même briller en bonne nouvelle. Vous n'êtes pas seul, en tout cas pas aujourd'hui, pas ce midi en nous écoutant, et on vous dit courage. Et pour parler des aidants, on va accueillir une femme extraordinaire. Elle s'appelle Anaïs Beautran. Elle est directrice de l'association A3, l'association d'aide aux aidants. Et c'est Aude Raso qui l'a invitée aujourd'hui.
6: Et Nora disait, Anaïs Beautran, vous avez le droit de vous plaindre. Vous qui accompagnez avec votre association les aidants au quotidien, vous les soutenez. Est-ce qu'un aidant, parfois, oublie un peu de se plaindre ?
9: Tout à fait, on a beaucoup de proches aidants qui viennent nous voir en nous disant c'est normal, je fais juste mon travail, c'est normal, c'est mon mère, c'est mon père, c'est mon enfant. Oui, mais on a le droit aussi, aimer ne rend pas inépuisable. Je pense que c'est un message important et vous avez le droit de vous plaindre, vous avez le droit de souffler. et c'est notre travail en tant que plateforme de répit, j'en parlerai tout à l'heure.
6: Et on voit bien que ce sujet touche beaucoup, que ce soit dans ce studio et je suis sûre aussi les auditeurs qui nous écoutent. Vous-même, Anaïs Bautrand, vous êtes ou vous avez été aidante. Pourquoi cet engagement ?
9: Alors, mon engagement, en fait, c'est... En tant que telle, moi, je n'ai pas été spécifiquement aidante. Par contre, je dirais que j'ai vu et accompagné de très près mes grands-parents. Et mon grand-père était aidant de ma grand-mère qui était en situation de handicap. Donc, toute sa vie, elle a été en situation de handicap. Et lorsqu'ils se sont mis ensemble, il était normal que mon grand-père, surtout à cette époque-là, s'en occupe. Et finalement, tout s'organisait autour d'elle. Et mon grand-père a fini par s'affaiblir et à être plus faible, finalement, que ma grand-mère qui l'accompagnait. Donc j'ai vu cette souffrance, j'ai été du coup moi-même aidante d'une manière plutôt indirecte finalement par la suite pour compenser deux personnes en difficulté et ça m'a profondément bouleversée et aujourd'hui c'est...
5: Votre engagement est né de là, exactement, de votre expérience comme la plupart du temps.
6: Et on est là pour donner des solutions peut-être que votre grand-père n'avait pas à l'époque et qui existent aujourd'hui. Vous parlez de plateforme de répit, ça c'est important que les aidants sachent que ça existe. Qu'est-ce que c'est exactement ?
9: Alors, on connaît bien sûr des dispositifs qui pour la personne aidée, et c'est bien normal. Les plateformes d'accompagnement et de répit sont des dispositifs qui ont été créés vers 2008 et qui se sont, dont le cahier des charges s'est étoffé au fil des années, en même temps que la reconnaissance du statut de l'aidant, hein, puisque ça s'est fait sur plusieurs années. Et c'est un endroit finalement où on cherche une solution pour la personne aidante. On s'intéresse vraiment à elle. Comment la personne va, ce qu'elle assume au quotidien et ce qui devient finalement difficile. Ensuite, selon les plateformes, on peut proposer de l'écoute, du soutien psychologique, des groupes ou des activités, mais également chercher des solutions de répit et orienter vers les ressources du territoire.
5: L'idée, c'est quoi vos solutions de répit, pardonnez-moi, pour être un peu plus concret, pour que les gens puissent aller sur cette plateforme et savoir à quoi s'attendre.
9: Les solutions de répit, elles sont très différentes en fonction des besoins du proche aidant. Tout le monde n'a pas besoin de la même forme de répit. Cela peut être quelques heures, une demi-journée, une journée. Et nous, on va essayer de mobiliser les ressources du territoire pour que la personne puisse se saisir de ces ressources, de ce temps de répit qui existe. Alors, donc, comme je vous disais, ça peut être une demi-journée, du relayage également. Le relayage, c'est assez récent. C'est la possibilité de faire garder son proche jour et nuit pour partir quelques jours en congé. Et depuis quelques années, cette offre se déploie sur le territoire. Donc, il faut absolument se rendre auprès de la plateforme de répit de son territoire pour que nous, on puisse vous aider à y accéder. Parfois, la plateforme le fait elle-même chez nous. Nous, au sein d'A3, nous proposons nous-mêmes nos propres solutions de garde à domicile directement et elles sont presque gratuites.
6: Alors, A3, vous êtes basé sur Marseille, mais si je tape, mettons, où que je sois en France, dans Google, plateforme de répit, je vais trouver rapidement.
9: Oui, tout à fait. Vous avez un portail, le portail de la CNSA, un annuaire qui vous permet d'accéder à toutes les plateformes de répit et Ma Boussole Aidant également, qui vous permet de voir les dispositifs complémentaires. Il n'y a pas que les plateformes de répit.
5: Audrazo.
6: Elsa, une question.
10: Elsa, c'était la même que la vôtre, en fait.
6: D'accord, pardon, désolée. Est-ce que vous avez parlé quand même de soutien psychologique aussi. Vous avez parfois des aidants qui sont en détresse psychologique et qui peut-être ne s'en rendent pas compte non plus?
9: Alors oui, bien sûr. Alors, les proches aidants que l'on accompagne au sein de la plateforme sont souvent en détresse psychologique. On a des mots qui reviennent. Je n'en peux plus. Je ne dors plus. Je culpabilise de prendre du temps pour moi. À la culpabilité, quelque chose qui revient énormément. L'épuisement s'installe souvent progressivement. Au départ, on se dit, on aide un petit peu, puis en fait, on prend en charge de plus en plus de choses, et jusqu'à parfois organiser toute sa vie autour de son proche. Notre rôle, c'est de repérer cet épuisement le plus tôt possible, et surtout de trouver des relais concrets.
6: Et comment vous les repérez ? Parce que si ces personnes ne demandent pas de l'aide, comment vous pouvez les repérer, vous ?
9: Justement, en essayant de nous rapprocher de toutes les, tous les dispositifs du territoire qui pourraient être en
6: contact. Les hôpitaux,
9: exactement. Donc, effectivement, l'association A3 porte également un projet, en plus de ces deux plateformes de répit, un projet expérimental auprès des hôpitaux, justement, pour mettre en place un système de repérage par les soignants pour informer très très rapidement le proche aidant de dispositifs qui existent sur le territoire.
5: Merci beaucoup Anaïs, on va continuer à parler de votre plateforme, on va continuer à parler des aidants. Pierre Fabin aussi nous dira, parce qu'à votre façon, enfin c'est même pas à votre façon, vous êtes clairement aidant, vous nous partagerez également votre expérience. Elsa Wolinski le fera aussi un peu plus tard dans l'émission, et puis Valère nous dira aussi quelles sont les aides financières, les autres aménagements pour les aidants qui travaillent, c'est très important. Juste après Étienne Dao et Dani, comme un boomerang sur ICI, on est ensemble jusqu'à 13h. Je le redis, on est avec vous, on pense à vous. C'est votre antenne 0810 055 056.

0: comme un boomerang, Étienne Daho et Dany sur votre radio. Ici, on est ensemble jusqu'à 13h. 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
0: Et il est midi 16, chers amis, nous sommes évidemment en direct. Aujourd'hui, c'est la journée des aidants. On y consacre donc une bonne partie. Un peu plus tard dans l'émission, notre vétérinaire qui est de retour, Pierre Fabin, nous dira comment bien dresser nos animaux et aussi nos maris. Non, je plaisante. Mais voilà, bon, c'était la petite vanne voilà, du mardi, que voulez-vous. Et alors, voilà, un peu de sérieux. On parle de la journée des aidants et nous avons un témoignage au 0810 055 056, hein, c'est votre émission. Si vous avez envie de témoigner, vous êtes ici chez vous. Et c'est José qui nous a appelé, qui nous appelle de 7. Coucou les copains de Ici Héros. Bonjour José, bienvenue.
2: Bonjour.
0: Bonjour ma chère José, merci beaucoup pour votre témoignage. Vous avez aidé, vous avez été, j'ai du mal à articuler aujourd'hui, vous avez vu José? Pas évident hein, le mardi. Vous avez été aidante de votre belle-mère et de votre mère, hein, toutes deux atteintes d'Alzheimer, puis de votre mari malade. Mais vous êtes une héroïne, José.
2: Je pense que c'est le lot de pas mal de monde.
0: Ah, vous savez, tout le monde ne le fait pas. Tout le monde n'a pas ce courage, José. Donc, on vous dit merci, hein, vraiment. Comment ça s'est passé pendant ces années-là? Vous avez réussi, malgré tout, à vous occuper un petit peu de vous?
2: Oui, ben disons que pour ma belle-mère, c'était surtout mon mari, l'aidant, en fait.
0: D'accord.
2: Alors, ça impacte après la vie, bien sûr, mais moi, je travaillais encore. Donc, évidemment, après, ça bloque pour les loisirs, pour les départs en vacances, pour ce genre de choses. Mm-hmm. Il était seul, lui, à s'en occuper. Par contre, pour ma mère, j'avais des relais. J'ai eu un peu des relais amicaux, des relais familiaux.
0: Ah, tant mieux.
2: Je n'étais pas seule avec elle. Hein.
0: D'accord. Et après, pour votre mari?
2: Et mon mari, bah, ça se rapproche plutôt du fait de vivre avec quelqu'un de malade, quoi.
0: D'accord.
2: C'est-à-dire, okay. Je sais pas si on peut qualifier ça des dents. C'est de l'accompagnement.
0: De l'accompagnement. Et malgré toutes ces épreuves, vous avez tenu à soutenir les aidants en organisant vous-même des initiatives. Décidément, vous avez un cœur grand comme ça, José. Qu'est-ce que vous avez organisé? Racontez-nous ça.
2: C'est surtout que j'ai vécu, je me dis que ce dont j'ai manqué, en fait, je voulais essayer de le proposer. C'est-à-dire que, par exemple, quand vous êtes avec votre mère qui a Alzheimer et que vous voulez un peu sortir avec elle, vous n'avez aucun sujet de conversation, étant donné qu'elle se souvient de rien et qu'elle peut plus parler de rien. Donc, on est en face à face. Donc, même si on boit un coup dans un bar ou qu'on va se promener à la plage, voilà, on est très limité dans la conversation. Et je me dis que d'autres gens qui sont dans la même situation que moi,
0: et bien sûr, sont isolés.
2: En fait, on pourrait se contacter,
0: bien sûr,
2: et aller ensemble boire un coup, se promener à la plage, faire des choses simples.
0: Quelle bonne idée.
2: Sans rester seul, quoi.
0: Et vous avez donc monté cette association depuis le mois de septembre qui s'appelle l'Armada. Voilà. Et on voudrait vous remercier.
2: L'Armada et Amical Aidant Aidé.
0: Vous avez fait un peu comme Anaïs Bautrand. Voilà, merci beaucoup, hein, cher José. Si vous avez envie de témoigner, je vous le redis, c'est votre antenne, hein, 0810 055 056.
3: Anaïs Bautrand qui a écouté très attentivement José, qui nous faisait un signe avec un pouce en l'air, en disant c'est super. Parler entre aidants, il y a des groupes de parole qui existent.
4: Exactement, on propose des groupes de parole et des sorties et entre aidants aidés, parce que partager une même réalité. Ça aide énormément dans le cadre de l'accompagnement qu'on propose.
0: Un petit conseil peut-être entre-temps, Pierre Fabin, qui est lui-même aidant, dans un autre domaine, vous êtes vétérinaire, je le rappelle.
5: Effectivement, alors moi je veux juste déjà dire bravo à tous ces gens, parce qu'on ne le dit pas assez. Moi je les côtoie à domicile, souvent, quand j'interviens, que ça soit pour une urgence, pour une fin de vie aussi parfois, parce que moi j'aide aussi parfois à la fin de vie. Bravo à tous, et c'est d'en parler pour moi. De parler de ces expériences, de partager ces expériences qui permettent de sortir un peu de cet isolement qui est parfois très dur à vivre. J'ai vu des gens qui pendant des mois n'avaient vu que la personne qu'ils aidaient.
0: Voilà, c'est ça.
5: Et c'est ça dont il faut essayer de sortir pour moi, et ces groupes de parole pour moi ont tout leur sens à ce moment-là.
0: Exactement. Alors, et comment aider les aidants? Et ça, on se retourne vers Valère Correa.
1: Oui, avec notamment la situation quand on est salarié, c'est-à-dire qu'on a un travail, on gagne notre vie, et puis on a quelqu'un à la maison ou dans notre autour de nous qu'on souhaite aider. Alors la première chose à faire, c'est de voir si on a droit à l'AJPA. Ça, c'est un peu le socle d'aide commun. L'AJPA, ça permet en fait de remplacer totalement ou plutôt partiellement le salaire pendant une durée déterminée. C'est-à-dire, c'est une aide qui va vous être versée, 66 euros et des brouettes par jour, 22 jours par mois maximum, dans la limite de 3 mois. Mais, alors, c'est très court, hein. Là, je vous donne pas du tout une solution magique parce que...

0: question, Anaïs, en écoutant José qui parlait. Je me demande si, en fait, quand on a été aidante, on a tellement donné qu'effectivement, quand tout d'un coup ça s'arrête, souvent les aidants créent des associations pour continuer à aider, parce qu'ils ont été comme ça dans une
1: peur du vide.
0: Oui, c'est ça. Il y a une espèce de peur du vide, et puis on découvre aussi que le fait de donner, ça remplit quelque part.
2: Tout à fait. Nous, on le voit beaucoup au sein de l'association, des proches aidants qui ont malheureusement après perdu leurs proches, qui souhaitent être aidants ressources pour accompagner d'autres aidants ou s'investir dans des causes autres. Vraiment, on le voit énormément, effectivement.
1: Ouais. Vous avez des questions à poser, vous avez envie de témoigner, c'est votre antenne, 0810 055 056. On va s'écouter Estelle te rencontrer encore sur Ici. On est ensemble jusqu'à 13h, les amis.
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2: La divine voix d'Estelle, te rencontrer encore sur Ici, on est ensemble jusqu'à 13h.
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2: On vous doit bien ça. Et oui, on vous doit bien ça à vous les aidants. On consacre notre émission en partie à vous, les héros et les héroïnes très discrètes et discrets qui ne se plaignent jamais alors qu'on sait à quel point votre quotidien est difficile. On vous écoute, on est là pour vous, 0810 055 056. Valère, un dernier tips d'ailleurs pour nous.
4: C'est l'association française des aidants qui propose des modules de formation en fait pour des personnes qui apportent une aide régulière à des personnes en perte d'autonomie. Donc un module comme être aidant, une posture des besoins, des attentes et des limites, ou encore trouver sa place avec les professionnels, comment concilier sa vie d'aidant avec sa vie personnelle et sociale. C'est gratuit, vous pouvez le faire en présentiel ou à distance via votre ordinateur. Et je trouve que ça peut être aussi un bon plan parce que ça permet d'avoir des outils, des réflexes. C'est l'Association française des aidants.
2: Et puis on va continuer de parler avec notre invitée Anaïs Beautran, qui est directrice de l'association A3, l'association d'aide aux aidants, merveilleuse association. Mais avant, on va accueillir Christian, et c'est ça que j'adore dans cette émission, c'est que nos auditrices ou nos auditeurs nous donnent aussi des bons plans, je dirais. Christian qui appelle de la Caloterie dans le Pas-de-Calais, j'embrasse très fort Ici Nord, Pas-de-Calais, qui font un travail remarquable, comme tous nos 44 locales d'ailleurs. Et vous, vous avez monté une structure, me semble-t-il. Bonjour Christian, et bienvenue à vous.
5: Alors, ben oui, bonjour Enora. Alors non, pas du tout, je n'ai pas monté.

0: c'est une structure. Je suis bénévole à un niveau modeste. Je tiens le préciser aussi.
1: Mais vous voyez, je vous avais sublimé, Christian. J'en avais fait un peu
0: structure.
1: Trop. D'accord.
0: Il s'est créé près de chez moi et c'est cette structure que je voulais mettre en exergue parce qu'ils le font un travail remarquable.
1: Alors, elle est où cette structure, Christian ? Elle est où ?
0: À la Madeleine sous Montreuil, donc à côté de Montreuil-sur-Mer.
1: Okay.
0: Ils se sont installés il y a quelques années. Ce sont des gens de la région parisienne qui sont arrivés ici. Ils avaient une petite fille déjà en situation de handicap et eux-mêmes sensibilisés au problème. Ils se sont dit, on va faire quelque chose pour les autres. Ils ont drainé autour d'eux un réseau de bénévoles qui s'activent pour venir soutenir les aidants et puis ceux qui sont aidés. Parce qu'on s'est aperçu, effectivement, qu'il y a un énorme besoin en France et que ce besoin, malheureusement, il est pas facile à couvrir. Moi, à mon petit niveau, je dis bien à mon petit niveau, j'apporte à un moment la possibilité à des aidants de faire une balade de découverte touristique à Montreuil ou dans les environs. Et un jour, j'ai une dame qui était venue avec son père atteint de la maladie d'Alzheimer. Il venait de la région parisienne, elle m'a dit c'est la structure la plus proche de Paris que j'ai trouvée.
1: Oh là là, c'est vraiment, c'est qu'il y a un vide monumental. Pour conclure, sans doute, Aude et
2: avec
1: Anaïs.
2: Avec Anaïs Bautrand, on va peut-être redire comment trouver des plateformes d'accompagnement. C'est important qu'on donne vraiment ces infos pratiques pour que tout le monde puisse trouver. Comme Christian disait, c'est pas toujours facile de trouver. Donc dites-nous.
3: Donc, vous pourrez accéder aux plateformes les plus proches de chez vous sur l'annuaire de la CNSA. Oui, tout à fait. Et Ma Boussole Aidant, puisqu'il n'y a pas que les plateformes d'accompagnement en répit, c'est important de se rapprocher. Il y a parfois des maisons des aidants avec des associations spécialisées qui peuvent vous apporter également un soutien et vous permettre de rencontrer des pairs.
1: Merci beaucoup, merci. Anaïs Baudran, et merci pour cette association qui s'appelle A3. Allez sur la plateforme, elle est plus qu'utile et plus que nécessaire.

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3: Midi 32 tout pile, on est en direct ensemble jusqu'à 13h dans votre nouveau rendez-vous quotidien qui s'appelle On vous doit bien ça. Moi je m'appelle Enora Malagré, je ne suis pas seule, je suis avec Aude Razeau, Madame Antiarnac, notre vétérinaire Pierre Fabin, notre grande journaliste de terrain Elsa Wolinski et Monsieur Bonplan Valère Coréard. On est là pour vous accompagner, pour vous rendre service parce qu'on vous doit bien ça. Il est bien ce titre d'émission, non je crois
4: ouais.
3: En tout cas vous pouvez nous appeler au 0810 055 056, c'est gratuit, c'est un WhatsApp, ou nous laisser des messages vocaux comme l'a fait Astrid aujourd'hui.
5: Bonjour à tous, moi c'est Astrid. J'avais une question, quelles sont les astuces pour réduire les frais bancaires?
3: Oh là là,
5: Voilà, je vous remercie. Bonne journée.
3: C'est nous qui vous remercions, Astrid.
4: Mais oui, parce qu'on en rêve en fait.
3: Parce qu'Elsa Wolinski, c'est un peu notre vie ça. Oh là là, c'est une catastrophe.
4: Les frais bancaires. Alors, Valère?
3: Alors, Valère, roulement de tambour, pression.
6: Bah, la première chose à faire, c'est déjà de voir si le contrat. Qui
3: déjà d'arrêter
6: lie
3: d'être à découvert.
6: Avec votre banque.
4: Arrêtez de me regarder.
6: Non, mais on va en parler du découvert. Mais si votre contrat est bien adapté à vos besoins à la banque. Parfois, vous avez des options, l'option compte en ligne, l'option carte ceci, l'option je sais pas quoi. Tout ça, vous pouvez le lister avec votre conseillère, votre conseiller, demander ben voilà, quel est mon package aujourd'hui et est-ce que je paye pour ce que j'utilise vraiment. Non, mais c'est tout bête, mais enfin, déjà,
4: mais
6: d'avoir.
4: Non, mais je vous regarde parce que je me rends
6: d'avoir
4: compte
6: le bon,
4: en fait, je savais même pas qu'il y avait des paquets.
6: Alors, non, mais n'oubliez pas qu'une banque, c'est un fournisseur, vous êtes un client quand même à un moment donné. Donc, vous êtes dans une relation commerciale et vous êtes tout à fait en droit de demander à ce qu'on adapte l'offre à vos besoins. Bon, ça, c'est la première chose à faire. Ensuite, vous pouvez discuter avec votre conseiller. Si vous êtes à découvert de temps en temps ou qu'une fois vous avez dépassé le plafond, vous avez eu des pénalités, ça peut revenir très cher aussi, votre conseiller peut éventuellement vous faire une remise. Ça se discute avec un conseiller. Je ne dis pas qu'on peut tout négocier, mais ça se discute. Vous êtes encore une fois un client et vous pouvez dire, bah là, exceptionnellement, écoutez, j'ai eu 150€ de frais, est-ce qu'il y a moyen de me les remettre? Et autant, il vous remettra 50%. Donc, gardez en tête ça, c'est que le dialogue, il est possible. Et puis, vous pouvez aussi changer de banque. Et vous pouvez aussi changer de banque lorsque vous avez.
3: Ça me fait peur, ça.
6: Mais oui, mais parce que, mettons, si on a un emprunt immobilier, on se dit, non, mais comment je vais faire? Alors, on va faire ce qui s'appelle transformer votre compte habituel en compte sec. Donc, votre compte, en fait, va juste servir au prélèvement de votre emprunt bancaire, vous allez l'approvisionner chaque mois et vous allez partir ailleurs. Les banques en ligne, certains sont gratuites ou quasiment gratuites. Il faut quand même savoir ça. Ensuite, vous avez des banques qui vont être plus adaptées à ce dont vous avez besoin. Donc, c'est un secteur qui est concurrentiel et il y a un site internet qui est très bien fait, c'est tarif-bancaire.gouv.fr. C'est un site officiel qui référence tous les prestataires par région et vous pouvez voir en fonction de vos besoins, découvert autorisé, compte en ligne et j'en passe, les tarifs proposés par les différents établissements.
3: Elsa Wolinski.
4: Non, mais je regardais Aude, Madame Arnaque. Est-ce qu'il n'y a pas justement avec les banques en ligne des arnaques?
7: Oui, alors il y en a beaucoup en fait, avec surtout des sites qui se font passer pour des banques en ligne. Moi, j'ai mon papa un jour qui a reçu un petit texto en disant il faut vous enregistrer, etc. sur cette, et en fait c'était un faux. Donc faire très attention,
4: faire attention
7: à ça, bien vérifier qu'on est sur le bon site, sur la bonne banque.
3: Merci beaucoup Valère Coréard.
6: Avec plaisir.
3: Et faites comme notre auditrice, 0810 055 056. Alors là, je voudrais que le temps s'arrête parce que c'est mon groupe préféré là. Fleetwood Mac. Je remercie la radio ici. On va faire comme dans les années 80, on va dire montez le son. C'est tellement ringard, mais c'est pas grave, j'assume. Ça s'appelle Little Lies. C'est merveilleux. On est ensemble jusqu'à 13h, il est midi 35.

0: Little Lies, Fleetwood Mac sur votre radio ici. On est ensemble jusqu'à 13h les amis.
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0: 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Et il est midi 38 déjà, ça passe à une vitesse folle. On a parlé beaucoup des aidants, hein, si vous avez envie de témoigner. C'est votre antenne, on vous le dit, on vous doit bien ça, 0810 055 056. Mais pour l'heure, oh, il m'avait manqué. Mon Dieu, notre vétérinaire, c'était très langoureux, n'est-ce pas? J'en ai peut-être fait un peu trop, c'est mon genre.
2: Je me demandais de qui elle parlait, mais c'est à moi, non?
0: Et bien de vous, cher confrère. Oui, je me prends pour une vétérinaire. Monsieur Pierre Fabin, et qui va nous dire comment dresser ces petits animaux, dis donc?
2: Effectivement, on parle d'éducation aujourd'hui. Alors je vous rassure, mon but, c'est pas de faire de votre animal une bête de foire. C'est vraiment d'apprendre les ordres essentiels.
0: Mais c'est pas le cirque Pinder.
2: Non, c'est pour lui sauver la vie, en fait. Parce que ces ordres de base, ils sont vraiment essentiels dans l'éducation d'un animal pour sa sécurité. Alors, on commence par les chiens. Les trois ordres vitaux, pour moi, c'est le premier, c'est assis. C'est le plus facile à apprendre. Et c'est comme ça que vous allez commencer à dresser votre animal. Et ensuite, les deux qui suivent, c'est le tu laisses et le rappel. Tu laisses, c'est-à-dire qu'on va demander à l'animal de ne pas toucher à quelque chose. On va éviter qu'il ingère une cochonnerie toxique en promenade, par exemple. Et ensuite, le dernier rang, c'est tu reviens. C'est tu viens au pied. Éventuellement, j'aime pas trop le mot au pied, mais tu viens, par exemple. Le rappel pour éviter qu'il se prenne une voiture, par exemple, ou qu'il saute sur quelqu'un. Ça va vraiment être un ordre de sécurité. Alors, comment on apprend ces ordres concrètement? On commence par le assis, c'est le plus facile. Vous prenez une friandise, c'est ce que j'appelle la technique du leurre. Vous la mettez dans votre main. Et vous la mettez.
0: Alors, ouvrez la main, Valère.
2: Ouvrez la main. Ouvrez la main. Vous la mettez dans votre main.
0: Assis.
2: Et vous la mettez. Allez, Valère.
0: On le charrie, on fait exprès.
2: Vous la mettez dans votre main, vous la placez au niveau de la truffe de votre chien. Votre chien va la sentir. Et mécaniquement, vous reculez la main à l'arrière de sa tête. C'est mécanique. Il va vouloir suivre la friandise des yeux et il va poser ses fesses au sol à ce moment-là. Et à ce moment-là, on fait un assis de joie.
0: D'accord.
2: C'est-à-dire, voilà. Ah si, c'est très bien.
0: Oh là là, bravo.
2: Exagéré, voilà. Ouais. Exagéré, ah, vraiment. Ouais. Vous allez passer pour peut-être un peu débile, désolé. Mais ça fait plaisir à votre chien. Il est là.
0: Concernant, ça va la première fois.
2: Aussi. Et vous répétez ça au fur et à mesure des jours. Voilà, on le répète plusieurs fois par jour, des séances très courtes, 5 minutes, où on va répéter ces ordres-là. Les autres ordres sont un peu plus difficiles à apprendre. Pour le tu laisses, alors, on peut le voir plus difficile. Voilà, pour le tu laisses, en fait, vous allez mettre, pareil, la friandise dans votre main et vous allez la faire sentir à votre chien. Ouais. Vous allez le laisser sentir. Il va éventuellement gratter un petit peu. Il va vouloir la prendre, mais au bout d'un moment, il va comprendre qu'elle n'est pas accessible et il va s'en détourner. Et à ce moment-là, bravo, bravo, bravo, mon loulou. Et vous sortez une autre friandise de votre poche, d'une autre poche. Comme ça, il a laissé ce que vous avez dans votre main. Il s'en est détourné et il a compris que lui donner autre chose et accepter de ne pas avoir cette chose que vous aviez dans la main, c'était encore plus gratifiant.
3: Mais il faut verbaliser, tu laisses à ce moment-là ou pas?
2: Et on verbalise au moment où il s'en détourne. Bravo Valère, vous êtes prêt à avoir un chien. Voilà. Et on verbalise à chaque fois au moment où on va féliciter. C'est tu laisses, bravo, bravo, bravo, bravo. Et alors, ce que j'entends souvent les propriétaires dire, c'est ça se passe très bien à la maison, dans mon salon, mais à l'extérieur, c'est impossible, il n'écoute rien, il y a trop de distractions. Mais effectivement, c'est comme vouloir faire des devoirs à des enfants à Disney. C'est compliqué. Et donc, on va y aller vraiment progressivement. Vous commencez dans votre salon, ensuite dans un jardin clos, sans distraction. Après, on fait éventuellement dans la rue, quand il n'y a pas trop de monde. Et ensuite, on va aller dans le parc canin, là où il y a plus de chiens. Mais allez-y vraiment progressivement. Et alors, je vois toutes les personnes...
0: Et le troisième?
2: Le rappel, c'est pareil. Alors, le rappel, c'est important. C'est tout aussi facile ou compliqué que le tu laisses. Le but du rappel, en fait, c'est vous allez faire revenir votre chien dans votre couloir à la maison. D'abord, voilà. Il revient vers vous. Tu viens, bravo, bravo, bravo. Et on va augmenter la distance et la sécurité et utiliser une longe à ce moment-là. C'est une laisse de 15 mètres, 10-15 mètres que vous allez pouvoir pour le retenir quand il va être en promenade justement et qu'il ne s'en aille pas. Parce qu'en fait, le but, c'est de rester sur le maximum de réussite possible. Et le rappel doit se travailler en permanence et pas que pour rentrer de la promenade. Parce que si vous le travaillez uniquement au moment du rentrer, et bien en fait, votre chien va juste se dire ben, c'est la fin du jeu. Donc ça ne me plaît pas.
0: Alors, ça se dresse des chats?
2: Bien sûr.
0: On va en parler après Alain Souchon. Avant Alain Souchon, j'aime beaucoup dire Alain Souchon plusieurs fois comme ça dans les émissions. Avant Alain Souchon, est-ce qu'il y a deux races par exemple qui sont hyper faciles à éduquer?
2: Alors le plus facile pour moi, c'est le Labrador.
0: Ok. Voilà,
2: le Labrador. Et après, vous pouvez aller vers tous les chiens de travail. Tout ce qui est berger belge, berger australien, ils adorent apprendre. Mais attention, c'est des chiens qui sont très sollicités et
0: les
2: très
0: plus
2: sollicitants.
0: Compliqués.
2: Ah, tout ce qui est chien de chasse, les teckels, tout ça, les beagles,
3: les cocker,
2: les Jack Russell, les cocker, tout ce qui était chien de chasse, c'est très compliqué.
0: Allez, on parlera des chats parce que je sais que ça vous intéresse beaucoup. Juste après Alain Souchon, il y a de la rumba dans l'air sur ici. On est ensemble jusqu'à 13h, les amis, ça va vite.

0: Il y a de la rumba dans l'air, Alain Souchon sur ICI. Jusqu'à 13h,
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0: C'est votre nouveau rendez-vous quotidien, ça s'appelle On vous doit bien ça et la France était en haleine. On était avec Pierre Fabin, notre vétérinaire, qui nous donnait 3 tips hyper pratiques pour dresser nos animaux, lui apprendre le laisse tomber, non pas du tout.
2: Tu laisses
0: le rappel et assis. Et Aude, je crois que vous avez vu des petites choses sur notre WhatsApp.
2: Oui, 0810 055 056. Qui a mis une photo qui pour moi est très étrange. Ouais. Du coup j'ai demandé à Pierre, mais qu'est-ce que c'est que ce truc que Pascal nous a mis sur
0: c'est
2: le WhatsApp?
0: C'est quoi donc, madame?
2: C'est un petit boîtier avec un bouton.
3: C'est un cliqueur en fait. C'est un truc qu'on va utiliser pour faire un bruit à chaque fois que le chien fait bien la chose et qu'il associe le bruit à l'ordre.
0: Ça fonctionne bien ça?
3: Ça marche bien. C'est pas comme ça que je préfère faire, mais ça marche très bien sur certains chiens.
0: Valère, vous demandiez les colliers, c'est ça?
3: Les colliers, c'est de la torture. Les colliers électriques ou des charges, c'est de la punition. On n'utilise jamais de punition. On est dans de l'éducation bienveillante aujourd'hui, on sait qu'il n'y a que ça qui marche.
0: Et alors Elsa, votre question?
4: Mais oui, pour les chats, mes chats mangent mes plantes. Aussi. Est-ce que je peux arrête?
3: Vous pouvez leur apprendre. On peut tout apprendre à un chat aussi. La seule chose, c'est qu'avec le chat, il faut avoir la friandise ultime. Le chat, il travaille pour être payé. Le chien, il travaille pour vous faire plaisir.
0: Mais c'est quoi la friandise ultime?
3: Du thon, du poulet, n'importe quoi, ce qu'il préfère. Parce qu'en fait, si vous n'avez pas la friandise qu'il faut avec le chat, pour lui apprendre l'ordre, il n'aura rien à faire.
0: C'est ça que j'adore.
4: Moi, je dois tester toutes les friandises.
3: Ah ouais, ce qu'il préfère. Voilà, mais le thon, en général, c'est super. Pour un chat,
0: vous n'avez peut-être pas entendu Valère qui disait, moi, je suis un chat. On s'arrêtera là pour vous. C'était votre dernière émission.
3: Quelle est la friandise préférée de Valère?
0: C'est ça, l'oseille, pardon. Allez, un peu de sérieux. On a parlé en début d'émission, parce que c'est la journée des aidants. On a eu énormément de témoignages sur le 0810 055 056. Nous allons en prendre un dernier. C'est Valérie qui nous appelle de Valence. Coucou, ici Drôme Ardèche. Et bonjour chère Valérie.
5: Et bonjour à vous. Et moi, je voulais rappeler, s'il le fallait, qu'être aidant, c'est long, c'est très très long. Oui. Mais aussi, parfois, c'est pour la vie.
0: Oui. Hein?
5: Je veux parler de ces cohortes d'aidants longue durée qui accompagnent des personnes qui souffrent, par exemple, de problèmes qui ne se voient pas. D'accord. Et on en parle un petit peu moins. Et là, je pense aux parents d'enfants trisomiques, aux parents d'adolescents, de jeunes adultes bipolaires, par exemple.
0: Tout à fait, Valérie.
5: Il va falloir accompagner pour toute la vie et dont on ne connaît pas le pronostic. Et puis je pense à des choses comme celle qui arrive dans mon entourage. Je pense à ces personnes qui un dimanche matin, pris d'une belle impulsion, décident d'aller faire du jardinage et tombent d'une échelle.
0: Ouais.
5: Et là, c'est la catastrophe parce que tout à coup, cette personne n'est plus là.
0: Ouais.
5: Si on a la chance qu'elle vive, si elle a la chance de vivre, on vous dit, on ne sait pas, dans un an, vous verrez bien. Et vous êtes là, vous êtes avec une personne, et c'est ça dont je voulais parler.
0: C'est ce qu'on appelle le deuil blanc, hein, c'est ça Valérie,
5: oui,
0: me semble-t-il.
5: Elle est là, mais vous la connaissez, mais ce n'est pas tout à fait elle.
0: Ce n'est pas la même personne.
5: Et donc, c'est pour ça qu'on fait un deuil. Il faut faire le deuil de la personne qu'on connaissait.
0: Ouais.
5: Alors, dans le meilleur des cas, les choses vont continuer plus ou moins vite à s'améliorer. Mais parfois, non, pas du tout. Et là où vous aviez quelqu'un d'épatant qui donnait des cours dans des amphithéâtres, et bien vous vous retrouvez avec quelqu'un qui voit passer un papillon et qui vous dit « Oh, regarde le papillon !» qui va se fâcher ou qui va rire alors que tout le monde est là autour d'un repas de famille. Et ça, c'est le deuil blanc.
0: Le deuil blanc. C'est au fond faire le deuil effectivement de la personne qu'elle était avant. On voudrait vous remercier Valérie d'avoir apporté ce témoignage très important et on pense aussi à ces aidants-là. Et puis, on va en écouter une dans un très court instant, une autre aidante. C'est ma grande amie et votre grande journaliste Elsa Wolinski qui va nous parler de sa maman qu'elle a aidée pendant 6 ans. À tout de suite. Ici, midi 13h.
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0: C'est votre nouveau rendez-vous hein, quotidien entre 12h et 13h et il est déjà midi 52. C'est la journée des aidants, on y a consacré une large partie dans l'émission, on a semblé que c'était important. On vous dit à quel point on est avec vous et on vous embrasse. Elsa, vous allez partager votre expérience avec nous, merci beaucoup de le faire d'ailleurs.
4: Je vous en prie, aujourd'hui je vais vous raconter un petit bout de ma vie.
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4: Et ça, c'est la musique que j'ai mise à l'enterrement de ma mère. C'est la musique d'Aurélie Saada. Ma mère, Maryse, est décédée le jeudi 9 décembre 2021 à 10h15 des suites d'un cancer du poumon et de la plèvre, 5 jours avant mes 48 ans. J'étais triste qu'elle décède avant les fêtes parce que je voulais me déguiser en Père Noël pour la faire rire et pour faire rire les soignants, les malades des autres chambres et les autres aidants. Parce que moi, ce qui me faisait du bien, c'était de faire des gâteaux au chocolat et d'apporter un peu de vie dans cet univers de mort. Au début, on lui avait donné 6 mois, elle a tenu 6 ans, durant lesquels moi, j'ai pris 25 kilos. 25 kilos de pain au chocolat, de cookies, de bonbons engloutis la nuit pour supporter le jour. J'ai été ce qu'on appelle une aidante, mais pour ma mère, j'étais une dame de compagnie. Elle avait oublié que j'étais aussi sa fille. J'ai détesté être aidante. Je sais que ça peut heurter ce que je vous livre, ça peut blesser. Moi-même, ça me bouscule de vous l'avouer, mais je refuse ce matin de faire semblant. J'ai détesté voir ma mère fragile devenir une enfant, j'ai détesté de voir inverser les rôles et devenir sa maman. J'ai détesté qu'elle m'appelle 3 fois par jour pour me dire à quel point la maladie était difficile. J'ai détesté ses caprices, ses douleurs, sa tristesse. J'ai détesté que ses cancers prennent toute la place. J'ai pleuré quand elle a perdu la parole et qu'elle a levé son petit doigt pour me dire à demain. J'ai détesté être son tout et être son rien. Et je me suis détestée de tout détester. Je pouvais passer 6 heures avec elle à l'hôpital et au moment où je me levais pour partir, elle me disait « Non, pas déjà !» Et ce « pas déjà » m'étouffait. C'est ça aussi d'être aidant. C'est difficile à avouer, mais parce qu'on voudrait être généreux tout le temps, patient tout le temps, disponible tout le temps, aimé tout le temps, mais on ne l'est pas. On est fatigué, en colère, égoïste, impatient, on en a marre. Être aidant, c'est comme un métier que tu n'as pas choisi et pour lequel tu n'as jamais postulé et pour lequel tu n'as jamais été informé. Et quand tout s'arrête, c'est comme une forme de chômage. Le vide est abyssal et en même temps, une forme de liberté pointe son nez pendant que les larmes coulent. Personne ne nous apprend à devenir aidant, mais personne ne nous apprend non plus à ne plus l'être. Pour finir, sur une note un peu plus légère, j'ai pensé à vous, Valère, et à vos bons plans. Ma mère voulait être incinérée, mais elle avait des très belles dents, ma mère, toutes refaites. Alors, et parce que j'avais besoin de rire au milieu de tout ce cauchemar, j'ai demandé au conseiller funéraire, est-ce que je peux les récupérer, ces dents ? Il n'a pas ri. Et comme ma mère était très belle, j'ai ajouté, sinon, est-ce que je peux la faire empailler ? Il n'a pas ri non plus. J'ai détesté être aidante, mais je suis fière de l'avoir été. J'ai détesté Maryse malade, mais elle me manque terriblement aujourd'hui. Perdre quelqu'un qu'on aime, ça brise, mais ça offre en échange aussi une force indestructible. Alors imaginez, j'ai perdu mes 2 parents, je suis Hulk derrière ma vulnérabilité. Je pense vraiment très tendrement à tous les aidants et à tous les soignants.
0: Merci beaucoup Elsa, je vais mettre à pleurer, tout va bien. Heureusement qu'il y a le jeu qui arrive. C'est dans ces moments-là qu'on est très heureux de donner un petit peu de 200 euros, de pouvoir t'acheter. Merci infiniment Elsa Wolinski pour le partage de votre expérience, pour votre honnêteté, pour votre solidité. Au Drazo, ça me permettra de reprendre un peu mon souffle.
2: Et il y a beaucoup de réactions au 0810 055 056 sur le WhatsApp de l'émission. Pascal envoie des cœurs. Colette également qui fait des bises à Elsa. Donc vous avez
0: merci
2: la bise de
0: beaucoup.
2: Colette. Beaucoup de cœurs, hein, vraiment. On a aussi Cathy qui nous dit « Je suis aidante, ça m'a touchée droit au cœur ». Elle faisait aussi référence à votre message, Enora, en début d'émission pour les aidants. Cathy qui est aidante de 3 personnes depuis 5 ans. Et puis il y a ceux aussi qui disent qu'on devrait mieux aider les aidants et qu'on ne pense pas aussi aux parents dont le fils parfois est en difficulté et qui a été refusé en cure de désintoxication. Et que bah, des fois les parents doivent s'arrêter de travailler pour s'occuper aussi d'un enfant malade comme ça et qu'on devrait aussi y penser.
0: Merci beaucoup Audrazo. Merci pour les larmes et la tendresse, Elsa Wolinski. Et merci à vous, hein, chères auditrices, chers auditeurs, d'être aussi présents sur le WhatsApp, c'est devenu une vraie communauté, on vous dit bien ça et on en est très fiers et très heureux. On va accueillir aussi une gagnante, elle s'appelle Sandrine, parce que tous les jours je booste votre pouvoir d'achat, on vous doit bien ça. 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Et c'est Sandrine qu'on va accueillir. Bonjour Sandrine.
7: Bonjour Enora, bonjour toute l'équipe.
0: Bonjour. Vous appelez du Palais, Coucou, ici Loire-Océan, c'est ça? Oh là là, j'adore cette organisatrice de murder party. Qu'est-ce que c'est que ça?
5: Oui.
0: Qu'est-ce que c'est, les murder party?
5: C'est une sorte de cluedo vivant. Quelqu'un disparaît dans la soirée, tout le monde joue son personnage et costume son personnage. Et on doit deviner dans la soirée, à l'aide d'indices, qui, quoi, comment, a aidé la personne à disparaître.
0: Mais attendez, on va venir,
7: on va faire ça.
0: Mais on vient complètement voir.
7: Et ceux qui disparaissent, disparaissent vraiment pour toujours.
0: Moi, je vais être le Colonel Moutarde dans la bibliothèque, c'est génial. Et en tout cas, c'est gagné, Sandrine!
5: Bravo! Merci beaucoup! Merci.
0: On est ravis de booster votre pouvoir d'achat tout au long de l'année. On vous souhaite une très très belle après-midi demain. Alors rien à voir, on va parler des PFAS, figurez-vous. Je ne sais même pas ce que c'est. C'est ça qui est intéressant. C'est quoi les PFAS?
2: Il y a une émission spéciale qui va commencer là dans quelques secondes sur les PFAS justement.
0: Exactement. Merci à ma chère Céline à la réalisation, à Diana à la technique, Alexandra au standard, Gwenaëlle à la préparation. Merci à ma merveilleuse équipe. J'ai adoré faire cette émission aujourd'hui. Et d'ailleurs, je vous dis à demain.

0: The Final Countdown du groupe suédois Europe avec ce synthé de dingue. On est au début des années 80. Bonjour tout le monde, j'espère que vous allez bien, bien reposé, bien dormi. Je suis très heureux de vous retrouver ce matin avec toute l'équipe, bien entendu, d'ici les 5h ce mardi.
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0: Bonjour Valentine.
2: Bonjour Louis, bonjour à tous.
0: Vous allez bien?
2: Très bien.
0: J'ai pas le droit à mon petit ça va, moi.
2: Pas encore. Toujours pas.
0: Pas encore, mais on va y travailler d'ici mercredi. Normalement, si tout se passe bien, les
2: ça
0: amis, j'aurai mon petit ça va. Ouais, ça va. Nous sommes le mardi 13 octobre. Ce mardi est une journée importante puisque votre radio ici est partenaire de la Journée nationale de la résilience.
2: C'est quoi la résilience? Eh bien, c'est connaître les réflexes, les gestes qui sauvent face aux risques. Tempêtes, inondations, incendies, des simulations et des ateliers sont organisés partout en France.
0: Puisqu'en cas de crise, il est essentiel de pouvoir compter sur une information locale, fiable et vérifiée. Gardez toujours le réflexe. 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
2: Et en cas de catastrophe naturelle, comme face à ces nouvelles menaces, comme cette cyberattaque contre des frigos de supermarché hier, nous sommes dans les Landes où les salariés d'un Super U touché sont sidérés. C'est l'info du jour dans une demi-heure.
0: Avec vous, ce matin, jusqu'à 6h, nous avons Saveria au standard. C'est Basile à la réalisation aujourd'hui et Sarah à la rédaction en chef.
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0: Mardi 13 octobre, excellent réveil, il est 5h. ICI. 5h, le tour de l'actualité tout de suite. À vos côtés, Valentine, à la une, la ville d'Aubagne en état de choc.
2: Après le périple meurtrier, selon les mots du ministre de l'Intérieur, de Michael, 14 ans, élève en 3e, il a ouvert le feu hier dans son collège, blessé le principal et une enseignante à coups de fusil, sous les yeux de ses camarades, invité aujourd'hui Jules Dequisse à se rendre à la cellule médico-psychologique.
3: Michel va sûrement le faire, il est élève en 3e et il reste estomaqué par tout ce qui s'est passé.
4: Encore serait dans un lycée en Amérique, ok, mais dans le collège à Aubagne. C'est quelque chose quand même.
3: Il n'oubliera pas ce qu'il a vu en tentant de fuir le collège après les tirs avec un ami.
4: Il me dit, je te jure, retourne-toi, il y a du sang. Au début, je me dis, non, du sang? Je me retourne, du sang, je cours dehors.
3: Au début, Nefissa n'a pas cru non plus sa fille qui l'a appelée dans la panique.
5: C'est au son de sa voix, j'ai compris que c'était vraiment vrai, donc je suis arrivée.
3: Elle a trouvé sa fille en état de choc.
5: Elle est tombée dans mes bras comme si elle avait 2 ans et demi. Elle tremblait de partout, elle était en pleurs, elle était paniquée.
3: Aujourd'hui, Layana s'est un peu remise de ses émotions.
6: Je sais pas trop ce que je ressens, c'est bizarre à expliquer, mais c'est juste choquant en fait. J'arrive pas à poser des mots, j'ai eu peur.
3: Elle va retourner voir les psychologues et puis les professeurs comme Christophe prendront le relais.
7: On va les accueillir, pas pour parler de maths ou d'espagnol, mais pour les écouter surtout, tenter de les tranquilliser. Je vais improviser parce que ça je sais pas faire, j'ai pas été formé pour ça.
3: Retour en classe sûrement demain et d'ici là, il y aura ce soir à 18h en centre-ville, un rassemblement de soutien pour tous ses profs et ses élèves traumatisés.
2: L'ado, lui, est toujours en garde à vue comme ses parents. Une enquête pour tentative d'assassinat est en cours.
0: 5h02 sur ICI, l'État français attaqué pour inégalité devant l'impôt.
2: Ce recours n'a pas été déposé cette semaine par hasard par Oxfam France. Le budget est examiné à partir d'aujourd'hui à l'Assemblée. Et quand un milliardaire paie en proportion de ses revenus moins d'impôts qu'une infirmière, explique la directrice générale de l'ONG, Cécile Duflot, eh bien pour l'ancienne ministre de François Hollande, il y a inégalité devant l'impôt. 16h30, à partir de 7h, les députés votent cet après-midi la loi intégrale sur les violences sexistes et sexuelles. Un texte très attendu depuis le meurtre de Liana, une collégienne de 11 ans violée et tuée à Fleurance dans le Gers, où l'on reste sceptique sur un réel changement. Théo Cobel, personne n'a oublié l'affaire.
8: Dans les petites rues médiévales de Florence, 4 mois après, l'émotion reste toujours vive.
9: Ça a été vraiment très, très choquant.
8: Ouais. Marion a participé au battu à la marche blanche et elle est soulagée qu'il y ait une réponse à cette affaire.
9: Que ce ne soit pas pour rien et que ça ne se reproduise pas, c'était vraiment horrible.
8: Elle va suivre ce mardi le vote, même si avec sa collègue Sophie, elle reste sceptique sur la promesse d'un plus jamais ça.
9: Oui, cette loi, elle va passer, ok, très bien, mais qu'on ait la preuve que ça va fonctionner, que vraiment les choses vont avancer en fait. elle sera vraiment appliquée telle quelle.
8: À Florence se pose aussi la question de la confiance dans les institutions. Marjorie, maman de deux enfants de 4 et 15 ans, est encore sonnée par l'affaire.
10: Pour moi, la police, la gendarmerie, c'est ce qui devrait nous protéger. Et je trouve qu'on n'a pas protégé les enfants. Moi, aujourd'hui, je ne sais même plus comment... Moi-même, je suis maman d'une petite fille. Je ne sais pas quoi faire pour la protéger.
8: Pour elle, au-delà de la loi, il faut mieux prendre en charge nos enfants.
10: C'est notre avenir, en fait. C'est l'avenir de la France et on ne les écoute pas. Et on ne sait pas la recueillir, d'autant plus qu'un enfant qui n'aura pas été écouté sera un adulte en mal et peut-être un adulte qui fera des défauts plus tard.
8: Et contacter la famille de Liana ne souhaite pour l'instant pas réagir. Leur avocat nous indique simplement que le nerf de la guerre reste les moyens alloués à la justice.
2: Et des rassemblements sont organisés dans toute la France avant le vote, avec un appel à observer une minute de silence à 13h. On entendra aussi la colère des lycéens appelés à une nouvelle journée de mobilisation nationale, malgré cette invitation du ministre de l'Éducation à recevoir les principaux syndicats jeudi. Les blocages se sont même poursuivis cette nuit à Saint-Denis notamment, où des membres du personnel ont occupé leur établissement hier soir.
0: La baisse annoncée du prix du gasoil.
2: Jusqu'à 18 centimes d'euros de moins par litre à partir du 1er novembre, soit environ 10 euros d'économie par plein, précise le Premier ministre. Et pour que le déstockage de millions de barils des réserves de la France profite à tous, y compris aux plus de 300 stations isolées en zone rurale, Sébastien Lecornu annonce des avances sur trésorerie et un fonds spécialisé pour les accompagner. C'est le début de la campagne de vaccination contre la grippe et le Covid aujourd'hui. Et selon ce pharmacien de Nancy, mieux vaut ne pas attendre.
11: Alors, il n'y a pas de précipitation à avoir, mais il ne faut pas non plus hésiter à se faire vacciner. Pour l'instant, le taux de circulation du virus contre la grippe est extrêmement faible en France. Néanmoins, on observe aussi bien en Grande-Bretagne qu'aux États-Unis une épidémie de grippe précoce. Donc, on ne peut pas présager de ce qui se passera en France. Mais par précaution, sachant qu'il faut 15 jours pour synthétiser les anticorps, autant faire la vaccination dès qu'on le peut. Vous aurez une protection jusque mars-avril, à la fin de la période de grippe. Plus on est vacciné, moins le virus a de chances de circuler. Et donc, en se vaccinant, on se protège, mais on protège également les autres. La grippe est un virus respiratoire qui peut entraîner de graves complications, en particulier pour les personnes âgées ou les personnes fragiles. Et donc, en se vaccinant, on se protège de ces complications qui peuvent avoir des conséquences dramatiques.
2: Une vaccination contre la grippe remboursée pour les plus à risque et les plus de 65 ans. Celui contre le Covid est gratuit pour tout le monde. La météo, Louis.
0: Avec un temps qui va s'améliorer aujourd'hui au fil des heures, ce mardi, alors on a toujours quelques averses hein, au petit matin et au cours de la matinée, avec des nuages qui sont nombreux, notamment de la Nouvelle-Aquitaine jusqu'à la région Grand Est. Ailleurs, c'est du soleil. Pour les températures, à 5h06, on retrouve un petit peu de douceur, paradoxalement, aujourd'hui, avec 14 degrés à Limoges, nous dit Lionel sur notre page Facebook. En Isère, 9 degrés, nous dit Alexandre ce matin. Puis en milieu de matinée, ça grimpe doucement. À Strasbourg, on aura 14 degrés. Du côté de Grenoble et de Chambéry, on aura 16 degrés. Du côté de Nîmes, 17 degrés. Cet après-midi, on retrouve un petit peu de douceur avec un ciel, lui, qui restera essentiellement dégagé. Quelques averses toujours localisées du côté de l'Occitanie. Ailleurs, du soleil. Dans le nord, 20 degrés attendus au meilleur de la journée à Nantes. Et dans le sud, 26 degrés à Montpellier.
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0: Aujourd'hui, on fête les Géraud ainsi que les Gérard. Bonne fête à vous qui nous écoutez ce matin. Puis avant 6h, vous avez la parole au 0810 055 056 puisque ce mardi, votre radio ici est partenaire de la Journée nationale de la résilience pour nous aider à connaître les bons réflexes face aux risques et aux situations d'urgence.
2: Alors ce matin, on recherche un auditeur qui est toujours paré en cas d'imprévu, adepte des kits de survie ou encore formé aux gestes qui sauvent.
0: Est-ce que, par exemple, vous avez un défibrillateur chez vous, ou tout simplement une lampe torche, une trousse de secours, des bouteilles d'eau, une couverture dans la voiture, des provisions? Venez nous le raconter ce matin au 0810 055 056. C'est Saveria qui attend vos appels ce matin au standard. Je vous souhaite à tous un excellent réveil sur ICI avec Clara Lucie.

0: Clara Luciani avec la grenade sur ici à 5h10. Clara Luciani qui allait en concert ce week-end. J'ai vu ça dans l'actu, concert de Céline Dion. Elle a fait sa petite apparition remarquée pour aller voir Céline en concert. On va parler fromage dans un instant, restez avec nous.
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0: Et ce, en plus, à l'heure du petit déjeuner, peut-être pour vous ce matin, on va parler d'un des fromages les plus célèbres de France, créé, figurez-vous, pour échapper aux impôts.
3: Ou quand des paysans de Haute-Savoie ont trouvé la meilleure, oui, la meilleure des astuces pour payer moins de taxes. Stéphane Bern nous raconte cette histoire à 5h25.
0: Bien, je suis impatient.
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0: Une question, qui ne s'est jamais brûlé les doigts, vous savez, en sortant un plat du four ou tout simplement une casserole du feu? Écoutez bien, puisque ce matin, dans Ici, ça entreprend, une idée pour nous simplifier la vie, Valentine.
3: Oui, Catherine Quicandon, vous nous avez déniché la solution avec Ici Champagne Ardenne pour éviter les brûlures.
5: À La Grandville, à moins de 10 km à l'est de Charleville-Mézières, on aime les cocottes. Alors oui, peut-être celle-ci, mais surtout celle de Romain Dubal, le créateur de la cocotte française. Mais qu'est-ce donc cette entreprise, Romain ?
6: Alors la cocotte française, c'est une société qui conçoit et commercialise des cocottes en fonte émaillée innovantes, avec une particularité de poignée qui ne monte pas en température. Donc c'est un produit qui est fabriqué essentiellement dans les Ardennes, à 80% dans les Ardennes et en partie dans les Vosges.
5: Une cocotte donc 100% française, imaginée par deux amis, dont Romain, ingénieur en métallurgie, passionné de fonderie et de cuisine. Mais concrètement, comment ça marche ?
6: On a développé un concept de film d'air en fait, qui vient refroidir la poignée en inox qui est en contact avec la cuve en fonte et ça refroidit la poignée pendant la cuisson. C'est la combinaison de la matière et de notre film d'air qui refroidit par convection naturelle la poignée.
5: Une invention brevetée, bien sûr, qui en plus de préserver nos petites mimines quand on sort la cocotte du four, allège son poids. La cocotte française est compatible tout feu, gaz, électrique, vitrocéramique, induction, four et même barbecue et bras zéro. Elle passe au lave-vaisselle et elle est sans pifasse. Son émaillage triple couche permet aussi de vous garantir votre cocotte à vie. Il aura fallu 12 mois à Romain pour créer et développer sa cocotte. Celle-ci arrive sur le marché fin 2024 et depuis, cela marche plutôt bien. Même très bien.
6: On est implanté dans différents points de vente. On vient d'être référencé par un gros faiseur sur le marché du retail en France, qui a 140 points de vente sur le territoire. Et là, on commence à se développer à l'international grâce à nos agents commerciaux.
5: Cocorico. Il existe maintenant plusieurs modèles, ronds, ovales, il y a même une sauteuse, plusieurs couleurs, noir, blanc, rouge et bleu. Et vous pouvez même la personnaliser avec un décor, un logo ou un motif de votre choix qui sera mis directement sur le couvercle pendant l'émaillage. Le prix ? À partir de 239 €, un budget certes, mais toujours moins que les concurrents directs sur le marché. Plus d'infos sur lacocottefrançaise.fr. Merci à Yannick Cusier d'Ici Champagne Ardenne pour cette idée qui ne brûle pas les doigts. Ici, ça entreprend près de Charleville-Mézières avec la cocotte française, une cocotte pratique pour nos cuisinières.
0: Catherine avec Ici Champagne Ardenne pour éviter la brûlure.
3: Et tiens, savez-vous comment réagir en cas d'incendie ? Votre radio Ici, partenaire de la journée de la résilience, pour savoir comment réagir face aux risques. Nous sommes dans l'Hérault ce matin, où la ville de Lattes, habituée des inondations et des crues, s'est transformée au fil du temps.
0: Reportage sur place dans un instant.
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8: Nouvelle journée de mobilisation dans le cadre du mouvement lycéen ce mardi 13 octobre. D'après le gouvernement, la France insoumise souffle sur les braises de ce mouvement social. On va en parler avec Olivier Minard, militant du parti de Jean-Luc Mélenchon, au lendemain d'une réunion publique organisée à Dijon.
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0: Tous les jours à vos côtés, 5h15, votre radio Ici, partenaire de la journée de la résilience.
3: Soit la préparation aux crises, aux catastrophes. Vous le savez, nous sommes toujours à vos côtés en cas d'incendie comme cet été en Gironde, d'incident Seveso, souvenez-vous, de l'usine Lubrizol à Rouen, ou encore d'inondations comme très récemment dans l'Hérault, et notamment à Lattes, où, on peut le dire, Clémentine Proutot, les habitants ont une vraie culture du risque.
9: Oui, et ce sont les anciens qui s'en souviennent le mieux. Michel est un enfant du pays. pays et il a été particulièrement marqué par une inondation, celle de 1976.
10: Mais c'est monté à peu près 2 mètres de haut au-dessus de la route. Quoi. Il y avait eu un noyé d'ailleurs là où il y avait le stade de foot à l'époque. Il a été surpris dans la nuit. Quoi. Ah oui, ça avait débordé dur. Là.
9: Presque 30 ans plus tard, rebelote, Latte est à nouveau sous l'eau en 2002 et en 2003. D'après la préfecture, cette année-là, les 10 glaches des lotissements sont évacués par précaution. Stéphanie habitait juste en face du Lez.
11: Il y avait les hélicoptères de l'armée qui tournaient. On avait retiré toutes les voitures. Moi, j'habitais juste dans cet immeuble-là. On avait retiré les voitures. Il avait énormément plu. Beaucoup, beaucoup plu et sur peu de temps, en fait.
9: À partir de là, la mairie décide de lancer un grand projet de rénovation des digues.
12: On a fait le plus gros chantier en France depuis 60 ans de protection d'une zone urbaine.
9: Cyril Meunier, le maire de Latte.
12: Ça a consisté sur le Lez à rehausser les digues, à les renforcer. Les anciennes n'étaient pas en mesure de supporter l'augmentation des débits qu'on constatait. On a fait un bras mort qui part au nord de Latte et qui contourne l'ensemble de Latte par l'est. Dès qu'on dépasse 400 mètres cubes secondes dans le Lez, on a un tiers du débit qui part dans ce bras pour soulager le passage.
9: Coût du chantier, entre 55 et 60 millions d'euros. Les travaux vont durer 7 ans, mais ça en valait la peine. Depuis, les digues résistent aux tempêtes et même à l'épisode Cévenol du 30 septembre dernier. De quoi rassurer la majorité des habitants que j'ai rencontrés, comme Laurence.
13: Ah oui, moi j'ai aucune crainte, j'ai confiance en la mairie. Moi, ça fait 10 ans que je suis arrivée sur Latte. J'ai pas connu les grosses inondations il y a plus de 15 ans. Et c'est vrai que pour moi, je me suis sentie en sécurité.
9: D'autres, comme Joël, restent quand même un peu inquiets.
14: Je ne suis pas sûr qu'avec les changements de température climatique, etc., on n'arrive pas à nouveau à ce que les berges ne soient pas suffisantes pour retenir les courants d'eau qui seront certainement de plus en plus importants.
9: Le maire, lui, se veut rassurant. Les digues et le déservoir d'orage sont capables de contenir pratiquement le double d'une crue centennale.
3: Et pour vous mettre à jour, vous adapter aussi aux nouvelles menaces. Une carte

0: Walking on the Moon, c'était The Police sur ICI à 5h21. Bonjour à vous, si vous venez de nous rejoindre à l'instant, et vous tombez bien, puisqu'il faut nous appeler tout de suite au 0810 055 056. Venez jouer avec nous, venez participer au duel des auditeurs avec une question autour de l'actu. Aujourd'hui, allez, je vous donne le sujet, on va parler du mondial de l'auto. 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
0: Patrice Gascoigne est avec nous tout de suite pour ses coulisses TV. Bonjour Patrice, vous nous proposez ce mardi de remonter le temps ce soir avec un téléfilm proposé par France 2 qui s'appelle tout simplement Monsieur, et vous êtes avec le comédien Jean-Pierre Daroussin.
3: Nous sommes en 1969, une petite fille disparaît et deux flics mènent l'enquête. Deux flics, deux âges, deux méthodes.
4: Vous pouvez arrêter de faire ça là ?
5: Faire quoi ? De dormir quand je parle, quand je me tape les interrogatoires.
6: C'est ton enquête et je ne dors pas.
5: Faites semblant, c'est pire. Hein.
6: J'écoute, j'entends mieux les yeux fermés.
3: Le jeune flic impatient et l'ancien flic tout en sagesse.

0: C'est l'excellent tandem joué par Jérémy Lewin et Jean-Pierre Daroussin. Ces deux flics parisiens sont envoyés dans le nord de la France, en terre rurale, dans un domaine dirigé d'une main de fer par celui que l'on surnomme Monsieur, incarné par Aurélien Recoing. Une enfant a donc disparu, une rançon tombe et nous voilà projetés dans une enquête où se mélangent violence de classe, jeu de pouvoir, patriarcat mortifère et domination sociale. J'ai demandé à Jean-Pierre Daroussin s'il y a toujours un plaisir particulier à remonter le temps en jouant dans une fiction d'époque. Jean-Pierre Daroussin.
1: Évidemment que cette résonance des années que j'ai pu connaître quand j'étais jeune, c'est agréable de repasser des costumes, de conduire des voitures de cette époque-là, d'avoir affaire à des objets, des radios, des cendriers, des cigarettes aussi. Voilà, dans ce film-là, on fume, comme on fumait pas mal à cette époque-là, comme tout le monde fumait dans les voitures. C'est des choses qu'ont disparu. Et on raconte des histoires, on fait des films pour rendre hommage à ce qui a disparu, bien sûr.
0: On dit toujours pour le comédien que le fait de mettre un costume aide à rentrer dans le personnage.
1: Oui, c'est la constitution du personnage se fait beaucoup à ce moment-là, au moment où on cherche la justesse du costume. Et là, par exemple, la lourdeur du par-dessus est très importante. C'est un vrai gros par-dessus en laine, comme ça se faisait à l'époque, comme des tailleurs faisaient ça, quoi. C'est une époque où le prêt-à-porter ne fait que commencer, et c'est pas encore très répandu. Et évidemment, on sent le costume fait chez un tailleur, quoi.
0: Découvrez le lourd par-dessus porté par Jean-Pierre Daroussin ce soir dans Monsieur sur France 2.
2: Merci Patrice, et demain avec vous 5h20, les coulisses de la France a un incroyable talent avec Hélène Ségara. Le programme revient demain avec plein de nouveautés, vous allez pouvoir les découvrir en avant-première demain 5h20. Tout de suite, une autre nouveauté, cette fois-ci musicale, avec la chanteuse Marine, ce mardi matin, gagnante de la Starac en 2005. Voici pour vous son dernier single, Tricheur, sur Ici.

0: Marine, sur ici, avec Tricheur, bonne route à vous si vous nous écoutez déjà sur la route pour aller au boulot ce matin. Nous sommes le mardi 13 octobre et comme d'habitude, juste avant les infos de 5h30, un petit peu d'histoire aux côtés de Stéphane Bern qui ce matin nous fait voyager au temps de la création de la Marine nationale.
1: Au Moyen-Âge, des paysans savoyards s'organisent pour payer moins de taxes. Ce faisant, ils inventent l'un des fromages les plus célèbres de France. XIIIe siècle, dans les vallées de Thônes, en Haute-Savoie. À cette époque, les fermiers qui exploitent les alpages doivent payer chaque année une redevance aux propriétaires, ce qu'on appelle un droit de siège. Une façon pour les propriétaires de faire leur peur.
2: Tendre ami, permettez-moi de beurrer vos tartines.
1: La taxe est calculée en fonction de la production laitière du troupeau sur une journée. Alors chaque année, le jour du contrôle, les fermiers ont une petite astuce. Ne pas complètement traire les vaches pour faire croire à une production plus faible et donc payer une taxe moindre. Et ça passe crème.
3: Mais je supporte pas la crème non plus, ça me file des allergies.
1: Une fois le contrôleur parti, les paysans s'empressent de traire le troupeau une seconde fois. En patois savoyard, cette deuxième traite s'appelle une rebloche. Elle permet de tirer du pis des vaches un lait crémeux et riche, idéal à transformer en fromage. Bien sûr, les fermiers n'y manquent pas. Et c'est ainsi que naît le reblochon.
4: Il y a du champ du reblochon.
1: Au fil des ans, cette production locale, née d'une fraude fiscale, gagne en réputation.
5: Mais non, cher monsieur, ce n'est pas fraudé que de se servir des textes de loi pour payer le minimum.
1: Si bien que ce fromage de montagne va traverser les siècles, même après la fin du droit de siège, pour devenir un emblème de la gastronomie savoyarde. Le reblochon, finalement, c'est la seule niche fiscale dans l'histoire qui sent la cave d'affinage.
6: Tu craches, tu payes, pas possible que t'en réchappes, nous sommes les frères qui rappent.
1: Certaines combines finissent devant les tribunaux, mais les meilleures sont celles qui finissent au four entourées de pommes de terre.
0: Merci Stéphane. Autre emblème français dont je vous parlerai dans quelques instants, c'est le retour de la Dedeuch Citroën. Elle vient de dévoiler une toute nouvelle deux chevaux électrique. Je vous explique tout ça dans quelques minutes, puisque tout de suite, il est 5h30. Voici l'actualité en France et dans le monde en 90 secondes. C'est avec vous, Valentine Lettès.
7: Pourquoi Michael, 14 ans, a-t-il ouvert le feu dans son collège d'Aubagne hier, blessé son principal et une enseignante? Si ses motivations restent mystérieuses, la préméditation fait peu de doutes pour les enquêteurs. D'abord parce qu'il a pris soin de cacher son fusil de chasse dans un étui à guitare. Jusqu'à 10 euros d'économie par plein, c'est la promesse du Premier ministre. Sébastien Lecornu annonce 12 à 18 centimes d'euros de baisse sur le litre de gazole à partir du 1er novembre. Après cette réunion avec les distributeurs hier et grâce à la libération de barils des réserves de la France. Blocus et manif de lycéens appelés une nouvelle fois à crier leur colère ce mardi dans toute la France face au manque de moyens dans l'éducation. Et justement, le budget de la France pour l'an prochain arrive à l'Assemblée. Début de l'examen de la proposition de loi du gouvernement avec pour commencer la partie recette. Comment faire rentrer l'argent dans les caisses? Payer ses courses en supermarché avec ses tickets resto, c'est bientôt gravé dans le marbre. Les députés ont adopté le texte hier à l'Assemblée, mais sans plafond de paiement, comme réclamé par certains élus. En revanche, le gouvernement aura la possibilité d'en instaurer plus tard, par décret. Deux clubs français sur les terrains de la Ligue des champions de foot ce soir. À 21h, Lille s'attaque aux Anglais d'Arsenal sur leur pelouse. Et à 18h45, Lens affronte le Sporting Portugal.
0: L'info du jour, c'est la sidération après cette cyberattaque contre les supermarchés de France.
7: Les contrôleurs de froid, des réfrigérateurs piratés et passés en mode dégivrage dans des centaines de magasins. Leclerc, Monoprix, Intermarché, Netto, Carrefour ou encore ce Super U à Morsinx-la-Nouvelle dans les Landes où des kilos de nourriture Armand Morera ont terminé à la poubelle.
8: Face à son rayon vide, Yannick n'a qu'un seul mot à la bouche.
9: C'est triste quoi. Tout jeter, ça fait vraiment mal au cœur. Hein.
8: Le chef boucher du Super U de Morsinx a dû jeter tous ses produits hier matin.
9: Quand j'arrive le lundi matin, que je vois ça, waouh, c'est bizarre. Quand on voit la viande qui a tout claqué, et tout ce qui était volaille, steak haché, plus rien était à température, donc... Tout à la benne.
8: Ça fait plus de 30 ans qu'il travaille ici et une cyberattaque sur des frigos, jamais il n'y aurait pensé.
9: Loin de là, hein. Surtout dans un petit village comme nous, quoi. C'est pas avoir une attaque comme ça, non. Comme quoi, ça peut aller n'importe où. et n'importe quand.
8: Au total, que ce soit la boucherie, les yaourts ou les plats préparés, ça représente plus de 20 000 euros de marchandises perdues.
10: C'est énormément de gaspillage, c'est énormément de pertes pour le magasin.
8: Marine, une des salariées du rayon frais.
10: Puis même voilà, pour les chefs de rayon, il y a du travail foutu en l'air, quoi, clairement. Hein. C'est trop dommage, mais on n'a pas le choix, hein. On est victime aussi, hein, par la même occasion.
8: Et du côté des clients, la sidération est la même. Marie-Ange, une habituée, était d'ailleurs venue acheter de la viande.
11: Je vais faire un lapin, mais je ne savais pas trop, je me disais pas grave.
12: Moi, ce qui me révolte, c'est de savoir que plein de choses vont être jetées.
8: Et une fois que tout aura été mis à la poubelle, les salariés devront aussi remplir à nouveau les rayons. Ça prendra plusieurs jours, selon la direction.
7: Et pour les centaines de supermarchés de France dans la même situation, l'urgence, selon l'ANSSI, l'Agence nationale de la sécurité des systèmes d'information, c'est de déconnecter d'Internet ces fameux contrôleurs de froid, pour la plupart anciens, plus mis à jour et donc vulnérables. Une enquête menée par l'Office anti-cybercriminalité est en cours.
0: La météo tout de suite de ce mardi 13 octobre avec un temps qui va s'améliorer, figurez-vous, au fil des heures. On retrouve un petit peu de douceur, paradoxalement. Alors on a toujours quelques nuages ce matin ainsi que des averses, notamment du côté de la Nouvelle-Aquitaine jusqu'à la région Grand Est. Ailleurs, c'est du soleil. Pour les températures, déjà 14 degrés à Limoges, nous dit Lionel sur notre page Facebook. On a 9 degrés en Isère, nous partage Alexandre. En milieu de matinée, les températures montent relativement doucement. À Strasbourg, 15 degrés. Pour Grenoble et Chambéry, 16 degrés. Et puis à Nîmes, ce matin, 17 degrés. Cet après-midi, on va conserver cette douceur des températures, elles, qui vont flirter avec les 20 degrés. Des nuages qui se feront de moins en moins nombreux. Pour les maximales, dans le nord, 20 degrés attendus à Nantes. Dans le sud, 26 degrés aujourd'hui à Montpellier.
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0: 5h35, dans quelques minutes, c'est le duel des auditeurs autour de l'actu avec à gagner aujourd'hui votre radio ici. 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Et ce matin, je vais vous parler de cette toute nouvelle Dedush qui est sortie. Elle est absolument sublime.
7: Elle n'est pas sortie, hein. Alors, elle est présentée au Salon Mondial de l'Auto à Paris. C'est une version électrique, elle est magnifique.
0: Un prototype, elle va sortir, si je ne me trompe pas, on va vérifier, mais d'ici 2028. Vous avez vu la photo ?
7: Elle est incroyable.
0: Elle est très très très jolie. J'ai une question pour vous ce matin. Restez avec nous, on en parle juste après la musique d'ici, avec vos chansons préférées, bien entendu, qui vous accompagnent tout au long de la journée. Et ce matin, vous commencez la journée en vous réveillant avec Maxime Le Forestier. Voici En Balaba.

0: Maxime Le Forestier sur ICI, excellent réveil avec nous ce matin en Balaba tout de suite. Et là, place au duel des auditeurs.
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0: Avec, comme d'habitude, vous appelez le 0810 055 056 pour jouer avec nous. Et il y a une question autour de l'actu avec un chiffre à trouver pour gagner un très beau cadeau.
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0: Valentine, ce mardi matin, on dit bonjour à Thierry qui est avec nous.
3: Bonjour Thierry.
4: Bonjour Valentine et bonjour Louis.
0: Thierry qui nous passe un petit coup de fil de la Marne et qui est déjà au pied levé, bien occupé, en plein rangement.
4: Bah oui, c'est ça.
0: Thierry, faites une...
4: De bonheur et de bonne humeur.
0: C'est très important. Faites une courte pause. On va dire en attendant bonjour à Laurent qui est avec nous de Gironde.
3: Bonjour Laurent.
5: Bonjour Valentine, bonjour Louis.
0: Laurent, vous êtes plutôt au petit déjeuner, je crois.
5: Oh ouais, je vais pas tarder, ouais.
0: Ouais, c'est bientôt sur le départ pour aller bosser. Alors les amis, j'ai une question pour vous. Pardonnez-moi, c'est The Dush qui fait son grand retour. Je trouve ça absolument génial. C'est Citroën qui vient de dévoiler au Mondial de l'Auto une nouvelle version de sa mythique 2 chevaux entièrement électrique. Alors pour le moment, on l'a expliqué, c'est un prototype puisque le futur modèle est annoncé pour 2028. Et son ancêtre, celui dont je vais vous parler ce matin, a de quoi surprendre. On remonte le temps en 1937. Le tout premier prototype de la future 2 chevaux sortait à cette époque. Figurez-vous que ce prototype ne possédait qu'un seul phare, c'était une toute petite voiture pensée pour transporter 4 personnes avec leur bagage, hein, tout de même, tout en restant très légère. Et selon vous, combien pesait ce prototype en kilos? Je vous l'annonce, c'est moins de 500 kilos. Thierry, il me faut un chiffre.
4: 400.
0: 400 pour Thierry. Vous en pensez quoi, Laurent?
5: Ouais, je vais dire 400. Désolé.
0: Ah là là là là là là. 401 pour Laurent. La réponse avec vous, Valentine.
3: 370 kilos.
0: C'est donc... Ah, Laurent, ça n'a pas payé. C'est Thierry qui gagne ce matin.
5: Pardon.
0: Ça ne marche pas à tous les coups. Non. On a une petite explication en plus, je crois.
3: Sur le 370 kilos, bah c'était pour qu'elle soit légère, comme vous l'avez dit, Louis. Après, moi, j'ai un petit détail à ajouter sur le fait qu'elle n'avait qu'un seul phare, cette toute première de chevaux. Citroën voulait une voiture simple, accessible. Alors pour sa future version électrique, la marque vise là aussi un prix de départ accessible à tous, autour de 15 000 euros.
0: Oui, 15 000 euros effectivement, bon, faudra patienter un petit peu, ça fait un prix tout de même.
3: Il y a 2 phares cette fois, hein, je vous le dis, c'est plus autorisé un seul phare.
0: Thierry, félicitations à vous, je vous souhaite de passer une belle journée, je sais que vous êtes déjà, pardonnez-moi, à pied d'œuvre.
4: Oui, merci.
0: Et on échangeait tout à l'heure, et j'avais un dicton à vous partager, c'était la journée se gagne le matin. Thierry est d'accord avec moi là-dessus. Et Laurent, j'espère qu'on aura l'occasion de rejouer ensemble très vite. Je vous souhaite une belle journée à vous qui partez bosser.
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0: Avant les infos de 6h, notre initiative du jour avec Robin Bernot. Ce matin, petite question pour vous, Valentine, mais je sais que vous allez me dire oui, vous voulez une petite madeleine ?
3: Ah oui !
0: Un petit café ?
3: Ah oui !
0: Un jus d'orange ?
3: Ah oui !
0: Ça va me faire cher encore tout ça.
3: Surtout, surtout si c'est gratuit, hein ? Ouais, ça vous irait aussi. Dans le Vaucluse, on vous offre le goûter par simple gentillesse. C'est à 5h50 sur ICI.
0: Ouais, je suis si gentil. C'est à découvrir tout à l'heure, suivi de votre rendez-vous. On recherche un auditeur qui, c'est tous les jours. On compte sur vous juste avant les infos de 6h. Et aujourd'hui, à l'occasion de la journée de la résilience, en partenariat avec votre radio ICI, on recherche un auditeur toujours prêt face à l'imprévu.
3: 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Vous êtes un adepte des camps de survie formés aux gestes qui sauvent. Venez nous le raconter.
0: Venez nous les partager, ces gestes, ce matin au 0810 055 056. On vous attend nombreux, c'est Saveria qui vous attend, elle, au standard. Voici pour vous la musique d'ICI qui vous réveille et qui vous accompagne ce mardi matin avec Ace of Base. C'est sur ICI. Excellente journée avec nous.

0: Ace of Base à 5h47 sur ICI. Ah, j'ai reçu un mail, Valentine.
1: Je vous écoute.
0: Ah bah, je vous quitte.
1: Comment ça vous...
0: J'ai gagné l'euro million. Non, ce n'est pas, malheureusement, ce n'est pas la réalité. C'est un mail frauduleux et qui pullule sur Internet. On en parle tout de suite avec Aude Razzo.
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0: Ouais, c'est un petit peu le bal des fausses joies avec ce mail. Aude Razzo, ce mail-là qui nous dit qu'on a gagné l'euro million. Eh bien, ça fait envie, mais non, hein, c'est un piège.
4: Effectivement, désolé pour la douche froide et grand merci aux auditeurs qui m'ont alerté après avoir reçu ce message qui affiche d'ailleurs carrément le logo de la Française des Jeux. Vous avez été tiré au sort pour bénéficier d'une somme totale de 875 000 euros. Ah, c'est pas mal, on est d'accord. Et pour récupérer ce joli pactole, on leur demande de prendre contact avec l'huissier de justice. On leur met donc l'adresse mail de cet huissier de justice. Donc la première alerte, et c'est ça qui doit vous sauter aux yeux en premier, l'adresse mail en question, c'est une adresse Gmail. Ça ne va pas. Un vrai huissier de justice n'utilise pas une banale adresse Gmail pour son travail. Deuxième réflexe que vous devez avoir, j'ai tapé moi dans Google le nom de ce monsieur huissier de justice. C'est un vrai monsieur, il existe vraiment, mais il est notaire, pas huissier. L'escroc utilise un vrai nom pour être plus crédible, mais là, en l'occurrence, c'est raté.
0: Et puis, autre point important, Aude, on ne peut pas gagner l'euro million si en plus on n'a pas joué.
4: Voilà, ça paraît évident dit comme ça, mais l'escroc dans ce message essaye de nous faire croire le contraire. Il nous dit en gros qu'on a été tiré au sort, là, à partir de rien. Et ça, désolé, ça n'arrive pas. D'ailleurs, précision, quand vous gagnez vraiment au loto ou à l'euro million, c'est à vous de vous manifester. Personne n'ira vous contacter directement. Quel est le but de ce gros mensonge? Toujours le même, en fait, récupérer un maximum d'informations sur vous. L'escroc vous demande votre nom, prénom, téléphone, adresse postale. Et puis, viendra le moment, bien sûr, où il va réclamer votre numéro de carte bleue pour des frais administratifs, vous dit-il, ou des frais de transfert. Ça, c'est non, toujours.
0: Aude Razzo, merci. Aude, d'ailleurs, que vous retrouvez tous les midis avec Enora Malagré dans votre émission On vous doit bien ça. 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
0: 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Il suffit de vous inscrire directement sur notre site internet ici.fr. 5h50, dans quelques instants, on va retrouver Romain Bernot pour l'initiative du jour. C'est juste après la musique d'ICI avec Christophe Maé. Voici La Lune.

0: Excellent réveil sur ici avec Christophe Mahé, la Lune. Excellent début de journée avec nous. Dans quelques secondes, ça marche ici. On va découvrir une initiative qui devrait vous ouvrir l'appétit. Il est vrai qu'on dit souvent dans la vie que rien n'est gratuit, mais Valentine, nous, on a trouvé une initiative gourmande et gratuite.
1: Née pendant la canicule, elle perdure depuis dans le Vaucluse, Robin Bernot.
2: À Entraigues-sur-la-Sorgue, un épicier a décidé d'offrir le goûter à ses clients.
3: Mais c'est très bien et ça permet un petit moment d'échange après le côté matériel de la sortie.
2: Chouchouter ses clients sans rien leur demander en retour. Cet été, Florian Bourras, le gérant de l'épicerie située juste à côté d'Avignon, avait commencé par offrir des bouteilles d'eau fraîche en pleine canicule, puis des glaces. Et pour la rentrée, il a renouvelé l'opération avec des goûters gratuits. Une madeleine, une compote, une petite brique de jus de fruits. Et pas besoin d'acheter quoi que ce soit pour en profiter. Son objectif, dit-il, simplement rendre service et faire plaisir. Notre journaliste David Doba est allé à sa rencontre.
4: Franchement, nous, cet été, on a bien travaillé. Et justement, c'est pour ça que j'ai fait toutes ces actions pour remercier. Et que je peux me permettre de faire ces petits goûters. Même honnêtement, si je ne pourrais pas me permettre, j'essaierai de trouver le moyen de faire un petit plaisir à moindre coût. Juste un petit bonjour, un sourire, et on prend le goûter et pas besoin de consommer. Il y a certains enfants qui ont un repas ou deux repas par jour. Du coup, rapporter ces petites pierres à l'édifice, même si c'est minime, un petit goûter à 60 centimes, une petite compote, une petite madeleine, ça fait plaisir.
2: Vous l'avez entendu, un simple bonjour suffit pour en profiter. Florian insiste, c'est entièrement gratuit. Ici, près d'Avignon, ça marche, mais vous, qu'en pensez-vous? Pourriez-vous vous rendre exprès chez cet épicier s'il était à côté de chez vous? J'ai posé la question à Yvette.
3: Exprès? À cause du goûter?
2: Oui, par exemple.
3: Pourquoi pas? Il faudrait faire l'expérience, tenter le coup pour voir.
2: Et au-delà du goûter gratuit, cette initiative est aussi un prétexte pour créer de la discussion avec nos commerçants.
3: Tout à fait, ça permet de compléter un moment convivial.
2: Bon, je dois vous l'avouer, j'ai aussi été un petit peu curieux avec Yvette. Aujourd'hui, en maison de retraite, près de Colmar, je voulais savoir si elle continuait à prendre des goûters.
3: Des goûters, l'après-midi, nous avons une collation. Donc moi, le goûter, c'est la tisane et puis une viennoiserie ou bien un morceau de biscuit, de gâteau.
2: Oui, parce que finalement, le goûter, c'est un peu une madeleine de Proust qui nous rassemble tous. Je ne sais pas si vous vous souvenez, par exemple, du petit pain au lait dans lequel on glissait un bout de tablette de chocolat. C'était très coquin, ça, très très gourmand. Quoi qu'il en soit, à Entraigues-sur-la-Sorgue, Florian Bourras ne compte pas forcément s'arrêter là avec ses collations gratuites. Il envisage déjà d'autres actions solidaires dans les prochains mois. Et vous, est-ce que vous vous souvenez de votre goûter préféré, petit?
0: Ah bah oui, Robin Bernot à l'instant avec David Doba ici Vaucluse. Mon goûter préféré, petit, pain au lait avec un carreau de chocolat.
1: Ah, c'était très similaire chez moi. C'était un bout de pain. Un bout de baguette.
0: Bah, tellement
1: avec un bout de fromage. Un bout de reblochon.
0: Ah oui, non, mais là, c'est bon, vous avez dépassé le goûter. Là, c'est bien trop.
1: Super.
0: Ah oui, non, mais là, ça vous tient la journée, ça vous tient au corps. 5h56.
1: Chacun ses goûts.
0: Après ce goûter gratuit, peut-être un excellent petit déjeuner, soir musique, avec de bons souvenirs, peut-être. Joe Dassin, voici à toi.

0: Joe Dassin, à toi sur ICI. Merci à tous d'avoir été là à 6h. Vous avez rendez-vous avec l'actualité de vos régions. À 6h30, vous retrouvez Valentine Notès.
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0: Et voici toutes les équipes d'ici matin qui sont là ce mardi. Belle journée sur ICI.
2: Eh oui, on est là, c'est ICI Bourgogne avec vous, sous la couette, avec vous, sous la douche, avec vous, au petit-déj, avec vous, dans la voiture. Et je vais m'arrêter là. Bonjour Anne-Laure Labalette.
3: Bonjour Nicolas, bonjour à tous.
2: En fait, on est avec vous pour partager l'actu locale, la musique et la bonne humeur. Et on est super content de faire sonner le réveil aujourd'hui.
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2: Nous sommes le mardi 13 octobre, soyez les bienvenus, c'est l'heure du journal, il est 6h.
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2: Un journal qu'on démarre avec le sourire, Anne-Laure. Le DFCO a été exceptionnel hier soir.
1: Nos rouges ont écrasé le FC Metz 4-2 lors de la 8e journée de Ligue 2. On vous a fait vivre cette soirée incroyable en direct sur Ici Bourgogne. Les buteurs de la soirée, Hugo Vargas Rios, Ange Lago et surtout à la 32e minute.
5: Paul Bello qui va à trouver dans la profondeur Julio Tavares. C'est la balle de 3-0 pour Julio Piqué. Le festival qui continue pour le DFCO, 3-0.
1: Parmi les buteurs, on n'oublie pas non plus Quentin Bernard hein, qui amènera l'équipe à son 4e but. Thomas Vichard, le DFCO, a vraiment réalisé hier soir son meilleur match de la saison avec ce 3e succès consécutif.
6: Grâce notamment à un but fantastique d'Hugo Vargas Rios, un pétard de 30 mètres sous la barre pour lancer le match.
7: Dès que je la prends, je sais que je la prends bien et je la vois direct aller dedans. Ouais.
6: Premier but en Ligue 2 pour la première titularisation du milieu qui rend une belle copie dans un secteur de jeu très concurrentiel. Mais ça tire toute l'équipe vers le haut, d'après le franco-argentin de 31 ans.
7: On essaie tous de montrer au coach qu'on peut être compétitif et ce qui fait la force de notre groupe aussi. Tout le monde se tire la bourre et c'est une concurrence saine. Donc si tout le monde peut briller, c'est cool.
6: Dijon, promu, a dominé hier un adversaire qui évoluait en Ligue 1 la saison dernière. Pas forcément une grosse surprise pour le capitaine Jordan Marie.
8: S'y attendre, non. Mais après, nous, on connaît nos qualités. On l'a démontré sur les précédents matchs. On a essayé d'envoyer un message fort à ce championnat.
6: Mais pas d'enflammade, prévient Baptiste Ridira. L'objectif, c'est toujours le maintien, d'après l'entraîneur du DFCO.
9: Il est trop tôt aujourd'hui pour tirer des conclusions. Il faut maintenir notre niveau. On a vu qu'on était capable de challenger tout le monde. Maintenant, il faut le maintenir dans la durée. S'il doit y avoir aussi une bascule ou quoi que ce soit par rapport à l'objectif, elle s'effectuera en décembre, pas avant.
6: Plus que la petite unité qui sépare Dijon du top 5, le technicien se réjouit surtout de l'avance de 6 points sur la zone de relégation. Sans oublier qu'il y a un mois, le DFCO était dernier.
1: Voilà, Dijon qui est désormais 7e au classement et pas le temps de se reposer pour nos rouges. Prochain match ce vendredi soir, un déplacement à Reims, seule équipe invaincue cette saison.
2: Nouvelle journée de mobilisation ce mardi.
1: On est entré dans la 3e semaine du mouvement des lycéens. Comme les semaines précédentes, les syndicats, les jeunes, les étudiants et les salariés de la fonction publique vont manifester un peu partout en France, comme à Dijon. Pour ce nouvel acte, les syndicats veulent avoir plus de poids en étendant le mouvement. Annie Calix est secrétaire départementale de Force ouvrière pour les collèges et les lycées.
10: En tant que syndicat, nous, ce qu'on essaye de faire, c'est de faire en sorte que les enseignants rejoignent le mouvement d'une manière plus massive que ce n'a été le cas jusqu'à présent. Ça va croissant, hein, parce qu'il y avait par exemple beaucoup plus de grévistes le 6 octobre que le 29 septembre. Je pense que peu à peu, les profs se reconnaissent dans les revendications des lycéens et que du coup, la jonction peut se faire d'une manière plus efficace et pourquoi pas aboutir à une reconduite. Enfin, nous, c'est ça en tout cas la proposition qu'on porte. Effectivement, d'abord, la présence des enseignants aux côtés des lycéens, elle est appréciée par les lycéens eux-mêmes, ils nous le disent. Puis, voilà, de toute façon, quand on a les mêmes revendications, il faut y aller ensemble. Et comme le disent les jeunes dans leur manif, ne nous regardez pas, rejoignez-nous.
1: Une assemblée générale est prévue ce matin à 10h à la Bourse du Travail de Dijon. Le cortège se réunira ensuite à 14h devant le rectorat avant de partir défiler vers la place Wilson. Notez qu'une manifestation est également prévue à Chalon-sur-Saône, départ 10h de la maison des syndicats. Ce mouvement des lycéens pour demander plus de moyens pour leur avenir et pour leur éducation, il est soutenu depuis le début par des militants de la France insoumise. Le gouvernement pense d'ailleurs que le parti est dans l'ombre depuis le début pour attiser les braises de la colère des jeunes. Alors, vrai ou faux? On pose la question ce matin à notre invité du jour à 7h45, c'est Olivier Minard, le chef de file des Insoumis en Côte d'Or. Les salariés du CEA Valduc en grève également ce mardi, ils demandent une revalorisation de leur salaire. Le centre d'études atomiques situé à Salive dans le Nord Côte d'Or, mais du coup les salariés ont prévu de se montrer, de manifester à Dijon entre 9h et midi aujourd'hui, place de la Libération. Ils ont également sollicité un entretien avec la préfète de Côte d'Or.
2: Une cyberattaque d'ampleur hier dans des super et hypermarchés.
1: Des centaines de magasins du groupe Intermarché, de la coopérative U, des Monoprix et des Leclerc. Ce sont les installations frigorifiques de ces grandes surfaces qui ont été visées. Les températures ont été augmentées, parfois jusqu'à 50 degrés. Résultat, des pertes extrêmement importantes en produits frais et surgelés. C'est à lire sur ici.fr. La section cybercriminalité du parquet de Paris s'est saisie de l'enquête.
2: C'est un combat entre un géant et un petit poussé.
1: Au tribunal de Chalon-sur-Saône hier, c'était le procès du géant internet Google contre une petite maison d'hôte située au château de Balleur à Étrigny, pas loin de Tournus. Voilà maintenant 8 ans que son patron se bat contre le géant américain pour dénoncer de faux avis publiés sur son établissement. Des avis écrits par des clients qui n'ont jamais mis les pieds chez lui. Il y en a eu 17 au total. Le patron du château de Balleur a donc dénoncé ces faux commentaires dès 2017. Google a parfois mis plus de 3 ans pour les retirer de son site. C'est une tactique, c'est délibéré, c'est une stratégie de Google pour faire craquer ses adversaires. Maître Frédéric Hopgood est l'avocat de la petite maison d'hôtes de Saône-et-Loire.
11: Je pense que c'est décourager effectivement les utilisateurs parce que la plupart d'entre eux ne vont pas porter l'affaire en justice. C'est le cas du château de Balleur qui s'est battu vraiment de façon très énergique et pendant de nombreuses années contre ce géant d'Internet. Google reste avec ses avis, qu'ils soient vrais ou qu'ils soient faux. Peu importe, le principal c'est qu'il y ait des clics et qu'il y ait des avis. Et tout cela fait marcher la machine financière, l'économie, la bourse au profit de Google uniquement et au détriment des établissements. Hôteliers, restaurants, bars, comme c'est le cas du château de Balleur. C'est un adversaire qui ne reconnaît jamais ses fautes, qui n'est jamais d'accord et qui trouve toujours une parade, même si c'est faux, même si c'est contradictoire, pour échapper à ses obligations. C'est un géant du numérique, donc il peut tout se permettre et il croit être au-dessus des lois. C'est encore une démonstration lors de la plaidoirie de son avocat.
1: Et aujourd'hui, la maison d'hôte du château de Balleur réclame plusieurs milliers d'euros d'indemnité à Google pour compenser le chiffre d'affaires perdu après ses faux avis, à peu près 30%, mais aussi pour les heures de travail passées sur cette procédure et pour le préjudice psychologique. L'affaire a été mise en délibéré au 12 janvier 2027.
2: 54 collèges de Côte d'Or équipés de distributeurs de protection périodique.
1: Hier, le collège Marcel Pardet a inauguré le sien en présence de membres du conseil départemental. Ces distributeurs sont en fait la concrétisation de l'une des 21 propositions issue de la grande enquête menée l'année dernière dans des collèges du département et relayée ensuite auprès des élus. Cléo est collégienne à Marcel Pardet, elle fait partie des jeunes filles qui ont défendu ce projet.
12: Je suis très heureuse que ça se réalise. Je le porte, moi, depuis la cinquième, au conseil de la vie collégienne. J'en avais déjà parlé, on avait essayé de le mettre en place avec une autre de mes camarades. Mais on n'a pas pu aller au bout, donc ça s'est pas installé. Après, donc j'ai été élue au conseil départemental jeune, j'en ai parlé et donc ça est aussi ressorti de la grande enquête. Et puis quand on l'a présenté au conseil départemental, ça a été voté à l'unanimité par les filles et par les garçons. Donc c'est là qu'on voit qu'on a gagné quoi. Ça va être généralisé à tous les collèges. Voilà.
1: Et au collège par des 3 distributeurs sont installés depuis juin dernier. Le principal explique qu'il faut compter 300-400 euros par an pour les remplir. On rappelle que la précarité mensuelle est un enjeu de santé publique. En 2026, une femme sur 3 déclare avoir manqué de protection hygiénique ou avoir dû y renoncer par manque d'argent. Pour la météo, Nicolas, attention, ça se dégrade aujourd'hui.
2: Ouais, déjà, ce matin, le temps est partagé entre petites éclaircies et gros nuages. Et puis, au fil des heures, le risque d'averse devrait concerner tout le monde, selon Météo France, malgré une légère accalmie à la mi-journée. Le vent du sud est modéré. Et pour les températures, il fait actuellement entre 6 et 11 degrés, selon Météo France. Bien sûr, comme d'habitude, on attend maintenant vos messages météo sur la page Facebook d'ici Bourgogne. On veut savoir le temps qu'il fait chez vous à la maison. Pour cet après-midi, il fera entre 17 et 20 degrés. Voilà des températures similaires à celles d'hier, par exemple.
1: Sur nos routes, c'est très, très calme.
2: Ouais, c'est très calme. Du coup, vous avez le temps de regarder la carte des carburants les moins chers autour de chez vous. 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
2: Avec Mylène Farmer dans quelques minutes, mais aussi Bruno Mars et Genesis tout de suite. Jesus, he knows me sur ici Bourgogne. Bonjour, bienvenue.

0: Jesus in Knows Me 1991 pour ce tube de Genesis avec lequel on avait très envie de commencer l'émission. Bonjour.
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0: Très envie.
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0: Pour ce 13 octobre, aujourd'hui c'est l'anniversaire du nageur australien multi-recordman du monde, Ian Thorpe, il a 44 ans. Mais aussi du comédien Philippe Torreton, 61 ans, et du musicien Chico Bouchiki, l'un des visages du groupe Chico et les Gypsies, 72 ans. Voilà, du coup on avait un petit peu envie de s'enjailler ce matin avec Chico et les Gypsies. Lui aussi il a plusieurs cordes à son arc, le docteur Kirzek avec lui ce matin, c'est le caca, c'est le cata, c'est le catakit. On a décidé de nous parler de catakit. C'est quoi exactement le catakit? Vous savez pas? Bah moi non plus, pourtant il paraît que c'est très important de l'avoir à la maison le catakit.
2: Ah bon?
0: Eh ouais.
2: C'est pas une petite bête.
0: Ça fait penser à une petite bête,
2: un petit rongeur.
0: Non. Le mystère reste entier, au moins pour les 40 prochaines secondes.
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0: Allez, parlons du catakit. Aujourd'hui, docteur Kirzek, journée internationale pour la réduction des risques de catastrophes et journée nationale de la résilience. Inondations, tempêtes, coupures d'électricité. Docteur, on doit tous se préparer. Bonjour.
9: Bonjour à tous. On doit se préparer sans paniquer. Ces dernières années, on a vu les inondations, les tempêtes, les canicules, les incendies aussi, des évacuations en urgence. En fait, la résilience, c'est la capacité à faire face à un choc, puis à rebondir. Et ça, ça se prépare. C'est un peu comme les gestes qui sauvent. Fin 2025, le gouvernement a publié un guide d'ailleurs qui s'appelle Tous responsables et qui fixe un objectif simple, que chaque foyer puisse tenir 72 heures en autonomie. Trois priorités, boire et manger évidemment, avoir chaud et ensuite se soigner. D'ailleurs, la Croix-Rouge propose de son côté le catakit. Hein, c'est un sac d'urgence prêt à attraper si on doit évacuer. Il y a un vrai bénéfice en plus pour la santé mentale. Hein, les personnes préparées vivent moins le sentiment d'impuissance. Elles gèrent mieux le stress pendant la crise et récupèrent mieux après. Alors, se préparer, ce n'est pas être anxieux. Hein, c'est au contraire se rassurer. Alors, on met quoi dans ce kit? Vous pouvez le faire vous-même à la maison. De l'eau, plusieurs litres par personne et par jour pour boire et avoir un peu d'hygiène. Ensuite, de la nourriture qui se conserve et qui se mange sans cuisson. Des conserves, n'oubliez pas l'ouvre-boîte, des barres de céréales, les fruits secs, la compote, une lampe torche, une radio à pile ou à dynamo. Vous savez, on tourne, on n'a pas besoin de pile. En parlant de pile, batterie externe chargée pour le téléphone, une trousse de premiers secours et les médicaments. Il faut tenir quelques jours, notamment si vous avez une maladie chronique. Et puis des copies de vos papiers, de vos ordonnances, un peu d'argent liquide. Le double des clés, c'est pas mal. Et de quoi avoir chaud. Vêtements, couverture de survie. Et dernier truc, le sifflet. Il faut siffler pour pouvoir se signaler.
0: Et alors, au-delà du sac, docteur, comment on prépare sa maison et sa famille avec des enfants ou des parents âgés, par exemple?
9: D'abord, on connaît les risques de chez soi, des risques d'inondation, de séisme, vous êtes à proximité d'un site industriel. En fait, le site Géorisque va vous donner toute l'information nécessaire, puis votre mairie est là pour vous aider en quelques clics aussi. Ensuite, on fait un plan familial, où si on se retrouve séparés, quel est le point où on va se rallier, qui récupère les enfants à l'école, les numéros importants écrits sur un papier, numéro d'urgence évidemment 15, 18, 17, hein, le 15 le SAMU, 18 les pompiers, le 17 la police, et puis on surveille les alertes FR-alerte qui arrivent directement sur le téléphone portable. À la maison, il faut savoir où couper l'eau, l'électricité, le gaz. Et avec les enfants, on fait un petit jeu. Hein, le sac, le catakit, ça devient un sac d'aventurier. Donc vraiment, c'est un investissement. Si en plus vous rajoutez la formation geste de premier secours, vous serez paré. Allez, d'ici là, portez-vous bien.
0: Merci beaucoup, docteur Kirzek. 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Dans quelques minutes, tu sais que tu viens des Poisses. Quand? Vous savez, on a tous vu ce genre de page Facebook passer. Ben, les Poisses, on a rencontré celles et ceux qui sont admis de cette page, on les rencontre dans un instant après Mylène Farmer, c'est sans contrefaçon sur Ici Bourgogne. Bonjour, bienvenue.

0: Sans contrefaçon, c'était Mylène Farmer à 6h20 ce matin. Vous vous réveillez sur la page Facebook ici Bourgogne. On est ravis de lire vos commentaires météo du petit matin à Jean-Lys chez Michel, qui fait partie toujours de ceux qui se lèvent le plus tôt. Il est boulanger, Michel, on le salue. Il fait 8 degrés, le ciel est nuageux et les croissants ont l'air délicieux. Voilà, merci pour cette photo qui nous met bien en appétit ce mardi matin. À votre avis, c'est lequel mon plus beau village de Bourgogne ? Pour vous aider à faire un choix, on est à Époisses cette semaine. Ici, à Époisses, des habitants ont créé un groupe Facebook qui rassemble 3500 personnes. Cyrilino a mené l'enquête.
1: Époisses, mon plus beau village de Bourgogne, parce qu'on a une page Facebook qui parle de nous. Je suis Sylvie, avec Célia et Patrice, nous gérons la page Facebook « Tu sais que tu viens d'Époisses quand ?»
2: Et elle sert à quoi alors cette page Facebook ? Vous émettez quoi dessus ?
1: Ben, on relate des articles de journaux anciens, des photos anciennes. On sert aussi de support ou de relais avec, aux associations du village. On partage tous leurs événements. Il y a tout, on parle des poisses d'hier, des poisses d'aujourd'hui, mais finalement on conserve aussi des choses pour demain. Et une photo d'aujourd'hui, ben, dans 20 ans, elle n'aura peut-être pas le même impact, elle se sera perdue dans le paysage, ou disparu, ou amélioré, ou...
2: Ah oui, donc en fait, en prenant des photos du village aujourd'hui, vous vous adressez aussi au futur.
1: Voilà. Je me dis que Facebook existera encore, et que ça peut faire aussi
2: Les archives, en fait.
1: Voilà.
2: Ah ouais, et des souvenirs des habitants de plus tard, quoi.
1: Bah, dans le but, à la création du groupe, c'était ça. C'était hier, aujourd'hui, et garder pour demain.
2: Et c'est quoi, en général, alors, qui fait réagir sur cette page Facebook ?
1: Ben là, dernièrement, il y a un membre qui m'a demandé s'il allait avoir une réunion d'anciens élèves de l'école publique. Et ben, du coup, ça a généré des commentaires. Et donc, on va mettre ça sur place. Célia va m'aider pour gérer cette manifestation.
2: Attendez, ça veut dire que vous allez retrouver tous les élèves d'une même classe ?
1: Disons que tous les membres qui sont déjà qui ont répondu à la publication, j'ai fait rapport à cette... manifestation qui peut avoir lieu, parce qu'au début je n'ai fait que lancer l'idée.
2: Ah oui.
1: Et après on va les contacter un par un pour voir vraiment s'ils sont actifs pour ce moment-là, trouver une date, un lieu, et que passer un bon moment avec des anciens élèves, entre eux qui sont peut-être connus à l'école ou même les plus anciens, et parler d'école.
2: Ouais, puis qui se sont un peu éloignés du village, on imagine, et qui...
1: Voilà, puis qui vont vouloir venir ce jour-là, pour retrouver les anciens copains.
2: Et alors la réponse, c'est quoi ? Tu sais que tu viens d'Époisses quand ?
1: Bah, quand tu as vécu ce truc-là, t'es sur une photo, tu te rappelles d'hier, et t'aimes en parler aujourd'hui.
0: Et demain, nous découvrirons pourquoi les terres d'Époisses, les terres de la commune d'Époisses, donnent de si bonnes pommes de terre. Mon plus beau village de Bourgogne, c'est à réécouter. Et vous pouvez d'ailleurs voter pour votre plus beau village de Bourgogne sur ici.fr. Époisses et pommes de terre, quand même, hein. Un drôle de menu pour le petit-déj. Vous inquiétez pas, on s'occupe de tout, hein, même si vous préférez les croissants, le café, le thé, des choses un peu plus traditionnelles, on est là pour vous aussi. C'est ici Bourgogne avec le nouveau Bruno Mars tout de suite. C'est On My Soul, il est 6h24.

0: My Soul, c'était Bruno Mars sur ICI Bourgogne. Bon début de journée avec nous et l'horoscope de Catherine Viguier, justement pour savoir ce que vous réservent les astres, c'est dans une minute.
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0: Les astres, les planètes, les constellations, les signes astrologiques, on veut tout savoir ce matin, Catherine Viguier. Il paraît que le signe du taureau est sollicité ce mardi.
5: Oui, par un monsieur ou une dame dans son travail ou dans sa vie amoureuse. Bélier, toujours une attente au sujet d'un plan financier à adopter et à finaliser. Taureau, on vous fait une proposition et ça pourrait être pour votre bien. Gémeaux, il ne faudrait pas que vos doutes nuisent à votre santé. Avant tout, soyez zen. Cancer, votre talent met un moment avant d'être reconnu au grand jour. Lion, c'est difficile parfois, mais il faut tenir bon, vous accrocher à votre idéal. Vierge, si vous êtes en attente d'une réponse, vous l'aurez d'ici la fin de l'année. Balance, si l'on vous doit de l'argent, revenez à la charge, demandez-le. Scorpion, vous pourriez souffrir d'incompréhension ou de manque d'amour, le temps d'une mise au point, sans doute. Sagittaire, belle journée et période importante pour vous regonfler en énergie positive. Capricorne, c'est avec d'autres, pas tout seul, que vous obtenez ce job dont vous rêvez. Verseau, il y a plein de choses à changer en vous, pas forcément chez les autres, hein. Poisson, avec un peu de temps, vous reprendrez des forces, quitte à vous mettre au vert. Et pour nous tous, à un moment, on n'est plus tout seul, c'est évident.
0: Absolument, en tout cas l'horoscope est à partager avec qui vous voulez d'ailleurs, hein, sur ici.fr et sur l'application. Ici, on vous réveille également en groupe sur la page Facebook Ici Bourgogne. Il y a Marie-Jeanne à Chamson qui nous annonce 10,7 degrés et Alain qui nous annonce à Berle-Châtel 8 degrés ce matin.
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0: 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Si c'est ce que vous cherchez et ce dont vous avez besoin ce matin, eh bien, vous êtes au bon endroit. Bonjour à l'image et bonjour à la radio. Depuis 6h ce matin, Ici Bourgogne vous raconte tout ce qui se passe en ce moment en Côte d'Or et en Saône-et-Loire. Bonjour à Nord la Balette.
6: Bonjour Nicolas et bonjour à tous.
0: Bon, c'est un peu l'histoire de David contre Goliath. Un bourguignon est en guerre contre Google. Une histoire pas banale qu'on va vous raconter ce matin. À suivre aussi notre rendez-vous dans le monde merveilleux des circuits courts et des meilleurs produits de la région. On sera à la Fourmilière à Dijon à 7h-20. Et puis des cadeaux, on en a aussi pour vous. Hein. On a fait des courses pour vous. On a trouvé un super panier gourmand avec plein de spécialités bourguignonnes à l'intérieur. On vous l'offre à 7h15 si vous trouvez le mystère qu'on a caché dans la nonnette du jour. Un mystère bourguignon, évidemment. On a caché quelque chose depuis hier, hein, quelque chose de bleu. Alors, c'est pas un schtroumpf.
6: Non.
0: C'est pas un schtroumpf. C'est pas une enseigne, mais on peut considérer ça comme un lieu. Alors, de quoi s'agit-il? On joue ensemble, on espère vos bonnes réponses dans le jeu bien honnête dans 3 quarts d'heure. En attendant, il est 6h30. L'info d'ici en Bourgogne, Anne-Laure Lavalette, c'est cette bataille entre un propriétaire de chambre d'hôte en Saône-et-Loire et le géant Google.
6: Le gérant bourguignon demande à Google de retirer 17 faux avis sur ses chambres d'hôte. Pour lui, c'est une grosse perte de chiffre d'affaires sur plusieurs années. Le procès avait lieu hier au tribunal de Chalon-sur-Saône. On vous explique tout dans quelques minutes. Nouvelle journée de mobilisation aujourd'hui à Dijon, en tête de manifestation les lycéens, ils sont suivis par les étudiants, les syndicats, également des salariés de la fonction publique. On entre dans la 3e semaine du mouvement des lycéens. Une victoire exceptionnelle hier soir au stade Gaston Gérard à Dijon, c'est du foot bien sûr, le DFCO a écrasé le FC Metz 4-2, c'était la 8e journée de Ligue 2. Mais pour l'heure, c'est le point sur l'actualité en France. France et dans le monde et en 90 secondes. Et c'est avec vous, Valentine Lettès.
7: Une colère toujours vive ou en train de s'essouffler, c'est la grande question ce mardi, à l'aube de cette nouvelle journée de manifestation lycéenne, avec des défilés à Paris, Marseille, des rassemblements à Chambéry, Clermont-Ferrand ou encore Toulouse. La sidération à Aubagne, où hier un ado de 14 ans a ouvert le feu dans son collège, blessé le principal et une enseignante avec un fusil de chasse sous les yeux des autres élèves.
8: Il me dit, je te jure, retourne-toi, il y a du sang. Au début, je me dis, non, du sang ? Je me retourne, du sang, je cours dehors.
7: Ce jeune est toujours en garde à vue ce matin avec ses parents. Des tonnes de nourriture à la poubelle et des rayons vides pendant plusieurs jours dans des centaines de supermarchés de France, victimes d'un piratage de leur frigo et de leur congélateur hier. L'urgence, c'est de déconnecter d'Internet les contrôleurs de froid, explique l'ANSSI, l'Agence nationale de la sécurité des systèmes d'information. Une minute de silence à 13h en hommage aux victimes et avant le vote cet après-midi de la loi intégrale sur les violences sexistes et sexuelles, un texte très attendu depuis l'affaire Liana. Si son adoption fait peu de doutes, le financement des mesures questionne. À l'heure où le budget arrive justement à l'Assemblée, début de l'examen ce mardi, et les oppositions au gouvernement sont déjà vent debout. Le mondial de l'auto ouvre ses portes au public aujourd'hui. 500 000 visiteurs attendus jusqu'à dimanche à Paris pour cette 91e édition où l'attraction, c'est la nouvelle deux chevaux. Citroën a ressuscité son modèle version électrique.
6: L'actualité chez nous, en Bourgogne, c'est ce combat, celui d'un Saône-et-Loirien, gérant du château de Balleur à Étrigny, près de Tournu, en Saône-et-Loire. Il loue des chambres d'hôtes et il est parti en guerre contre le géant américain Google, en cause de faux avis publiés sur le moteur de recherche, des avis de clients qui ne sont jamais venus chez lui. Voilà maintenant 8 ans que les procédures judiciaires s'enchaînent. L'affaire était d'ailleurs jugée hier au tribunal de Chalon-sur-Saône. Et pour la première fois, le patron du château de Balleur, 74 ans, a accepté de s'exprimer sur ICI et de nous raconter son combat au micro de Lise Dussault.
9: Moi, je dirais que c'est au moins un travail à mi-temps, si ce n'est un peu plus. Donc, depuis 8 ans, vous pourrez vous rendre compte du temps que j'y ai consacré, tout seul, effectivement, avec l'appui de nos avocats. Il y a eu plusieurs étapes dans la procédure et notre dossier comprend 200 pages de conclusion et à peu près 200 pièces aujourd'hui.
10: Pourquoi ça vous tient tant à cœur ? Parce que, vous l'avez dit, c'est du temps. Forcément, c'est aussi de l'argent à un moment. Est-ce que vous n'avez pas eu envie de lâcher ?
9: Non, à aucun moment. Et la raison, c'est parce que ça va bien au-delà du château de Balleur. Ce qu'on veut, c'est établir une jurisprudence qui puisse servir à l'ensemble des professionnels, aux artisans, aux commerçants, aux professions libérales qui n'auront pas à avoir ce chemin de croix qu'on a dû parcourir pour pouvoir se faire entendre et avoir légitimement raison sur des avis qui sont de façon évidente de faux avis et que Google mette les moyens, c'est-à-dire des moyens humains, avec une modération qui soit fiable et de façon à moraliser en fait tout ce système de Google Maps.
10: À quel point il y en a des avis qui posent problème et quelle est la mesure de ce souci ?
9: En fait, Google dit que ces avis étaient parfaitement légitimes, mais pour finir, il les a retirés. Quand on a eu les attestations de ces gens-là ou les constats d'huissier, eh bien, ils ont fini par les retirer. Alors maintenant, ils ne peuvent pas nous dire, écoutez, on les a retirés parce qu'ils étaient contraires à notre règlement et on estime qu'ils étaient pour finir tout à fait licites. Donc il y a une contradiction flagrante.
10: Jusqu'où vous êtes prêt à aller dans ce dossier ? Ça fait déjà 8 ans que ça dure, c'est peut-être pas fini.
9: La Cour de justice européenne, s'il le faut. C'est-à-dire, on passera les étapes de l'appel si Google fait appel ou si nous faisons appel parce qu'on n'est pas satisfait du jugement, puis la Cour de cassation et enfin la Cour de justice européenne. Mais j'ai confiance, on gagnera. À chaque fois, si vous voulez, dans ce dossier, on s'est aperçu qu'avec le temps, la position de Google s'affaiblissait, ils sont dans une sorte de sable mouvant, où à chaque fois qu'ils amènent un argument, eh bien, ils s'enfoncent un petit peu plus. Et s'ils avaient conclu ça en 2018, quand on avait demandé le retrait de 2 avis, on ne demandait même pas 1 centime. Donc cette résistance abusive de Google, c'est eux qui ont créé le préjudice, et c'est eux qui doivent le réparer.
6: Voilà, et vu la complexité du dossier, la décision du tribunal sera rendue le 12 janvier 2027. La maison d'hôte réclame plusieurs centaines de milliers d'euros au géant américain Google pour compenser la perte de chiffre d'affaires dans cette maison d'hôte en raison de ses faux avis sur Internet. Et pour la météo, Nicolas, attention, ça se dégrade aujourd'hui, il y a du gris dans le ciel.
0: Ouais, déjà ce matin, le temps est partagé entre petites éclaircies et gros nuages. Au fil des heures, c'est le risque d'averse qui va concerner tout le monde en Côte d'Or et en Saône-et-Loire, selon Météo France. Malgré, il faut la signaler, une légère accalmie à la mi-journée. Le vent du sud est modéré pour les températures. Il fait actuellement entre 6 et 11 degrés, selon Météo France. Combien chez vous ? On attend maintenant vos commentaires météo sur la page Facebook d'ICI Bourgogne. Pour les températures de cet après-midi, il fera à Saulieu 17 degrés. À Saumur-en-Ossois, Montbard, Châtillon-sur-Seine, Somberon, Auxonne, Autun et Arnay-le-Duc, 18 degrés. Dijon et Chenôve, 19. Beaune et Chalon-sur-Saône, 20 degrés.
6: Rien à signaler sur nos routes de Côte d'Or et de Saône-et-Loire.
0: Non, je cherche important, mais je ne vois pas de difficultés ce matin. Si c'est le cas pour vous, évidemment, si vous êtes témoin d'un accident ou si vous êtes témoin d'un bouchon inhabituel qui ne devrait pas avoir lieu à cette heure-là, à cet endroit-là, vous voyez ce genre de bouchon vraiment inattendu, eh bien, vous nous appelez pour partager vos informations au 03 80 42 15 15. 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
0: S'il ne devait rester qu'une seule chanson de Céline Dion. Interdiction de répondre Titanic, évidemment. Parce que ça ne m'arrange pas.
6: Je dirais... Oh, j'irai où tu iras.
0: Eh ben voilà. Bah non. Faut que tu m'aimes encore sur ici.
6: Ah, elle est bien aussi.
0: Bourgogne, parce que, bah oui, parce qu'elle est formidable. C'est comme ça qu'elle termine ses concerts en plus. Allez, belle matinée.

0: Il y a un énorme débat là, actuellement là, dans les studios d'ici Bourgogne. Est-ce que Céline Dion a la même puissance vocale aujourd'hui qu'avant, qu'à l'époque de Tu m'aimes encore? J'ai envie de dire oui.
1: Exactement.
0: Elle est ultra puissante, Céline, de toute manière. Vous écoutez ici au Bourgogne, et vous savez quoi? Vous avez raison.
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0: Bon, on va pas se le cacher, hein.
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0: Il a son caractère. Pas Nicolas Mollaret, mais celui dont on va parler dans un instant. Quand j'y dis, je parle de lui, il s'appelle Valtra. C'est un petit fox terrier, Valtra, qui a été recueilli au refuge SPA de Jouvence, à Messigny-et-Ventoux, chez nous, en Côte d'Or. On parle de Valtra dans quelques instants, parce qu'il attend avec impatience une nouvelle famille d'adoption. Plus proche des producteurs. Cette semaine, Stéphane Conchon nous fait suivre le chemin de la terre à la table à Dijon, dans ce petit bout de campagne qu'est la Fourmilière. Un café-cantine, mais aussi une épicerie imaginée par Julie il y a 8 ans.
3: Une ambiance un peu plus calme, tout de suite. Un peu plus calme que dans le coin cantine.
1: C'est vrai.
3: C'est l'épicerie de la Fourmilière, ici, rue du Général Fauconnet. Et Julie, c'est un peu là où tout a commencé. Même si ce n'était pas ce lieu-là,
1: oui.
3: C'est par l'épicerie que vous avez décidé de prendre la voie du circuit court.
1: Exactement, oui, qu'on a décidé vraiment d'essayer de travailler au maximum en direct producteur. Et ce qui nous a amené à rencontrer énormément de producteurs de la région, qu'on avait le temps avant d'aller voir. Voilà, et ce lien-là, en fait, nous permet aussi d'être au plus près de la réalité des produits et de la vie des gens qui les font.
3: Au gramme près, c'est le concept de l'épicerie, c'est le concept de base, avec des produits en vrac. Qu'est-ce qui vous est passé par la tête?
1: Surtout en 2018, le principe du vrac, et surtout du tout en vrac, était encore à ses débuts, à cette époque-là. Mais moi, l'objectif, c'était un peu vraiment de créer mon épicerie rêvée. Et mon épicerie rêvée, elle évitait les emballages et les suremballages. Mais pas que pour les produits secs, comme on a l'habitude de voir, notamment dans les magasins bio et même dans les supermarchés maintenant. Mais aussi pour le reste, les produits liquides, l'huile, le vinaigre, les produits d'entretien.
3: Oui.
1: Un des grands avantages du vrac, en plus de réduire les déchets, c'est de prendre la quantité qu'on souhaite. Et donc de ne pas stocker un kilo de graines de lin, par exemple, alors qu'on en a besoin de 50 grammes.
3: Il y a des produits surprenants, je crois, dans le coin, là-bas. Il y a...
1: Comme le moulin à pâte à tartiner, par exemple.
3: Mais en même temps, c'est rêvé, parce que si c'est en vrac, ça veut dire aussi que c'est à volonté, quelque part.
1: Oh, c'est vrai, c'est une manière de voir les choses.
3: Ouais.
1: Mais oui, on a de la confiture en vrac, on a des cornichons en vrac, on a de la moutarde en vrac en bon dijonnais.
3: On fait des économies quand on achète en vrac, alors, ou pas?
1: Eh bien, on peut faire des économies quand on achète en vrac parce qu'on n'achète pas de superflu. Par contre, nous, bien sûr, dans nos valeurs, il y a aussi le fait de valoriser donc les produits locaux de qualité et beaucoup, du coup, en agriculture biologique, ce qui implique de quand même rémunérer au mieux nos producteurs. On ne négocie jamais aucun prix d'achat. Et maintenant, avec l'inflation et la raréfaction de certains produits, notamment les produits frais, on se rend compte qu'on est de plus en plus compétitif, malheureusement, avec même du non-bio conventionnel de grandes chaînes de magasins.
0: Les bonnes adresses, les meilleurs produits de la région, c'est sur ici.fr. Vous cherchez de la terre à la table. Il est 6h44.
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4: Nouvelle journée de mobilisation dans le cadre du mouvement lycéen ce mardi 13 octobre. D'après le gouvernement, la France insoumise souffle sur les braises de ce mouvement social. On va en parler avec Olivier Minard, militant du parti de Jean-Luc Mélenchon, au lendemain d'une réunion publique organisée à Dijon.
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0: Les matins du lundi au vendredi, ici Bourgogne s'engage pour offrir une meilleure vie aux animaux abandonnés en Bourgogne et recueillis dans nos refuges SPA. C'est le cas par exemple à Messigny et Ventoux, au refuge de Jouvence. Tous les matins, Clément Lebas, vous nous présentez des candidats à l'adoption.
6: Ici Bourgogne, à Messigny et Ventoux, c'est grâce à la SPA. Bonjour Sylvie.
7: Bonjour Clément, bonjour à tous.
6: Vous êtes la présidente bénévole du refuge de Jouvence et vous nous présentez des chiens chaque semaine sur la radio ici Bourgogne. Vous nous présentez Valtra aujourd'hui.
7: En effet, Valtra, alors c'est un petit fox terrier qui a 2 ans, c'est un garçon. Alors Valtra est arrivé d'une association amie en transfert. C'est un chien qui n'est pas OK chat, qui n'est pas OK congénère. Alors Valtra, il a son petit caractère, il lui faut pas de contraintes, il faut faire attention quand on lui donne la gamelle. Donc du coup, on évitera les enfants... en bas âge et les jeunes enfants.
6: Moins de 10 ans, c'est compliqué.
7: Oui, voilà. Mais des adolescents, ça pourrait convenir. Valtra, il est triste chez nous. Il attend. Il attend qu'on le regarde, il attend qu'on aille le balader, il attend sa nouvelle famille. Donc c'est plutôt un SOS. Il est pas là de, il est pas chez nous depuis très longtemps, mais voilà, je souhaiterais que les gens le regardent. C'est un bon chien. Il tire pas en laisse et vraiment, il doit avoir sa chance.
6: En fait, dès qu'on l'aura avec nous, il y aura un petit peu d'éducation à faire, en fait. Et à partir de là, il suit, c'est ce que vous dites.
7: Oui, voilà, un petit peu d'éducation. Bon, faudra un petit peu le lire, hein, car comme il aime pas trop avoir de contraintes, bon, ne pas aller piquer dans sa gamelle, ne pas le déranger quand il dort, le respecter, quoi.
6: Oui, c'est ça, le respecter comme si c'était un petit enfant qu'on avait à la maison.
7: Absolument.
6: Valtra, il est donc, vous avez dit, c'est un fox terrier. C'est pas grand, un fox terrier.
7: Oui, ça fait à peu près entre 15 et 18 kilos environ, quand même.
6: Blanc et marron.
7: Oui, c'est cela.
6: C'est ça, blanc avec des taches marron.
7: Oui.
6: Un vrai bon petit fox terrier.
7: C'est
6: il ne creuse pas dans le jardin, on est d'accord.
7: Alors, écoutez, là, nous, il a une petite courette. On le voit plutôt tranquille, couché. Et comme je vous disais tout à l'heure, il attend.
6: Merci beaucoup.
7: Et il en a marre d'attendre.
6: Ouais, merci Sylvie.
7: Avec plaisir.
0: Il s'appelle Rose, Oli, Wiki, Abricot, Baltique, tous les animaux à adopter, les chiens, les chats du refuge de Messigny et Ventoux, le refuge de Jouvence, sont à retrouver en images également pour craquer pour leur petite bouille comme ça. Ça se passe sur l'application ici et sur ici.fr. 6h47. Et voici le coup de folie de Thierry Pastor sur Ici Bourgogne.

0: C'est pour démarrer cette journée 1982, dites donc, pour Thierry Pastor, le coup de folie sur ici, Bourgogne. Ce matin à Chamson, il fait 10,7 degrés chez Marie-Jeanne. Il y a à Berle-Châtel, Alain, avec 8 degrés, mais ça, je crois que je vous l'ai déjà dit. Mais je vous ai pas parlé de Magali. Magali, elle habite Chambœuf ce matin, et elle se réveille avec 9 degrés et un ciel couvert. Et puis à Dijon, quartier Mansart, du côté des facultés, chez Sandrine, il fait 10 degrés, qui nous souhaite une bonne journée, hein, Sandrine, prenez soin de vous. Une photo prise hier lors de sa pause déj. Disons qu'on n'a pas tous les mêmes pauses déj à Dijon, hein. Au bord du lac Kyr.
1: Sympa.
0: Ouais, tranquillement.
1: C'est beau en plus.
0: Et c'est super beau. En tout cas, le bleu du ciel se reflète dans le bleu du lac. Ou alors c'est le bleu du lac qui se reflète dans le ciel. J'en sais rien, mais c'est une magnifique photo. Bravo, Sandrine. Et bon courage d'ailleurs si vous partez au boulot ce matin. Rendez-vous maintenant, hein, pour partager avec nous vos commentaires météo, les premières humeurs du matin. Ça se passe sur la page Facebook ici Bourgogne. 13 octobre aujourd'hui, c'est la journée nationale de la résilience. Alors on s'intéresse à notre dépendance à la voiture et au carburant avec la hausse des prix, ça, des prix à la pompe. Le budget automobile qui pèse de plus en plus lourd. Selon les chiffres de l'INSEE, près de 3 actifs sur 4 travaillant en dehors de leur commune prennent leur voiture pour aller au travail. Et vous êtes nombreux dans ce cas-là. Alors du coup, on va en parler, hein, dans notre émission Ici c'est vous avec Stéphane Conchon. Est-ce que vous cherchez systématiquement la station-service la moins chère avant de faire le plein? Jusqu'où êtes-vous prêt à aller pour économiser quelques centimes par litre? Est-ce que vous avez adopté une conduite plus souple? Vous avez peut-être réduit votre vitesse ou limité certains trajets pour consommer moins? Avez-vous déjà essayé le covoiturage pour aller travailler? Est-ce facile d'ailleurs de trouver quelqu'un qui fait le même trajet que vous quand on part d'une zone rurale et qu'on vient travailler par exemple à Châlons, à Beaune, à Dijon? Est-ce que c'est si simple que ça de covoiturer? Est-ce que vous avez remplacé certains déplacements en voiture par le vélo? Là aussi, vu la géographie de la Côte d'Or et de la Saône-et-Loire, on peut se poser la question. En tout cas, on vous attend pour en parler, hein, vos réponses dès maintenant au 03 80 42 15 15. Vous enregistrez le numéro de votre dans votre répertoire et puis ensuite vous nous envoyez un message WhatsApp ou alors tout à l'heure, donc en direct avec Stéphane Conchon, à partir de 9h sur ici Bourgogne. Là, il est 6h53. Dans quelques minutes, on va rigoler avec l'humour en tube et Fred Ballard et ses humoristes. Ce sera après Modern Talking, ce groupe culte aussi des années 80. On reste vraiment dans les années 80 là pour cette fin d'heure. Voici You're My Heart, You're My Soul sur ici Bourgogne.

0: Et bonjour les brochings quand même, hein. Modern Talking, You're My Heart, You're My Soul, sur ici Bourgogne. Lui aussi, il est toujours très bien coiffé et vous pourrez aller le voir sur place à Bressé-sur-Tille ce soir à 18h30 à la mairie. Lui, c'est Cyril Hinault. 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
0: 6h58, comment guérir de ses traumatismes et renaître de ses cendres? Fred Ballard va tout de suite nous donner quelques éléments de réponse dans l'humour en tube.
5: Je me rappelle quand j'avais l'âge de ma fille et que ma mère, elle a su que j'étais victime de harcèlement scolaire. Je me rappelle ce que ma mère m'a dit. Ma mère m'a dit, écoute-moi bien, il n'y a pas de victime dans cette famille, est-ce que tu m'entends? Si on te tape, tu le tapes.
6: Voilà, alors non, hein, c'est pas la solution la plus saine pour se sortir des griffes d'un harceleur. La violence ne résout rien, mais parfois, nos parents ne sont pas nos meilleurs conseillers. Hein. Les réactions des mamans poules manquent parfois de nuances.
5: Et tu le tapes fort. Sinon c'est moi, je te tape. Ouais, et vous savez ce qu'elle fait dans la vie, ma mère? Elle est psychologue. Et ma mère déteste que je fasse cette blague sur scène. Elle me dit, arrête de faire ça, tu vas me faire perdre des clients, tu vas me faire perdre de la crédibilité. Et à chaque fois, je dois rappeler ma mère à l'angle, écoute-moi bien, il n'y a pas de victime dans cette famille, est-ce que tu m'entends?
6: Voilà, bon, chacun sa façon de digérer les traumas de l'enfance. Entre Eddie King et sa maman, la résilience passe par l'humour taquin, mais surtout pas par la psychologie. Chacun sa méthode hein, pour traverser les épreuves de la vie. Quentin Ratieuville, porteur de deux maladies génétiques invalidantes, a choisi l'autodérision.
7: Je comprends que ma silhouette vous interpelle. Moi, c'est pas une cigogne qui m'a livré dans un beau paquet sur le bas de ma porte. Non, moi, c'est livré à Chronopost. Mon livreur, il était 17h32, il était censé finir à 17h30. Il m'a acheté en mode second poteau pavard. Il a chopé le colis, il a balancé direct depuis le camion. Merde, la vitre.
6: Alors, tous ceux qui ont reçu des livraisons non conformes aux produits commandés ont compris que Quentin Ratieuville revient de loin, mais qu'il a réussi à transformer sa bizarrerie génétique en épopée comique. Donc ça se confirme, hein. L'humour sauve de tout.
0: Ça se confirme aussi, hein. 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
0: Nous sommes le mardi 13 octobre aujourd'hui, bienvenue, c'est l'heure du journal, il est 7h. Nouvelle journée de mobilisation aujourd'hui à Nord-la-Balette.
8: Un appel lancé par une intersyndicale à l'origine de ce mouvement, la colère des lycéens soutenue de près par les étudiants. Ce mardi dans le cortège, il y aura bien sûr des représentants des syndicats et des salariés de la fonction publique. À Dijon, les syndicats souhaitent d'ailleurs que les profs s'emparent du mouvement. Annie Calix est secrétaire départementale de Force ouvrière pour les collèges et les lycées.
9: Nos conditions d'enseignement sont leurs conditions d'apprentissage. Si on souffre d'avoir des classes à 35-36, eux aussi, ils souffrent d'être 35-36. Ils voient qu'on est moins patient, ils voient qu'on peut moins s'occuper d'eux, ils voient qu'on a moins de la possibilité de faire de la pédagogie différenciée, de prêter attention à chacun. D'ailleurs, les souffrances qu'on voulait nous-mêmes dénoncer quand on faisait grève pour les mêmes motifs, on les voyait déjà sur leur tête, à eux, nos élèves. Donc, c'était ça aussi, hein, l'une de nos motivations. Ils sont préoccupés par la santé mentale de leur génération, et nous aussi, on l'est, et il n'y a pas pas assez d'infirmières, il n'y a pas assez de médecins scolaires, d'assistantes sociales. Voilà, tous ces personnels, nous aussi, on voit qu'il manque. Nous aussi, on en réclame depuis quelques temps. Donc, non, je suis pas du tout surprise que ça converge. On n'est pas du tout des groupes antagonistes, malgré l'écart de génération.
8: Et à Dijon, un rassemblement devant le rectorat est prévu à 14h. Un cortège ira ensuite défiler jusqu'à la place Wilson. Un peu plus tôt dans la journée, une assemblée générale est programmée à 10h à la Bourse du Travail, toujours à Dijon. 10h, c'est aussi l'heure du début de la manif à Chalon-sur-Saône, devant la maison des syndicats. Depuis le début de ce mouvement des lycéens, en tout cas de ce mouvement de la jeunesse, le gouvernement reproche à certains militants de la France insoumise d'essayer de souffler les braises sur la colère des jeunes, histoire de faire de la récupération politique en vue de la présidentielle de 2027. Alors, est-ce que c'est vrai ou pas? Eh bien, on pose la question dans trois quarts d'heure à notre invité, Olivier Minard, chef de file de la France Insoumise en Côte d'Or. Une autre grève aujourd'hui, celle des salariés du CEA Valduc, le centre d'études atomiques situé à Salive, dans le Nord Côte d'Or. Une intersyndicale appelle à une revalorisation des salaires. Les salariés qui ont prévu de manifester donc à Dijon entre 9h et midi, ils seront au départ de la place de la Libération.
0: Le conseil départemental de la Côte d'Or a inauguré hier un distributeur féminin dans un collège.
8: Un distributeur de serviettes périodiques gratuites. Ça se passe au collège Marcel Pardet, mais d'autres sont déjà équipés. Au total, 54 établissements du département vont pouvoir bénéficier de ces distributeurs. Ce projet faisait partie des 21 propositions issues de la grande enquête menée l'année dernière dans les collèges de Côte d'Or et relayée ensuite auprès des élus. Le docteur Malika Romano est médecin responsable des centres de santé sexuelle du conseil départemental. Elle explique que ces distributeurs de serviettes vont permettre de faire tomber certains tabous sur les règles.
10: Il faut casser ce tabou, les règles c'est naturel, ça arrive à toutes les filles à un moment de leur vie, il faut accompagner et c'est bien, ce matin on a pu aussi voir les jeunes garçons, de leur dire ce que ça peut faire, que c'est un muscle qui saigne qu'une fois par mois, donc c'est comme quand on court qu'une fois par mois, je leur donne l'exemple, ça fait mal, ah oui ça fait mal, et bien c'est ça, on n'y est pour rien, et autant l'accompagner pour qu'on sente moins mal, si par hasard on a une tâche, si par hasard on a mal, si par hasard on se met à pleurer, ben, au lieu de se faire moquer, ben, qu'on puisse dire, ah oui c'est vrai, t'as tes hormones qui déconnent, mais ça va passer. Voilà, c'est de la prévention pour accompagner les jeunes filles parce que c'est une période difficile pour elles. Donc c'est vraiment important qu'il y ait ces distributeurs accessibles à toutes sans passer par des adultes parce que ça peut être super gênant de demander à des adultes. Quand on est en pleine puberté, on se reconnaît déjà pas soi dans son corps et s'adresser à un adulte, c'est vraiment quand on est obligé, quoi.
8: Un des propos recueillis par Thomas Nougaillon et au collège Marcel Pardet, trois distributeurs ont donc été installés depuis juin dernier. Ça représente un coût de 300 à 400 euros par an pour les remplir, d'après le principal de l'établissement.
0: En Saône-et-Loire, voilà une bataille qui ressemble à celle de David et Goliath.
8: D'un côté, le propriétaire du château de Balleur à Étrigny, près de Tournus, il gère des chambres d'hôtes. Et de l'autre, le géant américain Google. Le premier reproche au second d'avoir publié de faux avis sur le moteur de recherche. Des avis de clients qui ne sont jamais venu passer un séjour au château de Balleur. Ça fait 8 ans que la procédure judiciaire est en cours. Le procès avait lieu hier au civil devant le tribunal de Chalon-sur-Saône. Pendant l'audience hier, donc, Lise Dussault, la cour a tenté de comprendre qui se cachait derrière ces faux avis, comment ils arrivent jusqu'à nous. Et on peut dire que ça fait réfléchir.
11: Cette chambre d'hôte, c'est un tout petit établissement, 2 chambres seulement. C'est du très haut de gamme, hein, avec donc peu de clients. Alors quand le gérant voit les avis se multiplier sur Google, écrits par des personnes qui n'ont jamais mis un orteil dans son château, il ne comprend pas. Il les signale un par un à l'hébergeur Google. Pas de réponse, et il finit par demander à un détective privé d'enquêter sur ses profils. Là, soudain, tout est plus clair. Tous ont effectivement un point commun. Ils sont venus, oui, aux abords du château. Google les a géolocalisés et leur a proposé de donner leur avis, ce que certains ont fait, des randonneurs, mais aussi l'employé de maison du château ou même l'électricien, cocasse quand même. Dans le lot, il y a des avis négatifs, d'autres positifs, ce que soulève d'ailleurs l'avocat de Google à l'audience. Mais ce n'est pas le problème, rétorque celui de la partie adverse. Vos avis perdent complètement de leur sens, ils n'ont plus aucun crédit. Pas pour Google, entre autres excuses, l'avocat de l'entreprise lance quand même, on ne force personne à donner son avis.
8: Et dans cette affaire que vous pouvez d'ailleurs relire dès maintenant en détail sur ici.fr, la décision du tribunal a été mise en délibéré au 12 janvier 2027. Une nouvelle vente aux enchères de livres Faton. La maison d'édition basée à Quetigny a été placée en liquidation judiciaire le 30 juin dernier et plus de 140 000 livres ont été mis aux enchères. Ce mardi, 215 nouveaux lots sont présentés, des livres d'art, des BD pour enfants, des BD historiques aussi. Rendez-vous à la maison SAD à partir de 9h30, c'est au 1 rue des Artisans à Quetigny.
0: Hier soir, sur ICI Bourgogne, on a vécu une soirée exceptionnelle et riche en émotions.
8: Merci qui ? Le DFCO et Thomas Vichard, bien sûr.
12: S'appuyer de nouveau sur Hugo Vargas, Rios à 30 mètres. Hugo Vargas, Rios, la frappe ! Oh, le but de malade ! Hugo Vargas, Rios !
8: Doutez bien que Thomas Vichard n'a plus de voix ce matin. En tout cas, hier soir, c'était bel et bien la 8e journée de Ligue 2 de foot. Le DFCO recevait le FC Metz. Les Bourguignons ont donc écrasé les Messins 4 buts à 2. But signé Hugo Vargas Rios, Ange Lago, Julio Tavares et Quentin Bernard. Le seul point négatif de la soirée, ce sont les deux buts encaissés par Dijon, comme l'explique l'exigeant coach du DFCO, Baptiste Ridira.
13: Dans la préparation du match et sur mon diapo, j'avais écrit qu'il fallait continuer à marquer des buts. On peut dire que la cage est cochée. Mais j'avais demandé aussi de ne pas en encaisser. Et pour le coup, celle-là, elle est pas cochée. Et on aurait pu tuer le match encore avant. C'est là où il faut continuer d'être dans l'exigence. Il y a un petit peu de frustration par rapport au fait d'encaisser deux buts. Parce que je trouve que au final, le match le nécessite pas. On peut faire mieux sur ce match-là. Maintenant, il y a quand même beaucoup de satisfaction. Ils étaient 9e au classement, on était 10e, on leur passe 4 buts. C'est déjà bien. On est aussi là pour cette notion de spectacle, on l'a déjà dit. Et aujourd'hui, on a une équipe qui va de l'avant, on a une équipe qui joue, on a une équipe qui prend des risques. Et on a une équipe qui est ambitieuse. Ça faisait partie du projet de jeu aujourd'hui. Et il faut continuer de l'être, parce que c'est comme ça qu'on existe.
8: Voilà, et à l'issue de cette rencontre, le DFCO remonte à la 7e place au classement. Prochain match dès ce vendredi soir face au Stade de Reims. La seule équipe de Ligue 2 pour le moment invaincue cette saison. Et pour la météo, c'est du gris aujourd'hui.
0: Ouais, avec déjà, dès ce matin, un ciel partagé entre petites éclaircies et gros nuages. Au fil des heures, le risque d'averse devrait concerner tout le monde selon Météo France, malgré une légère accalmie à partir de la mi-journée. Le vent du sud est modéré, puis pour les températures, il fait actuellement entre 6 et 11 degrés selon Météo France. On prévoit cet après-midi entre 17 et 20 degrés en Bourgogne.
8: Et sur la route, ça donne quoi, Nicolas ?
0: On circule bien ce matin du côté de Dijon, de Beaune, de Chalon-sur-Saône. Rien à signaler aussi sur le réseau secondaire ou autoroutier. Si il y a une galère, en revanche, dans vos déplacements entre la maison et le travail, entre la maison et l'école, entre l'école et le travail, etc. Bref, peu importe. Quoi qu'il se passe sur votre route, on est là pour en parler. Vous pouvez nous tenir informés. Ça se passe en direct au téléphone au 03 80 42 15 15. 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
0: On va gagner des cadeaux dans quelques minutes avec un énorme colis gourmand à remporter dans le jeu bien honnête qui arrive juste après Indochine, troisième sexe sur ICI Bourgogne.

0: toute la journée sur Ici Bourgogne avec Indochine à l'instant. Troisième sexe, il est 7h13. Excellent début de journée avec nous. Bonjour, c'est mardi aujourd'hui.
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0: À mon avis, la journée va nous dévoiler quelques surprises puisqu'il y a un mouvement citoyen qui appelle aujourd'hui les femmes à ne rien faire, juste pour voir comment les hommes peuvent s'en sortir sans elles. À mon avis, effectivement, on va avoir des surprises. En tout cas, on va en parler avec David Ossiou tout à l'heure dans Mon œil. Et puis la nonnette, c'est de retour. Que ferions-nous aussi sans la nonnette? Le jeu du petit matin, l'enquête mystérieuse de Bourgogne. On cache quelque chose qui a un rapport avec la Bourgogne dans une nonnette magique. À vous de trouver quoi ce matin. Si vous retrouvez ce qu'il y a à l'intérieur de cette nonnette, vous remporterez un colis gourmand avec à l'intérieur des moutardes Edmond Fallot, des anis de Flavigny, de la crème de Super Cassis Védrenne et également le porte-clés Gaston de la serrurerie Bégin. Alors nous cherchons quelque chose de bleu. Depuis hier, on sait grâce à vos indices précédents là, depuis hier que on peut appeler ça un lieu, disons un point de rendez-vous. Ça peut être considéré comme un point de rendez-vous. Et ce n'est pas le Creux Bleu de Villecomte, par exemple. Ce n'est pas une enseigne non plus.
2: Mais on peut s'y retrouver à 9h, à 17h et à 15h.
0: Peu importe l'heure. On peut considérer ça comme un lieu de rendez-vous, cette chose de bleu. De quoi s'agit-il exactement? Réponse avec vous, je l'espère, dans un instant. 03 80 42 15 15. Il y a quand même un super colis gourmand ici, Bourgogne, à remporter. Bonne chance.
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0: Aujourd'hui, David Ossiou, c'est la journée sans femmes. C'est un mouvement citoyen qui appelle les femmes à ne rien faire et vous voulez en parler ce matin dans Mon œil.
9: Oui, pas de boulot, pas de course, histoire de voir comment nous allons nous débrouiller sans vous les femmes. Ce matin, il y a une chanson de Patrick Juvet qui me revient.
10: Où sont les femmes ?
9: Quand j'étais gamin, cette chanson me laissait perplexe. Je comprenais pas pourquoi Patrick Juvet cherchait les femmes. Moi je les voyais très bien chez moi, chez mes copains. Il y avait une maman souvent au foyer, les enfants, les courses, les repas, les ménages. Elle faisait tout. Et aujourd'hui, cette journée sans femmes est là pour nous dire qu'elles font souvent encore presque tout. Et nous, les hommes, on fait le reste. Bon, j'exagère un peu, mais les chiffres sont têtus. En France, seuls 20% des couples où les deux conjoints travaillent disent se partager équitablement les tâches domestiques. Plus d'une salariée sur quatre travaille à temps partiel, contre moins d'un homme sur 10. Premier motif déclaré, raison familiale. Tu parles. Il y a aussi tout ce travail qui ne figure sur aucune fiche de paye. Les courses, les repas, les enfants. Et surtout, pensez à tout organiser. Vous savez, la fameuse charge mentale. Alors qu'est-ce qu'on fait aujourd'hui? La cuisine, le ménage? Mais c'est pas tout, il faut savoir aussi quoi préparer, ce qu'il manque dans le frigo, sans demander à sa femme. Parce que si les femmes font grève, mais doivent encore nous expliquer comment nous débrouiller sans elles, c'est plus une grève, c'est une formation professionnelle. Et vous savez quoi? Près de 50 ans plus tard, je crois que j'ai enfin compris la chanson de Patrick Juvet. Où sont les femmes? Pendant 24 heures aujourd'hui, elles ne sont plus là. Enfin, en théorie.
10: Où sont les femmes?
0: Je pense qu'aujourd'hui, je vais rester un peu plus longtemps au boulot. Ça me donnera peut-être une excuse. 7h17, merci beaucoup, David Ossiou. Vous pouvez réécouter Mon œil sur ici.fr et sur l'application Ici. Et voici Pascal Obispo. Tombez pour elle, justement, ça tombe bien. Bienvenue sur Ici Bourgogne.

0: tombé pour elle, Pascal Obispo sur Ici Bourgogne. Et si plutôt que d'acheter, on pouvait simplement louer les objets dont on a besoin ponctuellement. Il y a une association qui existe, qui vous aide à cela, c'est l'Armoire Commune. Et vous allez voir que ça marche. C'est notre invité avec Florence Galis, on en parle dans quelques minutes sur Ici Bourgogne. En attendant, nous sommes avec Carole à Chenauve. Bonjour Carole.
1: Bonjour.
0: On cherche quelque chose de bleu. On a une nonnette magique tous les matins, on a enlevé la confiture, on a mis quelque chose de bleu à l'intérieur. Mais de quoi s'agit-il? Ce n'est pas le Creux Bleu à Villecomte, ce n'est pas une enseigne, Carole, pour emporter le colis gourmand Ici Bourgogne. Est-ce que vous voulez un indice supplémentaire?
1: Oui.
0: Alors, posez-moi une question.
1: Alors, est-ce un chemin?
0: Alors, est-ce que... Non, ce n'est pas un chemin à proprement parler, mais on peut y être à pied, vous voyez? On peut,
1: oui.
0: Voilà. Vous pensez à quoi?
1: Ou à vélo?
0: Ça fait deux questions, ça, Carole. Je ne peux pas répondre.
1: Alors, moi, je pensais à la voie bleue.
0: Non, c'est pas la voie bleue.
1: Ah, mince.
0: Ah, non, non. Vous êtes cycliste, vous, Carole? C'est pour ça que vous la prenez souvent, la voie bleue?
1: Je fais les deux.
0: Ah oui, à pied ou à vélo?
1: Je pense surtout en vélo.
0: D'accord. Non, c'est pas la voie bleue. Je suis désolé, Carole.
1: C'est pas grave. J'ai tenté.
0: On vous souhaite une bonne journée pour la suite?
1: Vous aussi, Nicolas, merci.
0: À bientôt sur votre radio locale, Ici Bourgogne, au revoir. Nous sommes à Couternon maintenant avec Françoise. Bonjour, bienvenue Françoise.
2: Bonjour.
0: Vous aussi, vous avez le droit de me poser une question. Faites pas comme Carole, essayez de passer par la petite porte là. Alors, une seule question pour avoir un indice supplémentaire et avant de me faire votre proposition, Françoise.
2: Est-ce que c'est un lieu qui est en intérieur?
0: Non. Non, c'est un lieu extérieur, Françoise.
2: Extérieur.
0: Okay. Vous pensez à quoi?
2: Eh ben moi, je pensais aux locaux d'Ici Bourgogne. C'est tout bleu.
0: Oui. Ça aurait pu, mais ça aurait été peut-être un peu trop simple, un peu trop téléphoné. Oui. Mais non, c'est pas les locaux d'Ici Bourgogne, Françoise. Merci d'avoir joué.
2: Eh bien,
0: tant pis. Merci. À bientôt. Au revoir. On va retenter cette nonnette. On va tenter de vous la faire deviner tout à l'heure à 8h20. Est-ce que je rajouterai pas un indice supplémentaire?
3: Ah, si, là, allez, donnez-nous un indice.
0: C'est en Saône-et-Loire.
3: Ah!
0: Ah, voilà déjà! Ah, tout s'explique, tout va mieux maintenant! Rendez-vous tout à l'heure à 8h20 pour emporter votre colis gourmand Ici Bourgogne. Que se cache-t-il dans cette nonnette? Quelle est cette chose bleue, ce mystère bleu qui se cache dans cette nonnette? Réponse dans une heure. Ici, ça marche, c'est le rendez-vous des bonnes idées en Bourgogne qui nous change la vie, Florence Galis.
4: Louer des objets plutôt que de les acheter, ça marche. Alors quand je parle d'objets, je ne parle pas d'une chaise ou d'un lit ou d'un truc comme ça. Ça, on en a besoin chez soi au quotidien. Quentin Lepère, votre association L'Armoire Commune propose des locations d'outils, des locations d'appareils électroménagers. Concrètement, qu'est-ce qu'on peut louer chez vous?
5: Alors ça va être aussi bien du matériel pour le bricolage, le jardinage, ou pour le nettoyage, la cuisine, l'événementiel, le sport, enfin, c'est vraiment toutes les thématiques. Dès l'instant où c'est des objets dont on va se servir que quelques fois par an, ça rentre dans les objets qu'on peut vous proposer, quoi. Voilà.
4: Vous diriez que votre association, en quelque sorte, elle change la vie des gens?
5: Oui, je pense. En tout cas, ça peut le faire à l'avenir, notamment du point de vue de la place que ça peut prendre chez soi, des objets. Là, on peut les emprunter au lieu de les acheter. Donc, ça peut changer la vie de ce point de vue-là, quoi.
4: Il y a un objet que les gens viennent...

0: absolument chercher et où vous vous dites mince, on en aurait 25, ça partirait aussi?
1: oui, bah tout ce qui est matériel de nettoyage, ça a beaucoup marché depuis le début. Par exemple, la shampouineuse pour laver son canapé ou ses sièges de voiture, ça c'est emprunté assez régulièrement. Les nettoyeurs pour les vitres aussi.
0: Oui, parce que c'est des trucs, par exemple, une shampouineuse qui fait aussi bien les sols que les rideaux, que le canapé et tout. Ça coûte combien un truc comme ça dans le commerce? C'est pas donné.
1: Alors, il y a le matériel public et puis le matériel professionnel. Nous, on est plutôt sur du matériel quand même grand public, mais voilà, ça peut vite coûter plusieurs centaines d'euros, une shampouineuse. Donc voilà, là, on est sur une adhésion à 30 euros à l'année. On voit la différence de prix, quoi.
0: La location permet justement d'avoir accès aux gens à des objets qu'ils n'auraient pas achetés.
1: Oui, aussi, je pense que des fois on peut se priver d'utiliser un objet ou parce que voilà, si on en a besoin qu'une fois, on va pas forcément l'acheter. Et donc là, ça permet d'accéder à des objets qui vont permettre de faire les choses peut-être plus efficacement aussi. Ça libère un peu plus, voilà.
0: Louer plutôt qu'acheter son taille-haie, son appareil à raclette, eh ben ça marche.
2: 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Damiano David, c'est Next Summer sur Ici pour Cannes.

0: Next Summer, vous aimez la musique, nous aussi on écoutera Blondie dans les prochaines minutes et on se réveille avec vos commentaires sur la page Facebook ici Bourgogne. Ce matin, il y a Elisabeth Appelleret qui nous annonce 6,2 degrés, un ciel toujours bien étoilé et la nuit qui est en train de s'en aller petit à petit. Merci beaucoup Elisabeth de ce message. Je crois qu'on est en train d'inventer un gros truc, un label qui pourrait regrouper toutes les fiertés de la région sous une seule et même étiquette. En tout cas, c'est Stéphane Conchon qui vient certifier toutes nos spécificités tous les matins. Aujourd'hui, il vous écoutera, Stéphane, nous parler de l'escargot de Bourgogne pour savoir si on peut ou pas lui décerner le fameux label Bourgogne. Rendez-vous à 8h20.
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0: Il est 7h30, l'info d'ici en Bourgogne, Anne-Laure Labalette. Ce sont ses distributeurs dans 54 collèges de Côte d'Or.
5: Des distributeurs de serviettes périodiques. Le collège Marcel Pardet à Dijon en a inauguré 3 hier. Ce projet est la concrétisation d'une idée plébiscitée par les jeunes dans la grande enquête menée l'an dernier auprès de tous les collégiens du département. Reportage dans quelques minutes. Nouvelle journée de mobilisation à Dijon, partout en France également. Les lycéens maintiennent la pression sur le gouvernement. Ils sont soutenus par les étudiants, les syndicats et des salariés de la fonction publique. Une soirée incroyable pour le DFCO hier, une victoire 4-2 face à Metz au stade Gaston Gérard. Le 3e succès consécutif de la saison pour nos Rouges. Mais pour l'heure, c'est le point sur l'actualité en France et dans le monde et en 90 secondes. Et c'est avec vous, Valentine Letesse.
6: C'est une nouvelle preuve de notre vulnérabilité. Des frigos de supermarchés piratés hier dans toute la France, des tonnes de nourriture à la poubelle. Et cette question, comment se préparer aux crises ? Toujours à vos côtés en cas d'incendie, d'inondation et de menace. Ici, partenaire de la journée de la résilience, on vous explique comment préparer votre kit de survie sur ici.fr. Comme pour tester leur détermination, nouvelle journée de manifestation pour les lycéens à travers la France et à quelques jours des vacances de la Toussaint. Garde à vue toujours en cours pour ce collégien d'Aubagne et ses parents. Âgé de 14 ans, il a ouvert le feu hier dans son établissement et blessé le principal et une prof avec un fusil de chasse caché dans un étui à guitare. Le gazole moins cher au 1er novembre, confirme le Premier ministre. Sébastien Lecornu annonce jusqu'à 18 centimes d'euros de baisse sur le litre après sa réunion d'hier avec les distributeurs. La flambée des prix aura au moins eu un effet positif. La chute des ventes de gazole contribue largement à la diminution des émissions de gaz à effet de serre en France. Selon l'organisme chargé d'établir leur bilan, elles sont en baisse de presque 3% cette année. Toujours trop peu pour atteindre les objectifs de 2030. Du costaud ce soir pour Lille, le club du Nord affronte l'un des finalistes de la dernière Ligue des champions de foot, les Anglais d'Arsenal, pour la deuxième journée de la compétition. Le match, c'est à 21h, 18h45 pour Lens, opposé au Sporting Portugal de Lisbonne.
5: Et l'actualité chez nous, en Bourgogne, ce sont ces distributeurs installés dans 54 collèges de Côte d'Or, des distributeurs de protection périodique gratuite. 3 de ces machines ont par exemple été installées au collège Marcel Pardet de Dijon. L'inauguration, c'était d'ailleurs hier. Ce dispositif est en fait la concrétisation d'une des 21 idées issues de la grande enquête menée l'an dernier dans les collèges du département et puis relayée ensuite aux élus. Le reportage et les explications de Thomas Nougaillon.
7: Au collège Marcel Pardet, 3 distributeurs sont installés depuis juin dernier dans les toilettes des filles. Il faut les alimenter avec 2-3 paquets de serviettes par semaine. Le principal Emmanuel Masson estime que le coût pour son établissement va flirter entre 3 et 400 euros par an. C'est vraiment peu par rapport à l'utilité du dispositif.
8: Ah oui, il y a quand même une bonne consommation, c'est une vraie nécessité, et c'est vrai qu'on a ce débat de savoir si on est plutôt sur du dépannage d'oubli, de première règle qui n'était pas anticipée, ou bien si finalement on est plus sur une forme de distribution.
7: Cléo, 15 ans aujourd'hui au lycée, qui termine son mandat de conseillère départementale jeune, est une ancienne élève de Pardé. Elle a fait partie de ceux qui ont porté le sujet des protections périodiques. Elle est heureuse, Cléo, de le voir aboutir et de savoir qu'il va être généralisé à tous les collèges du département, car les règles touchent les jeunes filles de plus en plus tôt.
9: Les règles arrivent de plus en plus tôt, donc on est de moins en moins préparé. On n'a pas forcément dans notre sac. Moi, 6e, 5e, j'en avais toujours dans mon sac, mais on m'a beaucoup demandé si j'en avais, parce que ça leur arrivait, elles n'avaient pas de serviettes, elles ne savaient pas comment faire, elles n'osaient pas aller en vie scolaire ou à l'infirmerie. Donc voilà, et après, c'est aussi les moyens financiers de la famille. Si la famille n'a pas les moyens d'en acheter ou pas d'en acheter énormément, c'est toujours bien, il y en aura ici. Donc voilà.
7: Des distributeurs déjà installés dans plusieurs collèges de Côte d'Or pour venir en aide aux jeunes filles qui ne prévoient pas toutes d'avoir ce genre de protection avec elles. Le docteur Malika Romano, responsable des centres de santé sexuelle du conseil départemental.
10: Quand elles ont de la chance, elles sont dans des familles où on pense à ça, les mamans et les papas ou les grands frères, les grandes sœurs leur disent « T'as pensé à prendre si il y a une petite pochette dans le sac ?» Mais des fois, on a changé de sac. Ou des fois, on n'a pas la chance d'avoir des parents qui pensent à ça. Et de toute façon, les premières fois, comme on ne sait pas quand ça arrive, on peut être très surpris. Donc, on n'a pas toujours pu anticiper, malheureusement, et avoir le matériel nécessaire.
7: Selon la caisse d'allocation familiale, financer l'achat de protection périodique coûte cher, jusqu'à 150 € par an. Et évidemment, pour certaines familles, c'est très compliqué. D'où l'intérêt aussi de ces distributeurs dans les collèges.
5: Un reportage ici Bourgogne de Thomas Nougaillon à retrouver dès maintenant sur votre application ici. On rappelle que la précarité menstruelle est un véritable enjeu de santé publique et de solidarité. En 2026, près d'une femme sur trois déclare avoir déjà manqué de protection hygiénique ou d'avoir dû y renoncer par manque d'argent. La couleur du ciel, c'est gris aujourd'hui, Nicolas.
0: Oui, avec déjà une belle alternance ce matin, de petites éclaircies et de gros nuages, mais effectivement, ce sont les grisailles qui vont l'emporter au fil des heures, avec un risque d'averse qui va se généraliser en Côte d'Or et en Saône-et-Loire. C'est en tout cas ce qu'annonce Météo France, malgré une légère accalmie à la mi-journée. Le vent du sud-est est modéré, et pour les températures, cet après-midi, on attend à Saulieu 17 degrés. À Saumur en Auxois, Montbard, Châtillon-sur-Seine, Saint-Bernon, Auxonne, Autun, Arnay-le-Duc et l'autre moitié de la Bourgogne, il fera 18 degrés. À Dijon et Quetigny, 19, à Beaune et Chalon-sur-Saône, 20 degrés aujourd'hui.
5: Et à 7h36, qu'est-ce que ça dit sur nos routes?
0: Quelques bouchons quand on sort de l'autoroute A38, là en direction de la métropole dijonnaise, là juste avant d'arriver sur la Lino, qui elle-même est ensuite un petit peu embouteillée juste avant le rond-point d'A8. Ensuite, du coup, on arrive sur la rocade et là, rien à signaler, tout va bien dans les deux sens de circulation sur la rocade dijonnaise. Ailleurs, en Côte d'Or, ça se passe bien. Et puis en Saône-et-Loire, du côté de Chalon-sur-Saône, ça commence un tout petit peu à bouchonner, là depuis Châtenois-en-Bresse, en direction de Saint-Marcel, puis de Chalon-sur-Saône. Voilà un secteur à éviter. Par la Nationale 73, par exemple, dans ce sens-là, dans le sens Châtenois-Chalon. S'il y a d'autres difficultés à signaler ce matin, vous êtes là pour en parler, nous sommes là pour en parler, en tout cas, vous êtes les bienvenus, si c'est le cas, 03 80 42 15 15, c'est le numéro de Ici Bourgogne, votre radio locale.
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0: Avec la musique de Marc Lavoine dans un instant, mais aussi celle de Niagara et Blondie tout de suite, c'est Heart of Glass sur Ici Bourgogne, il est 7h37.

0: Les 3 C du matin. Café, croissant, coiffure avec Blondie sur Ici Bourgogne.
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0: Et toutes les radios ne peuvent pas en dire autant. Hein.
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0: On est en direct, nous, alors on n'a pas peur, hein, évidemment. Et sur la page Facebook Ici Bourgogne, la preuve, on lit vos messages tous les matins. Avec Annick qui nous annonce 13 degrés chez elle à Charny ce matin. Et puis à Françoise également, il y a 11 minutes, qui nous apprend qu'il fait 10 degrés à Bessé-lès-Citeaux. Françoise qui a vu le long du chemin des champignons. J'y connais rien en champignons, mais c'est vrai que. Je ne suis pas sûr que ce soit une belle année pour les champignons, mais si vous avez l'occasion de vous en faire quelques poêlés, ben évidemment vous nous les prenez en photo. En tout cas, on aime tout partager sur la page Facebook d'ici Bourgogne. Je vais arrêter de parler parce que j'y arrive pas là ce matin. 7h40. Je vais le laisser faire, lui, parce qu'en plus, la Bourgogne lui coule dans les veines. Stéphane Conchon, bonjour.
2: Salut, bonjour. C'est l'heure de ma prise de sang, c'est ça?
0: Oui, c'est surtout l'heure de mettre en lumière un morceau de notre patrimoine, l'heure du label Bourgogne.
2: Ah oui, et j'ai eu envie d'enquêter aujourd'hui sur un petit morceau. Mmh. Vous savez, un petit bout dans une coquille.
0: Oh, ça sent l'escargot.
2: Exactement. Tiens, suivez-moi au parc. Mmh. On va forcément tomber sur quelqu'un qui en mange, des escargots.
3: Moi, je refuse les escargots. Mais ma femme, elle mange les escargots. Moi, je les refuse 100%.
2: Pourquoi ?
3: C'est pas le goût, c'est la consistance. J'aime pas cette chewing gum.
2: L'effet chewing gum, oui. Ou le chewing gum effet. L'effet pneu aussi, hein, pour certains. Mais la bonne nouvelle, c'est que madame a l'air d'aimer ça. Hein.
4: J'en mange, j'adore. Les escargots de Bourgogne, pas à la bourguignonne.
2: C'est quoi la différence ?
4: Les escargots de Bourgogne, c'est le beurre d'escargot. Puis à la bourguignonne, c'est des escargots qui viennent d'ailleurs. Puis la façon bourguignonne, c'est le persil, hein, et l'ail.
2: Aïe. Je crois qu'il va falloir que j'explique parce qu'elle nous a un petit peu embrouillé là.
0: Oui.
2: En Bourgogne, on élève deux espèces d'escargots,
0: oui,
2: madame. Les petits gris et les gros gris. Alors que le véritable escargot de Bourgogne, c'est le gros blanc qu'on trouve plus chez nous.
0: Ouais.
2: Ça va, je vous ai pas perdu, c'est bon.
0: Un peu quand même.
2: Bon. Après, ce qui est certain, c'est la recette. Beurre, persil, ail.
4: Excusez-moi, mais c'est plus de la génération des gens de 55-60 ans de manger des escargots. Je sais pas si les jeunes mangent des escargots.
2: Voilà, c'est même de la génération des hommes préhistoriques pendant que vous y êtes. On est quasiment sûr qu'ils ont mangé. On a retrouvé des coquilles dans leur poubelle compost.
0: Ah oui, ouais, tu parles.
2: Dans leur compost, voilà, tout simplement. Maintenant, pour voir si c'est une spécialité pour les boomers... Faut enquêter, se renseigner. Et toi, la jeune, là, t'en manges des escargots ?
5: Non.
2: Ah bah voilà.
5: Mais non, ça me dégoûte un peu. Je pense que ce qui est bon, c'est la sauce persillée.
2: Alors là, il n'y a pas de débat. C'est la même depuis 1814, figurez-vous. Année où le chef de l'auberge de Bourgogne a inventé cette recette d'escargots persillés pour un repas diplomatique.
4: Vous êtes content de vos interviews ?
2: Bah ça va, on fait ce qu'on peut, madame. Hein. Ce qui me fait plaisir, c'est surtout que vous mangez des escargots, quoi. Hein,
4: je mange bien des grenouilles aussi.
2: Ah bah super, mais là, on n'a plus le temps. En tout cas, c'est validé. L'escargot de Bourgogne, c'est la belle Bourgogne.
0: Vous faites souvent débriefer vos interviews comme ça.
2: Même rembarré, très souvent. Ouais, ça arrive deux, trois fois.
0: Mais n'ayez pas peur de lui. Hein, si vous voyez un casque qui arrive avec un micro ici Bourgogne, c'est Stéphane Conchon.
2: Et parfois une coquille aussi.
0: Et parfois une coquille à la place du casque. C'est pas Calimero, c'est Stéphane Conchon. Merci Stéphane.
2: À plus tard.
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0: Et c'est encore et toujours dans l'actualité, la colère des lycéens en France évidemment, mais aussi et surtout chez nous en Bourgogne. Hier encore, nous étions avec une étudiante à l'université de Bourgogne pour parler de ces étudiants justement qui rejoignent le mouvement de leurs petits frères et de leurs petites sœurs. Ce matin, c'est un responsable politique qu'on a envie d'entendre à ce sujet, l'un des porte-parole LFI en Côte d'Or. Il est notre invité, il sera au micro d'ici Bourgogne juste après ce duo du moment, le duo de l'automne. C'est Patrick Fiori et Marc Lavoine, ça s'appelle Occupé sur ici Bourgogne. Bonjour, bienvenue, 7h46.

0: L'Avoine à 7h, bientôt 49 sur Ici Bourgogne. Leur nouveau duo, leur nouvelle collaboration, c'était Occupé sur Ici Bourgogne.
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0: Nouvelle grande journée de mobilisation lycéenne aujourd'hui, avec dans les cortèges à Dijon le soutien des étudiants et des syndicats, notamment les syndicats de la fonction publique. Il y aura aussi sans doute des militants politiques. Selon le gouvernement d'ailleurs, la France insoumise serait notamment dans l'ombre depuis le début pour attiser des braises de la colère lycéenne. Alors vrai ou faux, on en parle à Noël Labalette avec l'un des porte-parole de LFI en Côte d'Or, candidat aux dernières municipales à Dijon et au sénatorial en septembre.
3: Bonjour Olivier Minard.
4: Bonjour, pour votre invitation.
3: Alors c'est vrai qu'on vous a vu manifester aux côtés des lycéens à Dijon, c'était vraiment pour attiser leur colère ?
4: Non, je crois que la colère, elle est la leur, bien à eux, et on n'a pas eu besoin, ils n'ont pas eu besoin de la France insoumise. Leurs conditions matérielles de travail et leurs conditions aussi morales a poussé à ce qu'ils contestent les conditions dans lesquelles ils reçoivent des enseignements. Donc,
3: ça n'a pas d'avantage donc pour la France insoumise de récupérer cette colère de la jeunesse, des lycéens, dans l'optique de la campagne présidentielle qui arrive bientôt.
4: Alors souvent c'est une formule qu'on dit souvent, c'est-à-dire que c'est plutôt eux qui nous récupèrent et nous cherchons à être récupérés, puisque nous mettons notre parti politique, notre mouvement à disposition des colères sociales. C'est dans son ADN d'être un mouvement et justement pas un parti. Mmh. Et on est là pour offrir un débouché politique à la crise sociale qui a lieu, et ici la crise lycéenne, mais elle-même qui exprime une crise sociale bien plus large. Et le programme qui va bientôt être publié, puisque le programme le 6 novembre à la convention sera rendu public, est l'expression justement des colères. Et comme il est fait par les professionnels de l'éducation nationale, ils répondent aux problématiques des élèves.
3: Justement, il se trouve que vous êtes prof de philo au lycée, Olivier Minard. Les revendications que vos élèves portent, vous les comprenez évidemment, vous les vivez vous aussi au quotidien.
4: Exactement, c'est-à-dire que j'ai un poste d'observation un peu privilégié pour le voir. On a vu depuis l'arrivée du monsieur Macron et les réformes Blanquer, une destruction on va dire méthodique du service public de l'éducation nationale, avec la mise en place de Parcoursup, qui est une forme de tri sélectif qui masque derrière les coupes budgétaires et le fait qu'il y a moins de postes de débouchés dans les études supérieures, qui stresse énormément les élèves, mais stresse énormément les familles. Une course au contrôle continu qui fait que les élèves sont sans cesse dans une forme de compétition. Oui. Or, nous sommes des enseignants, des pédagogues, et la pédagogie demande du temps, un temps pour apprendre, un temps pour évaluer, qui soit pas simplement de la compétition. Et puis aussi la casse des filières, puisqu'on a une forme de bac à la carte. Oui. Mais ce bac à la carte, il est en fait, il détruit le groupe classe et a vraiment précarisé les élèves dans leur enseignement, mais aussi les enseignants.
3: Alors ces revendications des lycéens, cette colère, cette grogne sociale qu'on sent monter en ce moment, c'était au cœur de la réunion publique qui était organisée hier soir à Dijon en présence de deux députées insoumises, Clémence Guettet et Aurélie Trouvé. Vous étiez aussi à cette réunion. Est-ce que vous sentez une certaine dynamique pour LFI à Dijon en ce moment, ou un peu plus largement en Bourgogne?
4: Alors écoutez, hier soir, on avait une salle qui devait contenir 350 personnes et on a dû refuser du monde. On a été absolument stupéfait par le succès de la soirée.
3: Donc vous vous y attendez pas, c'est une bonne nouvelle pour vous?
4: On s'y attendait pas et on s'y attendait quand même, puisque en fait on a un outil qui s'appelle Action Populaire. On a vu des inscriptions monter, donc on s'y attendait quand même un peu, puisqu'on a fait un dispositif qui a permis à ceux qui étaient à l'extérieur, en projetant le meeting de l'intérieur, de pouvoir le faire, de telle sorte qu'on pourrait dire que hier à Dijon, on a fait un petit mini Clermont-Ferrand, puisque à Clermont-Ferrand, vous avez vu le succès de plus de 10 000 personnes avec des gens qui ont été refusés dans le Zénith. À notre échelle à Dijon, hier, c'est presque 700 personnes qui se sont rendues pour venir écouter nos deux députés, dont Aurélie Trouvé, qui est une députée qui a fait ses études ici à Dijon et qui était la responsable d'attaque.
3: Olivier Minard, dans l'actualité, il y a aussi, évidemment, le prix des carburants, la dette du pays, les milliards d'euros d'économies à faire dans le budget selon le gouvernement. Est-ce que vous pensez qu'on peut faire autrement ?
4: Je pense qu'on peut faire autrement. Et d'ailleurs, il y a tout un groupe d'économistes qui nous explique qu'il y a d'autres types de trajectoires budgétaires qui peuvent être dessinées.
3: Par exemple.
4: Par exemple, ne serait-ce que pour vous parler des carburants, Aurélie Trouvé est en train de faire une commission d'enquête pour pouvoir savoir d'où vient l'explosion des carburants qu'on ne vérifie pas de la même manière dans tous les pays. Si vous allez en Espagne, votre carburant, vous ne le payez pas 2,50 ou 2,30 ou 2,40, mais 1,70. Et donc, il y a des marges qui sont faites, et donc c'est ces marges qu'on veut bloquer, et donc il y a des dispositifs qui sont possibles, des économies à faire par rapport à des allègements de charges ou des cadeaux fiscaux qu'on fait aux entreprises, ou alors le retour de l'ISF, car il y a des marges qu'on peut trouver dans le budget.
3: Jean-Luc Mélenchon, le bon candidat pour 2027, à votre avis, sa principale qualité ?
4: Sa principale qualité, c'est à la fois l'expérience, la hauteur de vue, le sens de l'État, et je pense que dans les tumultes géopolitiques qui s'annoncent, on a besoin d'un candidat d'expérience, quelqu'un qui sait d'abord mener campagne, et d'ailleurs on le voit puisqu'il y a une dynamique qui prend, et que là où le Parti Socialiste était encore en train hier matin de sélectionner ses candidats, nous avons déjà beaucoup avancé, c'est pour ça que cette dynamique,
3: et vous avez l'autre.
4: elle s'amplifie parce que nous avons commencé depuis un moment, et que quand on dit que c'est carré, ça se traduit à l'extérieur, au niveau des citoyens.
3: Merci beaucoup, Olivier Minard, d'être venu ce matin dans les locaux d'ici Bourgogne. Vous êtes l'un des porte-parole de la France Insoumise en Côte d'Or. Belle journée à vous, merci.
4: Merci à vous.
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0: 8h05, la journée démarre évidemment avec tout ce qu'il faut d'actu local, vous l'avez entendu, et de musique aussi. Voici Niagara, Je dois m'en aller sur votre radio locale, ici Bourgogne.

0: Niagara, je dois m'en aller sur ici Bourgogne. On va parler de fromage dans un instant, de fromage et de fraude fiscale, les deux en même temps, ouais, avec Stéphane Bern, juste avant 8h.
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0: C'est l'heure de notre leçon d'histoire. Juste avant l'actu locale avec vous, Stéphane Bern, bonjour. Et aujourd'hui, mardi, on voyage au temps où la fraude fiscale donnait naissance à un délicieux fromage.
5: Au Moyen-Âge, des paysans savoyards s'organisent pour payer moins de taxes. Ce faisant, ils inventent l'un des fromages les plus célèbres de France. XIIIe siècle, dans les vallées de Thône, en Haute-Savoie. À cette époque, les fermiers qui exploitent les alpages doivent payer chaque année une redevance aux propriétaires, ce qu'on appelle un droit de siège. Une façon pour les propriétaires de faire leur peur.
6: Tendre ami, permettez-moi de beurrer vos tartines.
5: La taxe est calculée en fonction de la production laitière du troupeau sur une journée. Alors chaque année, le jour du contrôle, les fermiers ont une petite astuce. Ne pas complètement traire les vaches pour faire croire à une production plus faible et donc payer une taxe moindre. Et ça passe crème.
7: Mais je supporte pas la crème non plus, ça me file des allergies.
5: Une fois le contrôleur parti, les paysans s'empressent de traire le troupeau une seconde fois. En patois savoyard, cette deuxième traite s'appelle une rebloche. Elle permet de tirer du pis des vaches un lait crémeux et riche, idéal à transformer en fromage. Bien sûr, les fermiers n'y manquent pas, et c'est ainsi que naît le reblochon.
8: Il y a du champ du reblochon.
5: Au fil des ans, cette production locale, née d'une fraude fiscale, gagne en réputation.
9: Mais non, cher monsieur, ce n'est pas fraudé que de se servir des textes de loi pour payer le minimum.
5: Si bien que ce fromage de montagne va traverser les siècles, même après la fin du droit de siège, pour devenir un emblème de la gastronomie savoyarde. Le reblochon, finalement, c'est la seule niche fiscale dans l'histoire qui sent la cave d'affinage.
10: Tu craches, tu payes, pas possible que t'en réchappes, nous sommes les frères qui rappent.
5: Certaines combines finissent devant les tribunaux. Mais les meilleures sont celles qui finissent au four, entourées de pommes de terre.
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0: Nous sommes le mardi 13 octobre aujourd'hui, bienvenue, c'est l'heure du journal, il est 8h, on a le sourire.
11: Ici matin, Nicolas Molaret.
0: Parce que, à Nord-la-Balette, le DFCO a été exceptionnel hier soir.
11: Ah ça oui, nos rouges ont écrasé le FC Metz 4-2 lors de la 8e journée de Ligue 2. On vous a fait vivre cette soirée assez incroyable en direct sur Ici Bourgogne. Les buteurs de la soirée, Hugo Vargas Rios, Ange Lago et surtout à la 32e minute de jeu.
12: Paul Bello qui va à trouver dans la profondeur Julio Tavares. C'est la balle de 3-0 pour Julio Piqué. Le festival.
11: Pas non plus Quentin Bernard qui amènera l'équipe à son 4e but. Thomas Vichard, le DFCO a vraiment réalisé hier soir son meilleur match de la saison avec ce 3e succès consécutif.
13: Grâce notamment à un but fantastique d'Hugo Vargas Rios, un pétard de 30 mètres sous la barre pour lancer le match.
14: Dès que je la prends, je sais que je la prends bien et je la vois direct aller dedans. Ouais.
13: Premier but en Ligue 2 pour la première titularisation du milieu qui rend une belle copie dans un secteur de jeu très concurrentiel. Mais ça tire toute l'équipe vers le haut d'après le franco-argentin de 31 ans.
14: On essaie tous de montrer au coach qu'on peut être compétitif et ce qui fait la force de notre groupe aussi. Tout le monde se tire la bourre et c'est une concurrence saine. Donc si tout le monde peut briller, c'est cool.
13: Dijon promu a dominé hier un adversaire qui évoluait en Ligue 1 la saison dernière. Pas forcément une grosse surprise pour le capitaine Jordan Marie.
15: S'y attendre, non. Mais après, nous, on connaît nos qualités. On l'a démontré sur les précédents matchs. On a essayé d'envoyer un message fort à ce championnat.
13: Mais pas d'enflammade, prévient Baptiste Ridira. L'objectif, c'est toujours le maintien, d'après l'entraîneur du DFCO.
16: Il est trop tôt aujourd'hui pour tirer des conclusions. Il faut maintenir notre niveau. On a vu qu'on était capable de challenger tout le monde. Maintenant, il faut le maintenir dans la durée. S'il doit y avoir aussi une bascule ou quoi que ce soit par rapport à l'objectif, elle s'effectuera en décembre. pas avant.
13: Plus que la petite unité qui sépare Dijon du top 5, le technicien se réjouit surtout de l'avance de 6 points sur la zone de relégation. Sans oublier qu'il y a un mois, le DFCO était dernier.
11: Dijon qui est désormais 7e au classement. Pas de temps de se reposer pour nos rouges. Prochain match en fin de semaine, vendredi soir, un déplacement à Reims. Seule équipe invaincue cette saison.
0: Nouvelle journée de mobilisation ce mardi.
11: On est entré dans la 3e semaine du mouvement des lycéens. Comme les semaines précédentes, les syndicats, les jeunes, les étudiants et les salariés de la fonction publique vont manifester un peu partout en France, comme à Dijon. Pour ce nouvel acte, les syndicats veulent avoir plus de poids en étendant le mouvement. Annick Alix est la secrétaire départementale de Force ouvrière pour les lycées et les collèges.
17: En tant que syndicat, nous, ce qu'on essaye de faire, c'est de faire en sorte que les enseignants rejoignent le mouvement d'une manière plus massive que ce n'a été le cas jusqu'à présent. Ça va croissant, hein, parce qu'il y avait par exemple beaucoup plus de grévistes le 6 octobre que le 29 septembre. Je pense que peu à peu, les profs se reconnaissent dans les revendications des lycéens et que du coup, la jonction peut se faire d'une manière plus efficace et pourquoi pas aboutir à une reconduite. Enfin, nous, c'est ça en tout cas la proposition qu'on porte. Effectivement, d'abord, la présence des enseignants aux côtés des lycéens, elle est appréciée par les lycéens eux-mêmes, ils nous le disent. Puis, de toute façon, quand on a les mêmes revendications, il faut y aller ensemble. Et comme le disent les jeunes dans leur manif, ne nous regardez pas, rejoignez-nous.
11: Une assemblée générale est prévue ce matin à 10h à la Bourse du Travail de Dijon. Le cortège se réunira ensuite à 14h devant le rectorat avant de partir défiler vers la place Wilson. Notez qu'une manifestation est aussi prévue à Chalon-sur-Saône aujourd'hui, départ 10h de la maison des syndicats. Alors ce mouvement des lycéens pourra demander plus de moyens pour leur éducation. Il est soutenu depuis le début par des militants de la France Insoumise. Le gouvernement pense même que le parti est dans l'ombre pour attiser les braises de la colère des jeunes. Alors vrai ou faux? Eh bien, pas du tout, d'après Olivier Minard, le chef de file des Insoumis en Côte d'Or. Il était notre invité juste avant ce journal. Les lycéens n'ont pas besoin de nous, ils ont leurs propres revendications, des revendications bien à eux, mais ils peuvent nous solliciter. Et évidemment, on répond présent si besoin. Une interview que vous pouvez réécouter dès maintenant sur votre application ici. Les salariés du CEA Valduc en grève également ce mardi. Ils demandent une revalorisation de leur salaire. Le centre d'études atomiques est situé à Salives, dans le Nord Côte d'Or, mais les salariés ont prévu de manifester à Dijon aujourd'hui, donc entre 9h et midi. Ça se passe place de la Libération. Encore un rassemblement ce mardi, mais en soirée, cette fois de 19h30 à 20h30, devant le centre hospitalier de la Chartreuse à Dijon. Rassemblement à l'appel de la CGT pour défendre les conditions d'exercice des agents de nuit. Ils dénoncent un manque d'effectifs, des charges de travail trop lourdes. Ils demandent aussi plus de reconnaissance pour ce métier méconnu du grand public.
0: C'est un combat entre un géant et un petit poussé.
11: Au tribunal de Chalon-sur-Saône, hier, c'était le procès du géant internet Google contre une petite maison d'hôte située au château de Balleur à Étrigny, pas très loin de Tournu. Voilà maintenant 8 ans que son patron se bat contre le géant américain pour dénoncer de faux avis publiés sur son établissement. Des avis écrits par des clients qui n'ont jamais mis les pieds chez lui. Il y en a 17 au total, des avis. Le patron du château de Balleur a dénoncé ces faux commentaires dès 2017. Google a parfois mis plus de 3 ans à les retirer de son site. C'est une tactique en fait, hein, c'est délibéré, c'est une stratégie de Google pour faire craquer ses adversaires. C'est ce que dit maître Frédéric Hopgood, l'avocat de la petite maison d'hôte de Saône-et-Loire.
18: Je pense que c'est décourager effectivement les utilisateurs parce que la plupart d'entre eux ne vont pas porter l'affaire en justice. C'est le cas du château de Balleur qui s'est battu vraiment de façon très énergique et pendant de nombreuses années contre ce géant d'Internet. Google reste avec ses avis, qu'ils soient vrais ou qu'ils soient faux. Peu importe, le principal c'est qu'il y ait des clics et qu'il y ait des avis. Et tout cela fait marcher la machine financière, l'économie, la bourse au profit de Google uniquement et au détriment des établissements. Hôteliers, restaurants, bars, comme c'est le cas du château de Balleur. C'est un adversaire qui ne reconnaît jamais ses fautes, qui n'est jamais d'accord et qui trouve toujours une parade, même si c'est faux, même si c'est contradictoire, pour échapper à ses obligations. C'est un géant du numérique, donc il peut tout se permettre et il croit être au-dessus des lois. C'est encore une démonstration lors de la plaidoirie de son avocat.
11: Des propos recueillis par Lise Dussault et l'affaire a été mise en délibéré au 12 janvier 2027. Et vous, vous en pensez quoi de cette affaire? Peut-on vraiment faire confiance aux avis Google? On lance le débat ce matin à partir de 9h dans l'émission Ici, c'est vous. Dès maintenant, vous pouvez nous donner votre avis sur le WhatsApp Ici Bourgogne. Pour ça, vous le connaissez maintenant, un numéro 03 80 42 15 15. En Côte d'Or, les tensions sur l'eau potable perdurent avec la sécheresse. La préfecture appelle de nouveau à la responsabilité de chacun. Continuons tous d'économiser l'eau, de la limiter aux usages essentiels, boire, manger et se laver. D'autant plus que les pluies qui sont tombées dernièrement ne sont clairement pas suffisantes pour recharger les nappes phréatiques.
0: Les basketteurs de la JDA Dijon entrent en lice ce soir en Coupe de France.
11: Et déplacement à Saint-Chamond près de Saint-Étienne pour le deuxième tour de la compétition. Coup d'envoi 20h. Saint-Chamond, équipe de deuxième division qui commencera le match avec 7 points d'avance au tableau d'affichage. C'est la règle en coupe quand les deux adversaires ne sont pas dans la même division. Dijon qui réalise, on le rappelle, un excellent début de saison. 3 victoires lors des 3 premiers matchs de championnat. Et pour la météo, ça se gâte aujourd'hui.
0: Oui, avec des nuages qui sont en train d'arriver, des nuages porteurs d'averses. En tout cas, le risque d'averse va se généraliser dans les prochaines heures, là, si ce n'est pas déjà le cas, selon Météo France, qui annonce quand même malgré tout une légère accalmie à la mi-journée. Mais oui, cette journée va être maussade, humide et bien grise en Bourgogne. Pour les températures, il fera entre 17 et 20 degrés cet après-midi.
11: Il commence à y avoir un petit peu plus de monde là sur nos routes.
0: Oui, mais rien d'inhabituel. Évidemment, ça bouchonne un petit peu. C'est un petit peu plus dense là sur la rocade de Dijon dans le sens de la remontée. Mais ça roule bien dans l'autre sens. Et puis dans le centre-ville de Dijon, rien à signaler, à part évidemment place de la République, où il y a quelques voitures supplémentaires, disons, en ce qui concerne la densité. Et puis du côté de Chalon-sur-Saône, on est bien ralenti quand même, entre Châtenois-en-Bresse et le rond-point des Orlans, avant d'arriver et de choisir le pont de gauche ou le pont de droite pour traverser la Saône et rentrer dans le centre-ville de Chalon-sur-Saône. Si vous êtes témoin d'autres difficultés, on est là pour en parler. 03 80 42 15 15.
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0: Et tout de suite, c'est Michael Jackson dans Stop Till You Get Enough sur Ici Bourgogne. Bienvenue, 8h09.

0: Don't Stop Till You Get Enough, c'était Michael Jackson sur ICI Bourgogne. Il est 8h13. C'était pas la musique du loto, ça? Si, hein?
1: Si.
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0: Du coup, ça vous est peut-être arrivé.
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0: Certains d'entre vous ont sûrement reçu des mails vous annonçant une victoire au loto. Évidemment que c'est une arnaque. On apprend à reconnaître les pièges de ces escrocs tous les matins sur ICI Bourgogne. Et puis, la nonnette est de retour. Le jeu bien honnête, l'enquête du matin. On cache quelque chose dans une nonnette qui a un rapport avec la Bourgogne. À vous de trouver de quoi il s'agit. Ce matin, si vous y parvenez, vous remporterez le colis gourmand d'ICI Bourgogne avec à l'intérieur plein de moutarde Edmond Fallot, mais aussi des anis de Flavigny, de la crème de Super Cassis Védrenne et puis le porte-clés Gaston de la serrurerie Bégin. Donc il y a les meilleurs produits bourguignons évidemment dans ce colis. On vous l'offre maintenant, 03 80 42 15 15, si vous trouvez ce que nous avons caché dans cette nonnette avec laquelle on joue depuis hier. On sait que c'est bleu. Voilà, on a commencé par ça. On cherche quelque chose de bleu. On sait que c'est pas tout à fait un chemin, mais on peut y être à pied, on peut même se donner rendez-vous. Voilà,
1: dans cet endroit.
0: Ah ouais, voilà, c'est ça. C'est un endroit, c'est un lieu. Peut-être un lieu de passage aussi. Ça, c'est un petit indice que je rajoute en plus. Ça se trouve en Saône-et-Loire. Et c'est bleu. De quoi s'agit-il? 03 80 42 15 15. Si vous retrouvez cette nonnette, vous repartirez avec le colis gourmand d'ICI Bourgogne. De quoi s'agit-il? Quelque chose de bleu en Saône-et-Loire. Connu quand même, hein? Connu. Et puis on n'est pas dans le sud de Saône-et-Loire. Je vous aide, hein?
1: Oui.
0: Franchement, je vous aide, hein? Je vous aide, hein?
1: Toutes les questions que j'ai posées depuis un quart d'heure, en fait. Une
0: sorte de voie de passage.
1: Alors.
0: Couleur bleue, on peut presque s'y donner rendez-vous. Bonne chance.
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0: 7h15, c'est l'heure de C'est pas vrai, votre rendez-vous anti-arnaque sur ICI Bourgogne, Audrazo. Bonjour, il y a pas mal de mails en ce moment qui nous disent qu'on a gagné à l'euro million. Alors, ça fait envie évidemment, mais malheureusement c'est un piège.
8: Effectivement, désolé pour la douche froide et grand merci aux auditeurs qui m'ont alerté après avoir reçu ce message qui affiche d'ailleurs carrément le logo de la Française des Jeux. Vous avez été tiré au sort pour bénéficier d'une somme totale de 875 000 euros. Ah, c'est pas mal, on est d'accord. Et pour récupérer ce joli pactole, on leur demande de prendre contact avec l'huissier de justice. On leur met donc l'adresse mail de cet huissier de justice. Donc la première alerte, et c'est ça qui doit vous sauter aux yeux en premier, l'adresse mail en question, c'est une adresse Gmail. Ça ne va pas. Un vrai huissier de justice n'utilise pas une banale adresse Gmail pour son travail. Deuxième réflexe que vous devez avoir, j'ai tapé moi dans Google le nom de ce monsieur huissier de justice. C'est un vrai monsieur, il existe vraiment, mais il est notaire, pas huissier. L'escroc utilise un vrai nom pour être plus crédible, mais là, en l'occurrence, c'est raté.
0: Un autre point important, Aude, on ne peut pas gagner à l'euro million si on n'a pas joué à l'euro million.
8: Voilà, ça paraît évident dit comme ça, mais l'escroc dans ce message essaye de nous faire croire le contraire. Il nous dit en gros qu'on a été tiré au sort, là, à partir de rien. Et ça, désolé, ça n'arrive pas. D'ailleurs, précision, quand vous gagnez vraiment au loto ou à l'euro million, c'est à vous de vous manifester. Personne n'ira vous contacter directement. Quel est le but de ce gros mensonge? Toujours le même, en fait, récupérer un maximum d'informations sur vous. L'escroc vous demande votre nom, prénom, téléphone, adresse postale, et puis viendra le moment, bien sûr, où il va réclamer votre numéro de carte bleue pour des frais administratifs, vous dit-il, ou des frais de transfert. Ça, c'est non, toujours.
0: Merci, Audrazo. Il est 8h17 et dans quelques instants, nous avons rendez-vous à Époisse, magnifique petit village en Bourgogne. Époisse sera-t-il d'ailleurs votre village, votre plus beau village de Bourgogne? Réponse dans quelques jours, grâce à vos votes sur ICI Bourgogne. Mais en attendant, on a rencontré des habitants d'Époisse passionnants. On vous les présente après les Enfoirés, l'île au trésor.

0: 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Ouverture donc de cette billetterie tout à l'heure à 10h. Soyez vifs, nous sommes à Chevigny-Saint-Sauveur ce matin avec Elisabeth. Bonjour.
1: Bonjour Nicolas.
0: Tous les matins on s'amuse, on cache un mystère bourguignon dans une nonnette. À vous de trouver de quoi il s'agit pour emporter un colis gourmand ce matin.
1: Oui.
0: On cherche quelque chose de bleu qui se trouve en Saône-et-Loire et quelque chose à côté duquel on peut se donner rendez-vous à tout moment de la journée d'ailleurs, Elisabeth.
1: Alors, est-ce que ça pourrait faire une centaine de kilomètres ?
0: Non, c'est beaucoup plus petit que ça, beaucoup plus récent qu'une centaine de kilomètres. Vous pensez à quoi, Elisabeth ?
1: Ben, je pensais à la Voie Bleue, en
0: Saône-et-Loire. Non, c'est pas la Voie Bleue, ni en Côte d'Or, ni en Saône-et-Loire. Non. Désolé, Elisabeth, mais merci, comme ça on avance.
1: De rien, bonne journée, Nicolas.
0: À bientôt, Elisabeth, au revoir. Bonjour, Patricia.
2: Bonjour.
0: On est à Saulieu avec vous, Patricia.
2: Oui.
0: Bon, alors, est-ce qu'on va vous l'offrir, ce colis gourmand, ce matin ?
2: Je ne sais pas, peut-être. Je sais pas.
0: J'espère, Patricia.
2: Oui.
0: Vous voulez un indice supplémentaire ?
2: Moi, je pense que c'est le...
0: Attendez, Patricia. Posez-moi une question pour affiner...
3: Oh là, doucement, voilà, Patricia, doucement.
2: Oui.
0: Posez-moi une question pour...
2: Il y a de l'eau.
0: Il y a de l'eau.
2: Eh bien, c'est le Creux-Bleu.
0: Le Creux-Bleu ?
2: Oui.
0: À Villecomte ?
2: Ben oui, je pense.
0: Ouais, mais Villecomte, c'est pas en Saône-et-Loire, Patricia.
3: Aïe.
0: Donc ça peut pas être le Creux-Bleu, puis on nous l'a proposé hier déjà, le Creux-Bleu.
2: Ah bon, vous avez... Bon, d'accord.
0: Aïe. Qui c'est qui joue avec vous, là, Patricia, à côté ?
2: Mon mari.
0: Comment il s'appelle, le mari ?
2: Jean-Claude.
0: Jean-Claude, on arrête de rigoler maintenant. La prochaine fois, c'est vous qui appelez, hein, Jean-Claude. Hein. trop facile de rigoler quand c'est Patricia qui n'a pas la bonne réponse. Bon, Patricia ou Jean-Claude, comme vous voulez, on retente la nonnette demain à 7h20, d'accord ?
2: D'accord, merci. Bonne journée.
0: Bonne journée, à bientôt. Qu'est-ce qu'on peut vous rajouter comme indice quand même ? Il y a de l'eau. Alors ça, c'est un indice important.
3: Oui.
0: Il y a de l'eau. C'est bleu. On peut s'y donner rendez-vous. On peut même y être à pied dessus. Au-dessus. On peut y être à pied dessus. Est-ce qu'on y danse ? Réponse demain matin. À votre avis, c'est lequel mon plus beau village de Bourgogne ? Pour vous aider à faire votre choix, on est à Époisses cette semaine. Ici, les habitants ont créé un groupe Facebook qui rassemble 3500 personnes. Cyril Hino a mené l'enquête.
4: Époisses, mon plus beau village de Bourgogne, parce qu'on a une page Facebook qui parle de nous. Je suis Sylvie. Avec Célia et Patrice, nous gérons la page Facebook « Tu sais que tu viens d'Époisses quand ?»
5: Et elle sert à quoi alors, cette page Facebook ? Vous émettez quoi dessus ?
4: Ben, on relate des articles de journaux anciens, des photos anciennes. On sert aussi de support ou de relais aux associations du village. On partage tous leurs événements. Il y a tout, on parle d'Époisses d'hier, d'Époisses d'aujourd'hui, mais finalement on conserve aussi des choses pour demain. Et une photo d'aujourd'hui, bah dans 20 ans, elle n'aura peut-être pas le même impact. Elle se sera perdue dans le paysage, ou disparue, ou améliorée.
5: Ah oui, donc en fait, en prenant des photos du village aujourd'hui, vous vous adressez aussi au futur.
4: Voilà. Je me dis que Facebook existera encore et que ça peut faire aussi un...
5: Les archives, en fait.
4: Voilà.
5: Ah ouais, et des souvenirs des habitants de plus tard, quoi.
4: Bah dans le but, à la création du groupe, c'était ça. C'était hier, aujourd'hui... et garder pour demain.
5: Et c'est quoi en général alors qui fait réagir sur cette page Facebook ?
4: Ben là, dernièrement, il y a un membre qui m'a demandé s'il allait avoir une réunion d'anciens élèves de l'école publique. Et ben, du coup, ça a généré des commentaires. Et donc on va mettre ça sur place. Célia va m'aider pour gérer cette manifestation.
5: Attendez, ça veut dire que vous allez retrouver tous les élèves d'une même classe ?
4: Disons que tous les membres qui sont déjà qui ont répondu à la publication, j'ai fait rapport à cette manifestation qui peut avoir lieu, parce qu'au début je n'ai fait que lancer l'idée.
5: Ah oui.
4: Et après on va les contacter un par un pour voir vraiment s'ils sont actifs pour ce moment-là, trouver une date, un lieu, et que passer un bon moment avec des anciens élèves, entre eux qui sont peut-être connus à l'école ou même des plus anciens, et parler d'école.
5: Ouais, puis qui se sont un peu éloignés du village, on imagine, et qui...
4: Voilà, puis qui vont vouloir venir ce jour-là pour retrouver les anciens copains.
5: Et alors la réponse, c'est quoi ? Tu sais que tu viens d'Époisses quand ?
4: Quand tu as vécu ce truc-là, t'es sur une photo, tu...

0: Tu te rappelles d'hier et t'aimes en parler aujourd'hui.
1: Voilà, et demain nous découvrirons pourquoi les terres des Poisses donnent de si bonnes pommes de terre. En cette journée grise, voici Renaud, Marche à l'ombre sur Ici Bourgogne.
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0: Marche à l'ombre. Renault sur ici Bourgogne, notre rendez-vous dans le monde merveilleux des circuits courts et des meilleurs produits de Dijon et de la région. Ce sera avec la fourmilière dans quelques minutes sur ici Bourgogne tout à l'heure à 9h-20. Bonjour ici Bourgogne, bonjour l'équipe des Leftos et tous les auditeurs. Ce matin il fait 10 degrés, on voit le soleil à l'horizon se lever, nous dit Martine qui joint à son message une très jolie photo de tarte aux pommes. Alors je vous redonne l'adresse d'ici Bourgogne pour nous envoyer vos meilleurs morceaux de tarte aux pommes. Non, je ne me permettrai pas puis je ne l'ai pas en plus. 29 rue Guillaume Tell. Voilà, vous faites des tartes aux pommes à la maison, ne les mangez pas tout seul, ce n'est pas conseillé. Partagez avec l'équipe des correspondants météo et de ici Bourgogne, on vous lit. On aime d'ailleurs partager toutes vos photos de notre belle région, de notre belle Bourgogne, surtout quand la Bourgogne prend des teintes d'orange et d'automne. Là, ça nous fait du bien. 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
0: 8h30, l'info d'ici en Bourgogne, Anne-Laure Labalette. C'est cette bataille entre un propriétaire de chambre d'hôte en Saône-et-Loire et le géant Google.
3: Le gérant bourguignon demande à Google de retirer 17 faux avis sur ses chambres d'hôtes. Pour lui, c'est une grosse perte de chiffre d'affaires sur plusieurs années. Le procès avait lieu hier au tribunal de Chalon-sur-Saône. On vous explique tout dans quelques minutes. Nouvelle journée de mobilisation. Aujourd'hui, à Dijon, en tête de manifestation, les lycéens. Ils sont suivis par les étudiants, les syndicats et des salariés de la fonction publique. On entre dans la troisième semaine du mouvement lycéen. Une victoire exceptionnelle hier soir au stade Gaston Gérard. C'est du foot, bien sûr. Le DFCO a écrasé le FC Metz 4-2. Mais pour l'heure, c'est le point sur l'actualité en France et dans le monde et en 90 secondes. Et ce mardi, c'est avec vous, Valentine Letès.
4: Combien de lycéens dans la rue aujourd'hui? Les blocages ont déjà commencé à l'aube de cette nouvelle journée de manifestation. Presque un test de leur détermination à quelques jours des vacances de la Toussaint. Avec clairement une intention de tuer, assure le ministre de l'Éducation. Un ado de 14 ans a ouvert le feu hier dans son collège d'Aubagne. Armé d'un fusil de chasse, il a blessé le principal et une enseignante sous les yeux des autres élèves.
5: Il me dit, je te jure, retourne-toi, il y a du sang. Au début, je me dis, non, du sang? Je me retourne, du sang, je cours dehors.
4: Le suspect est toujours en garde à vue ce matin avec ses parents. Pas de surgelés et de produits frais pendant plusieurs jours dans des centaines de supermarchés de France. Victimes d'un piratage de leur frigo et de leur congélateur hier, les contrôleurs de froid ont été passés en mode dégivrage par les hackers. Vous paierez votre gazole moins cher à partir du 1er novembre. Le Premier ministre confirme la baisse à venir de 12 à 18 centimes d'euros par litre après réunion avec les distributeurs hier. C'est enfin l'heure du vote pour la loi sur les violences sexistes et sexuelles. Si l'adoption du texte par les députés fait peu de doutes, le financement de ces mesures questionne et c'est justement le début de l'examen du budget à l'Assemblée ce mardi. Avis aux plus de 65 ans et aux plus à risque, la campagne de vaccination commence ce mardi. Pour vous, le vaccin contre la grippe est entièrement remboursé. Celui contre le Covid l'est pour tout le monde. 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
3: Et l'actualité chez nous, en Bourgogne, c'est ce combat, celui d'un Saône-et-Loirien gérant du château de Balleur à Étrigny, près de Tournu. Il loue des chambres d'hôtes et il est parti en guerre contre le géant américain Google en cause de faux avis publiés sur le moteur de recherche, des avis de clients qui ne sont en fait jamais venus chez lui. Voilà maintenant 8 ans que les procédures judiciaires s'enchaînent. L'affaire était jugée hier au tribunal de Chalon-sur-Saône. Et pour la première fois, le patron du château de Balleur, 74 ans, a accepté de s'exprimer sur ICI et de nous raconter justement son combat au micro de Lise Dussault.
6: Moi je dirais que c'est au moins un travail à mi-temps, si ce n'est un peu plus. Donc depuis 8 ans, vous pourrez vous rendre compte du temps que j'y ai consacré, tout seul effectivement, avec l'appui de nos avocats. Il y a eu plusieurs étapes dans les procédures et notre dossier comprend 200 pages de conclusion et à peu près 200 pièces aujourd'hui.
7: Pourquoi ça vous tient tant à cœur? Parce que vous l'avez dit, c'est du temps, forcément c'est aussi de l'argent à un moment. Est-ce que vous n'avez pas eu envie de lâcher?
6: Non, à aucun moment. Et la raison c'est parce que ça va bien au-delà du château de Balleur. Ce qu'on veut, c'est établir une jurisprudence qui puisse servir à l'ensemble des professionnels, aux artisans, aux commerçants, aux professions libérales, qui n'auront pas à avoir ce chemin de croix qu'on a dû parcourir pour pouvoir se faire entendre et avoir légitimement raison sur des avis qui sont de façon évidente de faux avis, et que Google mette les moyens, c'est-à-dire des moyens humains, avec une modération qui soit fiable et de façon à moraliser en fait tout ce système de Google Maps.
7: À quel point il y en a des avis qui posent problème et quelle est la mesure de ce souci ?
6: En fait, Google dit que ces avis étaient parfaitement légitimes, mais pour finir, il les a retirés. Quand on a eu les attestations de ces gens-là ou les constats d'huissier, eh bien, ils ont fini par les retirer. Alors maintenant, ils ne peuvent pas nous dire, écoutez, on les a retirés parce qu'ils étaient contraires à notre règlement et on estime qu'ils étaient pour finir tout à fait licites. Donc il y a une contradiction flagrante.
7: Jusqu'où vous êtes prêts à aller dans ce dossier ? Ça fait déjà 8 ans que ça dure, c'est peut-être pas fini.
6: La Cour de justice européenne, s'il le faut. C'est-à-dire, on passera les étapes de l'appel si Google fait appel ou si nous faisons appel parce qu'on n'est pas satisfait du jugement, puis la Cour de cassation et enfin la Cour de justice européenne. Mais j'ai confiance, on gagnera. À chaque fois, si vous voulez, dans ce dossier, on s'est aperçu qu'avec le temps, la position de Google s'affaiblissait, ils sont dans une sorte de sable mouvant, où à chaque fois qu'ils amènent un argument, et bien ils s'enfoncent un petit peu plus. Et s'ils avaient conclu ça en 2018, quand on avait demandé le retrait de deux avis, on ne demandait même pas un centime. Donc cette résistance abusive de Google, c'est eux qui ont créé le préjudice, et c'est eux qui doivent le réparer.
3: Voilà, et vu la complexité de ce dossier, la décision du tribunal sera rendue le 12 janvier 2027. La maison d'hôtes de Saône-et-Loire réclame plusieurs centaines de milliers d'euros au géant américain Google pour compenser la perte de son chiffre d'affaires en raison de ses faux avis sur Internet. La météo, Nicolas, c'est du gris pour aujourd'hui.
0: Ouais, avec la fin des petites éclaircies et l'arrivée généralisée des nuages, voire même des averses, hein, nous dit Météo France, des averses qui pourraient concerner un petit peu tous nos secteurs aujourd'hui, malgré une légère accalmie, il faut la signaler, à la mi-journée. Pour le vent, il vient du sud, il est modéré. Et pour les températures, elles afficheront cet après-midi à Saulieu 17 degrés. À Saumur en Auxois, Montbard, Châtillon-sur-Seine, Saint-Bernon, Auxonne, Autun et Arnay-le-Duc 18, Dijon et Chenôve 19, Beaune et Chalon sur Saône, 20 degrés.
3: C'est le traditionnel, c'est le classique, on a du monde aujourd'hui là sur nos routes.
0: Il y a du monde autour de Chalon-sur-Saône, autour de Dijon, autour de Beaune. C'est rien d'inhabituel en fait, hein. Mais c'est vrai qu'autour de Dijon, quand même sur la rocade, il y a un peu plus de monde quand même. Hein. Depuis Périgny-les-Dijon d'ailleurs, hein, depuis la sortie d'autoroute de la 311. Voilà, si vous avez d'autres informations à partager sur l'état du trafic, évidemment, appelez-nous 03 80 42 15 15. 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
0: On écoutera YouTube avant 9h et tout de suite c'est Renan Luce, la lettre sur Ici Bourgogne.

0: Redans l'U, c'était la lettre sur ici Bourgogne. Il fait 11 degrés ce matin à Touré sous Charny avec un ciel encore bien agréable, nous dit Liliane, même s'il devrait se couvrir de gris, hein, selon Météo France, vous l'avez entendu il y a quelques instants aujourd'hui. Il fait 10 degrés également à Dijon et puis d'autres commentaires météo arrivent sur la page Facebook ici Bourgogne. On vous attend tous les matins, on lit vos messages en direct. Voilà, je n'oublie pas Coralie par exemple qui vient d'arriver avec 13 degrés à Montbard et un ciel nuageux. Bonne journée.
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0: On va en prendre plein les papilles.
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0: Nouvelle édition de l'un des rendez-vous les plus gourmands de l'automne. La fête de la truffe de Bourgogne et des papilles. Ce sera à Is-sur-Tille. Ce sera ce week-end, samedi. Et on est très fiers d'en être partenaire. Donc, on a décidé d'en parler ce matin sur Ici Bourgogne. Ce que nous ferons avec notre invité. Si vous aimez les bons produits du terroir, évidemment, c'est à Is-sur-Tille qu'il faudra aller ce samedi. On en parle dans quelques minutes sur Ici Bourgogne. Plus proche des producteurs. Cette semaine, Stéphane Conchon nous fait suivre le chemin de la terre à la table à Dijon, dans ce petit bout de campagne qu'est la Fourmilière. La Fourmilière, c'est un café-cantine, mais aussi une épicerie imaginée par Julie il y a 8 ans.
2: Une ambiance un peu plus calme, tout de suite, un peu plus calme que dans le coin cantine.
3: C'est vrai.
2: C'est l'épicerie de la Fourmilière, ici, rue du Général Fauconnet. Et Julie, c'est un peu là où tout a commencé, même si ce n'était pas ce lieu-là.
3: Oui.
2: C'est par l'épicerie que vous avez décidé de prendre la voie du circuit court.
3: Exactement, oui, qu'on a décidé vraiment d'essayer de travailler au maximum en direct producteur. Et ce qui nous a amené à rencontrer énormément de producteurs de la région qu'on avait le temps avant d'aller voir. Voilà, et ce lien-là, en fait, nous permet aussi d'être au plus près de la réalité des produits et de la vie des gens qui les font.
2: Au gramme près, c'est le concept de l'épicerie, c'est le concept de base, avec des produits en vrac. Qu'est-ce qui vous est passé par la tête?
3: Surtout en 2018, le principe du vrac et surtout du tout en vrac était encore à ses débuts, à cette époque-là. Mais moi, l'objectif, c'était un peu vraiment de créer mon épicerie rêvée. Et mon épicerie rêvée, elle évitait les emballages et les suremballages. Mais pas que pour les produits secs, comme on a l'habitude de voir, notamment dans les magasins bio et même dans les supermarchés maintenant. Mais aussi pour le reste, les produits liquides, l'huile, le vinaigre, les produits d'entretien.
2: Oui.
3: Un des grands avantages du vrac, en plus de réduire les déchets, c'est de prendre la quantité qu'on souhaite et donc de ne pas stocker un kilo de graines de lin, par exemple, alors qu'on en a besoin de 50 grammes.
2: Il y a des produits surprenants, je crois, dans le coin, là-bas. Il y a...
3: Comme le moulin à pâte à tartiner, par exemple.
2: Ouais, mais en même temps, c'est rêvé, parce que si c'est en vrac, ça veut dire aussi que c'est à volonté, quelque part.
3: Oh, c'est vrai, c'est une manière de voir les choses.
2: Ouais.
3: Mais oui, on a de la confiture en vrac, on a des cornichons en vrac, on a de la moutarde en vrac en bon dijonnais.
2: On fait des économies quand on achète en vrac, alors, ou pas?
3: Eh bien, on peut faire des économies quand on achète en vrac parce qu'on n'achète pas de superflu. Par contre, nous, bien sûr, dans nos valeurs, il y a aussi le fait de valoriser donc les produits locaux de qualité et beaucoup, du coup, en agriculture biologique, ce qui implique de quand même rémunérer au mieux nos producteurs. On ne négocie jamais aucun prix d'achat. Et maintenant, avec l'inflation et la raréfaction de certains produits, notamment les produits frais, on se rend compte qu'on est de plus en plus compétitif, malheureusement, avec même du non-bio conventionnel de grandes chaînes de magasins.
0: Tapez sur Google de la terre à la table. C'est notre nouveau rendez-vous des circuits courts et des meilleurs produits bourguignons, des meilleures adresses également. 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
0: Cherchez pas ailleurs, hein. La vraie vie de la Bourgogne, vous l'entendez ici tous les matins. La preuve, nous sommes rejoints tous les matins par les correspondants de la grande équipe, hein, des correspondants d'ici Bourgogne. Nous sommes à Marais-sur-Tille, au Biquet d'Or, avec Oriane. Bonjour Oriane.
13: Oui, bonjour Nicolas.
0: Comment vont les biquettes ce matin ?
13: Ben, ça va plutôt bien. On profite de la fraîcheur du matin, c'est bien.
0: Ouais, ouais, ça leur fait du bien par rapport à ces dernières semaines, je suppose, Oriane.
13: Ah oui, oui, ben, même nous, hein, que ce soit pour travailler tout ça. Bon, on attend encore un peu de pluie, hein, parce que ouais. Pour les champs, on en a besoin vraiment.
0: Donc, ça verdisse un petit peu, ouais.
13: C'est ça.
0: Ouais. Vous préparez les marchés là aujourd'hui, là, dans les prochains jours, Oriane ?
13: Eh ben plutôt, oui, à partir de demain, on va commencer à préparer les marchés. Ben, je pense qu'il y en a un que vous connaissez bien, puis que vous allez bien discuter après. C'est pour la fête de la truffe,
0: oui, donc samedi. Vous serez présente aussi, Oriane ?
13: Oui, oui, on sera là, oui, avec pas mal de producteurs, ouais.
0: Parfait.
13: Donc, ça sera sorti comme l'année dernière à la Place de la République.
0: Oui.
13: Donc, on sera 17 exposants autour de la. Il y aura les omelettes aux truffes qui seront sur le marché même. Il y aura également des apéritifs et digestifs, le miel de Djenné, il me semble. Mmh. Les confitures et gelées d'Aurore qui est à Cussey-les-Forges, qui fait souvent le marché avec moi à Grand-Sèche-Château également. Il y aura les spiritueux, il y aura des biscuits.
0: Il y aura tous les copains, quoi, Oriane.
13: Il y aura tous les copains.
0: Ce que vous êtes en train de me dire, c'est que les meilleurs bourguignons, les meilleurs produits là, de la vallée de la Tille seront là, quoi.
13: Oui, c'est ça. Et puis, on est beaucoup aussi au label 100% Côte d'Or.
0: Évidemment.
13: Donc ça, c'est super important aussi.
0: Est-ce que la truffe et le fromage de chèvre se marient bien, Oriane ?
13: Eh ben oui.
0: C'est vrai ?
13: Oui. Alors, il faut prendre plutôt du fromage un peu affiné.
0: Ok.
13: On peut le faire avec du tout frais pour ceux qui n'aiment pas trop quand c'est trop fort. Mais on peut le faire directement soit en râpé dessus et également avec du jus de truffe. C'est super bon aussi.
0: Eh ben, on va tous venir vous visiter ce samedi du côté de la fête de la truffe et des papilles. On en parle d'ailleurs avec notre invité dans une poignée de secondes. Merci beaucoup, Oriane.
13: Ben, merci à vous.
0: Bonne journée. Le bonjour au Biquette. Oui.
13: Merci,
0: pareil. À bientôt, bon courage, au revoir.
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0: Du goût, du goût, du goût, du goût, et encore du goût. Et puis aussi des rencontres, et puis des découvertes, et puis plein de bonnes choses à partager samedi à Issurtis. C'est donc la truffe et les papilles qui seront à l'honneur de cette 21e édition de la fête de la truffe et des papilles. C'est organisé par la communauté de communes des vallées de la Tille et de Lignon. On en parle avec la responsable du développement touristique et économique. Bonjour Inès Staff.
14: Bonjour.
0: Vous aimez la manger comment, la truffe de Bourgogne, vous ?
14: Plutôt fraîche, si possible, fraîche. Au maximum.
0: Omelette, fromage de chèvre.
14: Oh ben, avec le fromage de chèvre, justement, ça sera proposé par le chef Harold Dupaty samedi midi.
0: Parfait.
14: Donc voilà, il va le proposer. Et puis, plaisir à la déguster comme ça, sur des pâtes, tout simplement.
0: On va crever l'abcès tout de suite.
14: Oui.
0: C'est pas la meilleure année pour la truffe. Mais c'est pas grave.
14: Non, c'est pas la meilleure année, effectivement. La trufficulture a beaucoup souffert, comme toutes les autres cultures, de la sécheresse. Donc là, on attend jeudi matin pour prendre une décision avec l'association Truffe 2171.
0: D'accord.
14: Qui nous accompagne dans l'organisation du marché aux truffes fraîches, notamment pour savoir si on maintient ou pas le marché qui, habituellement, est ouvert le matin à 10h.
0: Oui, c'est ce qui ouvre un petit peu la journée, en
14: c'est
0: général.
14: C'est ça, exactement. Ouais. Donc là, on démarrera par les intronisations, mais aussi à 10h, il y aura le marché dont a parlé Oriane tout à l'heure. Le marché avec les producteurs démarrera à 10h.
0: Et puis, on n'annule pas non plus les animations, les dégustations, les intronisations aussi de la confrérie la truffe de Bourgogne. Oui. C'est peut-être la plus grande fête de l'automne d'ailleurs pour.
14: Oui, pour notre territoire, effectivement, c'est une grande manifestation puisqu'elle réunit déjà plusieurs partenaires, plusieurs producteurs, et aussi on réunit un savoir-faire unique en fait. Comment on arrive à déguster, à faire en sorte de sublimer cette truffe. Donc on a la confrérie de la truffe qui va proposer son omelette géante. On a également donc la dégustation vin et truffe avec Patrice Gillard qui est quand même une pointure en matière de vin qui sera présent à nos côtés et Harold Dupaty donc cette année qui nous fait l'honneur de sa présence.
0: Du sabot de Vénus.
14: Exact.
0: Le défi chaque année depuis 2005, depuis la première année de cette fête, c'est peut-être pour vous de trouver le bon compromis entre tradition, habitude et nouveauté.
14: Oui, c'est-à-dire c'est toujours de se renouveler. On a effectivement toujours l'objectif de trouver ce qui peut plaire au plus grand nombre.
0: Faire revenir les habituels,
14: c'est ça.
0: Faire revenir le public habitué et pourquoi pas séduire aussi les nouveaux, ceux qui ne sont jamais venus. Quoi.
14: Oui, donc cette dégustation vin truffe, elle existe depuis bientôt 4 ans, enfin ou 5 ans plutôt. Voilà, ça fait partie des innovations. Et là, cette année, on fait revenir le groupe folklorique La Bourguignonne. On travaillait avec les Compagnons de l'Albagne. Et là, cette année, effectivement, on a senti qu'il y avait une volonté de retrouver un peu ses sources.
0: Donc, c'est une fête qui vit dans un territoire qui est vivant et qui sera finalement la vitrine de ce secteur. Quoi.
14: Oui, tout à fait.
0: Est-ce qu'il faut jouer des coudes quand on est dans la vallée de la Tille pour avoir une place dans le paysage, on va dire, gastronomique bourguignon?
14: Oui.
0: Ouais, c'est vrai. Parce qu'il y a Dijon d'un côté, il y a Dole, il y a Beaune, il y a la côte viticole, tout ça.
14: C'est un peu difficile de pouvoir se faire connaître. Après, la chance qu'on a justement avec le chef Harold Dupaty, c'est que lui, il est sur aussi un territoire un peu nord-côte d'Orien ou peu connu, forcément. Oui. On s'est retrouvés sur ces mêmes logiques et finalement, on arrive ensemble à faire des choses très belles.
0: On a combien de personnes là, pour ce samedi
14: Au minimum 3000 visiteurs, j'espère un peu plus.
0: Oui, donc c'est dire la qualité quand même de ce que vous proposez, si à chaque fois vous arrivez à retrouver, à rassembler 3000 personnes pour cette 21e édition, 21 ans déjà, de cette fête de la truffe et des papilles. C'est à Is-sur-Tille, un petit peu dans toute l'école la commune. Hein. Il n'y a qu'à suivre les sourires, on trouve... Et on trouvera les papilles au bout, quoi.
14: C'est ça, non, c'est sur la place de la République. Et puis, donc, c'est assez centralisé. C'est assez simple à trouver.
0: Merci beaucoup. Vous êtes responsable du développement touristique et économique, Inès Schlaff. Je vous laisse retourner à Is-sur-Tille. Il doit y avoir encore 2-3 choses à faire.
14: Oui, exactement.
0: Vous pouvez reprendre une activité normale.
14: Voilà.
0: À bientôt, Inès. Merci.
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0: On est évidemment très fiers d'être partenaire des plus beaux événements de Bourgogne. Vous les retrouvez d'ailleurs sur ici.fr. Et comme promis, voici U2, Pride in the Name of Love sur votre radio locale.

0: the name of love. Pride, you too, sur ici, Bourgogne. On prend soin de vous tous les matins. C'est l'heure des conseils du docteur Kirazek. Aujourd'hui, journée internationale pour la réduction des risques de catastrophes et la journée nationale de la résilience. Docteur, il paraît qu'on doit tous se préparer à ce qui peut arriver. Bonjour.
1: Bonjour à tous. On doit se préparer sans paniquer. Ces dernières années, on a vu les inondations, les tempêtes, les canicules, les incendies aussi, des évacuations en urgence. En fait, la résilience, c'est la capacité à faire face à un choc, puis à rebondir. Et ça se prépare, c'est un peu comme les gestes qui sauvent. Fin 2025, le gouvernement a publié un guide d'ailleurs qui s'appelle Tous responsables et qui fixe un objectif simple, que chaque foyer puisse tenir 72 heures en autonomie. Trois priorités, boire et manger évidemment, avoir chaud et ensuite se soigner. D'ailleurs, la Croix-Rouge propose de son côté le Katakit. Hein, c'est un sac d'urgence prêt à attraper si on doit évacuer. Il y a un vrai bénéfice en plus pour la santé mentale. Hein, les personnes préparées vivent moins le sentiment d'impuissance. Elles gèrent mieux le stress pendant la crise et récupèrent mieux après. Alors, se préparer, ce n'est pas être anxieux. Hein, c'est au contraire se rassurer. Alors, on met quoi dans ce kit? Vous pouvez le faire vous-même à la maison. De l'eau, plusieurs litres par personne et par jour pour boire et avoir un peu d'hygiène. Ensuite, de la nourriture qui se conserve et qui se mange sans cuisson. Des conserves, n'oubliez pas l'ouvre-boîte, des barres de céréales, les fruits secs, la compote, une lampe torche, une radio à pile ou à dynamo. Vous savez, on tourne, on n'a pas besoin de pile. En parlant de pile, batterie externe chargée pour le téléphone, une trousse de premiers secours et les médicaments. Il faut tenir quelques jours, notamment si vous avez une maladie chronique. Et puis des copies de vos papiers, de vos ordonnances, un peu d'argent liquide. Le double des clés, c'est pas mal. Et de quoi avoir chaud. Vêtements, couverture de survie. Et dernier truc, le sifflet. Il faut siffler pour pouvoir se signaler.
0: Mais alors, au-delà du sac, docteur, comment on prépare sa maison et sa famille avec des enfants ou des parents âgés?
1: D'abord, on connaît les risques de chez soi, des risques d'inondation, de séisme, vous êtes à proximité d'un site industriel. En fait, le site Géorisque va vous donner toute l'information nécessaire, puis votre mairie est là pour vous aider en quelques clics aussi. Ensuite, on fait un plan familial, où si on se retrouve séparé, quel est le point où on va se rallier, qui récupère les enfants à l'école, les numéros importants écrits sur un papier, numéro d'urgence évidemment 15, 18, 17, hein, le 15 le SAMU, 18 les pompiers, le 17 la police, et puis on surveille les alertes FR-alerte qui arrivent directement sur le téléphone portable. À la maison, il faut savoir où couper l'eau, l'électricité, le gaz. Et avec les enfants, on fait un petit jeu, hein, le sac, le Katakit, c'est-à-dire un sac d'aventurier. Donc vraiment, c'est un investissement. Si en plus vous rajoutez la formation geste de premier secours, vous serez paré. Allez, d'ici là, portez-vous bien.
0: Merci beaucoup, docteur. 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On va faire du sport, si vous restez à la télé. On va bouger, on va faire du yin yoga avec Valérie. Et puis si vous préférez la radio, soyez les bienvenus. Ici, c'est vous, c'est votre nouvelle émission tout à l'heure à partir de 9h. Avec Stéphane Conchon.
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0: Belle journée, vous arrivez au boulot, et ben lui aussi, ça tombe bien, il est l'heure de commencer cette émission qui vous donne la parole, 03 80 42 15 15, autour des sujets d'actualité de l'air du temps. Bonjour Stéphane Conchon.
7: Bonjour Nicolas, vous savez quoi, vous m'avez bien réveillé ce matin, je vais laisser un bon avis sur Internet.
0: Ah oui. Voilà. Vous avez confiance, vous laissez des avis sur Internet?
7: Ah mais des trucs, ah ouais. Non, pas du tout.
0: 1, 2, 3, 4, 5, 8 étoiles.
7: Oui, c'est ça. Non mais c'est un sujet qui fait beaucoup causer, on va en reparler dans un instant dans les infos d'ailleurs avec Anne-Laure. Oui, les avis Internet, vous les suivez ou pas? Vous y allez à l'instinct, au bouche à oreille, ou alors vous pianotez avant de choisir un hôtel, un restaurant, un commerce? Bah appelez-nous pour nous en parler au 03 80 42 15 15. Je vais quand même laisser une bonne note. Je vais faire un effort pour vous, Nicolas.
0: C'est sympa, merci.
7: Allez,
0: beaucoup.
7: À demain 6h.
0: À demain.
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7: Aujourd'hui, on est mardi, le 13 octobre 2026. Il est 9h. la une de l'actualité, alors la balette, environ 200 établissements scolaires fermés ce mardi.
8: C'est l'estimation du ministre de l'Éducation nationale alors qu'une nouvelle journée de mobilisation lycéenne est organisée aujourd'hui. On est sur une décrue du mouvement par rapport à la semaine dernière, assure Édouard Geoffrey. À Dijon, les syndicats, les salariés du service public, les étudiants et les lycéens se donnent, eux, rendez-vous en début d'après-midi à 14h devant le rectorat avant d'aller défiler vers la place Wilson. D'ici 1h à 10h, une assemblée générale est également organisée à la Bourse du Travail, toujours à Dijon. 10h, c'est aussi l'heure du début de la manifestation à Chalon-sur-Saône au niveau de la Maison des syndicats. Une cyberattaque d'ampleur hier dans des super et hypermarchés. Des centaines de magasins du groupe Intermarché, de la coopérative U, des Monoprix et des Leclerc. Ce sont en fait les installations frigorifiques de ces grandes surfaces qui ont été visées. Les températures ont été augmentées parfois jusqu'à 50 degrés. Résultat, des pertes extrêmement importantes en produits frais et surgelés. C'est à lire sur notre site ici.fr. Chez nous, on sait par exemple que l'Intermarché d'Ouroux-sur-Saône, au sud de Chalon, est concerné.
7: En Saône-et-Loire, voilà une bataille qui ressemble à celle de David contre Goliath.
8: Oui, d'un côté, le propriétaire du château de Belleur à Étrigny, près de Tournu, il gère des chambres d'hôtes. Et de l'autre, le géant américain d'Internet, Google. Le premier reproche au second d'avoir publié de faux avis de voyageurs sur le moteur de recherche. Des avis de clients qui ne sont jamais venus passer un séjour au château de Belleur. Alors ça fait 8 ans que cette procédure judiciaire est en cours. Le procès avait lieu hier au civil devant le tribunal de Chalon-sur-Saône. On vous résume tout ça sur ici.fr. Le tribunal qui rendra d'ailleurs sa décision le 12 janvier 2027. Eh bien les avis Google, c'est aussi justement le thème de votre émission. Ici c'est vous Stéphane, on en parle juste après le journal.
7: Peut-on vraiment faire confiance aux avis sur Internet? Est-ce qu'un mauvais commentaire vous a déjà dissuadé d'aller quelque part? À l'inverse, est-ce que vous avez déjà été déçu par un établissement pourtant très bien noté? On en parle dès maintenant au 03 80 42 15 15, au téléphone ou via WhatsApp.
8: Des distributeurs très utiles chez nous en Côte d'Or, des distributeurs de protection périodique installée dans 54 collèges. C'est la concrétisation d'une des 21 idées reçues de la grande enquête menée l'an dernier dans les collèges du département et relayée ensuite aux élus. Ces distributeurs ont donc été installés au fur et à mesure dans les différents établissements scolaires ces derniers mois. Il y en a 3 au collège Marcel Pardet à Dijon. Ils étaient inaugurés hier. Le reportage de Thomas Nougaillon.
9: Au collège Marcel Pardet, 3 distributeurs sont installés depuis juin dernier dans les toilettes des filles. Il faut les alimenter avec 2-3 paquets de serviettes par semaine. Le principal Emmanuel Masson estime que le coût pour son établissement va flirter entre 3 et 400 euros par an. C'est vraiment peu par rapport à l'utilité du dispositif.
10: Ah oui, il y a quand même une bonne consommation, c'est une vraie nécessité, et c'est vrai qu'on a ce débat de savoir si on est plutôt sur du dépannage d'oubli, de premières règles qui n'étaient pas anticipées, ou bien si finalement on est plus sur une forme de distribution.
9: Cléo, 15 ans aujourd'hui au lycée, qui termine son mandat de conseillère départementale jeune, est une ancienne élève de Pardet. Elle a fait partie de ceux qui ont porté le sujet des protections périodiques. Elle est heureuse, Cléo, de le voir aboutir et de savoir qu'il va être généralisé à tous les collège du département, car les règles touchent les jeunes filles de plus en plus tôt.
11: Les règles arrivent de plus en plus tôt, donc on est de moins en moins préparé, on n'a pas forcément dans notre sac. Moi, 6e, 5e, j'en avais toujours dans mon sac, mais on m'a beaucoup demandé si j'en avais, parce que ça leur arrivait, elles n'avaient pas de serviettes, elles ne savaient pas comment faire, elles n'osaient pas aller en vie scolaire ou à l'infirmerie. Donc voilà, et après, c'est aussi les moyens financiers de la famille. Si la famille n'a pas les moyens d'en acheter ou pas d'en acheter énormément, c'est toujours bien, il y en aura ici, donc voilà.
9: Des distributeurs déjà installés dans plusieurs collèges de Côte d'Or pour venir en aide aux jeunes filles qui ne prévoient pas toutes d'avoir ce genre de protection avec elles. Le docteur Malika Romano, responsable des centres de santé sexuelle du conseil départemental.
12: Quand elles ont de la chance, elles sont dans des familles où on pense à ça, les mamans et les papas ou les grands frères, les grandes sœurs leur disent « T'as pensé à prendre si il y a une petite pochette dans le sac ?» Mais des fois, on a changé de sac. Ou des fois, on n'a pas la chance d'avoir des parents qui pensent à ça. Et de toute façon, les premières fois, comme on ne sait pas quand ça arrive, et ben, on peut être très surpris. Donc, on n'a pas toujours pu anticiper, malheureusement, et avoir le matériel nécessaire.
9: Selon la caisse d'allocation familiale, financer l'achat de protection périodique coûte cher, jusqu'à 150 euros par an. Et évidemment, pour certaines familles, c'est très compliqué. D'où l'intérêt aussi de ces distributeurs dans les collèges.
8: Un reportage ici Bourgogne de Thomas Nougaillon à retrouver sur votre application ici. On rappelle que la précarité menstruelle est un véritable enjeu de santé publique et de solidarité. En 2026, près d'une femme sur 3 déclare avoir déjà manqué porter de protection hygiénique ou avoir dû y renoncer par manque d'argent.
7: Une soirée incroyable, exceptionnelle, qui donne des ailes au DFCO.
8: Et oui, une soirée foot qu'on vous a fait vivre en direct sur Ici Bourgogne. Les Rouges ont donc écrasé le FC Metz hier soir, 4-2 pour la 8e journée de Ligue 2. Les buteurs de la soirée, Hugo Vargas Rios, Ange Lago, Julio Tavares, Quentin Bernard. À l'issue de cette soirée, le DFCO remonte donc à la 7e place au classement. Pour revivre cette rencontre et les meilleurs moments, ça se passe en vidéo dès maintenant sur nos réseaux sociaux. Prochain match pour le DFCO dès ce vendredi soir, un déplacement en Champagne face au Stade de Reims. Et pour la météo, c'est de la grisaille qui nous attend pour aujourd'hui.
7: Avec des petites pluies éventuellement, pluies éparses attendues plus particulièrement en début d'après-midi d'après Météo France. Peut-être quelques gouttes chez vous alors qu'il est. Les températures de l'après-midi vont monter entre 17 et 19. Et sur le thermomètre d'ici Bourgogne, eh ben, c'est pas hyper hyper chaud ce matin. Il fait 10 degrés à Dijon devant la radio. Voilà, ça va monter tranquillement, mais on aura moins de soleil qu'hier.
8: Et sur la route, ça donne quoi 9h06 ?
7: C'est plutôt tranquille. J'ai envie de vous rappeler les endroits qui coincent, hein, comme d'habitude. Un petit peu de rocade, un petit peu de lino, le fameux rond-point d'Ahuy au nord de Dijon, mais à part ça c'est plutôt tranquille. On circule plutôt bien ce matin. Si vous voyez des bouchons qu'on n'aurait pas vu dans nos écrans, le petit coup de fil qui va bien, c'est toujours au même endroit, 03 80 42 15 15. Et nous on se retrouve tout à l'heure à 10h pour le retour de l'actu.
8: À tout à l'heure.
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7: Avec aujourd'hui un géant d'Internet qui s'invite chez nous en Bourgogne. Malheureusement, ça fait pas les affaires de tout le monde.
14: Google reste avec ses avis, qu'ils soient vrais ou qu'ils soient faux, peu importe, le principal c'est qu'il y ait des clics et qu'il y ait des avis, et tout cela fait marcher la machine financière, l'économie, la bourse, au profit de Google uniquement et au détriment des établissements hôteliers, restaurants, bars, comme c'est le cas du château de Balleur.
7: Le château de Balleur, une maison d'hôte près de Tournu qui est en conflit avec le géant Google. Le propriétaire, accompagné de son avocat qu'on vient d'entendre là, dénonce une série de faux avis publiés par des gens qui n'ont, d'après lui, jamais séjourné dans l'établissement. Voilà, c'est un combat de 8 ans pour faire retirer ces faux avis, une affaire qui passait au tribunal hier. Ce qui nous inspire une question ce matin. Les avis Google, vous les suivez ou pas ? Avant de réserver un resto, une chambre d'hôtel ou avant de choisir un commerce, est-ce que vous regardez les avis sur Internet ? Et surtout, est-ce que vous faites confiance aux notes et aux étoiles affichées sur Google ? Voilà un bon sujet de conversation comme on les aime le matin dans votre radio Ici Bourgogne, sur votre radio Ici Bourgogne et dans Ici C'est Vous. Donc je vous attends pour échanger, pour discuter, pour partager. Vous commencez à en avoir l'habitude, vous avez la parole au 03 80 42 15 15 et la bonne nouvelle, c'est que vous ne serez pas noté, vous ne serez pas jugé. Non, c'est vous qui donnez votre avis. Alors à tout de suite, en direct par téléphone ou avec un léger décalage par WhatsApp au même numéro, un message écrit, un vocal au 03 80 42 15 15 parce qu'ici, c'est vous.
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7: 9h08. Et encore un matin, avec encore un Jean-Jacques Goldman. Et encore une belle matinée, oui. Encore.

0: Il est bon ce Jean-Jacques Goldman. Hein. Il est bon. Hein. C'est quoi déjà le titre ? Encore un matin. C'est bien de me rafraîchir la mémoire. Merci d'être avec nous. Bonne matinée. Ici, c'est vous jusqu'à 10h.
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0: Les avis Google. Vous les suivez ou pas? Voilà la question du jour, voilà la question que je vous pose ce matin au 03 80 42 15 15, parce que dans l'actu, il y a des choses. Ça a bougé, là, il y a une petite maison d'hôtes de Saône-et-Loire qui va peut-être faire plier Google. Il y a maintenant 8 ans, le gérant du château de Balleur, qui se trouve à Étrigny, pas très loin de Tournu, est parti en guerre contre le géant américain Google. Son combat, dénoncer les faux avis sur le moteur de recherche, visible notamment sur Google Maps. Des avis écrits par des personnes qui n'ont jamais été clientes de l'établissement, visiblement. Et depuis 8 ans, les procédures judiciaires se sont multipliées. L'audience s'est finalement tenue hier après-midi au civil, au tribunal de Chalon-sur-Saône. On y a envoyé sur place l'une de nos journalistes, Lise Dussault, pour revenir un peu sur ces avis aussi, qu'on est extrêmement nombreux à regarder. Ils joue un rôle dans notre prise de décision quand on doit choisir un restaurant plutôt qu'un autre, mais on ne sait pas vraiment ce qui se cache derrière, comment ils arrivent jusqu'à nous. Lise, vous étiez donc à l'audience d'hier, une audience qui en a esquissé les dessous et ça fait réfléchir. Hein.
3: Cette chambre d'hôte, c'est un tout petit établissement, 2 chambres seulement. C'est du très haut de gamme, hein, avec donc peu de clients. Alors quand le gérant voit les avis se multiplier sur Google, écrits par des personnes qui n'ont jamais mis un orteil dans son château, il ne comprend pas. Il les signale un par un à l'hébergeur Google. Pas de réponse, et il finit par demander à un détective privé d'enquêter sur ses profils. Là, soudain, tout est plus clair. Tous ont effectivement un point commun. Ils sont venus, oui, aux abords du château. Google les a géolocalisés et leur a proposé de donner leur avis, ce que certains ont fait, des randonneurs, mais aussi l'employé de maison du château ou même l'électricien, cocasse quand même. Dans le lot, il y a des avis négatifs, d'autres positifs, ce que soulève d'ailleurs l'avocat de Google à l'audience. Mais ce n'est pas le problème, rétorque celui de la partie adverse. Vos avis perdent complètement de leur sens, ils n'ont plus aucun crédit. Pas pour Google, entre autres excuses, l'avocat de l'entreprise lance quand même, on ne force personne à donner son avis.
0: Et vous donnez votre avis, hein, et est-ce que vous consultez aussi les réseaux sociaux, les sites spécialisés ou les recommandations d'influenceurs avant de choisir une adresse? 03 80 42 15 15. C'est un vrai bon sujet d'actualité, un vrai bon sujet de société, un bon vrai bon sujet du moment comme on les aime, et c'est pour ça que j'ai souhaité mettre ça sur la table ce matin d'ici c'est vous. Donc on se retrouve au 03 80 42 15 15 et j'ai très envie de vous entendre pour savoir comment vous y prenez. Venez témoigner, hein. Est-ce que vous êtes totalement connecté ou est-ce que vous y allez à ancienne, le bouche à oreille, hein, avec les amis, ou alors l'instinct, en regardant par exemple une carte à l'entrée d'un restaurant. 03 80 42 15 15, on se retrouve au bout du fil pour en parler dans 3 minutes, juste après le nouveau Vanessa Paradis.

0: C'est nous. Et c'est un joli rendez-vous avec Vanessa Paradis dans votre radio ici Bourgogne. Ça fait du bien de parler, ça fait du bien de s'exprimer, ça fait du bien de donner son avis et c'est pour ça que je vous attends au 03 80 42 15 15 comme tous les matins autour de cette question d'actualité. Les avis Google et les avis sur Internet, vous les suivez ou pas, hein ? Venez me raconter des expériences que vous avez pu vivre. Hein. Est-ce qu'un mauvais commentaire vous a déjà dissuadé d'aller quelque part ? À l'inverse, est-ce que vous avez eu une bonne surprise dans un établissement qui avait pourtant de mauvaises notes, hein ? Appelez-moi pour en parler au 03 80 42 15 15. Je vous pose cette question ce matin suite à cette histoire d'une maison d'hôte en Saône-et-Loire qui se bat contre Google depuis 8 ans maintenant. Pour contester, faire disparaître de mauvais avis Google, mauvais avis de personnes qui n'auraient jamais mis les pieds dans l'établissement, en plus, hein, voilà. Alors, est-ce qu'on sait vraiment qui se cache derrière les avis Google ? Est-ce que vous faites confiance à ce qui circule sur Internet ou est-ce que vous préférez discuter avec vos amis, vos proches, vos collègues pour choisir une adresse fiable ? On en parle ce matin au 03 80 42 15 15. Et ça fait pas de mal de parler, hein, donc appelez. Et puis si vous n'avez pas trop de temps devant vous, le message WhatsApp, ça fonctionne très très bien aussi. Vous pouvez m'écrire au même numéro 03 80 42 15 15 ou me laisser un vocal. Tout de suite.
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vient de m'écrire là pendant la pub pour me dire bonjour Stéphane, je regarde les avis Google mais reste très méfiante et préfère m'en tenir à mon constat et aller voir par moi-même. J'ai aussi constaté que certains établissements demandaient à leur personnel, leurs amis ou leur famille de mettre des commentaires positifs pour contrebalancer les avis négatifs de vrais clients. Donc beaucoup de recul sur ces avis, hein. J'ai compris, Cathy. Merci. Voilà, beaucoup de recul. C'est comme ça que vous signez ce matin. Et j'aimerais bien savoir, vous qui nous écoutez, si vous êtes de l'avis de Cathy, hein, qui prend du recul sur les avis, ou si au contraire, vous ne choisissez plus rien sans les moteurs de recherche, sans Internet, sans Google, pour ne pas le citer. 03 80 42 15 15. Je vous attends encore pendant une dizaine de minutes sur ce sujet. Au bout du fil, il y a Alexandra qui vous attend surtout. Pendant que vous téléphonez, c'est cadeau. C'est douceur. Ça fait du bien sur ici Bourgogne. Ça réchauffe avec les températures d'automne. Voilà Stevie Wonder, You are the sunshine of my life.

0: Alors ça, c'est la vraie version originale. Par Stevie Wonder, le merveilleux Stevie. You're the sunshine of my life. Repris par Sacha Distel et Brigitte Bardot avec cette chanson Tu es le soleil de ma vie. Tout simplement.
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0: Tu es le soleil de la vie. De l'avis Google aussi, hein, ce matin au 03 80 42 15 15, des avis Google, vous les suivez ou pas? Allez, encore un petit moment sur le sujet, 5 petites minutes, et puis après on va passer au prix du carburant, parce que ça aussi c'est un sujet d'actualité qui fait beaucoup parler. Je vais vous demander de nous rejoindre pour partager avec nous vos astuces ce matin pour économiser le prix du carburant. Si vous en avez, évidemment, des astuces, et si vous voulez bien les partager avec nous. Après, normalement, ça coûte pas trop cher de partager des astuces. Comment vous faites en ce moment? Est-ce que vous scrutez sur Internet, justement, et notamment sur notre carte interactive, le prix du carburant le moins cher près de chez vous? Est-ce que vous faites du covoiturage pour aller bosser? Éventuellement, ça marche aussi. Est-ce que vous avez réussi à vous connecter à distance et à faire du télétravail? 03 80 42 15 15, on va en parler après 9h30, puis je vous donnerai juste avant ça quelques bons plans, quelques stations de carburant repérées ce matin sur notre appli, sur notre carte interactive. Donc 03 80 42 15 15, en attendant, sur les avis Google, vous les suivez ou pas? Je veux bien vous entendre sur le sujet parce que il y a des gens en Saône-et-Loire qui grognent depuis

depuis un certain temps. Je pense au propriétaire donc de cette petite maison d'hôte de Saône-et-Loire qui depuis 8 ans est en combat avec Google. Il y a eu un certain nombre de démarches qui ont été effectuées, ça s'est terminé au tribunal hier, l'audience s'est tenue hier après-midi au tribunal civil de Chalon-sur-Saône. 03 80 42 15 15. Je vous laisse encore les 5 petites minutes le temps d'écouter Jeanne Masse et après on passe à la suite dans Ici c'est vous.

0: Ça c'est bon, hein. C'est les années 80 comme on les aime. C'était Jeanne Masse avec Johnny dans votre radio. Il est 9h30, allez, une petite page service, une minute pour vendre le service et faire le plein là.
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0: On fait le plein de la voiture ensemble, parce qu'en ce moment, chaque centime compte à la pompe. 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C'est notamment le prix indiqué à la station du Relais Hollobroge, à Fontaine-lès-Dijon ou encore chez Total Énergie Pirétique qui se trouve rue de Mayence à Dijon. Si vous roulez à l'essence, les prix commencent à 1,99€ le litre selon le carburant, sans plan 95-10 ou sans plan 98 dans le réseau Total Énergie. Et les grandes surfaces de Dijon. 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Vous écoutez Ici Bourgogne avec d'autres infos pratiques tout à l'heure, dans une heure. Un peu plus de 9h30.
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0: Le prix du carburant, toujours, encore. Bah oui, on n'a pas fini d'en parler ce matin.
2: T'as vu le prix de l'essence ? Maintenant, chaque trajet t'hésite. Chaque trajet. Même pour aller à la station, tu te dis, peut-être je peux y aller à pied. Hein. Non, mais si je prends des bidons, je les remplis. Je vais économiser le trajet, c'est déjà ça de prix. Hein.
0: Et voilà, il paraît qu'il vaut mieux en rire. En tout cas, ce matin, je vous invite à me rejoindre pour qu'on en discute ensemble. Second sujet de conversation du jour, donc dans Ici, c'est vous, le prix de l'essence, le prix du gasoil. Et cette question, comment faites-vous pour rouler moins cher, hein ? Est-ce que vous allez à la pompe à pied avec des bidons, comme on vient de l'entendre à l'instant ? Bon, c'est pas hyper drôle, c'est vrai, mais je vous dis régulièrement que ça fait du bien de discuter et d'échanger. Bah là, ce matin, si vous avez des astuces à partager, je suis vraiment preneur. Donc dites-moi si vous avez changé vos habitudes de déplacement à cause du prix à la pompe. Dites-moi si vous avez adopté une conduite plus souple, réduit votre vitesse ou peut-être renoncé aussi à des déplacements. Pour aller travailler, vous faites peut-être du covoiturage. Eh ben, je vous attends toujours au même numéro, au 03 80 42 15 15. Normalement, l'appel vous coûte beaucoup moins cher qu'un litre de carburant. Je pense qu'on n'a pas totalement comparé les tarifs, mais ça devrait bien se passer. 03 80 42 15 15 pour parler en direct à la radio ou pour me laisser un message WhatsApp, un écrit ou un vocal.
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0: Vous la connaissez celle-là ? Vous reconnaissez l'intro tout de suite, hein ? C'est les Innocents dans votre radio avec un homme extraordinaire. Bonne matinée.

0: homme extraordinaire, je sais pas, mais une radio extraordinaire, oui, ça c'est sûr. C'est nous. En toute modestie, c'est nous, c'est votre radio ici Bourgogne.
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0: Gros sujet, gros sujet ce matin, hein, les sujets qui nous concernent et le carburant qui nous concerne en ce moment avec cette question que je vous pose, comment vous faites pour rouler moins cher vous, hein, parce qu'avec la hausse des prix à la pompe, le budget automobile pèse de plus en plus lourd, ça c'est pas un scoop. Il paraît que certains changent leurs habitudes, il y a le covoiturage, il y a le télétravail, une conduite plus économique, certains sont passés au bioéthanol. Si c'est votre cas, je veux bien vous entendre sur le sujet. Il y a aussi la recherche de stations la moins chère possible, et ça c'est assez pratique avec notre carte interactive dont on vous parle régulièrement. Mais quand on habite à la campagne, eh ben les alternatives ne sont pas toujours simples. C'est pour ça que les citadins ou les gens qui vivent en campagne, vous êtes les bienvenus ce matin au 03 80 42 15 15. Venez me dire si vous avez changé ou non vos habitudes de déplacement à cause du prix de l'essence ou du gasoil. Et venez surtout me dire si vous avez des trucs et des astuces à partager. La station la moins chère près de chez vous, oui, ça peut être une astuce. Mais aussi des alternatives qui permettent d'utiliser peut-être moins la voiture. J'aimerais bien que vous apportiez votre témoignage ce matin, que vous me racontiez comment ça se passe chez vous, à la maison. Et donc, dans votre voiture pour les déplacements. 03 80 42 15 15. Je vous laisse un petit peu de temps pour appeler. On a une vingtaine de minutes devant nous, mais faut pas traîner. Et pendant que vous téléphonez, on va rigoler deux secondes. Là, on va remonter le temps. On va remonter en 1970, bien avant les chocs pétroliers. L'industrie automobile française misait encore sur le luxe et ne se souciait pas beaucoup de la consommation d'essence. En 1970, figurez-vous que la Citroën présentait la SM Maserati. On le voit de temps en temps encore un peu sur les routes, hein. La SM Maserati qui pouvait consommer jusqu'à 21 litres au 100. Rien que ça. Et avant 73, la limitation n'existait pas en plus sur l'autoroute, donc ça consommait sérieusement. Le code de la route précisait juste à l'époque qu'il fallait être maître de son véhicule. Bref, on pouvait rouler à 200 à l'heure en SM Citroën sans problème. Écoutez cette archive.
3: Auparavant, une certaine élite disait Ferrari, Jaguar, Rolls-Royce, Mercedes ou Buick. Aujourd'hui, ils disent Citroën SM à moteur Maserati. Pour juger l'une des dernières nées de la technique française, nous l'avons pilotée sur l'autoroute Est. Incontestablement, cette voiture de tout premier plan à carrosserie aérodynamique, mue par un 6 cylindres en V à boîte à 5 vitesses, réunit une synthèse parfaite de qualité opposée, sécurité et confort exceptionnel, alliés aux hautes performances des voitures de sport. La direction directe à 200 km à l'heure produit une impression de très grande souplesse et aux allures rapides que nous avons empruntées, elle devient plus ferme, maintenant le véhicule à très haute vitesse sur la trajectoire désirée, cela avec une précision parfaite. 16 chevaux fiscaux, 6 cylindres en V, une consommation variant entre 13 et 21 litres sont les premiers chiffres intéressants, celui qui admire la SM. Freinage exceptionnel, confort inégalé sur une voiture roulant à cette vitesse. Les spécialistes sont unanimes à ce sujet. La Citroën SM à moteur Maserati présente un ensemble de qualités jamais réunies sur une voiture.
0: Autre époque, hein, 1970, voilà, on se souciait pas encore trop du prix du carburant, du prix de l'essence à ce moment-là, puis le choc pétrolier est arrivé, et la SM n'a pas eu une super carrière, on peut l'imaginer, avec 21 litres au 100 sur les autoroutes. 03 80 42 15 15, vous faites comment aujourd'hui en 2026, déjà on roule pas à 200 sur les autoroutes, on oublie complètement, hein, et vous faites comment pour économiser du carburant, pour rouler moins cher? 03 80 42 15 15, c'est un endroit où on partage nos trucs et nos astuces aussi. Et ici, c'est vous tous les matins, donc je vous attends jusqu'à 10h. Qu'est-ce que c'est que ça? Je ne l'ai pas vu arriver celui-là. Oh, Billy Ocean et les années 80 dans votre radio ici Bourgogne.

0: Caribbean Queen, chantez Billy Ocean à 10h moins le quart dans votre radio ici Bourgogne. Hé, hey, me laissez pas en panne, hein. J'ai besoin de vous ce matin pour discuter au 03 80 42 15 15. Je vous rappelle qu'ici c'est vous, c'est l'endroit où vous avez la parole, où vous pouvez vous exprimer librement. Et aujourd'hui, le sujet sur la table fait forcément parler à la maison, au bureau, au boulot, dans les commerces. C'est le prix du carburant. Le prix du carburant qui ne cesse d'augmenter. Comment faites-vous pour rouler moins cher, vous? Est-ce que vous avez renoncé à certains déplacements en voiture? Est-ce que vous avez remplacé certains déplacements en voiture par le vélo, par exemple, ou les transports en commun? Comment vous faites à la campagne? Est-ce que vous avez réellement le choix de moins utiliser votre voiture? Et si vous avez des astuces, eh ben, venez nous les donner. Quelle est votre meilleure astuce pour économiser sur vos trajets? Il y a un message là qui vient d'arriver, un petit message WhatsApp de Valérie, je vous le livrerai dans quelques instants. Il y a une petite astuce, elle, concernant le moteur de la voiture. Voilà, j'en dis pas plus pour l'instant. Pas besoin d'ouvrir le capot, vous allez voir, c'est assez simple. On en parle au 03 80 42 15 15.
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0: Vous êtes là, au bout de la radio et au bout du fil, au 03 80 42 15 15. Dimitri, bonjour, vous êtes à Épinac.
7: Bonjour, j'espère que vous allez bien. Moi, ouais. je suis très content, Dijon a gagné hier.
0: Oui, ça fait du bien quand on a des matchs de foot comme ça.
7: Hein. Je vous dis, monsieur, j'ai une voiture sans permis ligier.
0: Oui.
7: Moi, c'est le vélo. C'est le vélo, je vais avoir 44 ans, je fais du vélo moi, je vais en course en vélo, Arnay-le-Duc, tout ça.
0: Voilà, c'est comme ça que vous faites pour rouler moins cher, vous. C'est-à-dire que vous avez laissé la voiture de côté.
7: Vous savez, monsieur, je rends service aux agriculteurs aussi, un ami, et je vais le voir, et j'ai 44 ans, je tourne entre 25 et 30 km heure.
0: Ah oui?
7: Ah oui, je fais du vélo, je suis à fond, et je fais de la polyarthrite, c'est pour ça que je me combats pour les chansons, vous avez vu, 14 400 abonnés sur YouTube.
0: Alors attendez. Alors vous avez des petits soucis de santé, vous me disiez, vous me parlez de chansons aussi.
7: La polyarthrite,
0: d'accord.
7: C'est pour ça que je roule en vélo et j'ai battu mon budget 14 400 sur YouTube.
0: Ah d'accord, ok. Et vous avez déjà repéré une grosse économie dans le budget de la maison grâce à ça.
7: Économie dans tout, l'électricité, l'eau. J'ai fait l'économie dans tout.
0: D'accord.
7: Tout naturel. Et dans mon jardin, c'est tout naturel à cause des animaux et je fais partie de la SPA.
0: D'accord. Et c'est bien, Dimitri, quand vous arrivez le matin, vous nous expliquez tout. Comme ça, on voit où vous vivez, à Épinac.
7: Vous, vous, vous, vous êtes ma détente, je vous écoute tous les jours.
0: Ça
7: je
0: va.
7: Regarde plus la télé, monsieur, plus la télé.
0: C'est très bien. Ça va.
7: Je regarde plus la télé, on voit que.
0: Alors à la limite, si, Dimitri, vous pouvez l'allumer le matin entre 6h30 et 9h, vous verrez ici matin.
7: Vous savez, monsieur, la joyeuse équipe. Content, j'étais ému hier, j'ai pleuré de joie pour Dijon.
0: Avec le foot, évidemment.
7: Ah, c'est mes chéris Dijon, vous
0: très
7: savez
0: bien.
7: Pourquoi bon. C'est mes chéris, même vous aussi, vous êtes mes chéris de cœur.
0: Eh ben je le comprends et ça nous touche beaucoup, Dimitri. Je vous souhaite une bonne journée.
7: Je vous aime.
0: Et ben voilà, hein, on fait des économies de carburant, mais on fait pas des économies de déclaration ce matin. Et c'est ça qui est très bien au 03 80 42 15 15. Bonne journée à Épinac. Et j'ai compris que le vélo, ben, c'était l'une des solutions. Même à Épinac, même en milieu rural, c'est possible. Enfin, c'est possible. En tout cas, Dimitri semble s'organiser. Hein.
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0: Valérie nous a envoyé un message écrit sur WhatsApp. Valérie nous dit « Bonjour, une astuce simple, c'est couper le moteur quand vous êtes à l'arrêt sur un parking, par exemple. » Elle travaille et sa fenêtre, elle dit « Ma fenêtre donne sur un parking. » C'est incroyable le nombre de gens qui laissent le moteur allumé. Et en pendant ce temps-là, ils regardent leur téléphone. « Je suis choqué de ce comportement. » Signé Valérie, la râleuse. Enfin, la râleuse à sa fenêtre, mais surtout qui voit des véhicules. Je sais pas s'il y en a beaucoup en ce moment sur les parkings avec le moteur allumé. Ça, c'est vraiment pas un bon plan. Merci pour cette astuce, Valérie. Merci pour cette astuce qui relève du bon sens. Et si vous avez encore un petit peu de temps devant vous, là, avant 10h, je veux bien vous entendre sur ce sujet. Comment vous faites, vous, pour rouler moins cher en ce moment? 03 80 42 15 15. Parce qu'ici, c'est vous. Et on revient après Taylor Swift avec Opalite sur Ici Bourgogne. Uh-huh.

0: chansonnette de Taylor Swift que vous allez avoir dans la tête pour toute la journée. Merci, ici Bourgogne.
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0: On est dans le même bateau, enfin dans la même voiture. Hein. On a tous les mêmes problèmes pour faire le plein. En ce moment, le prix de l'essence et du gasoil à la pompe fait beaucoup réagir au 03 80 42 15 15. Et en revanche, pour avoir des messages et des réactions pour partager les bons plans, les astuces, eh ben, on est un peu tous dans la même galère. Et là, il y a un peu moins d'appels. Il y a quand même Athénaïs qui vient de m'envoyer un message WhatsApp, là, un message écrit, pour me dire, je cite, « Mes parents ont posé sur leur voiture des boîtiers pour rouler à l'éthanol. Moi, à la pompe, je mets moitié essence et moitié éthanol. Mais je ne conseille pas cette pratique, mais plutôt la pose d'un boîtier, c'est quand même un budget que je n'ai pas, oui, parce que cette pose de boîtier a un coût. Maintenant, je suis pas certain, Athénaïs, que cette histoire soit bien réglementaire, hein, d'utiliser comme ça moitié essence, moitié éthanol. Je sais pas si ça fonctionne bien. C'est peut-être un petit peu risqué. Faudrait se renseigner quand même auprès d'un mécano. Merci pour vos messages ce matin. Merci pour vos petits coups de fil rapides et vos messages WhatsApp. Il y a aussi les vocaux. Ça fonctionne très bien. Et d'ici demain, vous avez la possibilité de m'envoyer des messages. Alors on va changer de sujet puisque demain matin, entre 9h et 10h, je vous poserai d'autres questions, notamment celle-là. Est-ce que l'école d'aujourd'hui prépare encore nos enfants à l'avenir? Vaste sujet d'actualité, vaste sujet de société. On se retrouve demain pour en parler à partir de 9h. Et on se glisse gentiment jusqu'aux infos de 10h avec Hervé Christiani sur Ici Bourgogne.

0: Il est libre Max, Hervé Christiani dans votre radio ici Bourgogne. Bonjour Florence Galice.
1: Bonjour Stéphane Conchon.
0: Attention, les bonnes ondes arrivent dans ce studio après les infos de 10h.
1: Une fête populaire. Les fêtes populaires, ça marche. On adore ça. La fête du vin bourru à Nuit-Saint-Georges ce week-end. Ils vont fêter leur 38e édition cette année. Donc c'est un vrai événement et on va vous en parler jusqu'à 11h.
0: Avec un super organisateur. Merci.
1: Ah bah oui. Merci, à demain.
0: À demain 9h.
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1: Il est 10h, ça y est, c'est fait. Et 10h, c'est l'heure des infos avec vous, Anne-Laure Labalette. Bonjour.
3: Bonjour Florence et bonjour à tous. 200 établissements scolaires fermés ce mardi, c'est l'estimation du ministère de l'Éducation nationale, alors qu'une nouvelle journée de mobilisation lycéenne est organisée aujourd'hui. En ce moment, une assemblée générale de l'intersyndicale se déroule à la Bourse du Travail à Dijon. Les lycéens, les étudiants, les syndicats, donc et les salariés du service public se donnent rendez-vous ensuite à 14h cet après-midi devant le rectorat avant d'aller défiler place Wilson. Une autre grève aujourd'hui, celle des salariés du CEA Valduc, le centre d'études atomiques situé à Salive dans le Nord-Côte d'Or. Une intersyndicale appelle à une revalorisation des salaires. Ces salariés ont donc prévu de manifester à Dijon ce matin, place de la Libération. Ils ont également sollicité un rendez-vous avec la préfète de Côte d'Or. Le combat entre un géant et un petit poussé. D'un côté, le propriétaire du château de Balleur à Étrigny, près de Tournu, en Saône-et-Loire. Il gère des chambres d'hôtes. Et puis de l'autre, le géant américain d'Internet, Google. Le premier reproche au second d'avoir publié de faux avis sur le moteur de recherche, des avis de clients qui ne sont en fait jamais venus à Balleur. Le procès avait lieu hier au civil devant le tribunal de Chalon-sur-Saône qui rendra sa décision le 12 janvier 2027. En attendant, on vous résume toute cette histoire sur notre site internet ici.fr. Et puis notre DFCO, notre équipe locale a été absolument exceptionnelle hier soir. Nos Rouges ont écrasé le FC Metz 4-2 lors de la 8e journée de Ligue 2. On vous a fait vivre bien sûr cette soirée incroyable en direct sur Ici Bourgogne. C'est la 3e victoire consécutive pour nos bourguignons cette saison. Dijon qui est désormais 7e au classement. Et puis alors pas temps de se reposer. Et un prochain match c'est dès ce vendredi soir. Ça sera en Champagne face au Stade de Reims. Et pour la météo, Florence, c'est de la grisaille aujourd'hui.
1: Oui, des petites pluies éparses, notamment en début de matinée, en début d'après-midi aussi, un petit peu partout. Voilà, ça ne veut pas dire qu'il y en aura beaucoup et qu'il y en aura dans tous les coins en permanence, mais il faut vous attendre à quelques averses. Les températures, pas de changement par rapport à hier. On est entre 18 et 20 degrés, c'est à Chalon-sur-Saône qu'il fera le plus tiède cet après-midi. Et puis, écoutez, je suis en train de regarder pour demain. C'est plutôt du soleil, tiens, pour demain, avec des températures qui vont remonter.
3: On ne sait plus.
1: Mais oui, parce que regardez, jeudi, par exemple, il va faire jusqu'à 24.
3: Bon, moi, j'ai sorti le blouson. Tant pis, je le garde maintenant. Hein. C'est l'hiver, c'est déclaré.
1: Tant pis pour vous, vous aurez trop chaud. Et puis voilà, bien fait.
3: Et sinon, sur la route, ça roule comment, là, cette heure-ci?
1: Alors, sur la route, à cette heure-ci, ça roule bien. N'hésitez pas à nous passer un petit coup de fil si vous rencontrez des choses qu'on ne voit pas sur nos cartes. 03 80 42 15 15. L'info reviendra sans vous, Anne-Laure, tout à l'heure, à 11h. Et je vous dis à demain.
3: Je vous retrouve demain matin, dès 6h. Belle journée à vous, Florence.
1: Merci.
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1: Ce week-end à Nuit-Saint-Georges, la fête du vin bourru célèbre les saveurs de l'automne et les traditions viticoles de notre terroir. Derrière ce rendez-vous populaire, il y a une association, des bénévoles et une envie de faire vivre la Bourgogne. Aujourd'hui, Christian Delin, président de la Cabotte, nous raconte comment cette fête fait battre le cœur de la Côte d'Or, parce que les fêtes populaires, ça marche. Bonjour Christian Delin.
5: Bonjour Florence, bonjour à tous.
1: C'est toujours un plaisir de vous recevoir à notre micro.
5: Partagé.
1: Christian, comment on fait vivre une tradition comme ça? Parce que c'est vraiment une tradition, cette fête.
5: On aime le terroir, on aime la région, on aime les produits aussi, les produits locaux. On s'entoure des bonnes personnes et on y croit. Donc ça fait 25 ans que ça dure, 25 ans que j'ai repris avec mes collègues la fête du vin bourru. Ça fonctionne puisque les personnes se retrouvent dans une animation de terroir, je pense.
1: Une fête qui compte pour les habitants, on imagine. Pourquoi? Vous attribuez ça à quoi?
5: Je pense au temps qui passe, c'est-à-dire que les personnes se retrouvent des valeurs quand on a un pressoir avec du raisin et qu'on fait la pressée, qu'on déguste le jus de raisin ou le vin bourru de l'année, ça rappelle des souvenirs, ouais. Enfants. Aujourd'hui, en fait, on a la chance d'avoir des viticulteurs autour de nous qui ont un savoir-faire, et je pense que c'est un plaisir de partager leur tradition et ce qui se faisait dans le passé.
1: Mais c'est vrai qu'on se sent privilégié quand on a la chance là d'avoir quelque chose qui sort juste du pressoir et d'y goûter comme ça en live. On se dit waouh, j'ai du bol, quoi.
5: Oui, parce que ça rappelle des souvenirs d'enfance. C'est des saveurs qu'on retrouve et qu'on retrouve en enfance et qu'on fait aussi découvrir à ses enfants quand on vient et qu'on a des enfants en bas âge. C'est un peu l'idée de la fête aussi.
1: Mais oui, mais carrément. Mais dans quelques instants, on verra pourquoi et comment une fête comme celle-là change la vie des gens.
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1: La nouvelle campagne des Restos du Cœur débutera d'ici un mois. D'ici là, n'hésitez pas à vous faire connaître auprès du centre des restos le plus proche de chez vous si vous en avez besoin. Et si vous souhaitez apporter votre contribution pour aider les autres, vous pouvez acheter les albums des Enfoirés qui permettent d'offrir des repas aux plus démunis. Reprise du titre Emmenez-moi de Charles Aznavour.

0: enfoirés avec Emmenez-moi.
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0: La fête du vin bourru à Nuit-Saint-Georges, ça marche. 38 ans qu'elle existe cette fête et 25 ans, Christian Delin, qu'avec la cabotte, vous avez repris les rênes de cette fête archi-populaire. Quand on parle de cette fête du vin bourru, on parle avant tout d'un rendez-vous qui plaît aux gens. Qu'est-ce qui fait son succès auprès du public? C'est ce côté, se dire, bah tiens, je vais dans mon village, je rencontre les habitants du village, je goûte le raisin du village.
3: Oui, c'est ça, et surtout c'est un rendez-vous avec les traditions locales, c'est un rendez-vous avec le passé des ce que je disais tout à l'heure, le passé des visiteurs, des saveurs d'enfance, et puis c'est aussi la découverte d'autres produits, des vins de maintenant, avec grâce au domaine viticole qui sont présents. Par exemple, on déguste avec modération, mais on peut déguster aussi. Et c'est en fait le passé entre, enfin, le lien entre le passé, donc les animations autour du pressoir, de la dégustation, du jeu et puis du vin bourru de l'année. Et puis, les vins que proposent les viticulteurs, la quinzaine de viticulteurs sur place, qui permet en fait de parler en fait de leur métier, leur passion. Oui. C'est un lien en fait. C'est une passerelle. C'est comme si finalement, on faisait une démonstration de son métier sur place. Puisqu'on a le jus qui est au bout de la halle et puis les viticulteurs qui sont présents.
0: Mais alors, sans entrer dans les détails, hein, parce que ça va être compliqué, mais imaginons qu'on ait des gens qui nous écoutent là et qui ne viennent pas d'une région viticole. Le vin bourru, concrètement, c'est quoi?
3: Alors c'est une bonne question. C'est le vin nouveau de l'année, c'est-à-dire que c'est la première pressée qui est. On met un peu de ferment pour le faire évoluer le vin.
0: Et il puis, est déjà alcoolisé?
3: Pas trop, non.
0: Ouais.
3: Je ne pense pas. Alors, je ne suis pas un spécialiste.
0: Oui. Mais c'est un peu comme un jus de raisin, mais un petit peu plus âpre.
3: Voilà, un vin qui commence à travailler.
0: Un peu bourru.
3: C'est, il a, par exemple, alors, on l'a mis en congélation puisque les vendanges ont été faites il y a quelques semaines. Vous imaginez, on l'a mis en congélation, on l'a décongelé, et là, on commence à le faire. On le travaille cette semaine pour qu'il soit dégusté ce week-end.
0: Ouais. Voilà. Alors, faut pas en abuser. Parce que c'est vrai que bon, après on peut avoir les tripes légèrement dérangées,
3: hein, pour certains.
0: Pour certains, voilà. Bon, peut-être qu'on abuse s'il n'y a pas beaucoup d'alcool.
3: Il y a quelques années, vous l'avez goûté, et je pense.
0: Mais je l'avais goûté avec modération, c'est pour ça. Il n'y avait pas eu de soucis. On est quand même dans une époque, Christian, où beaucoup de gens se croisent sans vraiment se rencontrer. Une fête comme ça, ça permet aussi de créer du lien,
3: de l'échange. En fait, on s'est pas vu pendant plusieurs semaines ou plusieurs mois, etc. En plus, ce week-end, on nous annonce un temps un peu moyen. Donc finalement, on va se retrouver autour d'un produit, autour d'une rencontre, autour d'une fête, autour d'une tradition. Et on va parler de la famille. On va se partager. On va partager un moment de convivialité. On reste pas des heures, mais le moment est à la convivialité. Et nous, notre rôle, c'est de fédérer toutes ces personnes, ces exposants, les animations, la couleur musicale avec un groupe folklorique pour aller jusque à ce niveau-là, c'est-à-dire redonner un petit peu vie aux musiques traditionnelles avec les enfants du Morvan ou les joyeux bourguignons. Et puis on fait une fête tous ensemble entre la tradition, le passé et puis l'avenir.
0: Je voudrais qu'on dise un petit mot, parce que vous êtes bénévole dans cette association et puis sur l'organisation de cette fête. J'aimerais qu'on dise un petit mot sur les bénévoles, parce que c'est encore le genre de choses, d'animation qui n'existerait pas sans les bénévoles.
3: Alors à double titre, puisque quand vous êtes bénévole, il y a deux sortes de bénévoles. Il y a des bénévoles qui vont soutenir une association. Tout à l'heure, on parlait des Restos du Cœur. On peut parler des clubs de sport où les parents se mobilisent pour financer des maillots pour les enfants, etc. Et puis, il y a des associations comme la nôtre où on n'a rien à gagner, si ce n'est le plaisir d'être ensemble, le plaisir de partager. Et ça, c'est difficile de trouver des bénévoles. Et là, c'est un peu mon rôle, c'est de fédérer des bénévoles pour organiser un événement dans une ville, mettre une ville à l'honneur. Alors bien sûr, on a le soutien de la ville de Nuit-Saint-Georges, par exemple, mais comme d'autres associations. Mais nous, finalement, on n'a rien à offrir, si ce n'est que le plaisir d'être ensemble. Et là, je trouve que c'est important.
0: Et c'est important de rendre hommage aux bénévoles de tout poil qui œuvrent un petit peu partout pour plein de choses. Une fête qui rassemble autant de monde, ça ne se fait pas tout seul, mais ça marche. C'est la fête du vin bourru. On vous en parle jusqu'à 11h. Et on écoute Mémorise avec Charlotte Cardin.

0: Mais elle a une bien jolie voix, cette dame, c'est Charlotte Cardin. On vous parle du vin bourru, c'est une fête joyeuse, une fête populaire qui va se tenir à Nuit-Saint-Georges, sous la Halle, ce week-end. Et on fait vraiment le tour de la question ce matin, parce que les fêtes populaires, c'est quelque chose qui marche.
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0: Mais oui, ça marche, une fête populaire, forcément ça marche. Et du coup, bah, ça fait plaisir et on aime ça. C'est la fête du vin bourru qui va avoir...

0: syndicat d'initiative qui était devenu Office de Tourisme. Et donc, l'Office de Tourisme ne souhaitait pas recommencer avec une nouvelle équipe. C'était trop compliqué. Moi, je me suis dit que c'était dommage de laisser perdre une tradition.
1: Ouais.
0: Donc, j'ai créé avec un groupe d'amis une structure, l'association La Cabotte. Et il y a 25 ans, cette année, à cette date-là, nous avons décidé de repartir avec la fête du vin bourru. Nouvelle formule.
1: Mais alors, comment vous avez fait pour que les bénévoles ne s'essoufflent pas à nouveau?
0: Eh bien, chaque année, on essaye de trouver un invité d'honneur particulier. On refait on fait graver un nouveau verre aux couleurs de la fête. On trouve des animations tout autour et on essaye de fédérer sur le nouveau millésime avec les nouveaux exposants, avec une exposition, on en parlera. Donc à chaque fois, on amène une petite touche nouvelle qui permet de faire perdurer la fête. C'est la 38e édition. J'espère encore qu'elle va durer jusqu'à la 40e.
1: Et pourquoi pas jusqu'à la 100e,
0: oui,
1: pendant qu'on y est.
0: On va déjà essayer de...
1: Soyons ambitieux, Christian. J'imagine que les commerçants, les acteurs locaux et tout ça jouent le jeu, et même si vous invitez des gens de l'extérieur.
0: Oui, alors, tout à fait. Donc, pour l'instant, nous sommes sous les Halles et à la salle des fêtes de Nuit Saint-Georges, mais moi, j'aimerais bien, par exemple, lancer le pari que la fête du vin bourru se déplace dans le centre-ville de Nuit Saint-Georges pour que le centre-ville de Nuit soit tout un week-end, un peu comme une Saint-Vincent.
1: Ouais. Vous nous direz, vous parlerez du programme tout à l'heure, hein, parce
0: avec
1: que
0: plaisir.
1: C'est bien aussi de s'arrêter un peu sur ce qui va se passer, que les gens sachent comment ils vont pouvoir faire la fête ce week-end. Les Blues Brothers, Everybody Needs Somebody to Love. C'est comme une histoire d'amour avec du groove.

0: Les Blues Brothers, vous faites quoi ce week-end? Parce que j'étais en train de me dire qu'il y avait la fête du vin bourru à Nuit-Saint-Georges. On vous en parle jusqu'à 11h. Je suis sûre que ça va vous donner envie d'y aller.
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0: Prévention et voitures électriques à Auxonne. Octobre rose se décline tout le week-end. La ville organise dès vendredi jusqu'à dimanche une grande mobilisation avec associations, commerçants, pompiers et habitants. Au programme repas moules, frites, karaoké, conférences, marche nocturne, randonnée à vélo entre Auxonne et Pontaillé-sur-Saône. Concerts, animations, les dons et les bénéfices seront reversés au centre Georges-François Leclerc. Si vous habitez en Côte d'Or et si vous envisagez de passer à la voiture électrique, une aide existe toujours en 2026. Le coup de pouce véhicule particulier électrique. Pour une voiture neuve, les ménages peuvent bénéficier d'une prime dont le montant dépend notamment des revenus. Elle peut atteindre plusieurs milliers d'euros avec une aide supplémentaire possible quand le véhicule et sa batterie répondent à des critères de production européenne. La voiture doit notamment coûter 47 000 euros maximum, à savoir avant de signer.
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0: Christian Delin, vous en êtes à votre 25e édition de cette fête du vin bourru, même si on en est déjà à la 38e édition, mais ça se faisait sans vous avant, et puis avec la cabotte, vous avez repris ça, donc il y a 25 ans. Concrètement, qu'est-ce qui va attendre les visiteurs ce week-end, les animations et les rencontres à ne pas manquer à la fête du vin bourru?
2: Je vous le disais, donc nous aurons l'incontournable pressé de raisin dans le pressoir à l'ancienne. Nous aurons un grand marché de terroir avec des exposants, des viticulteurs, mais des produits de bouche.
0: Oui, on peut venir faire ses courses.
2: On peut venir faire ses courses, bien évidemment, avec des produits de qualité.
0: Ouais.
2: Et nous avons un invité d'honneur chaque année. L'an passé, c'était le parc régional du Morvan. Cette année, c'est la communauté de communes de la Plaine de l'Ain, à ne pas confondre.
0: Oui, c'est en plusieurs mots.
2: En plusieurs mots, voilà. Et c'est la cinquième communauté de communes de France. Elle regroupe 53 communes et elle propose surtout une appellation qui est donc les vins du Bugey. Le vin de, et donc c'est un vin qui, des vins qui sont assez assez sympathiques à boire. Donc nous allons avoir un domaine qui promettra donc une découverte de vins donc du Bugey et de Montagneux. C'est un domaine qui est ambassadeur de cette appellation. Nous aurons le plaisir de découvrir les vins avec modération. Ça c'est sous la halle. Et au-dessus à l'étage, nous avons l'exposition 20 artistes ou 21 artistes pour la Côte d'Or sur la route des Grands Crus. Donc ce sont des artistes que nous sélectionnons, qui vont proposer leurs œuvres, mais qui vont aussi travailler. En bas, on fabrique du vin, avec le vin bourru, le vin, voilà. Et au-dessus, on peint, on sculpte, on va avoir un...
0: Oui, donc ça n'arrête pas, hein,
2: on bosse, mais et on montre son savoir-faire. En bas, ce sera autour du raisin, et au premier étage, ce seront des artistes qui vont nous proposer leurs œuvres et vont travailler devant le public.
0: Les Nuitons connaissent bien cette fête et viennent. Qu'est-ce que vous auriez envie de dire aux Côte-d'Oriens, aux Saône-et-Loiriens qui ne sont jamais venus à Nuit-Saint-Georges, enfin en tout cas pour la fête du vin bourru?
2: Mais déjà, venez découvrir Nuit-Saint-Georges, puisque c'est une belle ville avec un beau centre-ville, un centre-ville qui essaye de qui vit. C'est aussi eh bien la Côte d'Or, la Côte de Nuit. On va commencer à avoir de belles couleurs ocre puisque l'automne arrive, donc c'est aussi une balade entre le Clos de Vougeot et l'abbaye de Citeaux sur la route des Grands Crus. Et puis après, ben vous arrêtez dans le centre-ville, il y a l'Halle et puis la salle des fêtes, c'est au centre de la ville, et on y passe de bons moments pour pouvoir partager. Je le dis aussi aux hôteliers qui nous écoutent, envoyez-nous les visiteurs qui viennent, qui sont de passage chez nous, on les recevra avec grand plaisir.
0: Mais oui, c'est le moment de passer un moment joyeux, et puis en plus de ça, il y a même certains exposants qui vous font goûter des trucs. C'est sympa, on n'a qu'une envie après, c'est de repartir avec 2-3 bricoles. Quoi.
2: Et je le dis aux familles, l'entrée est libre. C'est un peu le modèle de toutes les animations que l'association organise. L'important, c'est que les familles viennent partager un moment de convivialité avec nous. Après, on achète ou on n'achète pas un verre pour déguster ou pas, mais au moins, l'entrée est libre. Comme ça, quand on a une famille nombreuse, on vient sans souci.
0: Et la fête du vin bourru, ça marche.
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0: Une guitare, une casquette et un homme qui, comme Renaud à son époque, chante le quotidien et les difficultés des uns et des autres. Les oubliés, on écoute Gauvin Serse. Devant le

0: Gauvin-Cers.
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0: On parle avec vous, Christian Delinde, de la fête du vin bourru, une fête qui marche et qui va avoir lieu ce week-end à Nuit-Saint-Georges. Les initiatives sympas qui changent la vie des gens, elles fleurissent un petit peu partout. Grâce au réseau des locales d'ici, on vous en présente chaque jour. On dit souvent que le gratuit n'existe pas, qu'on le paye tôt ou tard. Et on vous présente pourtant un contre-exemple qui va certainement vous ouvrir l'appétit ce matin. Direction le Vaucluse, Robin Bernot.
3: À Entraigues-sur-la-Sorgue, un épicier a décidé d'offrir le goûter à ses clients.
4: Mais c'est très bien et ça permet un petit moment d'échange après le côté matériel de la sortie.
3: Chouchouter ses clients sans rien leur demander en retour. Cet été, Florian Bourras, le gérant de l'épicerie située juste à côté d'Avignon, avait commencé par offrir des bouteilles d'eau fraîche en pleine canicule, puis des glaces. Et pour la rentrée, il a renouvelé l'opération avec des goûters gratuits. Une madeleine, une compote, une petite brique de jus de fruits. Et pas besoin d'acheter quoi que ce soit pour en profiter. Son objectif, dit-il, simplement rendre service et faire plaisir. Notre journaliste David Doba est allé à sa rencontre.
5: Franchement, nous, cet été, on a bien travaillé. Et justement, c'est pour ça que j'ai fait toutes ces actions pour remercier. Et que je peux me permettre de faire ces petits bouteilles. Mais honnêtement, si je ne pourrais pas me permettre, j'essaierai de trouver le moyen de faire un petit plaisir à moindre coût. Juste un petit bonjour, un sourire et on prend le goûter et pas besoin de consommer. Il y a certains enfants qui ont un repas ou deux repas par jour. Du coup, rapporter ces petites pierres à l'édifice, même si c'est minime, un petit goûter à 65 centimes, une petite compote, une petite madeleine, ben, ça fait plaisir.
3: Vous l'avez entendu, un simple bonjour suffit pour en profiter. Florian insiste, c'est entièrement gratuit. Ici, près d'Avignon, ça marche, mais vous, qu'en pensez-vous? Pourriez-vous vous rendre exprès chez cet épicier s'il était à côté de chez vous? J'ai posé la question à Yvette.
4: Exprès? À cause du goûter?
3: Oui, par exemple.
4: Pourquoi pas? Il faudrait faire l'expérience, tenter le coup pour voir.
3: Et au-delà du goûter gratuit, cette initiative est aussi un prétexte pour créer de la discussion avec nos commerçants.
4: Tout à fait, ça permet de compléter un moment convivial.
3: Bon, je dois vous l'avouer, j'ai aussi été un petit peu curieux avec Yvette. Aujourd'hui, en maison de retraite, près de Colmar, je voulais savoir si elle continuait à prendre des goûters.
4: Des goûters, l'après-midi, nous avons une collation. Donc moi, le goûter, c'est la tisane et puis une viennoiserie ou bien un morceau de biscuit, de gâteau.
3: Oui, parce que finalement, le goûter, c'est un peu une madeleine de Proust qui nous rassemble tous. Je ne sais pas si vous vous souvenez, par exemple, du petit pain au lait dans lequel on glissait un bout de tablette de chocolat. C'était très coquin, ça, très très gourmand. Quoi qu'il en soit, à Entraigues-sur-la-Sorgue, Florian Bourras ne compte pas forcément s'arrêter là avec ses collations gratuites. Il envisage déjà d'autres actions solidaires dans les prochains mois. Et vous, est-ce que vous vous souvenez de votre goûter préféré, petit?
0: Alors, Christian Delinde, goûter préféré quand vous étiez petit, c'était quoi?
6: Eh bien, ma maman nous préparait une tartine de pain sur laquelle on mettait du beurre avec effectivement deux crans de chocolat. Et c'était un délice. On attendait ça. On attendait 4h30, 5h pour pouvoir, 17h maintenant, pour pouvoir goûter ça. Et j'ai souvenir du pain qui croquait sous la dent avec le beurre.
0: C'est sympa ce que fait l'épicier, là, hein, d'offrir un goûter comme ça aux gens, même si les gens n'achètent rien. Après
6: mais oui,
0: tout.
6: Moi, je trouve, c'est comme le monsieur que j'écoutais sur Ici Bourgogne ce week-end, le monsieur qui offrait ses courges dans son champ.
0: Ouais.
6: Je trouve que ça se perd, et les personnes qui offrent des choses, au lieu de les laisser, périr, faut profiter.
0: Donc plutôt pour ce genre de choses.
6: Ah bah complètement.
0: Mais c'est tout à fait dans l'esprit aussi de ce que vous véhiculez à travers la fête du vin bourru, c'est-à-dire le bénévolat, c'est donner de soi à des gens qui peuvent en avoir besoin.
6: Le partage, parce que quand on partage un verre de jus de raisin, un verre de vin bourru ou une tartine de pain avec du beurre et du chocolat, c'est formidable. Qu'est-ce que vous voulez qu'on dise de plus, quoi? On a le petit réconfort et puis on échange. Ça peut aussi rassembler et puis aussi ouvrir des discussions qu'on n'oserait pas. Ça peut rapprocher les gens, en fait.
0: Voilà. Eh ben tiens, puisque vous aimez le partage, dans quelques instants, vous allez partager avec nous, Christian, une de vos bonnes adresses, parce qu'on aime bien avoir les adresses de nos invités. Il y a toujours des choses un peu surprenantes ou rigolotes ou très, très utiles aussi. Pour l'instant, c'est Étienne Dao, tombé pour la France.

0: Tombé pour la France, Étienne Dao. Une belle adresse, une adresse utile. On va en parler dans un instant avec notre invité, Christian Delin, le président de la Cabotte, qui organise la fête du vin bourru. Ce sera ce week-end, samedi et dimanche, sous les halles de Nuit Saint-Georges.
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0: Christian Delin de la Cabotte qui organise depuis 25 ans la fête du vin bourru. Cette fête a 38 ans cette année. Ce sera ce week-end. Christian, on aime bien demander à nos invités une adresse qui les touche, une adresse qui leur parle. Qu'est-ce que vous avez eu envie de partager avec nous ?
10: Alors, je ne vais pas vous parler d'un restaurant, ni d'un métier, d'un magasin de bouche ou autre. Je vais vous parler d'une association qui s'occupe de personnes en situation de handicap. C'est l'AGEF à Nuit-Saint-Georges. L'AGEF de Nuit-Saint-Georges, c'est en fait grosso modo une centaine de personnes accueillies, de personnes en situation de handicap, qui travaillent sur différentes activités à caractère professionnel, comme de la blanchisserie, des espaces verts, de l'imprimerie, de la menuiserie et de la métallerie ou du partage de repas, et ces personnes en fait soutiennent les associations, notamment l'association La Cabotte. Quand on a besoin, on parlait de bénévolat, ils viennent avec une équipe de 4-5 personnes en après-midi, le vendredi après-midi, et ils nous donnent un coup de main à organiser la fête, à mettre en place la fête, les tables, les chaises, et ils font ça pour de nombreuses associations à Nuit-Saint-Georges. Et ça les met en valeur.
0: Et qu'est-ce qui vous plaît justement là-dedans ? C'est le fait que des personnes en situation de handicap viennent donner un coup de main et se sentent utiles.
10: Et se sentent utiles et on partage un moment de convivialité ensemble. On parlait du 4 heures, et ben à partir de 4 heures, on boit un jus de fruits ensemble et on échange avec les animateurs de leur travail, etc. Et quand ils reviennent le week-end à titre personnel, ben ils ont l'impression d'avoir eux aussi participé à la fête et ça c'est formidable.
0: Et ça permet aussi aux gens, par exemple aux visiteurs, en les rencontrant, d'avoir un regard différent sur les personnes en situation situation de handicap.
10: Oui, alors c'est surtout ils viennent surtout avant
0: pour la préparation.
10: La préparation puis le démontage, mais on met aussi de la documentation de la GEF pour aussi leur faire un peu publicité, parce que je trouve au quotidien, ben de la blanchisserie, c'est quand même quelque chose d'important au niveau de la famille, du portage de repas, ils ont commencé ça quand c'était à l'époque du Covid, c'était important, de la métallerie, des travaux de jardinage, bon, on en a besoin chez soi, et c'est autour de Nuit Saint-Georges, donc ça les met aussi en valeur. Ils vont travailler chez les particuliers, et je trouve que c'est formidable. Quand on n'a pas d'issue, quand on a des enfants en situation de handicap et qu'on n'a pas d'issue, d'avoir une association comme ça qui les prend en charge, c'est formidable. Ils sont à Nuit Saint-Georges.
0: Et ça s'appelle la GEF. On va vous mettre tout ça sur ici.fr et sur l'appli ici, comme ça vous n'aurez juste qu'à cliquer pour en savoir un petit peu plus sur eux. Et puis dans quelques instants, on va rappeler tous les petits détails pratiques cette fête sympathique, la fête du vin bourru. Et on écoute Coldplay.

0: Falling in Love, c'est Coldplay.
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0: Christian Delain, avec vous, on fait une petite visite, une pré-visite, on va dire, de la fête du vin bourru qui va avoir lieu samedi et dimanche sous les Halles de Nuit Saint-Georges. On rappelle que l'entrée est gratuite.
3: L'entrée est gratuite de 10h à 19h le samedi et de 10h à 18h le dimanche sous les Halles de Nuit Saint-Georges et à la salle des fêtes, juste en plein centre-ville.
0: Donc l'idée d'aller à cette fête, c'est goûter évidemment le vin bourru. Il va être bien le vin cette année? Vous avez un peu pris la température auprès des viticulteurs?
3: Pas du tout, on va le goûter ensemble Florence.
0: Non, mais non. C'est ça, c'est qu'il va vraiment être goûté pour la première fois ce week-end.
3: Oui, nous avons la chance d'avoir un viticulteur qui nous prête un pressoir à l'ancienne, que vous avez déjà vu, qui est vraiment un magnifique pressoir qu'on met au centre de la halle. Et puis, on a un viticulteur qui nous fabrique cette semaine le vin bourru. Donc, il l'élabore avec son savoir-faire. Donc, on va le déguster ensemble. Il va arriver le vendredi après-midi. On va le déguster un petit peu. On va percer le fût, on va goûter. Et puis après, le week-end. Alors, bien évidemment, ça sera avec modération parce que les quantités cette année sont un peu basses et on fait comme on peut. On a essayé déjà de trouver du raisin pour pouvoir des presser à l'ancienne et l'année est un peu compliquée, je vous le cache pas, donc
0: oui, avec il y a eu pas mal de dégâts, il a fait trop chaud, il n'y a pas eu d'eau, rien.
3: Voilà. Mais bon, voilà, on fait la fête coûte que coûte. Il y aura une 38e fête du vin bourru cette année avec une trentaine d'artisans réunis sous les halles, donc d'exposants, donc des viticulteurs, des métiers de bouche. Nous aurons également la citoflette. Alors ça, vous l'avez goûté il y a 2 ans.
0: Ah, oh, c'est génial. 3 ans. Ouais, c'est la tartiflette avec du cito, fromage de cito.
3: On met à la place du reblochon, du fromage des moines de cito.
0: Qui est bien meilleur que le reblochon, hein, cocorico.
3: Elle est élaborée avec amour, avec bienfait, par nos bénévoles. Et on déguste ça, donc, sous un grand chapiteau qui sera installé devant les halles avec une musique folklorique. Le samedi matin, ce seront les enfants du Morvan et puis les joyeux bourguignons. Nous retrouverons l'après-midi pour de la musique du terroir encore. Et puis, à la salle des fêtes, une vingtaine d'artistes réunis pour une balade d'artistes sur la route des Grands Crus.
0: D'accord, donc de quoi vraiment passer un bon moment et faire la fête. Vous arrivez à renouveler quand même cette fête tous les ans, sans lui faire perdre son âme, mais en apportant toujours quelque chose de différent.
3: Grâce à l'invité d'honneur, l'an passé je vous le disais, c'était le parc régional du Morvan, cette année c'est la communauté de communes de l'Ain avec les vins du Bugel. Trouver le viticulteur qui va venir avec ses vins, c'est très important parce que ça va donner une couleur à la fête, des dégustations originales, des vins qu'on n'a pas l'habitude de déguster. C'est aussi ça, alors, parce que si vous voulez, on nous dit, on va venir à Nuit Saint-Georges, c'est compliqué, la capitale des vins. Mais non, venez déguster des vins dont on n'a pas l'habitude, avec des saveurs, des cépages différents.
0: C'est ce qu'on va faire. Merci beaucoup, Christian, d'être passé nous
3: voir.
0: Merci
3: à vous.
0: On vous met tout ça sur ici.fr et sur l'appli ici. Bonne journée à vous.
3: Bonne journée.
0: Véronique Sanson, ma révérence, et on s'approche des infos de 11h.

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1: Ma révérence, c'était Véronique Sanson.
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1: Vous venez d'arriver, coucou, il est 11h. L'heure des infos avec vous, Arnaud Racapé, bonjour.
4: Bonjour Florence, bonjour à tous.
1: 200 salariés du CEA Valduc manifestent ce matin à Dijon.
4: Le site de fabrication d'armes nucléaires basé à Salive, au cœur de la stratégie de renforcement de la défense française voulue par Emmanuel Macron. Mais les salaires ne suivent pas, aucune revalorisation depuis bientôt 20 ans, selon ses agents. Et ils disent, ça suffit, une délégation sera reçue en préfecture tout à l'heure à 14h. Au moment où d'ailleurs où une autre manifestation s'élancera depuis le rectorat, direction la place Wilson, le remake de la mobilisation du 6 octobre dernier qui avait réuni entre 2 et 3 000 personnes dans les rues de Dijon. Ce sont évidemment les suites du mouvement lycéen soutenu par les étudiants de l'université et des syndicats, notamment de la fonction publique. Plusieurs supermarchés bourguignons victimes de la cyberattaque sur les installations frigorifiques connectées hier. C'est le cas à l'Intermarché d'Ouroux-sur-Saône en Saône-et-Loire, mais aussi à l'Intermarché de Mirebeau-sur-Bèze où 40% du frais a dû être jeté à la poubelle, une perte estimée à plusieurs milliers d'euros à l'échelle nationale. Des centaines d'établissements ont été touchés par cette attaque inédite.
1: La préfecture qui organise un gros exercice de sécurité civile aujourd'hui.
4: Oui, le scénario, c'est la disparition, puis le crash d'un avion sur le sol côte-dorien avec de nombreuses victimes. Cet exercice mobilise 260 personnes, un hélicoptère, des dizaines de véhicules. Alors si vous croisez par chez vous ce déploiement de forces et de secours sur le terrain, il y a une probabilité pour que ce soit donc lié à cet exercice. L'hommage du Sénat à François Patria aujourd'hui en marge de la session de cet après-midi. Son éloge funèbre sera prononcé à 14h pour saluer la mémoire de cet élu côte-dorien disparu tragiquement cet été. Il avait longtemps présidé le groupe macroniste à la Chambre haute.
1: La JDA Basket poursuit sa campagne en Coupe de France ce soir.
4: Les déplacements à Saint-Chamond près de Saint-Étienne pour le deuxième tour de la compétition. Petite particularité, Saint-Chamond commencera le match avec 7 points d'avance. C'est la règle lorsque les adversaires n'évoluent pas dans la même division. En football, Dijon était clairement une division au-dessus en termes de niveau hier soir. Victoire 4-2 face à Metz sur la pelouse de Gaston Gérard. Le DFCO se replace à la 7e place au classement de la Ligue 2 à 2 petits points du podium. La météo pour aujourd'hui, Florence.
1: C'est gris. Il y a quelques averses à droite à gauche. Pas des masses non plus. Il y en a quelques-unes. Il y en a eu en début de matinée. On devrait en avoir aussi quelques-unes en début d'après-midi. Des températures qui ne bougent pas autour des 18 à 20 degrés pour le maximum cet après-midi. Ce sera à Chalon-sur-Saône qu'il fera 20 degrés. Et si vous voulez voir remonter les températures, bah jeudi par exemple, il fera jusqu'à 24.
4: Ah, c'est voilà. Pas mal, ça.
1: Ah, oui, ça remonte, là. Ah, c'est oui, dingue, hein, quand même.
4: Sur les routes, est-ce que ça roule mieux que tout à l'heure?
1: Oui, on va remarquer, depuis 10 heures, ça va. Il n'y a pas grand-chose à signaler. Je rappelle quand même le numéro, au cas où vous auriez besoin de nous dire qu'il se passe un truc un petit peu inattendu, je ne sais pas moi, un pneu ou un animal sur la chaussée. 03 80 42 15 15. Et l'info va revenir avec vous tout à l'heure, à midi.
4: Oui, je la ramène.
1: Ouais, vous la ramenez, je vous la laisse pour l'instant, mais revenez avec, hein, ne l'oubliez
4: bien.
1: Pas.
4: À tout à l'heure, midi.
1: Merci Arnaud, au revoir.
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1: Ben ça y est, nous y sommes, nous sommes chez vous. C'est la commune de Ruffel-les-Échirets qui a été choisie par les équipes d'Ici Bourgogne cette semaine. De la bonne humeur, des cadeaux, c'est parti.
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5: Garde à vous, jouez. Bonjour, bonjour, ici Bourgogne, c'est l'heure de jouer. Pas besoin de faire des pompes, de passer dans la boue, même de s'habiller en treillis. Non, non, non. Ici, on fait ça à la bonne franquette. Voilà, on est entre nous. Et on est là avec vous, la famille. Ici Bourgogne s'installe aujourd'hui encore à Ruffel-les-Échirets. On est au nord-est de Dijon. On a fait appel général à toutes les voitures. Hein. Et puis tout le monde s'est donné rendez-vous dans cette jolie salle des fêtes. Devant vous, messieurs, dames, avant midi, quatre joueurs qui vont donner le meilleur d'eux-mêmes dans un combat acharné pour la victoire. Des questions sur la Bourgogne, mais pas que, parce qu'on est un petit peu vicieux. On va partager aussi des bons moments de vie avec vous et parler de ce que vous aimez, bien sûr, à Ruffet. Je prépare les munitions et on fait feu dans quelques minutes depuis Ruffet-les-Échirés, la commune qui accueille le jeu d'Ici Bourgogne cette semaine.
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1: Et puis, autre bonne nouvelle, c'est qu'on va jouer aussi en studio à 11h20 et midi moins 5. Si vous avez envie d'essayer de faire de l'aquarelle, j'aurai un kit à vous offrir avec le carnet, la boîte d'aquarelle et le pinceau. Restez dans les parages si vous avez envie de passer un bon moment.
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1: Ce titre, il est resté 25 semaines dans le top 50 entre 85 et 86. 25 semaines, c'est dingue, hein, c'est le tube de l'époque. Les Bordelais de partenaires particuliers avec partenaires particuliers.

0: partenaire particulier. Ouais, ça sent bon les années 80, hein, on s'en rappelle.
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0: Vous savez que nous sommes mardi et en général, le mardi, c'est l'enregistrement de la tournée des Grands-Ducs. Chaque semaine, on vient chez vous. Cette semaine, eh ben, on se balade dans le coin et on est à Ruffel-les-Échirets. Mais aujourd'hui, c'est-à-dire ce soir à 18h30, on sera du côté de Bressay-sur-Tille. Donc, si vous avez envie de voir comment ça se passe et de passer un bon moment, je vous conseille vivement de vous y rendre.
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3: On a remis du café pour tout le monde. Tout le monde est hyper motivé aujourd'hui encore. Bienvenue à Ruffel-les-Échirets, charmante petite commune, on n'est pas très loin de Dijon. Christelle et Marie sont nos premières candidates du jour. Bonjour à toutes les deux.
4: Bonjour.
5: Bonjour.
3: Normalement, on ne demande pas l'âge des dames. J'ai jamais compris pourquoi. Il paraît que ce n'est pas gentleman. Mais Marie, tu as quel âge ?
5: Presque 9 ans.
3: Presque. Dans combien de temps ?
6: Dans quelques semaines.
3: Ok. Christelle, vous êtes la maman de Marie ?
4: Oui.
3: Alors Marie, qu'est-ce que tu veux pour ton anniversaire ? Demande maintenant. Comme on est à la radio et que tout le monde écoute, ce que tu demandes maintenant, tu vas l'avoir, Marie. Et il y a plein de témoins.
5: Ah oui. Une Switch ?
3: Une Switch, ok, une Switch. Ok, et quoi d'autre ?
5: C'est tout.
3: Avec des jeux qui vont dedans ?
5: Oui.
3: Qu'est-ce que vous faites à Ruffel-les-Échirets ?
7: Je suis habitante à Ruffet.
3: Ouais.
7: Et je suis vice-présidente aussi de l'association Ruffet élémentaire.
3: Une association qui fait quoi ?
7: On est à l'association de l'école élémentaire.
3: Ah, de parents d'élèves. De
7: parents d'élèves comme Amandine.
3: Pardon.
7: Je suis la seconde.
3: Amandine qui a joué hier.
7: Oui, c'est ça.
3: Donc vous vous êtes dit dans l'association on va jouer tous les jours. Comme ça, c'est ça. Au moins on va gagner un peu quoi.
7: Voilà.
3: Et vous pensez gagner ?
7: Je ne pense pas, mais bon.
3: Ah ok, Amandine.
7: Ma fille risque de gagner.
3: Parce que j'ai pas l'impression qu'elle nous ait beaucoup soufflé. On commence par une question histoire, toutes les deux. Ouais, ça c'est vrai. L'église Saint-Grégoire de Ruffel-les-Échirets date de 1844. On se souvient, j'imagine, de l'effondrement en 2019.
7: Oui, bien sûr.
3: De la voûte ici. En 1844, la France est sous quel régime ? Et là, quand je pose cette question... Ah oui, je vais la répéter, Marie. Ouais, moi non plus, t'inquiète pas. Vous voyez, quand je pose cette question, on a des souvenirs de l'école avec la frise chronologique, là. Vous voyez, le truc, là,
5: ouais. Ouais, je vois la frise.
3: Tu vois la frise chronologique ?
5: Oui.
3: Je te demande, en 1844, sous quel régime on est en France ? Aujourd'hui, on est dans la 5e République. Je te demande, en 1844,
5: mais du coup, c'est l'époque ?
3: Il n'a pas appris, peut-être, encore, c'est normal.
5: Napoléon III ?
3: Donc sous l'Empire ?
7: Ouais, sous l'Empire de Napoléon.
3: Sous l'Empire de Napoléon III. On est en 1844, en pleine monarchie de Juillet. Ouais, vraiment, je suis désolé en fait. Ouais, je vous le dis.
7: Elles sont un peu dures vos questions quand même. Hein.
3: D'accord, je fais plus simple maintenant.
5: J'ai rien compris.
3: C'est une rébellion ?
5: J'ai rien compris.
3: Le peuple se rebelle ?
5: J'ai pas compris la question.
3: D'accord, voici une question plus simple, peut-être. Si je me promène avec mon chien dans la forêt domaniale de Val-Suzon, c'est que je suis dans quel département ?
7: Bah si, bah, en Côte d'Or.
5: Côte d'Or.
3: Là on me répond comme si c'était logique, genre bah, la Côte d'Or vous nous prenez pour des imbéciles. Oui, c'est une bonne réponse.
7: Ouais.
3: On les a les deux points. Et puis, que font chaque lundi soir des centaines de personnes dans les rues de Dijon ? Vous allez des fois à Dijon ?
7: Oui, le samedi, le week-end, parce que lundi soir il y a école, donc
3: oui, on
7: se couche.
3: Alors qu'est-ce qu'ils font ? Il y a des centaines de personnes dans les rues de Dijon et ils font un truc. Est-ce que quelqu'un sait dans la dans
7: Ah bah si, je sais.
3: Oui ?
7: Ils courent.
3: Ils courent.
5: Ils font la course.
3: Ouais, ils font une course. Oui, ils courent effectivement. Ensemble. C'est ça exactement. Je vous ai dit le lundi soir, c'est le mardi soir en réalité puisque ça s'appelle les foulées du mardi.
7: Oui, c'est ça.
3: 10 km comme ça. Vous les feriez les 10 km ?
7: Non, à pied oui, mais pas en courant, non.
3: Bon, vous avez 4 points, Christelle et Marie. Donc c'est pas mal pour démarrer quand même cette nouvelle
0: Merci.
3: Journée ici à Ruffet-les-Échirés. Dans un instant, Evelyne va venir nous rejoindre sur la grande scène de Ruffet-les-Échirés. On met à l'honneur cette commune et on parle de votre région.
0: Et en plus de ça, nos candidats jouent cette semaine pour des places pour Jean-Luc Lemoine. Il sera vendredi 6 novembre au Polygone de Chevigny-Saint-Sauveur à 20h. Vous êtes fan de Queen ? Nous aussi, les voilà.

0: A Kind of Magic avec Queen.
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0: On passe d'excellents moments, une heure de franche rigolade, c'est ce que nous vous offrons tous les matins entre 11h et midi avec Cyril Hino et les équipes techniques d'ici Bourgogne. Dans quelques minutes, on accueillera notre deuxième candidat, sachant que notre petite Marie de bientôt 9 ans a quand même fait 4 points.
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0: Tiens, vous écoutez quoi, vous, en ce moment? On aura Ed Sheeran dans quelques minutes, mais tiens, si vous avez envie d'écouter une nouveauté, ben voici Joseph Kamel et Vita avec Jamais.

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1: Eh bien, si vous avez aimé cette chanson, vous allez la réécouter régulièrement. Ça s'appelle Jamais et c'est Joseph Kamel et Vita. C'est la petite nouveauté du moment, les amis. 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C'est ce qu'on a à vous offrir dans quelques instants. Vous allez pouvoir jouer avec nous en studio. Vous l'avez compris, des cadeaux dans les communes qui accueillent la tournée des Grands Ducs, mais aussi des cadeaux pour vous qui jouez depuis la maison.
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4: Il y en a qui en oublient leur viande sur les fourneaux tellement on est attentif à ce qui se passe dans la tournée des Grands Ducs. C'est votre jeu, c'est tous les jours entre 11h et midi et là on a le plaisir de discuter avec quelqu'un que peut-être vous allez aimer. Elle s'appelle Emeline. Bonjour Emeline.
5: Bonjour et bon appétit.
4: Ah merci, c'est gentil, c'est vrai que ça se prépare là. Emeline, pourquoi on pourrait vous aimer vous?
5: Tout à l'heure, vous m'avez dit que j'avais des belles chaussures, donc...
4: Vous avez dit ça, moi?
5: Ah oui.
4: Ah d'accord.
5: Quand je suis arrivée.
4: Ah oui, je me souviens, à l'entrée de la salle. Oui, c'est vrai. On peut les décrire, vos chaussures, peut-être, pour ceux qui sont à la radio et qui...
5: Ah, des magnifiques ballerines dorées.
4: Venez sur le devant de la scène, venez sur le devant de la scène, pour que le public observe, s'il vous plaît, ces très jolies ballerines. Oui, bah oui. En fait, du combien?
5: Du 38.
4: Ouais, moi je suis sur du 44, on va pas pouvoir partager, mais non, mais c'est
5: ouais,
4: pas
5: ça
4: mal.
5: Va faire un peu juste. Ouais.
4: Vous avez des ballerines parce que vous dansez?
5: Oui.
4: Vous dansez quoi?
5: Un peu de tout.
4: Ah ouais? Ah, mais moi je posais ça comme ça en rigolant, mais non, en fait. Et donc ça veut dire quoi? Rock?
5: Non, je danse un petit peu de tout. Puis le jeudi soir, on a la Zumba, Ruffé, donc.
4: Ah, donc le jeudi soir, c'est Zumba. Zumba, c'est un peu cardiaque comme truc.
5: Oui, oui, c'est pour ça, j'arrive pas trop à suivre, mais...
4: Ah oui, oui, oui, mais bon, en même temps, c'est énergique, ça donne envie de danser, ça donne envie de bouger, et puis ça fait du bien au corps, quoi.
5: Voilà, c'est ça.
4: Ok, on fera une petite danse si vous gagnez, Emeline.
5: Oh oui.
4: Ok.
5: Avec tout le public.
4: Avec tout le public, vous avez noté? Ok, il y en a qui sont pas hyper partants, on verra, Emeline.
5: Ouais, mais moi non plus, mais bon.
4: D'abord, on va vous poser trois questions. Ok? Trois questions sur la Bourgogne. Si vous avez tout de suite la bonne réponse, vous me le dites, ça vous fait 2 points si c'est ok. Si je dois vous faire des propositions, 1 point en cas de bonne réponse.
5: Allez.
4: Du 5 au 10 octobre dernier, la commune et les associations de Ruffé-les-Échirés ont participé à la Semaine Bleue. Une semaine dédiée à qui?
6: Retraité.
5: Aux personnes âgées.
4: Aux personnes âgées. La Semaine Bleue est dédiée aux personnes âgées. C'est une bonne réponse.
7: Oui,
4: bien sûr. Avec plein d'animations, plein de choses. Alors, là, j'ai dû ruffer les échirés, mais évidemment, ça s'est passé partout dans beaucoup de communes. Vous n'êtes pas les seuls, pardon, à ruffer, à faire ça. Hein. Mais c'est une belle initiative, en tout cas, qui, en plus, vous rapporte 2 points, Emeline. Si je suis au SCO Dijon, c'est que je fais quoi? Au SCO Dijon.
5: Du vélo.
4: Là, c'est même plus de la soufflerie. Hein.
5: C'est... On a les mimes aussi. Hein. On voit pas tout, mais en plus, j'ai les mimes.
4: Ouais.
5: Au cas où.
4: Le SCO Dijon, je fais du vélo si je suis au SCO. Bah oui, bien sûr, bien sûr, bien sûr. Le Sprinter Club Olympique de Dijon, qui est un club de cyclisme. 2 points à nouveau pour Emeline. Au château de la Verrerie du Creusot, 2 tours nous accueillent de chaque côté du château. Vous connaissez ce château?
5: Non.
4: Ah, ça, c'est dommage.
5: Ah, c'est dommage, ouais.
4: Parce que là, vous l'aviez direct. Hein. Quelle est la particularité de ces 2 tours?
5: Je veux bien les propositions.
4: Est-ce qu'elles sont en bois? Est-ce qu'elles n'ont pas de toit? Ou est-ce qu'elles sont coniques?
5: Elles sont coniques.
4: Elles sont coniques, les tours du château de la Verrerie du Creusot. Ce sont les 2 anciens fours de la cristallerie, hautes de 27 mètres chacune. Oui, elles sont coniques, bravo! Je vous mets un 5, ça vous va?
5: Oui, c'est très bien.
4: Oui, oui, vous n'êtes pas prof?
5: Non, pas du tout.
4: Bon, ça va. Parce que des fois que je donne des notes à des profs, ça risquerait de se retourner contre moi. Emeline, vous restez avec nous. Pour l'instant, c'est vous qui êtes en tête. Hein. Donc, on va savoir d'ici midi si c'est notre grande gagnante. Mais avant ça, il y a Florian. Et là, tout de suite, dans quelques minutes, Jean-François. Oui, Jean-François depuis Ruffé-les-Échirés. À tout de suite avec vous, bien sûr.
1: Bah tiens, nous on va jouer en attendant, il n'y a pas de raison après tout. Il y a un salon, le salon L'Essor, organisé par l'association du même nom qui se tient à la salle de Vosges jusqu'à dimanche. On vous offre

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Comment s'appelaient nos deux premières candidates avec Cyril il y a quelques minutes? Est-ce qu'il s'agissait de Christelle et Marie ou de Patricia et Amélie? 03 80 42 15 15. Ed Sheeran et Shape of You. Belle matinée.

0: View, c'était Ed Sheeran. Bonjour Isabelle.
1: Bonjour Florence.
0: Comment ça va?
1: Mais ça va très bien et vous?
0: Ça va bien. Qu'est-ce que vous faites de beau ce matin à Saint-Julien?
1: Bon, ce matin, je suis un petit peu dans le ménage.
0: Oh ma pauvre.
1: C'est bien très intéressant, mais il faut le faire. Voilà.
0: Bon, au moins on vous accompagne pendant le ménage.
1: Exactement.
0: Alors du coup, ouais. Comment vous faites? Parce que le bruit de l'aspirateur, ça couvre la radio, donc vous mettez la radio à fond.
1: Oh non,
0: il n'y avait peut-être pas aspirateur d'ailleurs dans le ménage ce matin. On n'est pas obligé de passer tous les jours.
1: Mais
0: plutôt, d'accord.
1: Voilà, plutôt.
0: Bon. Isabelle, les premières candidates de Cyril il y a quelques instants, elles s'appelaient Christelle et Marie ou Patricia et Amélie?
1: Christelle et Marie.
0: Exactement, c'est une bonne réponse. Vous faites de l'aquarelle?
1: Alors, je me suis essayée à l'aquarelle il y a très peu de temps.
0: Ouais.
1: Et ça m'a bien plu, donc voilà.
0: Vous vous êtes dit, alors le petit kit aquarelle avec la petite boîte, le pinceau et le carnet, ça devrait être pas mal, ça fera un plus à votre collection.
1: Exactement.
0: Bon, puis vous irez peut-être faire un petit tour d'ailleurs, d'ici la fin de la semaine au salon, le salon L'Essor à la salle de Vosges à Dijon.
1: Bien sûr, oui, c'est prévu.
0: Isabelle, quelle est votre radio locale en Bourgogne?
1: La vôtre, bien sûr, ici Bourgogne.
0: Ah, j'ai cru que vous bottiez en touche parce que vous aviez oublié le nom, dites donc.
1: Ah non.
0: Ça va, vous en sortez
1: pas
0: bien.
1: Pas du tout.
0: Isabelle, je vous souhaite une belle journée et dès que vous faites une expo avec vos aquarelles, vous nous appelez. Hein.
1: Je vous appelle sans faute.
0: Ça marche, à bientôt. Au revoir Isabelle.
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0: Une marche préventive et du spectacle à Saint-Jean-de-Vaux, samedi 17 octobre. Place à une marche familiale et solidaire de 5 km. L'inscription se fait sur place. Les dons seront reversés à l'association Toujours Femmes. Une mobilisation simple, accessible à tous pour marcher ensemble contre le cancer du sein. Une paire de chaussures, un petit peu de bonne humeur et beaucoup de solidarité. C'est le programme de ce samedi. Et puis du côté du Zénith de Dijon, le spectacle est toujours au rendez-vous. Ce jeudi 15 octobre, le Légende Tour, proposé par Trade Republic, investit la salle dijonnaise à partir de 20h. Des invités, des artistes, un spectacle qui mêle confidences, révélations et performances artistiques. Un show présenté comme une expérience immersive avec une scène centrale au plus près du public. Et attention, les téléphones portables seront interdits pendant le spectacle. Vous avez intérêt à planquer le vôtre.
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0: Vous avez envie de chanter, ne vous en privez pas. On chante avec Julien Clerc.

0: on chantait. C'était Julien Clerc. Vous jouez avec Cyril Hino, les équipes techniques d'ici Bourgogne. La tournée des Grands Ducs, notre jeu de la rentrée. Christelle et Marie, 4 points. Emeline, 5 points. C'est Emeline pour l'instant qui est en tête.
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3: Ah oui, j'espère que vous allez bien, que vous passez un bon moment avec nous. Toute l'équipe d'ici Bourgogne est installée cette semaine à Ruffey-les-Échirés. On a mis les logos ici Bourgogne, on a des jolis pupitres, on a pris deux techniciens hors pair, les meilleurs de tout Radio France, Marc et Richard. Ça va ? Bonjour.
4: Bonjour.
3: Vous êtes Jean-François ?
4: C'est ça.
3: Qu'est-ce que vous pensez de nos techniciens, Jean-François ?
4: Oh bah, ils sont exceptionnels.
3: Ah oui, hein. Ça c'est sûr. Hein. Ouais, oui. Et je vous ai dit, les meilleurs. On prend les meilleurs pour aller dans les meilleures villes. C'est pas plus compliqué, quoi. Vous faites quoi, vous, à Ruffey ?
4: Moi, j'habite à Ruffey.
3: C'est votre c'est votre métier, vous habitez ?
4: Non, en fait, je travaille à Dijon.
3: D'accord, ok. Oui, parce que c'est facile de faire Ruffey, Dijon.
4: Oui.
3: Vous êtes dans les bouchons le matin, non ?
4: Oui.
3: Ouais, hein. Si, si, parce que Nicolas Mollaré, tous les matins, dit la même chose. Entre Ruffey, les Échirés et la rocade de Dijon, on a actuellement quelques ralentissements. Qu'est-ce que ça doit vous énerver quand on dit ça ?
4: Ouais, on prend son mal à la patience, puis on écoute la radio.
3: Ouais, bah ouais, ça c'est bien. C'est bien de le dire, c'est bien de le répéter. Et vous faites quoi comme boulot ?
4: Je suis informaticien.
3: Ah ouais ? Donc c'est un métier qui est un peu prenant quand même.
4: Oui.
3: Ouais, ouais, ouais. Et quoi particulièrement quand vous dites informaticien ?
4: Je fais l'architecture informatique.
3: Oui, bien sûr, tout le monde voit ce que c'est l'architecture informatique. Il construit des maisons avec des ordinateurs. On va élever un petit peu le niveau, si vous voulez bien, Jean-François, avec vos réponses, parce que je pense que là, on a un champion avec nous. Qu'est-ce qui a été installé dans la cour de l'école élémentaire de Ruffey-les-Échirés il y a quelques semaines ?
4: Le banc de l'amitié.
3: Le banc de l'amitié ? Oui. Ben oui, bien sûr ! Bonne réponse ! Ça sert à quoi, le banc de l'amitié ? Ça sert à quoi, le banc de l'amitié ?
4: C'est pour...
3: À se faire des amis ? Non, mais vous rigolez, mais oui. Tiens, Marie qui a joué avec nous tout à l'heure, c'est quoi le banc de l'amitié ?
5: C'est un banc où on n'a jamais le droit de laisser personne tout seul dessus.
3: Ça veut dire que si je m'assois, toi, tu vas faire quoi ?
5: Je vais aller venir le chercher et jouer avec moi.
3: Voilà, et tu l'as déjà fait ou pas ?
5: Bah, il y a jamais personne qui est tout seul.
3: Ah, ça veut dire qu'il y a beaucoup d'amis ici. Ouais, c'est ça, exactement. Et c'est vrai que c'est une initiative qui se développe partout, et c'est bien que vous l'ayez fait, vous aussi. Évidemment, ça va contre le harcèlement scolaire, et ça, vraiment, vraiment, ça fait du bien. 2 points pour vous, mon cher Jean-François. Qui suis-je ?
6: Mais moi, je reste. Dis-moi pourquoi je reste.
3: Dans un mois, le 13 novembre, je serai sur la scène du Zénith de Dijon. Vous entendez cette chanteuse ?
4: J'ai pas... Elena ?
3: Elena ?
4: Elena.
3: Oh, vous avez l'air de bien connaître. Non, mais c'est vrai. Elle a fait quoi comme autre chanson, Elena ? Voilà. Non mais si, mais quand il y a soufflerie, après on est un peu... Je sais pas quoi dire. Oui, c'est une bonne réponse, c'était Elena, bien sûr. Elle a participé à la 11e saison de la Star Academy en 2024. Elle a sorti donc ce single, Mauvais Garçon. Aujourd'hui, c'est la journée mondiale du hamburger. Vous en mangez du burger ?
4: De temps en temps.
3: À quoi, en général ?
4: Ouais, viande, légumes, bœuf.
3: Ouais, le classique, oui. Ok. C'est pas vous qui l'avez réalisé ?
4: Non.
3: Non, ok, c'est honnête. Puisqu'on parle de bouffe, quelle est la spécialité culinaire à base de poisson, cette fois, de Verdun-Ciel ?
4: Proposition.
3: Bien sûr, proposition. Est-ce que c'est la bouillabaisse, la pochouse ou la cotriade ?
4: La pochouse.
3: La pochouse. Oui, effectivement, la pochouse de Verdun-Ciel, particulièrement avec des poissons d'eau douce, parce qu'on n'a pas la mer chez nous. Donc voilà. 5 points pour vous, Jean-François, vous êtes fier ?
4: Oui.
3: On va se retrouver dans un instant avec Florian, parce que Florian, lui aussi, c'est un champion à Ruffey-les-Échirés. Il y a de l'ambiance, il y a votre radio locale ici pour gagner. Vous aussi, vous jouez. À tout de suite.
0: Mais alors, qui va gagner la tournée ? Je sens qu'on ne va plus tarder à le savoir.
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0: 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Vous avez rendez-vous à 18h30 à la mairie de Bressay-sur-Tille. Allez-y, vous allez bien vous marrer.
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3: Et bien sûr, du monde dans votre radio, parce que nous, on aime aller à la rencontre des Côtes-d'Orient, des Saône-et-Loiriens, pour jouer. Ça, c'est un premier truc pour vous offrir. Et cette semaine, on le fait avec grand plaisir tous les jours. Des places pour le spectacle de Jean-Luc Lemoyne au Polygone de Chevigny-Saint-Sauveur le 6 novembre, et surtout aussi pour vous rencontrer. Bonjour, monsieur Florian.
16: Bonjour, Cyril.
3: Qu'est-ce qu'on pourrait dire de vous, Florian ? Est-ce que vous avez un hobby ? Est-ce que vous êtes une personne avec un talent particulier ?
16: J'ai fait du tennis étant petit à Ruffet.
3: Ouais.
16: Du foot loisir également à Ruffet.
3: Ok.
16: Et maintenant, je me suis mis à la pétanque.
3: Ah oui, ok. Vous avez vraiment beaucoup évolué sur les sports.
16: Hein. Toujours avec des boules, quoi. Pas de sport de combat.
3: Oui, toujours avec des boules. C'est vrai, il a raison, Florian. Non, mais c'est vrai.
16: Du rond.
3: Toujours rond, toujours des trucs à envoyer, des trucs comme ça, quoi. D'accord, ok. Et la pétanque, ça va, ça fonctionne ?
16: Ça va, je me débrouille.
3: Qu'est-ce que vous avez comme plaisir à jouer à la pétanque ?
16: Bah c'est de la détente, c'est de la concentration, de la précision.
3: Vous êtes plutôt je tire ou je pointe ?
16: Je peux vers les deux. Tout dépend du jeu de l'adversaire.
3: D'accord. Oh, vous n'êtes pas embêtant, vous arrivez à vous adapter, quoi.
16: Je me place.
3: Il y en a qui ont déjà joué contre Florian ? Non. Non. Et non, tout le monde a peur de jouer contre Florian. Je comprends. Voici trois questions pour Florian. Ruffez les échirés si je suis en train de regarder un film au cinéma Le Select. C'est que je suis dans quelle ville ? Le cinéma Le Select. Si vous prenez des propositions, il n'y a aucun problème, ça vous fait un point si vous gagnez.
16: Bah, je veux bien une proposition.
3: Est-ce que c'est à Saulieu, à Châtillon-sur-Seine ou bien à Beaune ? Réfléchis du coup dans la salle aussi. Hein. Attendez, Beaune, ouais, peut-être, Châtillon, hein, je crois pas, Saulieu.
16: Oui, bon. Allez, je dirais Saulieu.
3: Allez, on dit Saulieu. Et c'est la mauvaise réponse. C'est dommage, hein, une chance sur trois, voilà. Bon. Non, c'était Châtillon-sur-Seine, le Select.
4: Ah, d'accord.
3: Maintenant, vous savez. La randonnée Les Gorges de la Canche, près de Roussillon en Morvan, fait 16 km de distance. 16 km, ça fait combien en mètres ? Je l'ai fait pour la première fois il n'y a pas longtemps dans une ville, cette question, j'ai adoré, du coup je la refais à chaque fois.
16: 16 000 ?
3: 16 000 ! Ah bon ? Qui vous a soufflé la bonne réponse ?
16: Le public.
3: Ah oui, d'accord. Et le public a raison, de toute façon le public a toujours raison. Attention, c'est sûr. 16 000 mètres, effectivement, équivaut à 16 km. Et puis, dernière question, à la micro-crèche arc-en-ciel de Ruffet-les-Échirés, si un enfant mélange de la peinture cyan avec de la peinture magenta, ça donnera quelle couleur ?
16: Violet.
3: Il y en a qui sont à l'école. Hein. Ça se sent, hein. Il y en a qui sont à la micro-crèche, là. Oui, c'est ça, bonne réponse, effectivement. Deux points pour vous, Florian. Bon. Tout à l'heure, Jean-François et Emeline ont fait bien plus que vous. Hein, donc, enfin, bien plus, non, un point. C'est pas énorme non plus, mais bon. En tout cas, ça dépasse. On est désolé, Florian, on vous souhaite quand même de passer une bonne après-midi, bien sûr.
16: Merci.
3: Et puis on se dit à très vite.
16: À très vite.
3: Ruffet-les-Échirés accueille la tournée des Grands-Ducs. Et bien sûr, dans un instant, c'est la finale entre, je l'ai dit, Emine et Jean-François. Ils sont en train de se préparer, ils ont mis des gants de boxe, je ne sais pas pourquoi. A tout de suite avec vous, à Ruffet.
0: Non mais quelle ambiance, vous allez pouvoir jouer en studio dans quelques minutes, j'aurai un cadeau gourmand à vous offrir dans le cadre du Salon des Vins ce week-end au Salon des Salon des Vins au château de Pontus de Tiard à Bissy-sur-Flet. Je sens que vous allez y passer un bon moment. Et voici Patrick Fiori.
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4: Des questions sur la Bourgogne, oui, et puis des questions aussi sur notre vie quotidienne. C'est ça la tournée des Grands-Ducs, toujours à ruffer les échirés pour ce deuxième jour. On passe toute la semaine avec vous, hein. J'espère que vous avez des vivres et que vous allez pouvoir accueillir l'équipe, parce que nous, on campe ici jusqu'à vendredi au moins, quand même. Hein.
5: C'est bon, vous avez tout. On est le meilleur village de la Côte d'Or, hein, de toute façon. Hein.
4: Ah d'accord.
5: Vous verrez bien.
4: Hein. Ah, donc vraiment le meilleur, quoi. Ah,
5: bah oui.
4: Et pourquoi vous dites ça?
5: Ça se voit, non?
4: Ça se voit parce que les gens sont sympas.
5: Oui, les gens sont sympas, les écoles sont bien, les enfants sont heureux.
4: Ouais, eh, belle ambassadrice, hein, quand même. Hein, bravo. Émilie et Jean-François, je vais vous poser une question. Il faut se rapprocher le plus de la bonne réponse. C'est une question qui concerne les ducs de Bourgogne, puisque notre émission s'appelle la tournée des grands ducs. Émilie, vous allez commencer à répondre. En quelle année Philippe II de Bourgogne, dit Philippe le Hardi, fut emmené en captivité à Londres?
5: 1450.
4: 1450, dit Emeline. Et Jean-François, vous dites quoi, vous? Qu'est-ce qu'on dit, là?
6: 1380.
4: Ouais, c'est assez stratégique. J'ai entendu des réactions dans le public. On est un petit peu en dessous. Ouais, sauf que si c'est au-dessus, ça marche pas. Bon, mais c'est stratégique. La bonne réponse s'étend pour ce brave Philippe le Hardi qui fut emmené en captivité à Londres en 1357. Bravo Jean-François, belle stratégie! Jean-François, on a le plaisir de vous offrir donc les places pour aller voir Jean-Luc Lemoyne. Vous connaissez Jean-Luc?
6: Oui.
4: Il vous fait rire?
6: Oui.
4: Bon, ça va alors, parce que si en plus vous l'aimez pas. Jean-Luc Lemoyne, vous irez le voir au Polygone de Chevigny-Saint-Sauveur le 6 novembre. Peut-être vous avez un mot pour Emeline?
6: Ben, c'était une adversaire très efficace.
5: Merci, bonne soirée avec Jean-Luc Lemoyne.
4: Bah voilà, c'est sympa. Merci. C'est sport. Vous voyez, ça c'est ruffer les échirés, mine de rien. Hein. Et bah cette attitude fair play, on va la retrouver demain, évidemment. Toujours avec du public, des questions, de la bonne humeur, c'est sur votre radio locale ici Bourgogne. Bon appétit et à demain.
1: 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Où travaille Jean-François, le troisième candidat de la tournée des Grands-Ducs? Est-ce qu'il travaille à Beaune ou à Dijon? 03 80 42 15 15.

0: Up avec David Christie. Notre question, où travaille Jean-François, le troisième candidat de la tournée des Grands Ducs? Était-ce Beaune ou Dijon? Il a trouvé la bonne réponse, il s'appelle Patrick, il est à Chalon-sur-Saône, il m'a répondu Dijon, et c'était la bonne réponse. Et puis bah, comme il était en voiture, bah, ça passait pas bien, et puis voilà comment ça se termine.
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0: Merci d'être avec nous les amis. Belle journée, il est midi. C'est l'heure des infos avec vous, Arnaud Racapé. 300 salariés du commissariat à l'énergie atomique de Val-d'Uc manifestent en ce moment à Dijon.
2: Le CEA, basé à Salive, au nord de la métropole, l'une des pièces maîtresses du gouvernement dans sa stratégie de défense et notamment de fabrication et d'assemblage d'armes nucléaires. Des agents très sollicités donc, mais dont les salaires ne suivent plus et depuis longtemps. Aucune revalorisation depuis 30 ans, explique Anne au micro d'ici Bourgogne.
3: Depuis plus de 30 ans, on a perdu tous les avantages qu'on voit sur les remarques sur les réseaux sociaux. C'est-à-dire qu'en fait, maintenant, c'est une légende urbaine. Oui, effectivement, il y a 40 ans, il y avait énormément d'avantages. À l'heure actuelle, bah, on les a perdus au fur et à mesure et on n'a rien dit. Parce que on se sentait quand même privilégié et en fait on se rend compte que on ne l'est plus du tout, qu'on est une entreprise comme les autres. On a beaucoup de, on parlait encore avec des personnes à l'extérieur. En fait, les gens nous comparent à EDF, à Areva, à Framatome, mais en fait nos salaires sont complètement différents. On n'a pas de réévaluation du point depuis 17 ans. Donc en fait, à part quelques avancements individuels, en fait, on n'a pas une revalorisation de nos salaires comme il peut y avoir dans toute autre entreprise.
2: Et une délégation de salariés sera reçue tout à l'heure, en début d'après-midi, en préfecture, un mardi décidément très social, avec les suites du mouvement lycéen, encore une manifestation au départ du rectorat, en début d'après-midi, dans les cortèges des lycéens, bien sûr, mais aussi des étudiants qui bloquent toujours une grosse partie de l'université Bourgogne-Europe à Dijon, et aussi des agents de la fonction publique à l'appel d'une intersyndicale. Annie Calix est à la tête de Force ouvrière en Côte d'Or pour les collèges et les lycées, et elle espère voir plus d'enseignants tout à l'heure aux côtés de leurs élèves.
4: Nos conditions d'enseignement sont leurs conditions d'apprentissage. Si on souffre d'avoir des classes à 35-36, eux aussi, ils souffrent d'être 35-36. Ils voient qu'on est moins patient, ils voient qu'on peut moins s'occuper d'eux, ils voient qu'on a moins de la possibilité de faire de la pédagogie différenciée, de prêter attention à chacun. D'ailleurs, les souffrances qu'on voulait nous-mêmes dénoncer quand on faisait grève pour les mêmes motifs, on les voyait déjà sur leur tête, à eux, nos élèves. Donc, c'était ça aussi, hein, l'une de nos motivations. Ils sont préoccupés par la santé mentale de leur génération et nous aussi on l'est. Il n'y a pas assez d'infirmières, il n'y a pas assez de médecins scolaires, d'assistantes sociales. Voilà, tous ces personnels, nous aussi on voit qu'ils manquent. Nous aussi on en réclame depuis quelques temps. Donc non, je ne suis pas du tout surprise que ça converge. On n'est pas du tout des groupes antagonistes malgré l'écart de génération.
2: Et rendez-vous tout à l'heure donc à 14h devant le rectorat à Dijon, quartier auditorium. Ce sera suivi d'une manifestation jusqu'à la place Wilson le 6 octobre dernier. Entre 2 et 3 000 personnes avaient déambulé dans les rues de la ville.
0: Si vous croisez un gros déploiement de secours et de forces de l'ordre en Côte d'Or aujourd'hui, il y a de fortes chances qu'il s'agisse d'un exercice.
2: La préfecture organise en effet un exercice de sécurité civile avec simulation de crash d'avions et de secours à de nombreuses victimes. Forcément, ça mobilise du monde sur le terrain. Je ne peux pas vous dire où ça se passe exactement, je n'ai pas le droit. Seulement que cet exercice est en cours. Des supermarchés bourguignons victimes de la cyberattaque sur les installations frigorifiques hier. C'est le cas en Saône-et-Loire, par exemple, de l'Intermarché d'Ouroux-sur-Saône. Celui de Mirbeau-sur-Bèze, en Côte d'Or, est également concerné. À l'intérieur, des réfrigérateurs connectés auxquels un ou des individus ont donc réussi à accéder à distance pour augmenter la température à l'intérieur jusqu'à 50 degrés. Résultat, des tonnes de nourriture à jeter, des centaines de milliers d'euros de pertes pour nos établissements. Les petites pluies de ce début octobre n'y font rien pour l'instant. La sécheresse se poursuit à un niveau historique en Bourgogne et en Côte d'Or en particulier, où les services de l'État en remettent une couche sur la nécessité d'économiser la ressource en eau pour les essentiels, boire, manger, se laver. En attendant des jours meilleurs, les restrictions en vigueur depuis le début de l'été restent valables au cœur de l'automne.
0: La GDA Basket sur le parquet de Saint-Chamond ce soir.
2: Oui, le club de la banlieue de Saint-Étienne, adversaire de Dijon pour le deuxième tour de la Coupe de France, c'est à 20h. La GDA en pleine forme et en tête du classement de l'élite après 3 journées. La forme est étincelante aussi pour les Dijonnais du football. Large victoire, 4 buts à 2 hier soir au stade Gaston Gérard face au FC Metz. Du grand spectacle, une 3e victoire d'affilée, une 7e place au classement de la Ligue 2, pas très loin du podium. Bon, le coach Baptiste Ridira reste focalisé sur son objectif de maintien. Vous pouvez lire tout ça sur ici.fr. Le DFCO testera en tout cas sa solidité vendredi à nouveau sur la pelouse de Reims, seul club invaincu depuis le début de la saison. On teste vos connaissances sur la météo du jour aussi, Florence.
0: Oui, y a un petit peu de grisaille, enfin pas mal même, quelques gouttes et puis des températures qui vont de 18 à 20 degrés. C'est à Chalon-sur-Saône qu'il fait le plus doux cet après-midi. Je vous souhaite une belle journée, mon cher Arnaud.
2: Eh bien, de même.
0: Et tout de suite, c'était Nora Malagré et ses invités. Ciao les amis. Bon, non, apparemment. Vous avez autre chose à nous dire, non?
2: Ah, apparemment...
0: De la musique.
2: De la musique.
0: Ouais. Allez, de la musique. C'est parti.

0: à tous, bienvenue sur ICI, j'espère que vous allez bien. Il est midi 7, on est en direct ensemble jusqu'à 13h et ça s'appelle On vous doit bien ça. C'est une émission qu'on a conçue pour vous rendre service avec sérieux et bonne humeur. Alors aujourd'hui, c'est une journée très spéciale, très importante. Nous sommes partenaires de cette journée de la résilience. Et on va voir avec vous comment gérer les risques auxquels on est exposé en cas de catastrophe naturelle ou industrielle. Et vous allez voir qu'on a une personnalité de choix pour en parler avec nous aujourd'hui. Et puis un peu plus tard, nous parlons avec Elsa Wolinski, notre grande journaliste. D'ailleurs, bonjour Elsa.
1: Bonjour.
0: De la loi intégrale qui va être examiné aujourd'hui et voté. Nous serons aussi avec Pierre Fabin. Bonjour Pierre.
2: Bonjour Anora, bonjour à tous.
0: Qui nous dira ce que l'on peut faire de nos animaux en cas de catastrophe, justement, tout à l'heure. Et puis la grande Audrazo, Madame Antiarna, qui est là aujourd'hui avec nous.
3: Bonjour.
0: J'aime bien dire les choses deux fois, le mardi.
3: Bonjour à tous.
0: Et puis Monsieur Bonplan, Valère Correa, qui est là.
4: Bonjour à toutes et tous.
0: Bonjour. Et puis tout au long de l'année, hein, je booste votre pouvoir d'achat, chers amis. C'est 200 euros à dépenser à votre guise dans une grande enseigne. Et puis, évidemment, tout au long de la semaine, je vous offre également une radio équipée de l'ASA, l'Automatic Safety Alert. Et oui, en cas d'alerte, il peut se mettre automatiquement en route pour diffuser un message d'information prioritaire. C'est normal, vu que c'est la semaine de la résilience. Alors, je voulais annoncer en préambule, nous recevons dans le cadre de cette journée très particulière de la résilience, un grand monsieur, c'est le colonel Jérôme Boulanger. Bonjour Jérôme.
5: 1m84, bonjour.
0: Effectivement. Bonjour colonel,
5: bonjour.
0: J'avais toujours rêvé de dire ça. Porte-parole de la sécurité civile qui va nous aider à nous repérer au milieu de tout cela, ma chère Audrazo. C'est une journée vraiment très importante.
3: Oui, 5e édition de la Journée nationale de la résilience pour laquelle vous, sécurité civile, vous êtes particulièrement mobilisé, colonel Boulanger. Donc le but, nous sensibiliser aux citoyens aux risques auxquels on est exposé, inondations, tempêtes, séismes, accidents industriels, et puis surtout quoi faire si ça nous arrive. On va être pédagogique aujourd'hui. Il y a un son un petit peu désagréable qui a retenti ce matin sur certains téléphones portables, pas mal de départements, un peu strident, vous voyez, quelque chose qui résonne bien, etc. C'est quoi ce son, colonel Boulanger ?
5: Eh bien, c'est FR Alerte. C'est un son que connaissent bien les habitants de Gironde, des Landes, du Var, qui en ont bénéficié cet été. Un système d'alerte qui fonctionne sur les téléphones mobiles et qui a permis quand même cet été d'évacuer plus de 240 000 personnes, sans aucun blessé, sans aucune victime décédée. Donc on voit que c'est un système qui, depuis 2022, fait ses preuves et on l'a bien vu cet été à l'occasion des feux de forêt.
3: Et comment ça fonctionne pour ceux qui ne l'ont jamais eu? Donc c'est le téléphone sonne d'un coup, même s'il est en silencieux comme ça?
5: Exactement, il n'y a pas besoin de s'inscrire.
0: D'accord.
5: C'est une alerte.
0: C'est automatique.
5: C'est
0: quoi.
5: Automatique,
0: pour
5: effectivement.
0: Pour tout le monde, quel que soit l'opérateur.
5: Oui, pour tout le monde, même si le téléphone n'est pas activé, ça fonctionne quand même. Et en plus, ce qui est bien, c'est que c'est géolocalisé, ce qui veut dire que, je prends un exemple à l'échelle d'un département, toutes les personnes ne vont pas forcément recevoir l'alerte, c'est uniquement le secteur qui est concerné par l'alerte pour évacuer ou pour confiner.
3: Et on fait quoi justement dans ces cas-là? On la reçoit, c'est quoi le premier réflexe?
5: Alors, le premier réflexe, tout d'abord, c'est généralement, on a été invité à veiller son téléphone, puisqu'on sait que l'alerte risque d'être donnée. C'est exactement ce qui s'est passé l'été dernier en Gironde et dans les Landes. On avait dit aux personnes, attention, veillez votre téléphone, on risque de déclencher FR Alerte. Et puis, lorsqu'on est alerté par ce système, eh bien, on suit les indications qui sont données, avec des relais qui sont donnés par les radios, et Radio France est le partenaire, bien
0: absolument,
5: sûr, de cette journée de la résilience.
0: Et on en est bien fiers.
5: Et vous donnez des informations fiables, les sites préfectoraux également, qui donnent des informations, et puis surtout l'accompagnement qui est fait sur le terrain par les forces de l'ordre, par les sapeurs-pompiers, par les élus qui donnent les consignes. Voilà, veuillez vous rendre à la salle polyvalente de tel village, telle rue. Et puis là, il y a un accueil qui est fait avec des bénévoles, des associations agréées de sécurité civile.
3: Est-ce que les gens comprennent bien cette sonnerie FR Alerte ? Est-ce qu'il n'y en a pas qui se sont dit, mais qu'est-ce que c'est que ce truc ?
0: Ouais,
3: qu'est-ce qui arrive
0: fait,
3: à mon téléphone ? Est-ce que vraiment les gens maîtrisent ça ? Parce que moi, je serais un peu surprise si mon téléphone se mettait à hurler comme ça d'un coup.
5: Oui, alors c'est sûr que c'est surprenant, mais on est là aussi pour en parler. Et je pense que plus on en parlera, mieux ce sera. Cet été, les gens ne se sont pas beaucoup posé de questions. Ils ont bénéficié de cette alerte. Ça a très bien fonctionné. Il y a eu parfois quelques petites interrogations, mais franchement, si en amont, on explique bien ce qu'est ce système, ça fonctionne et surtout, ça permet de protéger des populations, de sauver des vies.
3: J'ai découvert un site en préparant cette interview, colonel Boulanger, c'est Géorisque.
0: Oui.
3: Géorisque.gouv.fr. Alors, j'ai tapé mon adresse dedans, j'ai eu quelques surprises, je dois dire. Est-ce que vous pouvez nous expliquer, colonel Boulanger, c'est quoi ce site Géorisque ? On est là aussi dans de la pédagogie.
5: On est dans de la pédagogie, on est dans de la préparation. La première des préparations, c'est s'informer. S'informer des risques qu'il y a autour de chez soi, tout simplement. C'est pour ça que...
3: Là où on habite,
5: ou là où on travaille, parce que vous pouvez taper n'importe quelle adresse, et vous avez effectivement la liste des risques. Je l'ai fait aussi ce matin pour réviser un peu avant de venir, voilà, en bon élève. Et puis, vous avez bien sûr toutes les conduites à tenir qui sont données en fonction du type de risque, séisme, inondation, feu de forêt. Et donc, c'est important d'associer la phase d'information des risques à la phase d'action. Qu'est-ce que je dois faire ? Je dois préparer un kit d'urgence.
0: Alors d'ailleurs, on va y revenir dans un instant, hein, colonel Boulanger. Merci encore d'être là. Vous êtes le porte-parole, je le rappelle, de la sécurité civile dans cette journée toute particulière de la résilience. Comment gérer, chères auditrices, chers auditeurs, les risques auxquels on est exposés en cas de catastrophe naturelle ou industrielle. On se retrouve dans un court instant. On continue de dérouler l'émission sur ce sujet ô combien important. On va écouter Pretenders. Quel accent!

0: Pretenders, Brass in Pocket sur ici, on est ensemble jusqu'à 13h.
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0: Et il est midi 17, je vous l'ai dit, nous sommes en direct dans votre nouveau rendez-vous quotidien. On vous doit bien ça, on essaie de vous rendre service comme nous pouvons et nous le faisons très bien, je crois, j'espère. Aujourd'hui, j'ai pris un petit peu le boulard, c'est... Pardonnez-moi. Aujourd'hui, c'est une journée très importante. Hein. C'est la journée, c'est la semaine de la résilience, la journée de la résilience. Nous sommes partenaires hein, sur ICI et nous avons invité le colonel Jérôme Boulanger, porte-parole de la sécurité civile, pour nous aider à nous repérer et surtout à trouver en fait comment gérer les risques hein, auxquels on est exposé face à une catastrophe naturelle ou industrielle. Alors, ça peut paraître un peu angoissant comme ça, mais le colonel est là pour nous rassurer, pour nous dire exactement ce qu'il faut faire, comment se préparer, n'est-ce pas? Ma chère Audrazo.
3: On était en train de parler de géorisque, ce fameux site qui nous dit en fait quel danger il existe autour de chez nous. Et donc j'avais en préambule dit que j'avais moi testé, j'avais tapé mon adresse de chez moi dans le site géorisque. Et donc j'ai découvert, et ça m'a pas trop fait plaisir, que bah oui, il y avait des risques en fait, un risque d'inondation par remontée de nappe chez moi, à mon adresse.
0: Ah ouais,
3: donc la nappe phréatique qui remonte à la surface, hein, ça veut dire ça je suppose, colonel?
4: Chez moi c'est pareil. D'accord. Aussi inondation par remontée de nappe avec des inondations assez important.
0: Ah bah on va pas venir chez vous, colonel.
3: Ah, chez moi non plus, parce qu'il y a aussi un petit risque
5: Elsa
3: de
5: Volanski.
3: Séisme.
5: Non, pardon, excusez-moi, fais continuer. Ouais.
3: Il y a un petit risque de séisme, et puis alors, carrément, un risque important chez moi, de retrait-gonflement des argiles. On en a parlé, ça, c'est les bâtiments fissurés. On avait fait toute une émission là-dessus.
0: Ouais.
3: C'est un peu anxiogène, colonel Boulanger, d'apprendre ça comme ça.
4: Alors, ça peut paraître anxiogène, mais le fait d'y penser, le fait de savoir, de prendre conscience des risques, c'est déjà une façon de dédramatiser les choses. La pire des choses, j'étais ce matin avec des psychologues sur France Inter qui disaient que le traumatisme, il intervient lorsque justement on n'est pas prévenu, lorsque la catastrophe est subite. Là, lorsque on fait la démarche soi-même de regarder géorisque et de voir quels sont les risques auxquels on est confronté potentiellement, eh bien c'est déjà une façon de faire un premier pas vers l'anticipation et vers la préparation.
0: Elsa Volanski, puis vous
5: allez courir. Oui, vous n'avez pas peur que... Alors évidemment, ce titre, c'est formidable, mais qu'on, là, après vous avoir écouté, Aude et vous, colonel, on va tous se mettre sur ce site parce qu'on va tous avoir quand même un petit peu peur, malgré tout.
4: C'est pas une question de peur, c'est une question de prise de conscience. Et cette prise de conscience, pour avoir travaillé avec des enfants, dans des collèges notamment, cette prise de conscience, elle doit commencer très tôt par les jeunes enfants. Il y a des manières ludiques, pédagogiques, d'apprendre aux enfants la culture du risque. Et je crois que c'est en commençant comme cela qu'on arrive à dédramatiser les situations et à prendre les bons gestes. Le meilleur exemple, c'est le Japon. Le Japon, les enfants sont formés à la prévention des séismes. Ils savent dès le plus jeune âge comment faire en cas d'alerte, etc. En France, on a encore du travail, mais on y travaille
0: si
4: vraiment.
0: Si vous avez des questions, hein, ça se passe au 0810 055 056, chers amis. Valère.
6: Les petits Japonais sont très potentiellement confrontés à des séismes compte tenu de l'emplacement géographique du Japon. Mais enfin, est-ce qu'on n'est pas en train non plus de créer trop d'anxiété aussi autour le risque? Il y a toujours des risques, mais enfin...
0: Enfin, regardez ce qui s'est passé cet été, Valère.
6: Oui, mais c'était... Effectivement, on était dans un enjeu sécheresse, incendie, risque plus que potentiel, risque réel chaque été. Ce que je veux dire, c'est que la remontée d'eau d'une nappe phréatique, il y a quoi, une chance sur 5000 que ça arrive?
4: Non, pas du tout. J'étais en poste en Moselle il y a quelques mois. Je me rappelle d'inondations importantes qui ont eu lieu dans ce département. Aujourd'hui, il faut se dire une chose, alors ça peut créer de l'anxiété, mais je crois qu'en parler, je le répète, ça permet de dédramatiser. Nous avons des crises qui sont de plus en plus fréquentes, qui sont diversifiées, qui sont peut-être de plus en plus intenses et qui durent dans le temps. Donc je crois qu'il faut s'y faire, il faut surtout s'y préparer, bien savoir quels sont les risques et surtout comment faire pour faire face aux risques et comment on se relève.
0: D'accord.
4: Parce que la résilience, c'est rebondir. L'étymologie du mot, c'est
0: alors,
4: rebondir.
0: On va y revenir dans un court instant, colonel, parce que ça, Elsa Volanski et vous, hein, vous avez très envie de nous parler de ça.
5: J'avais envie de parler de la résilience.
0: Mais juste avant, moi, j'aime bien, je suis très concrète. Je voudrais savoir ce qu'on met dans le petit kit. Hein,
3: oui, parce que alors vous dites, il faut un petit kit d'urgence préparé à l'avance au cas où il nous arriverait quelque chose, si on devait par exemple évacuer. On a vu beaucoup d'évacuations cet été. On met quoi dans un kit d'urgence? Qu'est-ce qu'on doit avoir chez nous tout près?
0: Et dans un court instant, Pierre Fabin, notre vétérinaire, nous dira aussi ce qu'on fait de nos animaux de compagnie. Colonel, c'est à vous.
4: Alors, dans le kit d'urgence, on met des produits de première nécessité. Mm-hmm. C'est pour tenir, en gros, pendant 3 jours environ. Donc, un petit stock d'eau. Ça veut dire 6 litres d'eau par personne. Alors, dans un sac, ça commence à faire beaucoup.
5: Ouais.
4: De l'alimentation non périssable. Un petit nécessaire de toilette. Les médicaments, ça c'est important pour les gens qui suivent des traitements. Une petite trousse de secours, quelques pansements, un petit désinfectant. Et puis aussi ces papiers, les papiers d'identité, des doubles en tout cas. Donc tout ce qui va permettre de tenir...
5: Une boîte de sardines, petite conserve.
4: Voilà, une radio. Alors,
5: je suis très sardine, Valérie.
3: Radio, oui, un pot.

0: peu importe, on a compris. Jusqu'à 13h.
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0: Il est midi 26, on est en direct jusqu'à 13h dans votre nouveau rendez-vous quotidien qui s'appelle On vous doit bien ça. On est en train de parler de cette fameuse journée de la résilience dont nous sommes fièrement partenaires sur Ici. On essaie de mesurer, de se dire comment gérer les risques auxquels on est exposé en cas de catastrophe naturelle ou industrielle. Et on a une auditrice qui a traversé une sacrée épreuve. Elle s'appelle Virginie. Alors Virginie, à cause des incendies cet été, elle a été évacuée 5 fois. En allant de famille en amis, et elle n'était pas du tout préparée, hein, chère Virginie. Bonjour et bienvenue.
2: Bonjour, merci.
0: Ça va aujourd'hui, Virginie ?
2: Oui, ça va bien, merci.
0: Donc vous, une sacrée épopée, hein, ça a été très dur pour vous cet été, Virginie. Et vous êtes partie, si je puis dire, en tongs, avec une petite robe d'été, et votre fils sous le bras. Vous n'aviez pas pensé que ça allait durer, quoi ?
2: Non, pas du tout. Non, j'étais persuadée que ça allait être maîtrisé très rapidement, ouais. Et que d'ici 24-48 heures, j'étais rentrée. Donc, oui, je suis partie, en effet, sans effet personnel. Et voilà, comme si tout allait bien.
0: Et le plus dur, je crois, c'est l'après. Donc, quand vous êtes rentrée chez vous, comment ça s'est passé pour vous ?
2: Eh bien, je suis rentrée chez moi au bout de 10 jours.
0: Ouais.
2: En effet, par chance, tout est intact chez moi et j'ai pas eu ma maison brûlée.
0: D'accord.
2: Mais j'ai mesuré, en effet, que je n'avais rien pris et que j'aurais tout perdu, et même jusqu'au papier d'identité que je n'avais pas.
0: Eh oui, et c'est ce que disait le colonel dans ce fameux petit kit de survie, entre autres, les soins de premier secours, etc. Il faut les papiers d'identité, Audrazo.
3: Et donc Virginie, si c'était à refaire, là, est-ce que vous avez...

0: avez déjà prévu d'avoir quelque chose dans un coin pour au cas où ça vous arrive une nouvelle fois, Sadie?
1: Mais oui, en fait, j'ai ma valise. Déjà, j'ai mis du temps en rentrant. J'ai mis du temps à enlever, à défaire en fait le peu que j'avais emmené. Mmh. Et aujourd'hui, j'ai une valise de secours, comme je dis,
2: qui est prête. Où, quoi.
1: Voilà, je la prends et je m'en vais.
2: D'accord. Oui. Merci.
1: Voilà.
2: Ouais. Non, mais merci, hein. Merci. Voilà. Et on apprend de ses erreurs, comme on dit. Merci beaucoup, Virginie. Très rapidement, Elsa Wolinski, il vient d'où ce mot, résilience?
3: Non, justement, je me le disais, parce que cette journée nationale de la résilience, le mot résilience, il m'interpelle un petit peu. Comme je suis allée regarder la définition dans le Larousse, c'est aptitude d'un individu à se construire et à vivre de manière satisfaisante en dépit des circonstances traumatiques. Et c'est le neuropsychiatre Boris Cyrulnik qui a popularisé ce concept en France, qui lui dit lui-même aujourd'hui que ce mot a été beaucoup détourné dans le développement personnel. Et il rappelle quand même qu'on peut pas demander à un blessé « soyez résilient ».
2: Exactement. Vraiment. On continue d'en parler dans un instant parce que c'est l'heure des actualités dans toutes vos régions grâce au 44 local de votre radio ici. À tout de suite.
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14: Il est midi 33, chers amis, dans ce rendez-vous quotidien qui est le vôtre, j'espère aujourd'hui, qui s'appelle « On vous doit bien ça ». Moi, je m'appelle Enora Malagré, je suis avec Aude Razo, Pierre Fabin, notre vétérinaire, Elsa Wolinski et Monsieur Valère Coréard, où nous avons parlé pendant cette première demi-heure de la journée de la résilience. On vous en dira encore un dernier mot dans un instant. C'est votre antenne, hein, appelez-nous au 0810 055 056 si vous avez des questions, parce que ça tombe bien, on a les réponses. 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
15: Salut Enora, salut l'équipe, c'est Christine, j'habite à Grenoble. Comme je prends souvent ma voiture pour faire des trajets, je cherche des personnes pour covoiturer et donc je me demandais s'il existait une solution pour trouver rapidement des personnes pour organiser des covoiturages près de chez soi. Merci beaucoup.
14: Merci à vous, surtout Christine, je suis en passion covoiturage moi personnellement. Ça c'est une question pour notre Valère Coréard, monsieur Bonplan.
10: Oui, bonne idée Christine, parce que le covoiturage, il y a deux avantages majeurs. D'abord c'est économique, puisqu'on va avoir un petit revenu d'appoint ou qu'on va payer très peu pour partager un véhicule, et ensuite c'est écologique parce qu'on est à plusieurs dans un véhicule plutôt que seul, et ça c'est beaucoup mieux. Ce qu'il faut savoir, c'est que ça marche pour les petites distances, mais aussi les longues distances. Donc en effet, comme pour vous, les petites distances, c'est plutôt les trajets du quotidien. La difficulté, ça va être de trouver quelqu'un, trouver chaussures à son pied, en fait, quelqu'un qui habite pas trop loin, qui va à peu près au même endroit que vous, et qui a à peu près les mêmes horaires que vous. Si vous utilisez les grosses plateformes de covoiturage, vous pouvez espérer trouver chaussures à votre pied, si j'ose dire, et dans ces cas-là, c'est vraiment gagnant, parce que ça peut vous faire une centaine d'euros d'économie par mois. C'est quand même pas rien.
14: Ah bah, par les temps qui courent, on adore.
10: Un vrai petit revenu. Mais pensez à regarder, même si vous n'êtes pas dans une grande ville, parce que ça peut vraiment être un bon plan.
14: Absolument, merci beaucoup Valère Coiré. Et puis je voudrais terminer avec notre cher colonel Jérôme Boulanger, le porte-parole de la sécurité civile. Je vous le rappelle, nous sommes partenaires sur ici de cette journée de la résilience. Elsa Wolinski, en préambule, nous parlait de l'étymologie de ce mot. Vous aviez une précision à nous apporter, colonel, et pas des moindres.
16: Alors c'est une précision qui permet de bien comprendre ce qu'est la résilience finalement. C'est en physique des matériaux, ça décrit la capacité d'un matériau à retrouver sa forme initiale lorsqu'il a subi un choc. Finalement, en psychologie, c'est exactement ce que vous disiez tout à l'heure, c'est pareil. Et puis, au niveau collectif, effectivement, le concept de résilience en gestion de crise, c'est la capacité d'une organisation à absorber un choc et à s'adapter, le mot est important, durablement.
14: Merci infiniment pour votre présence, colonel. Allez, on se revoit vite. Je vous trouve tellement sympa. Non mais merci, c'était très important ce que vous nous avez dit. Dans un instant, Pierre Fabin, notre vétérinaire, nous dira que faire, quoi faire de son animal en cas de catastrophe ou de drame. Et pour l'heure, c'est Renaud qu'on va écouter sur ici. Ça s'appelle Les Bétons. On s'en lasse pas de ce titre. À tout de suite.
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0: Laisse béton sur ici. Il est midi 38, chers amis. Ici, midi 13h.
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0: Et dans un instant, notre grande journaliste Elsa Wolinski nous parlera de cette loi intégrale qui sera votée et examinée ce soir aux alentours 18h30. Mais pour l'heure, c'est Pierre Fabin qui va nous dire, on parlait de catastrophes naturelles, hein, malheureusement, de catastrophes industrielles également. Et Pierre Fabin va nous dire, qu'est-ce qu'on fait de son petit animal chéri dans et ces moments-là?
2: Et ben oui,
0: mais parce non, mais c'est vrai, il y a eu des histoires atroces, Pierre.
2: Exactement.
0: Cet été, des gens qui ont dû, dans l'urgence, laisser, évidemment, à contre-cœur leurs animaux. Ça a donné des drames fous.
2: Effectivement, et c'était très compliqué pour nos animaux cet été. On l'a vu parce qu'en fait, il y a un truc tout bête, c'est que simplement nos animaux, nous on n'est peut-être pas à la maison quand on va être évacué, donc on laisse les animaux à la maison. Alors il y a un truc qui existe, c'est un sticker à mettre sur la porte, sauver nos animaux. J'ai des animaux à l'intérieur, donc collez un sticker.
0: Où le sticker ?
2: Oui, c'est des associations qui le font en général. Il y a YouCare qui les fait, par exemple. Mais vous pouvez juste mettre une affiche sur votre porte. Mm. Nous avons des animaux, tout simplement. Et il faut essayer d'anticiper un peu le transport de son animal. Donc le minimum vital, c'est la caisse de transport. Déjà, voilà, il vous faut une caisse de transport
0: pour
2: tout le monde ne l'a pas, donc pensez à avoir une caisse de transport pour
0: il y en a des pas très chers hein, sur plein de sites et tout.
2: Sites, on peut trouver ça à 10 euros.
0: Ça m'a coûté 15 euros.
2: Une caisse de transport solide, c'est-à-dire une caisse de transport en plastique.
0: Pas un sac.
2: Voilà, pas un petit sac qui va être emballé, pas un sac en osier ou genre de choses qui va peut-être se casser. Une caisse de transport solide, son chien, un peu de nourriture, les papiers. Son animal, c'est important aussi parce qu'il faudra les refaire
0: comme
2: par la suite.
0: Comme pour les humains, les papiers.
2: Et très important, il faut que votre animal soit identifié, c'est obligatoire, c'est une obligation légale qu'on a. Mais si vous devez laisser votre animal, que votre chat il est dehors et que vous êtes évacué, qui est-ce qui va le retrouver derrière votre chat? Et s'il est retrouvé par l'association et qu'il est déplacé, comment vous allez le retrouver derrière? Donc il faut que votre animal soit identifié et que l'identification soit à jour, que ça soit relié à votre numéro de téléphone. Alors cet été, il y a eu plein d'élans de solidarité qui ont été mis en place. Il y a plein d'associations, notamment pour les chevaux, parce que quand on a un cheval, ça peut arriver aussi. Il y a une évacuation à cause du feu. Que va-t-il devenir du cheval? Heureusement, il y a des haras qui les ont accueillis. Mais ceux qui ont vécu la situation la plus compliquée, c'était les chats et les nouveaux animaux de compagnie qui ont dû être accueillis dans des centres.
0: Qu'est-ce que vous appelez par nouveaux animaux?
2: Les lapins, les oiseaux, les furets. Il a fallu les accueillir aussi dans les centres, dans les gymnases. Mais ces animaux sont... Un chien, ça s'adapte plutôt bien, mais ces animaux sont très sensibles au stress. Et j'ai des collègues qui sont intervenus dans ces centres d'accueil. Mmh. Et on a eu, en plus des blessures des animaux déshydratés, beaucoup de pathologies dues au stress.
0: D'ailleurs, je peux vous demander, Pierre Fabin, on a parlé du kit d'urgence avec le colonel. Il y a un petit kit d'urgence à prévoir pour nos petits animaux?
2: C'est ce que je vous ai dit. Caisse de transport, laisse de secours pour le chien, un peu de nourriture, les papiers et les traitements de l'animal. Voilà. Okay. Il vous faut ces médicaments s'il a un traitement sur le long terme. N'allez pas chercher plus loin, c'est pas utile. Si vous avez ça derrière, il y a des gens qui vont, il y a des associations qui interviennent en général et qui prennent en charge les animaux. Et il y a une catastrophe dont je veux parler en plus de tout ça, parce que cet été, tout le monde a bien été pris en charge, il n'y a pas eu de gros problèmes. Mais la catastrophe à prévoir, c'est notre incapacité à prendre en charge notre animal. Si nous, on doit être hospitalisé, si on ne peut plus s'en occuper, ou bien qu'il nous arrive quelque chose, qu'on décède, il faut toujours avoir un relais. Que ça soit...
0: Le prévoir en amont,
2: c'est ça. C'est-à-dire que si il m'arrive quelque chose, qui va prendre en charge mon animal? Il faut qu'il y ait quelqu'un de la famille qui soit prêt à le faire. Il faut contacter des associations autour de vous. Il y a même certaines communes qui mettent en charge des procédures. Pour ça, vous vous déclarez auprès de votre commune comme quoi vous avez un animal. C'est pas du tout dans toutes les communes, mais il y en a certaines qui le font. Donc renseignez-vous et trouvez une solution en amont, avec une association, un proche ou avec votre commune même.
0: D'accord, merci beaucoup.
3: Et Nora, je vous laisse mes trois chats.
0: Oh non.
3: Je vous les laisse.
2: Mais c'est ça. Voilà, c'est exactement ce qu'il faut. C'est s'il arrive quelque chose à elle,
0: il est très très gros, il va me coûter une tonne celui-là.
2: Je vous trouverai la solution pour les croquettes à ce moment-là. Il y a aucun problème. Mais voilà, mais il faut savoir qui, s'il arrive quelque chose à Elsa, qui est-ce qui prend en charge. Et il y a des personnes qui sont seules. Voilà. Et on a des personnes, des animaux parfois qui décèdent dans des appartements.
0: Laisser à Pierre Fabin.
2: Avec plaisir.
0: Bruno et Brigitte, mes deux petits chats que j'embrasse, qui nous écoutent tous les midis. On est ensemble jusqu'à 13h. Dans un instant, Elsa Wolinski nous parlera de cette loi intégrale qui va être examinée et votée en fin de journée. Ça tombe bien parce que je vous regarde, Elsa, et vous savez ce qu'on va écouter? Tu es mon autre. Oh. Morane et Lara Fabian. Parce que tu es mon autre, Elsa. À tout de suite. Ah,

0: J'ai gâché la fin du morceau avec ma voix atroce, pardonnez-moi. J'étais tellement prise dans le tourbillon de ce merveilleux titre. Je voudrais vous faire donner une petite nouvelle. 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
0: 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Midi 47, chers amis, un petit quart d'heure à passer en votre joyeuse compagnie. Et vous êtes très nombreuses et très nombreux à réagir au 0810 055 0 56. Et nous avons Bruno. Bonjour Bruno.
2: Bonjour à toute l'équipe.
0: Bonjour. Qui nous appelle de Niort? Bienvenue Bruno, comment allez-vous aujourd'hui Bruno?
2: Ça va, le temps est gris mais on fait avec.
0: Et on écoute, on vous doit bien ça, et le sourire,
2: voilà
0: réapparaît. Alors racontez-nous Bruno, que se passe-t-il?
2: C'est par rapport au kit de survie.
0: D'ailleurs, pardonnez-moi Bruno, je vous coupe, que le colonel en partant nous a dit c'est pas un kit de survie, c'est un kit d'urgence. Voilà, je préfère le préciser.
2: Voilà. Donc moi, j'ai bien retenu, je suis un ancien militaire,
0: ouais.
2: Par contre, j'avais une question à lui poser, c'est vrai que les gens, des fois, sont réticents sur les DDM des boîtes de conserve, c'est-à-dire que quand ça a passé la date, on se dit, c'est plus bon. Moi, personnellement, je vais vous dire, tant que la boîte n'est pas abîmée, on peut la consommer, que ça soit un produit sec, un produit conserve, n'importe quand. On peut le consommer même un an ou deux ans.
0: Alors là, vous êtes en train de faire plaisir à Valère Coréard qui s'est redressé, cher Bruno, tant il est d'accord avec vous.
3: Oui, vous avez raison et j'ai envie de rappeler une règle un peu basique, c'est qu'il faut toucher, regarder, sentir les aliments. C'est-à-dire qu'on peut aussi se faire confiance. Non, mais les spécialistes du gaspillage alimentaire le disent. Et c'est-à-dire qu'on peut aussi nous-mêmes détecter si un aliment est problématique. Ce qui veut dire que sur la DDM, la date de durabilité minimale, vous avez effectivement le temps.
0: D'accord.
3: C'est juste que ça va perdre un peu de goût ou des valeurs nutritionnelles.
0: Quand on est en train d'évacuer sa maison,
3: ça fait le job.
0: Qu'on s'en fiche que le hareng est un goût de morue.
3: Attention aux poissons. Par contre, la DLC, la date limite de consommation, elle, on la respecte parce qu'il y a des bactéries qui peuvent se développer.
0: Vous êtes d'accord avec ça, Bruno? Et Bruno, vous aviez des questions aussi à nous poser sur est-ce qu'on emmène un petit réchaud? C'est ça que vous demandiez, c'est ça?
2: Voilà. Moi, je conseille aux gens, et c'est très important. Bon, le colonel a dit un peu ce qu'il fallait mettre.
0: Ouais.
2: Moi, je rajouterais une petite lampe torche.
0: Ah, et très bonne idée.
2: On ne sait jamais.
0: Tout à fait.
2: Ce qu'on appelle un petit couteau-ci. Alors un couteau-ci, c'est comme un opinel, sauf qu'au lieu que ça soit une lame fine, en fait, c'est une lame crantée.
0: D'accord.
2: Ça permet de couper du bois. Par exemple,
0: mal.
2: Les gens sont en ville, ça c'est autre chose, mais quelqu'un qui se retrouve, dans la campagne ou autre chose, il a besoin de faire du feu, il peut couper des branches d'arbres, peut-être faire un feu, et puis il y a un petit réchaud qui est d'une marque de sport très connu, dont je ne dirai pas le nom.
0: Mais vous pouvez, parce qu'ici on dit ce qu'on veut.
2: Décathlon.
0: À fond la forme.
2: Voilà. C'est un petit réchaud, en fait, qui fait 60 grammes. Ça veut dire que ce n'est pas lourd.
0: Ah bon, ça me fait peur, moi. Parce qu'il ne faut pas non plus partir comme une tortue avec toute sa maison.
4: Le colonel, en sortant du studio, disait attention, le chose, c'est vraiment très, très, très optionnel, parce que normalement, vous êtes pris en charge quand il se passe quelque chose.
2: Oui, mais ce que je veux dire, c'est que si vous êtes pendant 3-4 jours avec des boîtes de conserve, les manger froides, c'est pas mal. Mais on peut avoir, surtout que si on emmène des bouteilles d'eau, on peut, si on emmène des sachets déshydratés, il faut de l'eau chaude
0: pour pouvoir manger. Vrai, vous avez raison.
2: Et
0: donc le petit réchaud, c'est pas mal. Ok. Merci Bruno, dis donc, pour ces bons plans. C'est ça qu'on aime dans l'émission. Vous aussi, donnez-nous vos bons plans au 0810 055 056. C'est le but de cette émission. Ça s'appelle On vous doit bien ça. On se retrouve dans un très court instant avec Elsa Wolinski qui nous parlera de cette loi intégrale nécessaire, chers amis. Salut tout le monde, votre rendez-vous musical, c'est Décibel.
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9: 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Il est midi 52, ça passe à une vitesse folle. Madame Elsa Wolinski, ma chère amie, oui, va nous parler de la loi intégrale.
10: Et alors, on va commencer en musique.
11: Résiste.
10: Et oui, aujourd'hui, Enora, c'est une chronique engagée. Partout, yes, en France, l'association World With Women demande aux femmes, justement, d'arrêter de travailler, de faire ce qu'elles doivent faire à la maison, de s'occuper des enfants, de faire mille trucs. Non, elles doivent se retrouver, être ensemble, être unies. Enfin, je dis aux femmes, celles qui peuvent,
0: hein.
10: Parce que tout le monde ne peut pas, évidemment, arrêter de travailler. C'est un mouvement pour l'égalité entre les femmes et les hommes. Dans le sillage des Islandaises de 1975, 9 femmes à l'époque sur 10 s'étaient arrêtées, paralysant le pays complètement. Alors évidemment, je pourrais lâcher ce micro et les rejoindre. Aujourd'hui, mon engagement passe par les mots. Effectivement, cet après-midi, c'est parce que c'est vraiment une grosse journée aujourd'hui, cet après-midi, les députés doivent voter sur la proposition de loi intégrale contre les violences sexuelles et sexistes faites aux femmes et aux enfants. 2 ans de combat pour qu'elle soit prise au sérieux, cette loi. Alors la loi intégrale, c'est pour prévenir les violences, protéger les victimes, poursuivre les agresseurs, accompagner la reconstruction. Cela concerne l'école, la police, la justice, la santé et le travail. Derrière cette loi, il y a des vies, il y a des visages, il y a des prénoms. Liana, 11 ans, violée puis retrouvée morte. Shaina, 15 ans, poignardée puis brûlée vive. J'ai même du mal à le dire. Julie, 34 ans, tuée par son ex-compagnon. Jacqueline, 86 ans, poignardée par son mari. Au 3 octobre, nous toutes recensaient déjà 110 féminicides en France depuis le début de l'année. Et comment passer sous silence le scandale du périscolaire? 134 écoles maternelles et 50 écoles primaires. Parmi les faits dénoncés, des viols, des agressions sexuelles, des violences physiques sur nos tout petits. Je vous rappelle ces chiffres parce qu'ils sont très importants. Un enfant est victime d'un viol, d'une agression sexuelle toutes les 3 minutes en France et 77% de ces viols ont lieu au sein de la famille. 15 ans que je manifeste, avec vous, Enora d'ailleurs. 15 ans que je m'engage. Souvent, et vous le savez, Enora, on rentre en pleurs. Parce que sur le terrain, on rencontre des familles, des enfants qui racontent ce qu'ils ont signalé, et surtout qui racontent qu'on ne les a jamais entendus. On repart à la maison avec leur visage, avec leur voix. Cet engagement que j'ai, il vient aussi de mon histoire, d'une mauvaise rencontre. Je sais ce que c'est, moi, d'être humiliée, d'être maltraitée. J'ai mis plus 10 ans même à m'en remettre. Les violences à travers tous les milieux sociaux, aucun ne nous en protège. Les pancartes vous semblent parfois drôles, inventives, insolentes. On les voit dans les journaux, on les voit sur les réseaux. Derrière ces pancartes, il y a des familles brisées et des victimes vivantes qui attendent une protection. Vendredi, ce texte a subi déjà 2 reculs majeurs. La garantie contre l'expulsion des victimes étrangères portant plainte pour violences sexuelles, supprimée par le RN et la droite. J'ai une pensée personnelle pour Aurore Berger, ministre chargée de l'égalité entre les femmes et les hommes, qui a soutenu ce recul au nom du gouvernement. Je ne savais pas que l'égalité, Madame la Ministre, s'arrêtait au passeport. Le congé payé pour porter plainte, consulter et chercher un logement, aussi par le RN et ses alliés. Moi, je ne veux plus crier les prénoms des mortes, je veux qu'on protège toutes les vivantes, sans condition évidemment. Vouloir un monde où on ne viole plus, où l'inceste ne détruit pas des vies, où le compteur des féminicides cesse de tourner, c'est pas être naïve, c'est juste refuser de se résigner. Au moment où je vous parle, il y a en ce moment même une minute de silence qui est faite, justement, au nom de toutes ces femmes qui sont mortes, et aussi pour toutes ces femmes qui ne peuvent pas s'arrêter de travailler, parce qu'elles n'en ont pas les moyens. Voilà.
0: Merci.
10: Musique. On finit en musique.
0: Merci. Merci Elsa Wolinski, quelle fierté de vous avoir à nos côtés dans cette émission, on vous doit bien ça. Quel billet important aujourd'hui, si vous avez la capacité, si vous avez envie d'aller aussi manifester aujourd'hui partout en France à 18h30, et si dans 3 minutes vous avez envie de faire silence, nous on le fera dans le studio, libre à vous chers amis, c'est important. On va accueillir le gagnant du jeu aussi, elle s'appelle Mireille, parce que tout au long de l'année je booste votre pouvoir d'achat, c'est 200 euros pour vous chers amis, pour vous aider dans cette année difficile, on la rappelle, et c'est pour ça qu'on est là avec vous tout au long de l'année, on vous doit bien ça. Bonjour Mireille, vous appelez de Marseille.
11: Bonjour, oui, je suis ravie d'être avec vous.
0: Nous aussi, chère Mireille, on embrasse toutes les Marseillaises et les Marseillais. Il y a un très gros rassemblement aussi à Marseille aujourd'hui. Hein. Et vous savez quoi, Mireille ? C'est gagné !
11: Bravo !
0: Eh oui !
11: Alors là, vous me faites plaisir !
0: Eh bah, ben, tant mieux ! C'est fait pour ça. Et puis, vous repartirez également avec cette radio à pile qu'on offre toute la semaine dans le cadre, effectivement, de cette semaine de la résilience. Parce que c'est ces radios-là qui fonctionnent et pas celles qu'on branche. Bah oui, forcément, quand il n'y a plus d'électricité, ma bonne dame. Donc, vous repartez avec, voilà, tout ça. Ma chère Mireille, on vous embrasse très fort. Faites comme Mireille, inscrivez-vous sur le site ici.fr. Il y a une page dédiée. Merci à vous, ma chère équipe. Vous n'avez pas vu aujourd'hui, mais il y a eu plein de problèmes techniques. Ils ont mené d'une main de maître et de maîtresse. Donc, j'embrasse tout particulièrement Céline à la réalisation, Juju, Julien à la technique, Oumaïma au standard et Gwenaël à la préparation. Merci, merci chers amis, pardon. Et puis, bah, dans un instant, c'est le 13h. Moi, je vous dis à demain, chers amis. Je vous embrasse très fort. Dans un instant, je viens de le dire, le trésor de nos régions avec ma chère Marine Le Génie. Coucou Marine.
12: Bonjour Enora, bonjour à tout le monde. Ça fait plaisir de vous voir en vrai. On a des petits problèmes techniques, donc on est tous dans le même studio aujourd'hui.
0: Et ça fait plaisir.
12: Et c'est sympa. Donc on va parler.
0: Belle,
12: oh là là, je retourne le compliment, incroyable.
0: On est fort.
12: On est à la radio, on se voit jamais. On découvre. L'acte 5 de la mobilisation lycéenne. Ouais. Aujourd'hui, on ira à Toulouse, on ira à Saint-Denis où Greta Thunberg est venue soutenir aussi les jeunes et à Laval où là, un directeur décide d'exclure les internes qui participent au blocage. Donc, vous voyez que ça passe mal dans certains coins avec la direction des établissements.
0: Merci Marine.
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0: Merci d'écouter la radio ici. Il est 13h. Les informations, Marine Le Génie.
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0: Marine Le Génie.
12: Bonjour à toutes et à tous, bienvenue dans le 13h de nos régions. Pour l'acte 5, je le disais, de la mobilisation lycéenne. Est-ce que les cortèges sont aussi fournis que pour l'acte 1? Il y a plus de 3 semaines, nous serons à Toulouse. Nous serons également à Saint-Denis où Greta Thunberg est venue apporter son soutien. Et à Laval où la direction décide d'exclure les internes qui participent au blocage. Le jour d'après, à Aubagne, au collège Lacanal, les cours sont annulés aujourd'hui. Donc après les tirs d'un élève de 14 ans sur le principal et une professeure. Des professeurs qui sont dans l'incompréhension.
15: Il était effacé dans une classe de 30. Moi, il ne me posait pas de problème. Je ne l'avais pas remarqué en classe. C'est peut-être un peu ça aussi le problème.
12: Si les femmes s'arrêtent, le monde s'arrête. Une minute de silence est observée en ce moment à l'appel d'associations féministes pour dénoncer la charge mentale et les inégalités de salaire. Au programme également, les inégalités face à l'impôt, cette fois dénoncées par l'association Oxfam, le prix des carburants qui frôle les 3 euros sur l'île de Groix. Et puis nous parlerons résilience en cette journée nationale pour sensibiliser la population à d'éventuels risques majeurs, inondations, canicules, guerres et votre votre radio ici joue un rôle primordial. Voilà le programme du 13h de nos régions. On est ensemble jusqu'à 13h30. Quelques 200 lycées fermés aujourd'hui pour l'acte 5 donc de cette mobilisation lycéenne. C'est une décrue par rapport aux semaines précédentes selon le ministère de l'Éducation nationale. En revanche, selon l'organisation étudiante, cette fois 90% des universités sont fermées ou bloquées. Qu'en est-il sur le terrain à quelques jours donc du début des vacances de la Toussaint ? Bonjour Théo Cobel. Vous êtes à Toulouse pour ici, devant le lycée des Arènes, là où le cortège doit partir dans une heure. Est-ce qu'en effet, il est plus clairsemé que d'habitude, Théo ?
16: En tout cas, les manifestants, ils arrivent petit à petit. Le cortège va s'élancer dans une heure. On voit déjà les lycéens regroupés par petits groupes pour écrire et préparer les banderoles tout à l'heure. Ici, à Toulouse, là où je me trouve, c'est un peu le point de rassemblement. Il y a eu des actions ce matin devant plusieurs établissements de la ville. Et les jeunes convergent en ce moment même le plus souvent à pied pour rejoindre ce point de ralliement donc devant le lycée des Arènes. Même si la matinée, il faut le noter, a été plus calme que lors des précédents actes à Toulouse. Moins de lycées bloqués, moins de monde aussi devant ceux où il y avait des actions. J'étais tout à l'heure devant le lycée Déodat de Sévrac, qui est un des gros lycées qui mène la contestation ici dans la ville rose. Et les jeunes me disaient qu'ils étaient un peu déçus, même s'ils n'étaient pas vraiment étonnés de cette baisse un petit peu de la mobilisation, expliquant qu'il y a eu beaucoup de journées d'action, qu'il y a aussi la grève des professeurs aujourd'hui et que certains élèves n'ont pas cours également. Et puis il y a aussi le dispositif policier qui refroidit aussi certains lycéens pour rejoindre la contestation. En tout cas, tous ceux rencontrés me disent qu'ils seront bien présents pour cette grande manifestation cet après-midi à Toulouse devant le lycée des arrêts de manifestation où les syndicats enseignants ont aussi appelé à rejoindre les lycéens et les lycéens qui nous disent qu'ils espèrent qu'il y aura autant de monde que lors de l'acte 4 la semaine dernière.
12: Merci beaucoup Théo Cobel en direct de Toulouse pour ici à Paris désormais où plusieurs lycées et universités sont bloqués depuis l'aube. La manifestation doit aussi s'élancer à 14h de la place d'Italie pour rallier les Invalides, non loin de Matignon et du ministère de l'Éducation. Et parmi les jeunes qui manifestent en région parisienne aujourd'hui, il y a une figure plus connue que les autres. Greta Thunberg est venue ce matin devant le lycée Paul-Éluard de Saint-Denis, un des épicentres du mouvement. La militante écologiste suédoise de 23 ans apporte donc son soutien aux jeunes Françaises et Français.
17: Si une société délaisse sa jeunesse, pourtant porteuse d'avenir, c'est le signe qu'elle a renoncé. Il est temps que les jeunes se soulèvent, reprennent leurs droits et leur avenir en main, car ils sont exclus du débat. La police est extrêmement violente alors qu'elle est censée les protéger et défendre leurs droits. Que voulez-vous que les jeunes fassent ? Bien sûr qu'ils se révoltent, bien sûr qu'ils se soulèvent. On leur montre qu'ils ne sont pas une priorité. Alors que doivent-ils faire ? Abandonner ? Certainement pas.
12: Des lycéens qui exigent toujours, je vous le rappelle, la suppression de Parcoursup et un plan de 10 milliards d'euros pour les lycées. La mobilisation dure depuis 3 semaines maintenant, avec parfois des scènes de violence, malgré les appels au calme, notamment du président de la République hier. On apprend ce midi que 147 personnels de l'éducation nationale ont été blessés depuis le début de ce mouvement, selon les chiffres du ministère. Et les méthodes d'action sont donc remises en cause. Les blocages, par exemple, la direction du lycée Douanier-Rousseau à Laval n'en veut plus. Les parents ont reçu un mail de la vie scolaire menaçant d'exclusion les élèves de l'internat participant à ces blocages. Anna Régayer a rencontré les lycéens concernés.
18: Leslie est interne, elle participe au blocage, donc pour elle, c'est retour à la maison.
19: Du coup, il faut que je me lève à 5h chez moi, que je prenne mon bus à 6h20 et que je rentre chez moi. Il est 19h30, quoi, donc ça me fait une journée vraiment longue pour ensuite retourner en cours, parce que je retourne quand même en cours le lendemain et c'est de la fatigue, beaucoup.
18: Une méthode qu'elle trouve injuste.
19: Bah, si je suis interne, c'est pour une raison, quoi, donc c'est ça, en fait. On paye pour être hébergé, pour finalement, on nous héberge pas, quoi.
18: Mais ça ne la démotive pas, elle reste mobilisée.
19: J'estime que c'est quand même important de revendiquer ses droits et que je continue à le faire même s'ils nous mettent un petit peu des bâtons dans les roues, quoi.
18: Lucie n'est pas interne mais elle ne comprend pas la décision de la direction.
20: Dans un lycée où justement tous nos blocus sont pacifiques, où on pose aucun problème, elle fait tout pour nous empêcher de parler.
18: Interdire l'internat aux lycéens qui participent au blocage, Maxime y voit une stratégie de dissuasion.
21: Mine de rien, les internes, c'est une bonne partie des personnes qui sont là pour bloquer. Je trouve que c'est une forme de répression envers nous quand même. Ça nous empêche de nous exprimer.
18: Contacter la direction du lycée Douanier-Rousseau n'a pas souhaité répondre à nos questions.
12: Un reportage Anna Régayer ici Mayenne. Quant aux organisations syndicales dont le Mouvement National Lycéen, elle dénonce cette pression exercée sur les élèves et leurs familles et exige le retrait de cette mesure.
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12: À Aubagne, c'est le jour d'après, après le choc de la fusillade. Les questions, pourquoi un élève de 3e a ouvert le feu dans son collège avec un fusil de chasse blessant le principal et une professeure aux jambes. Le garçon de 14 ans et ses deux parents sont en garde à vue après la découverte d'armes au domicile familial. Et on en sait plus, David Di Giacomo, sur les raisons de son passage à l'acte.
4: Oui, cet élève présenté comme perturbateur ne supportait pas les remarques des enseignants et du personnel encadrant du collège. Un sentiment de persécution à son égard qui semble expliquer au moins en partie son passage à l'acte. Un collégien déjà convoqué à plusieurs reprises dans le passé par le CPE, le conseiller principal d'éducation, pour des problèmes de comportement. Son père devait d'ailleurs rencontrer l'équipe de direction prochainement parce que son fils avait été vu ces derniers jours en train de mettre des poubelles devant l'établissement, sans doute pour tenter de le bloquer. Quand il est entré hier matin dans son collège armé d'un fusil de chasse, il n'avait pas de cible précise au moment d'ouvrir le feu, mais il assure qu'il ne voulait pas s'en prendre aux élèves. Ses parents ont été placés en garde à vue hier pour tenter de mieux cerner les motivations de leur fils de 14 ans. Son père, ancien militaire, est un ex-tireur sportif. Plusieurs armes ont été saisies à son domicile.
12: Précision signée David Di Giacomo pour ICI. La loi intégrale contre les violences sexistes et sexuelles à l'heure du vote. Après 6 jours de débat, les députés se prononcent. Aujourd'hui, l'adoption ne fait guère de doute. Cap ensuite sur le Sénat plus conservateur, avec la crainte pour les défenseurs de cette loi intégrale d'un détricotage des principales avancées obtenues. Bonjour Amélia Matar.
22: Bonjour.
12: Alors, vous faites partie du collectif World with Women et je le disais en titre, en ce jour de vote à l'Assemblée, vous appelez les femmes à suspendre leurs activités, si elles le peuvent bien sûr aujourd'hui. Pourquoi cet appel ?
22: Parce qu'aujourd'hui, on est dans une société qui reste profondément inégalitaire et on pense que la mixité est véritablement la condition d'un futur meilleur pour toutes et pour tous, pour la planète, pour la paix, pour l'avenir, contre toutes les violences. Et donc, on s'inspire du mouvement islandais de 1975 qui a appelé les femmes à s'arrêter et 90% d'entre elles, à l'époque, se sont arrêtées en 1975 pour réclamer effectivement plus de mixité et notamment au niveau des instances de décision.
12: Et ça doit passer par des lois comme la loi intégrale qui arrive aujourd'hui à l'Assemblée.
22: Ça passe effectivement par des lois. On est totalement favorable et on fait partie du collectif qui soutient cette loi qui est fondamentale pour les femmes et contre les violences. Ça passe aussi par une mobilisation massive. Il faut taper fort pour réussir à se faire entendre et faire advenir des changements profonds. Donc c'est pour ça qu'aujourd'hui on est mobilisé dans plus de 20 villes en France, dans près de 40 pays aussi. C'est un mouvement international. Pour qu'on aille vers un monde beaucoup plus égalitaire.
12: Et pour celles qui ne peuvent pas, parce que toutes les femmes ne peuvent pas suspendre leurs activités comme ça, il y a eu donc cette minute de silence symbolique.
22: Oui, une minute de silence symbolique à 13h. Il y a un geste collectif aussi en ligne que vous pouvez toujours faire, même s'il est 13h10. Il est encore temps de vous mobiliser en ligne sur les réseaux sociaux, de rejoindre World with Women, nos comptes Instagram notamment, et de participer à cette mobilisation aussi en ligne.
12: Merci beaucoup Amélia Matar, membre du collectif World with Women, qui aujourd'hui rejoignent également le mouvement de la jeunesse et des manifestations lycéennes. Également au programme de l'Assemblée aujourd'hui, un gros morceau, l'ouverture des débats sur le budget 2027 qui ravive les critiques de la gauche sur la contribution des plus fortunés. Et l'association Oxfam France met un sujet sensible sur la table, la justice fiscale. Autrement dit, est-ce que chaque foyer paie une contribution à sa hauteur au ratio de ses moyens ? Pour l'association, la réponse est non. Alors, elle attaque en justice l'État pour inégalité des contribuables devant l'impôt, en espérant obtenir le même résultat que lors de l'affaire du siècle en 2021. Plusieurs associations, dont Oxfam, avaient fait condamner l'État pour inaction climatique, Mathilde Dehimi.
23: Pour faire condamner l'État, Oxfam s'appuie sur ses propres rapports, mais aussi ceux de l'INSEE ou de la Cour des comptes. L'ONG pointe l'absence de données précises sur les plus fortunés qui jouent sur des mécanismes fiscaux toujours inscrits dans le projet de budget. Cécile Duflot, la déléguée générale de Oxfam France.
24: Il y a une partie des ultra-riches qui n'ont quasiment pas de revenus. Des contribuables soumis à l'IFI, donc l'impôt sur la fortune immobilière, qui payent 0 € d'impôt sur le revenu. Il y a un hic. Ce hic, il est qu'aujourd'hui, il y a des 10 dispositions qui sont utilisées pour vivre sur des sociétés exonérées de l'impôt sur le revenu.
23: Payer un impôt à la hauteur de ses moyens, c'est pourtant l'un des cadres fondateurs de notre Constitution, principe dévoyé, selon Cécile Duflo, et source des mobilisations actuelles.
24: Les 23 milliardaires qui étaient milliardaires au moment de l'élection d'Emmanuel Macron, en 9 ans, ils ont doublé leur fortune. C'est le résultat très clair de choix fiscaux. À l'époque, l'idée, c'était le ruissellement, c'est-à-dire les plus riches vont s'enrichir, mais ça va dégouliner sur tout le monde. Bah, pas du tout. La tension sociale, elle est très liée à cette inégalité. Quand un milliardaire paye en proportion de ses revenus moins qu'une infirmière, on attaque les fondements de la République. Et c'est pour ça qu'on fait ce procès.
23: Le gouvernement a 2 mois pour répondre à Oxfam avant que l'ONG ne saisisse le tribunal administratif de Paris.
2: Mathilde Dehimy, donc, sur cette plainte d'Oxfam France pour injustice fiscale.
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2: Reviendra sur cette cyberattaque hier qui a déréglé les frigos de centaines de supermarchés et de plus petits commerces. Les pertes se chiffrent en dizaines de millions d'euros. À suivre également, nous irons sur l'île de Groix, face à Lorient, en Bretagne, où les carburants dépassent les 2,90 €. Et puis ce mardi 13 octobre, c'est la journée nationale de la résilience, consacrée à la connaissance des risques autour de nous, comme les inondations ou les incendies. Comment réagir face à une situation d'urgence? On vous aide à avoir les bons réflexes, comme allumer votre radio, ici par exemple. Des glaces fondues, du jus absolument partout, des produits surgelés jetés, les mêmes scènes hier dans des centaines de supermarchés. Après une cyberattaque d'ampleur dans la nuit de dimanche à lundi, des pirates ont ciblé des systèmes frigorifiques faisant passer la température de moins 20 à 50 degrés. Les pertes atteindraient des dizaines de millions d'euros pour des grandes surfaces type magasin U, Intermarché ou encore Leclerc. Mais de plus petites structures ont aussi été touchées, comme le marché des terres à Passe-Goulaine, c'est près de Nantes. Thierry Maréchal, le propriétaire des lieux, raconte.
7: On a eu un dérèglement de vitrines avec des yaourts, de la charcuterie, de la viande qui sont censés produire du froid entre 3 et 5 degrés et qui se retrouvent de façon mécanique entre 15 et 20 degrés avec un phénomène d'emballement non maîtrisable, non contrôlable. On a une perte sèche très impactante sur l'ensemble de nos produits, viande, charcuterie, crèmerie, fromage. On applique effectivement le principe de précaution et tout est détruit. On n'a même pas la possibilité, avec la fragilité des produits, de faire bénéficier des banques alimentaires, alors que vous connaissez le contexte actuel, on ne peut pas prendre le risque de faire ce genre de choses, et donc c'est une perte sèche qui va directement à la poubelle, effectivement. Pour les produits, c'est environ 15 000 euros, et concernant la perte d'exploitation, pour les 3 jours et demi à venir, elle se situe sur une valeur à peu près équivalente entre 15 000 et 18 000 euros. Les deux confondus, sur un modèle économique d'un magasin de 300 mètres carrés, on est effectivement proche de 35 à 40 000 euros de perte sèche.
2: La perte d'exploitation dont Thierry Maréchal parle, c'est les produits frais qu'il ne pourra pas vendre dans les jours qui viennent, le temps que les producteurs avec lesquels il travaille puissent le réapprovisionner. Un témoignage au micro ici, Loire-Océan. Ce petit rappel, la campagne annuelle de vaccination contre la grippe saisonnière et le Covid-19 démarre aujourd'hui. L'enjeu, on le rappelle, c'est d'améliorer le niveau de protection après une épidémie de grippe très sévère l'hiver dernier. Calendrier, public concerné, remboursement, tout ce qu'il faut savoir est sur ici.fr. Le prix du gasoil, bientôt un peu moins cher à la pompe, c'est en tout cas la promesse de Sébastien Lecornu avec le déblocage de 10 millions de barils de pétrole du stock stratégique annoncé la semaine dernière pour faire donc baisser le prix du gasoil de 12 à 18 centimes dès le 1er novembre. Sur l'île de Groix, au large de Lorient, où la seule station service flirte avec les prix de la capitale, près de 3 euros le litre, l'annonce d'une baisse est plutôt bienvenue, mais encore insuffisante, surtout pour les habitants les plus âgés, Nina Pavan.
8: André vient de terminer ses courses à Intermarché.
25: Bon, moi, c'est du gasoil. Le dernier coup que j'ai fait était 2,92.
8: L'annonce d'une baisse est bienvenue, mais pas suffisante selon ce retraité.
25: Bah, ce n'est pas une baisse énorme. Hein. Entre 12 et 18 centimes, ça ne va pas faire grand-chose. Hein. Bah, ça sera compliqué parce qu'ici, c'est beaucoup plus cher. Hein. Oui, tout est plus cher ici, de toute façon. 30% au moins.
8: Marie-Zelle a depuis longtemps réduit ses déplacements.
26: Le carburant à 3 euros, on hésite à venir pour des courses, on vient moins souvent. Quoi.
8: L'île de Groix, c'est un petit territoire, mais pour beaucoup d'habitants âgés, il est impossible de prendre le vélo à la place de la voiture.
26: C'est pour ça qu'on voit beaucoup plus de voitures électriques sur l'île maintenant, automatiquement. Mais si l'électricité augmente, ce sera kiff-kiff bourricot. Et il faut pouvoir investir aussi dans une voiture électrique. Donc on s'arrange pour tout faire à la fois. Quand je vais au bourg, je vais à la pharmacie, je vais aux journaux, je vais au pain, une fois par semaine.
0: Ça fait qu'on s'isole du coup, c'est
26: voilà,
0: ça.
26: Voilà, automatiquement, ouais. Ouais.
8: Maryselle ne pourra pas profiter de cette baisse à la pompe qui concerne le gazole. Elle espère le même geste du gouvernement pour les véhicules à essence.
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2: C'est la journée nationale de la résilience aujourd'hui pour mieux se préparer, s'adapter aux risques majeurs du monde actuel. Crise climatique, inondations, catastrophes industrielles aussi comme Lubrizol à Rouen, on s'en souvient, guerre, accident nucléaire, mais aussi nouvelles menaces qui font l'actualité type cyberattaque, sabotage, drone. Et le service civique s'adapte à ces nouveaux risques. Ce dispositif qui s'adresse aux jeunes de 16 à 25 ans, étudiants, demandeurs d'emploi ou décrocheurs et qui permet à 80 000 jeunes de travailler chaque année dans une institution, un service public pour une mission d'intérêt général dans le contexte actuel, donc pour renforcer leur résilience. Une formation aux crises majeures est lancée dans 9 départements pour commencer. Aurélien Colli était à Calais hier pour les premiers ateliers.
1: Sierra Alpha de Leader Secours.
6: Cas d'urgence vitale, victime ramenée au poste.
10: Comment communiquer par radio? Que faire en cas d'évacuation d'urgence? Comment gérer une inondation, un accident industriel ou une attaque terroriste? Voilà le genre de questions abordées pendant 3 jours par cette nouvelle formation.
1: Quand vous entendez cette sirène, il va falloir vous informer, savoir s'il faut fuir le lieu où vous êtes. Des fois, c'est mieux de rester à la maison et de se calfeutrer.
10: Dans la salle, ils sont une vingtaine, tous volontaires, comme Océane, en service civique dans une école de Calais.
11: On a conscience, on commence à prendre conscience justement de tous les risques qui sont autour de nous. C'est vrai qu'on en parle, mais on ne sait pas forcément comment on pourrait réagir.
10: Au programme aussi, désormais, les nouvelles menaces, des cyberattaques aux campagnes de désinformation, en passant par les actes malveillants. Tom fait son service civique à la sous-préfecture de Boulogne-sur-Mer.
13: On est surtout une génération qui évolue dans un contexte qui soit politique ou climatique, qui se dégrade assez rapidement. Ça peut être du sabotage, des cyberattaques, une panne généralisée à grande échelle. Donc il faut que nous, en tant que citoyens, qu'on soit mieux préparés et mieux informés aussi.
10: Les citoyens alertent pour aider plutôt que de peser. Une culture du risque que l'agence du service civique veut maintenant renforcer en formant 5000 jeunes cette année avant de généraliser aux 80 000 volontaires qu'elle encadre tous les ans.
2: Un reportage d'Aurélien Colli à Calais. Si on imagine une panne d'électricité géante, plus d'internet, un téléphone à 0%, on rappelle qu'une radio branchée sur ici et des piles, c'est le bon réflexe à avoir. Éric Ménassy, bonjour.
14: Oui, bonjour.
2: Vous êtes maire de Trèbes, en charge de la gestion des crises à l'AMF, l'Association des maires de France. On poursuit cette discussion autour de la journée de la résilience avec vous. Vous allez nous éclairer sur la façon d'adapter nos comportements, de développer une culture du risque, car vous dites que les maires doivent constamment se préparer à l'improbable et à l'impensable.
14: Oui, c'est bien ça. En fait, je crois qu'avant tout, il faut accepter une réalité. Cette réalité, c'est une réalité climatique. Nous sommes au cœur d'un climat qui change. Mmh. Et cette réalité nous impose de nous adapter.
2: Donc, vous parlez des inondations. Vous avez été, vous, dans votre commune de Trèbes, dans l'Aube, victime d'inondations. Est-ce que vous pouvez nous donner des exemples concrets de préparation des habitants? Qu'est-ce que vous avez mis en place depuis?
14: Écoutez, malheureusement, nous avons été victimes de pas mal de crises, oui, à Trèbes, notamment un attentat terroriste.
2: On reviendra également sur l'attentat, oui, effectivement.
14: Des inondations, des incendies. En fait, je crois qu'aujourd'hui, la première des missions que nous avons, c'est l'acculturation des populations. Expliquer à nos populations qu'en cas de risque inondation ou en risque majeur, il y a des comportements individuels à privilégier. Et ensuite, je crois que le rôle des maires, c'est aussi et surtout l'aménagement du territoire, plus tard, de faire en sorte que chaque territoire et chaque spécificité territoriale puisse s'adapter à une réalité climatique. Nous savons pertinemment que l'arc méditerranéen est un territoire extrêmement vulnérable aux risques climatiques et nous avons l'impérieuse nécessité, mais les maires le savent, de pouvoir nous adapter.
2: Qu'est-ce qu'il y a comme exemple concret d'adaptation, par exemple, pour ces épisodes Cévenol auxquels vous faites référence?
14: Écoutez, je vais prendre l'exemple de ma commune, c'est l'exemple que je connais le mieux. Nous sommes traversés par trois cours d'eau. C'est à la fois une richesse touristique, esthétique, environnementale, mais c'est aussi une vulnérabilité. L'un de ces cours d'eau, c'est le fleuve Aude, qui dans sa traversée urbaine, lorsqu'il y a une inondation, était devenu un danger majeur. Aujourd'hui, la doctrine a changé par rapport au cours d'eau. Pendant des années, la doctrine était de pouvoir corseter les cours d'eau pour que l'eau parte le plus vite possible et le plus loin possible. Aujourd'hui, nous avons totalement changé notre fusil d'épaule et les travaux qui ont été réalisés à Trèbes sont des travaux d'élargissement du fleuve sur sa rive droite, de façon à ce que lorsqu'il y a une inondation, l'eau puisse s'étaler et de par cet étalement, nous gagnons en réduction de vitesse et surtout nous gagnons en réduction de hauteur d'eau.
23: Voilà un exemple très concret. Vous l'évoquiez tout à l'heure, vous avez dû vous aussi réagir à l'impensable en 2018 quand un terroriste a fait irruption dans un supermarché Super U de Trèbes. Des attaques à Trèbes, à Carcassonne qui ont fait 4 morts, 15 blessés. Le terrorisme qui sort des grandes métropoles et frappe partout, ça vous avez dû y faire face également. Comment ?
14: Écoutez, on n'est jamais préparé à ça. Hein. Très honnêtement, vous subissez les événements du mieux que vous pouvez. C'est un épisode horrible que nous avons traversé tous ensemble. Je crois qu'aujourd'hui, au travers de cet exemple, il y a 8 ans maintenant, un peu plus de 8 ans, vous l'avez dit, le terrorisme sort des villes et peut frapper partout. Au travers du groupe de travail que je co-préside avec le maire de Mandelieu, mon collègue Sébastien Leroy, une mission que nous a confiée David Lisnard. Nous essayons de partager nos expériences respectives avec Sébastien Leroy et faire le tour de France de nos collègues maires pour expliquer, non pas d'une manière dogmatique, mais essayer de sensibiliser nos collègues à l'impérieuse nécessité de se former à la gestion de crise. Ouais. Parce que la crise, c'est avant tout une décharge émotionnelle et les maires ont besoin d'être préparés à ça.
23: Les conflits, les crises climatiques sont des sujets qui vous inquiètent aussi, évidemment, auditeurs, auditrices qui nous écoutez. Et certains d'entre vous s'adaptent. Éric Ménassy, je vous propose d'écouter un témoignage recueilli dans un de nos 50 isoloirs ici.
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23: L'opération Dites-le ici, donc 50 isoloirs répartis sur tout le territoire aux couleurs de votre radio, vos espoirs, vos craintes, vos attentes à plus de 6 mois de la présidentielle. On écoute aujourd'hui donc en cette journée nationale de la résilience, Victor.

0: des vivres, un sac de secours en fait. Si là, du jour au lendemain, on doit partir au front, il faut un sac de secours et apprendre à se débrouiller solo parce qu'en fait, ça va être la fin, quoi.
1: Voilà le témoignage de Victor dans un de nos isoloirs. Ici, Éric Ménassy, maire de Trèbes, en charge de la gestion des crises à l'AMF. Que vous inspire ce témoignage de Victor? C'est-à-dire que la population se prépare de plus en plus?
2: Je crois que nous avons une population en règle générale qui est dans une grande souffrance parce que il vous suffit d'allumer un téléviseur pour avoir un florilège de mauvaises nouvelles et je comprends que notre jeunesse soit extrêmement inquiète de toute cette actualité nationale et internationale.
1: Mmh. Et en tant que citoyen, comment peut-on faire? Vous pouvez nous parler de ce kit urgence qui a été mis en place par le gouvernement. Qu'est-ce qu'il contient, ce kit?
2: Ce kit contient un nécessaire de survie pour un épisode qui devrait contraindre des populations à rester cloîtrées chez elles sans électricité, sans énergie. Moi, j'ai plutôt envie de vous délivrer des messages positifs. Vous savez, les 36 maires de France ont l'habitude d'être confrontés à cette réalité du quotidien et à cette souffrance de nos concitoyens. Alors moi, je n'ai pas la prétention de vous donner des grandes leçons existentielle, mais simplement de partager avec vous une réalité du quotidien au travers de nos missions respectives. Vous savez, être maire aujourd'hui, c'est un véritable engagement, c'est un sacerdoce. On recueille un petit peu tous les maux de notre société. On a le pouls d'une souffrance de la jeunesse, d'une souffrance de nos travailleurs, parfois de nos retraités. Et je crois que avant de danser de grandes idées, nous essayons modestement avec les maires de France de travailler sur notre territoire en essayant d'améliorer le quotidien de nos concitoyens et Dieu sait que c'est une tâche bien difficile.
1: Merci beaucoup Éric Ménassy, je pense qu'on va terminer avec ce message un peu plus optimiste. Merci d'avoir été l'invité du 13h de nos régions sur cette journée donc nationale de la résilience dont ICI est partenaire. Je rappelle que vous êtes en charge de la prévention des risques à l'AMF. Le réseau ICI vous accompagne tout au long de cette journée avec des reportages, des invités en situation de catastrophe réelle. Le réseau de Radio ICI joue un rôle capital, on le rappelle, pour relayer les consignes officielles des autorités. Vous retrouvez un dossier complet sur ICI.fr. On termine avec un mot de foot. Le PSG s'est envolé pour Manchester au nord-ouest de l'Angleterre. Demain à 21h, deuxième journée de poule unique de Ligue des Champions. Les Parisiens défient Manchester City, leader actuel de première ligue anglaise. Le double champion d'Europe qui se retrouve avec un calendrier dantesque pour quelques jours. Manchester City mercredi et mardi prochain, le 20 octobre. Paris accueille le FC Barcelone, un classique européen qui rend fou les supporters. Le match affiche complet, mais la revente de billets flambe puisque pour obtenir un ticket, écoutez bien, il faut débourser entre 459 et 1500 euros, Bruno Salomon.
3: Oui, et tout cela se passe sur la plateforme de revente du Paris Saint-Germain, un club qui depuis plusieurs années gère aussi donc le marché secondaire de sa billetterie avec le système Ticketplace. Là, les abonnés qui ne veulent pas ou ne peuvent pas venir au match déposent leur billet, c'est le fan qui fixe le prix de vente. Le PSG, lui, gère la transaction et prend une commission. Pour chaque match, c'est environ 8 à 10 000 tickets qui sont proposés à la revente et après, c'est le jeu de l'offre et de la demande. Là, pour Barcelone, il y a énormément de demandes donc et les vendeurs montent les prix. 495 euros le ticket en virage Boulogne, limite sous le toit du Parc des Princes. On va même jusqu'à 1500 euros en bord de pelouse en présidentiel Borély. Quand les prix sont trop élevés, le club envoie un mail d'avertissement aux fans trop gourmands car comme nous l'a indiqué un responsable, le but est que le Parc des Princes ne présente aucun siège vide un soir de match. Question de standing.
1: Bruno Salomon, car le PSG depuis 2017 sur une série de 194 matchs à guichet fermé. Manchester City, ce sera donc mercredi et mardi prochain, le 20 octobre. Paris accueille le FC Barcelone. Et puis ce soir, Lille se déplace à Londres face à Arsenal. C'est la fin du 13h de nos régions. Merci de nous avoir suivis. L'après-midi se poursuit en musique sur ICI.
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1: Demain, de 13h30 à 17h30, offrez-vous une escapade de nature passionnante au cœur des paysages préservés de la Côte d'Or. Une animation champêtre et originale vous attend entre Saint-Romain et La Roche-Pau. Ça s'appelle Rencontre avec notre troupeau. Pendant tout un après-midi, venez découvrir le rôle essentiel de nos tondeuses à quatre pattes. Cet événement ludique et instructif met à l'honneur le pastoralisme et l'éco-pâturage. Une méthode 100% naturelle pour entretenir les espaces, protéger notre biodiversité et préserver la beauté de nos paysages locaux. La sortie se déroulera en deux temps forts. D'abord, une présentation captivante pour tout comprendre sur l'action de l'éco-pâturage et les secrets de nos terroirs. Puis, un moment privilégié et très attendu de rencontre directe avec le troupeau pour le plus grand bonheur des enfants et des amoureux des animaux. C'est la sortie parfaite du mercredi après-midi à vivre en famille afin d'apprendre tout en s'amusant et se reconnecter à la nature et au grand air. Côté pratique, l'animation se déroule de 13h30 à 17h30 sur le secteur de Saint-Romain et La Roche-Pau.
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C'est ici Bourgogne, on vient d'écouter Céline Dion, Tout l'or des hommes. Céline Dion qui sera encore demain soir et les deux suivants sur la scène de la Plénitude Arena à Nanterre. Elle y sera de retour en mai 2027 pour une tournée qui va rapporter au total 1 milliard à l'économie française. Donc merci à Céline qui contribue à combler notre déficit. Des Céline, il en faudrait une bonne quarantaine pour financer les retraites. Bienvenue si vous arrivez, j'espère que la semaine se déroule bien. D'ici 17h, on aura des agendas pour sortir et de la musique pour écouter. Et pour commencer, voici Vanessa Paradis. C'est ici que nous avons rendez-vous avec elle.

0: Ici Bourgogne, c'était Cabrel avec cette chanson phare de l'album Sarbacane. C'est écrit et si vous vous êtes fait larguer en 90, ça doit vous parler. Bon après-midi, voici Cyril Hino pour trouver les plus beaux villages de notre région et nous faire découvrir leurs atouts.
1: Époisse, mon plus beau village de Bourgogne, parce qu'on a une page Facebook qui parle de nous. Je suis Sylvie, avec Célia et Patrice, nous gérons la page Facebook « Tu sais que tu viens des Poisses quand ?»
2: Et elle sert à quoi alors cette page Facebook, vous émettez quoi dessus?
1: Ben, on relate des articles de journaux anciens, des photos anciennes. On sert aussi de support ou de relais avec, aux associations du village. On partage tous leurs événements. Il y a tout, on parle des Poisses d'hier, des Poisses d'aujourd'hui, mais finalement on conserve aussi des choses pour demain. Et une photo d'aujourd'hui, bah dans 20 ans, elle n'aura peut-être pas le même impact. Elle se sera perdue dans le paysage, ou disparue, ou améliorée.
2: Ah oui, donc en fait, en prenant des photos du village aujourd'hui, vous vous adressez aussi au futur.
1: Voilà. Je me dis que Facebook existera encore et que ça peut faire aussi un...
2: Les archives, en fait.
1: Voilà.
2: Ah ouais, et des souvenirs des habitants de plus tard, quoi.
1: Bah dans le but, à la création du groupe, c'était ça. C'était... Hier, aujourd'hui et garder pour demain.
2: Et c'est quoi en général alors qui fait réagir sur cette page Facebook?
1: Ben là, dernièrement, il y a un membre qui m'a demandé s'il allait avoir une réunion d'anciens élèves de l'école publique. Et ben, du coup, ça a généré des commentaires. Et donc on va mettre ça sur place. Célia va m'aider pour gérer cette manifestation.
2: Attendez, ça veut dire que vous allez retrouver tout... Les élèves d'une même classe?
1: Disons que tous les membres qui sont déjà qui ont répondu à la publication, j'ai fait rapport à cette manifestation qui peut avoir lieu, parce qu'au début je n'ai fait que lancer l'idée.
2: Ah oui.
1: Et après on va les contacter un par un pour voir vraiment s'ils sont actifs pour ce moment-là, trouver une date, un lieu, et que se passer un bon moment avec des anciens élèves, entre eux, qui sont peut-être connus à l'école, ou même des plus anciens, et parler d'école.
2: Ouais, puis qui se sont un peu éloignés du village, on imagine, et qui...
1: Voilà, puis qui vont vouloir venir ce jour-là, pour retrouver des anciens copains.
2: Et alors la réponse, c'est quoi? Tu sais que tu viens des Poisses quand?
1: Bah, quand tu as vécu ce truc-là, t'es sur une photo, tu te rappelles d'hier, et t'aimes en parler aujourd'hui.
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0: Christopher Cross, c'était en 1982. All right. Ici Bourgogne, actu locale, musique et bonne humeur et vos meilleurs souvenirs également au cœur de votre après-midi. Nous allons retrouver dans quelques instants Bruno Mars et Niagara. Ils nous feront franchir le cap des 14 heures et de ces infos d'ici et d'ailleurs. Bon après-midi avec nous. Les amis, ça sent de plus en plus l'automne, hein. Oui, la pluie, c'est normal. Et c'est pas sale.
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1: Et ici, il est précisément 14h. Et c'est l'heure de retrouver les infos d'ici et d'ailleurs.
2: Un rassemblement sans prise de parole est prévu ce soir à 18h à Aubagne pour permettre à celles et ceux qui le souhaitent d'exprimer leur solidarité avec la communauté éducative et les élèves du collège La Canale. Hier, un élève de 3e a ouvert le feu avec un fusil de chasse blessant le principal de l'établissement et une professeure. Nos collégiens et ses parents sont en garde à vue. 214 lycées sont fermés à la mi-journée en plein acte 5 de la mobilisation lycéenne, selon le ministère, qui dénonce par ailleurs des violences très préoccupantes contre les personnels de l'éducation nationale. 147 ont été blessés depuis le début du mouvement. Le ministère qui ne précise pas la nature de ces blessures ni les auteurs de ces violences. Côté syndicat, on annonce près de 90% des facs bloqués aujourd'hui. Les manifestations sont en cours dans plusieurs villes de France. Le cortège parisien s'élance en ce moment. Des lycéens accompagnés par 6 syndicats de l'éducation nationale qui appellent les personnels du secteur à la grève. Cet accident impressionnant à Marseille, un bus a percuté un tramway. Ce matin, 3 personnes ont été blessées, une passagère choquée. Vous avez la vidéo sur ici.fr. La campagne annuelle de vaccination contre la grippe saisonnière et le Covid-19 a commencé aujourd'hui pour protéger les populations les plus fragiles. Vous avez tous les détails là aussi sur notre site ici.fr. Et puis Léon XIV a quitté le Vatican en début d'après-midi pour l'hôpital Gemelli de Rome où il sera opéré d'un nodule pulmonaire, annonce du Vatican dans un communiqué.
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0: temps plutôt gris aujourd'hui avec des pluies éparses qui sont attendues plus particulièrement en fin d'après-midi. Les températures maximales restent, cela dit, assez clémentes, 17 à 19 degrés. Demain, après la dissipation des bancs de brume présents sur le plateau de Langres, dans le pays d'Arnais ainsi que dans le Morvan, en début de matinée, c'est un soleil généreux qui va briller toute la journée. Les températures resteront identiques à la veille, 19 à 21 degrés. Et même type de temps pour jeudi avec un soleil qui va s'imposer partout avec une hausse, cette fois-ci du mercure, 17 à 20 degrés pour les maximales.
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0: Ici pour Going to the Christians avec Words, une mélodie issue du folklore irlandais remise au goût du jour. Le vrai titre, c'est Woman of Ireland. Il en existe d'ailleurs une version interprétée par Kate Bush, qui est une véritable merveille si vous êtes fan de cette chanteuse. Bienvenue si vous arrivez. On est ensemble jusqu'à 17h avec vos plans sortis et la musique de vos meilleurs moments. Dans quelques minutes, Souchon, ses cornemuses, puis Marine et Téléphone viendront nous rejoindre.
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0: Ici pour gagner ce téléphone avec Gasoil trop cher. Oui, c'est la version remix 2026. 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
2: Samedi et dimanche, préparez-vous à embarquer pour une aventure fluviale absolument unique et mystérieuse en Bourgogne. Le port de plaisance de Pouilly-en-Auxois vous invite à vivre la célèbre croisière de la voûte. Laissez-vous guider au fil de l'eau au sommet du canal de Bourgogne pour une traversée insolite et entièrement commentée. Le temps fort du voyage, le passage sous la mythique voûte de Pouilly, un impressionnant souterrain illuminé long de plus de 3,3 km. Au fil du parcours et du franchissement d'une écluse typique et fleurie, vous découvrirez tous les secrets de la construction du canal ainsi que l'histoire passionnante de la vie et du travail des mariniers d'autrefois. C'est la sortie dominicale et automnale rêvée pour voyager dans le temps, s'émerveiller du génie humain et profiter du calme des eaux au cœur de l'Auxois. Côté tarif, comptez 13,50 € pour les enfants et 19,50 € à tarif plein. Attention, les places étant prisées, il est vivement recommandé de réserver au moins 72 heures à l'avance. Le départ s'effectue au port de Plaisance, 1 rue de la coopérative à Pouilly. Laissez-vous porter par l'histoire.
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0: Ici Bourgogne, vos meilleurs souvenirs avec Level 42 et Lessons in Love dans les années 80, 87 précisément. Que faisiez-vous, vous, en 87? À l'affiche des cinémas de la région, il y avait Predator et Good Morning Vietnam. Étiez-vous plutôt Arnold ou Robin? Moi, en tout cas, j'étais allé voir les deux au cinéma d'Arcy à Dijon. On restera d'ailleurs dans les années 80, après la pause, avec Lerita Mitsuko. Puis Pierre Demar viendra lui aussi, mais il faudra être très gentil avec lui. On aura aussi Lionel Richie pour la bande originale du film Soleil de Nuit. C'est You, c'est Me, juste avant les infos de 15h.
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4: 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Ce sont plus de 5000 agriculteurs, partout sur le territoire, engagés pour vous proposer les bons produits de leur ferme et surtout un accueil chaleureux. 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
1: Bonne journée avec nous, il est précisément 15h. Et c'est l'heure de retrouver les infos d'ici et d'ailleurs.
2: Plusieurs organisations étudiantes et lycéennes appellent à rejoindre la mobilisation des Gilets jaunes prévue ce samedi. Pour l'heure, c'est l'acte 5 de la mobilisation lycéenne. 200 établissements sont fermés pour la journée. Selon le ministère, concernant les facs et les universités, 90% sont bloqués ou fermés selon l'Union étudiante. La militante écologiste suédoise de 23 ans, Greta Thunberg, est venue apporter son soutien aux jeunes ce matin devant le lycée Paul-Éluard de Saint-Denis. Le parquet national anti terroriste se saisit de l'enquête à Aubagne où un collégien de 14 ans a tiré à plusieurs reprises dans son établissement au fusil de chasse, blessant le principal du collège et une professeure. Lui et ses parents sont en garde à vue. Plusieurs armes ont été saisies au domicile familial. Un rassemblement est prévu ce soir à 18h dans la ville des Bouches-du-Rhône. Le Conseil supérieur de la magistrature n'est pas pour la réintégration de Rachida Dati. Il a rendu aujourd'hui un avis défavorable en raison, je cite, de sa mise en cause dans une procédure pénale en cours. L'ex-ministre sollicitait sa réintégration dans son corps d'origine. Vers la liquidation judiciaire pour la fonderie de Bretagne, site industriel du Morbihan qui emploie encore 224 personnes. Aucune offre sérieuse de reprise n'a été validée, annonce le ministre de l'Industrie. Le tribunal de commerce de Lorient devrait mettre l'usine de Codan en liquidation judiciaire dès jeudi. Et puis les Enfoirés vous donnent rendez-vous cette année à Strasbourg pour l'enregistrement de leur spectacle au profit des restos. La billetterie est ouverte depuis ce matin pour les concerts prévu du 12 au 18 janvier.
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1: Un temps plutôt gris aujourd'hui avec des pluies éparses qui sont attendues plus particulièrement en fin d'après-midi. Les températures maximales restent, cela dit, assez clémentes, 17 à 19 degrés. Demain, après la dissipation des bancs de brume présents sur le plateau de Langres, dans le pays d'Arnais ainsi que dans le Morvan, en début de matinée, c'est un soleil généreux qui va briller toute la journée. Les températures resteront identiques à la veille, 19 à 21 degrés. Et même type de temps pour jeudi avec un soleil qui va s'imposer partout avec une hausse, cette fois-ci du mercure, 17 à 20 degrés pour les maximales.
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0: Merci Bourgogne avec Fallon Blondes, c'était What's Up. Bienvenue, si vous venez d'allumer la radio, on vous accompagne en voiture, au boulot, ou sur le canapé, voire sur le canapé du boulot, ou la banquette de la voiture. Bref, vous êtes bien ici à nous écouter de Guignon à Châtillon. Attention aux routes humides et levez le pied alors que nous nous blottissons tranquillement dans l'automne avec un plaid, c'est mieux. C'est mieux aussi pour écouter Michel Jonas et Stiletto qui arrivent juste après la pause. Et puis à 15h30, l'agenda ici express pour vos idées de sortie.
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0: Ici Bourgogne, c'était Images et leur corps à corps qui nous réchauffe. Et voici l'agenda ICI Express qui va vous donner quelques idées pour occuper le reste de votre semaine.
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0: Dimanche, de 10h à 12h45 et de 14h à 18h, offrez-vous une immersion royale au cœur du patrimoine viticole bourguignon. À l'occasion du week-end national vignoble en Seine, un domaine de la célèbre route des Grands Crus de Bourgogne vous ouvre grand ses portes pour une journée dédiée totalement exceptionnelle. Oubliez les promotions ou les remises commerciales, ici c'est la gratuité intégrale qui est à l'honneur. La prestation phare découverte de la Bourgogne, habituellement proposée à 14€ par personne, vous est offerte sans aucune obligation d'achat ni contrepartie. Au programme de cette belle journée de partage, une présentation passionnante du vignoble bourguignon et de ses fameux climats, une descente privilégiée au cœur de caveaux historiques datant du XVIIe siècle, une dégustation commentée en français de 5 vins de Bourgogne, rigoureusement sélectionnés parmi les appellations village et premier cru, issus exclusivement de vignerons propriétaires récoltants. L'événement se déroule en accès libre au cellier de la Cabiote à Beaune, c'est donc dimanche, de 10h à 12h45, puis de 14h à 18h. Attention, l'abus d'alcool est dangereux pour la santé.
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0: La musique d'ici Bourgogne et ses souvenirs avec Bob Marley en léger différé du Parc des Sports de Dijon, là où il avait fait un de ses derniers concerts en 1981. Buffalo Soldier, une chanson rendant hommage au régiment composé d'Afro-Américains lors de la guerre de sécession aux États-Unis. Le dernier de leurs membres est décédé d'ailleurs en 2005 à l'âge de 111 ans. Oui, on apprend plein de trucs en écoutant la radio et moi aussi d'ailleurs en préparant cette émission. On marque une pause et on se retrouve avec France Gall et Marc Lavoine.
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2: Bon après-midi avec nous, il est exactement 16h. Et c'est l'heure de retrouver les infos.
3: Un rassemblement sans prise de parole est prévu tout à l'heure à 18h à Aubagne pour permettre à celles et ceux qui le souhaitent d'exprimer leur solidarité avec la communauté éducative et les élèves du collège Lacanal. Hier, un élève de 3e a ouvert le feu avec un fusil de chasse, blessant le principal de l'établissement et une professeure. Le collégien et ses parents sont en garde à vue. Plus de 200 lycées sont fermés à la mi-journée en plein acte 5 de la mobilisation lycéenne selon le ministère de l'Éducation, qui dénonce par ailleurs des violences très préoccupantes et avance le chiffre de 147 personnels blessés depuis le début du mouvement. Côté syndicat, on annonce près de 90% des facs bloqués aujourd'hui. Les manifestations sont en cours dans plusieurs villes de France. 5000 manifestants à Strasbourg, 7500 à Rennes ou encore 1000 à Reims. Plusieurs organisations étudiantes et lycéennes appellent à rejoindre la mobilisation des Gilets jaunes ce samedi. Cet accident impressionnant à Marseille, un bus a percuté un tramway ce matin. 3 personnes ont été blessées, une passagère choquée. La vidéo est sur ici.fr. La campagne annuelle de vaccination contre la grippe saisonnière et le Covid-19 a commencé aujourd'hui pour protéger les populations les plus fragiles. Vous avez les détails sur ici.fr. Et puis Léon XIV a quitté le Vatican en début d'après-midi pour l'hôpital Gemelli de Rome, où il sera opéré dans l'après-midi donc d'un nodule pulmonaire, annonce le Vatican à son départ. Par le pape américain âgé de 71 ans, a salué les journalistes et les curieux par la fenêtre de sa voiture.
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2: Un temps plutôt gris aujourd'hui, avec des pluies éparses qui sont attendues plus particulièrement en fin d'après-midi. Les températures maximales restent, cela dit, assez clémentes, 17 à 19 degrés. Demain, après la dissipation des bancs de brume présents sur le plateau de Langres, dans le pays d'Arnais ainsi que dans le Morvan, en début de matinée, c'est un soleil généreux qui va briller toute la journée. Les températures resteront identiques à la veille, 19 à 21 degrés. Et même type de temps pour jeudi, avec un soleil qui va s'imposer partout, avec une hausse, cette fois-ci, du mercure, 17 à 20 degrés pour les maximales.

0: Merci Bourgogne avec le nouveau titre d'Ella Langley. C'était Choosing Texas. Et si on finissait la journée en redécouvrant les curiosités locales avec Stéphane Conchon et Nicolas Mollaret qui nous font l'inventaire des trucs et qui font la fierté des gens de chez nous. Ça s'appelle La Belle Bourgogne.
1: Stéphane Conchon, bonjour.
2: Salut, bonjour. C'est l'heure de ma prise de sang, c'est ça?
1: Oui, c'est surtout l'heure de mettre en lumière un morceau de notre patrimoine, l'heure du La Belle Bourgogne.
2: Ah oui. Et j'ai eu envie d'enquêter aujourd'hui sur un petit morceau. Vous savez, un petit bout dans une coquille.
1: Oh, ça sent l'escargot.
2: Exactement. Tiens, suivez-moi au parc. On va forcément tomber sur quelqu'un qui en mange, des escargots.
3: Moi, je refuse les escargots. Mais ma femme, elle mange les escargots. Moi, je les refuse 100%.
2: Pourquoi ?
3: C'est pas le goût, c'est les consistances. J'aime pas cette chewing-gum.
2: L'effet chewing-gum. Oui. Ou le chewing-gum effet. L'effet pneu aussi, hein, pour certains. Mais la bonne nouvelle, c'est que madame a l'air d'aimer ça. Hein.
4: J'en mange, j'adore. Les escargots de Bourgogne, pas à la bourguignonne.
2: C'est quoi la différence ?
4: Les escargots de Bourgogne, c'est le beurre d'escargot. Puis à la bourguignonne, c'est des escargots qui viennent d'ailleurs. Puis la façon bourguignonne, c'est le persil, hein, et l'ail.
2: Aïe, aïe, aïe. Je crois qu'il va falloir que j'explique parce qu'elle nous a un petit peu embrouillé là.
1: Oui.
2: En Bourgogne, on élève deux espèces d'escargots,
1: oui,
2: madame. Les petits gris et les gros gris. Alors que le véritable escargot de Bourgogne, c'est le gros blanc qu'on trouve plus chez nous.
1: Ouais.
2: Ça va, je vous ai pas perdu, c'est
1: bah, bon. Un peu quand même.
2: Bon. Après, ce qui est certain, c'est la recette. Beurre, persil, ail.
4: Excusez-moi, mais c'est plus de la génération des gens de 55-60 ans de manger des escargots. Je sais pas si les jeunes mangent des escargots.
2: Voilà, c'est même de la génération des hommes préhistoriques pendant que vous y êtes. On est quasiment sûr qu'ils ont mangé. On a retrouvé des coquilles dans leur poubelle compost.
1: Ah oui, ouais, tu parles.
2: Dans leur compost, voilà, tout simplement. Maintenant, pour voir si c'est une spécialité pour les boomers. Faut enquêter, se renseigner. Et toi, la jeune, là, t'en manges des escargots ?
5: Non.
2: Ah bah voilà.
5: Mais non, ça me dégoûte un peu. Je pense que ce qui est bon, c'est la sauce persillée.
2: Alors là, il n'y a pas de débat. C'est la même depuis 1814, figurez-vous. Année où le chef de l'auberge de Bourgogne a inventé cette recette d'escargots persillés pour un repas diplomatique.
4: Vous êtes contente de vos interviews ?
2: Bon, ça va, on fait ce qu'on peut, madame. Hein. Ce qui me fait plaisir, c'est surtout que vous mangez des escargots, quoi. Hein ?
4: Je mange bien des grenouilles aussi.
2: Ah bah super, mais là, on n'a plus le temps. En tout cas, c'est validé, l'escargot de Bourgogne, c'est la Belle Bourgogne. 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

0: Ciao, c'était Tears for Fears en 1984, ici Bourgogne. La journée se termine tranquillement avec vos meilleurs tubes et vos meilleurs souvenirs. Et dans un instant, on va continuer avec Maxime Le Forestier et Vanessa Paradis. On aura aussi le nouveau titre d'Axel Red, chanté pour elle, avec la participation de Renaud. Puis ce sera l'heure de votre agenda ici Express et de son cortège d'idées de sorties diverses pour vous donner envie de bouger. Alors qu'octobre et sa grisaille ne vont pas tarder à vous mettre en mode hivernage.
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0: Michel Delpech, Le Loir-et-Cher, ici Bourgogne, c'est l'heure de l'agenda ici Express. Vos idées de sortie, elles sont ici. Alors écoutez bien.
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0: Demain, de 13h30 à 17h30, offrez-vous une escapade de nature passionnante au cœur des paysages préservés de la Côte d'Or. Une animation champêtre et originale vous attend entre Saint-Romain et La Roche-Peau. Ça s'appelle « Rencontre avec notre troupeau ». Pendant tout un après-midi, venez découvrir le rôle essentiel de nos tondeuses à quatre pattes. Cet événement ludique et instructif met à l'honneur le pastoralisme et l'éco-pâturage, une méthode 100% naturelle pour entretenir les espaces, protéger notre biodiversité et préserver la beauté de nos paysages locaux. La sortie se déroulera en deux temps forts. D'abord, une présentation captivante pour tout comprendre sur l'action de l'éco-pâturage et les secrets de nos terroirs. Puis, un moment privilégié et très attendu de rencontre directe avec le troupeau pour le plus grand bonheur des enfants et des amoureux des animaux. C'est la sortie parfaite du mercredi après-midi à vivre en famille afin d'apprendre tout en s'amusant et se reconnecter à la nature et au grand air. Côté pratique, l'animation se déroule de 13h30 à 17h30 sur le secteur de Saint-Romain et La Roche-Peau.

0: Et ici Bourgogne, c'était One Republic entre Bruno Mars et Police pour le style. Runaway, c'est le titre. Et voici le moment de rire avec l'humour en tube de Fred Ballard.
1: Je me rappelle quand j'avais l'âge de ma fille et que ma mère, elle a su que j'étais victime de harcèlement scolaire. Je me rappelle ce que ma mère m'a dit. Ma mère m'a dit, écoute-moi bien. Il n'y a pas de victime dans cette famille, est-ce que tu m'entends? Si on te tape, tu le tapes!
2: Voilà, alors non, c'est pas la solution la plus saine pour se sortir des griffes d'un harceleur. La violence ne résout rien, mais parfois, nos parents ne sont pas nos meilleurs conseillers. Les réactions des mamans poules manquent parfois de nuances.
1: Et tu le tapes fort! Sinon c'est moi, je te tape! Ouais, et vous savez ce qu'elle fait dans la vie, ma mère? Elle est psychologue. Et ma mère déteste que je fasse cette blague sur scène. Elle me dit, arrête de faire ça, tu vas me faire perdre des clients, tu vas me faire perdre de la crédibilité. Et à chaque fois, je dois rappeler ma mère à l'angle, écoute-moi bien, il n'y a pas de victime dans cette famille, est-ce que tu m'entends?
2: Voilà, bon, chacun sa façon de digérer les traumas de l'enfance. Entre Eddie King et sa maman, la résilience passe par l'humour taquin, mais surtout pas par la psychologie. Chacun sa méthode pour traverser les épreuves de la vie. Quentin Ratieuville, porteur de deux maladies génétiques invalidantes, a choisi l'autodérision.
3: Je comprends que ma silhouette vous interpelle. Moi, c'est pas une cigogne qui m'a livré dans un beau paquet sur le bas de ma porte. Non, moi, c'est livré à Chronopost. Mon livreur, il était 17h32, il était censé finir à 17h30. Il m'a acheté en mode second poteau pavard. Il a chopé le colis, il a balancé direct depuis le camion. Merde, la vitre.
2: Alors, tous ceux qui ont reçu des livraisons non conformes aux produits commandés ont compris que Quentin Ratieuville revient de loin, mais qu'il a réussi à transformer sa bizarrerie génétique en épopée comique. Donc ça se confirme, l'humour sauve de tout.
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0: Et si vous regagnez avec Jeanne Masse, cette toute première fois dans les années 80. Dans quelques minutes, la soirée va continuer avec Yannick Bourna jusqu'à 19h avec des cadeaux, des idées de sortie et des invités loisirs, sans oublier le trafic sur les routes de Dijon à Mâcon. Alors n'hésitez pas à nous appeler si vous voulez apporter votre contribution pour faire la route ensemble au 03 80 42 15 15. Bon début de soirée les amis, on se retrouve demain à 13h30.
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0: David Hallyday, tu ne m'as pas laissé le temps sur votre radio. Ici Bourgogne, il sera l'invité d'ailleurs ce soir dans votre émission Décibel, actu locale, musique et bonne humeur. Vous écoutez votre média de la vie locale, ici Bourgogne.
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0: Bon, vous avez choisi Ici Bourgogne et vous avez bien raison. Oui, il est 17h. Belle fin de journée. Et tout de suite, les infos, c'est avec vous, Arnaud Racapé. Bonjour Arnaud.
2: Bonjour Yannick, bonjour à tous.
0: Une mobilisation lycéenne en recul aujourd'hui en Bourgogne.
2: Entre 1200 et 1800 manifestants dans les rues de Dijon pour relier le rectorat à la place Wilson et continuer de faire valoir les droits des jeunes à un enseignement digne. On est loin hein, quand même du succès de mardi dernier et des 3000 contestataires dans la rue. Malgré la présence, une nouvelle fois, très remarquée des syndicats et des étudiants, ce sont peut-être justement les lycéens qui manquait un peu à l'appel aujourd'hui. À noter un pas de débordement, une manifestation calme, si ce n'est quelques slogans hostiles à la police et au gouvernement. Et surtout une prise de rendez-vous pour samedi 17 octobre. L'appel cette fois à occuper l'espace public, les ronds-points, les rues. Ça vous rappelle peut-être quelque chose à la manière des gilets jaunes. À l'université Bourgogne-Europe de Dijon, toujours partiellement bloquée par les étudiants, les échanges sont en train de se tendre entre les syndicats et le président Vincent Thomas. Les premiers reproche au second ses mensonges et son incompétence, je cite. Il juge qu'il a mis trop de temps à accepter d'écouter leurs revendications. Quant à Vincent Thomas, il s'oppose à cette méthode du blocage des amphithéâtres qu'il juge antidémocratique, alors qu'une réunion avait eu lieu hier et qui lui avait semblé constructive.
0: Autre mouvement social aujourd'hui à Dijon, celui des salariés du CEA Valduc.
2: Le commissariat à l'énergie atomique basé à Salive, au nord de la métropole de Dijon, site de fabrication et d'assemblage de têtes nucléaires, devenu central dans la stratégie de défense d'Emmanuel Macron, qui souhaite renforcer, vous le savez, l'arsenal du pays. Oui, sauf que ces agents s'estiment lésés, leur salaire ne serait pas revalorisé depuis 30 ans, c'est ce qu'ils affirment sur ici.fr et l'application Ici. Des tonnes de nourriture à la poubelle et des dizaines de milliers d'euros perdus pour les supermarchés bourguignons, victimes de la cyberattaque sur leurs installations frigorifiques. Dans la nuit de dimanche à lundi, un ou des individus ont réussi à accéder à distance à ces réfrigérateurs et congélateurs connectés, faisant grimper la température intérieure parfois jusqu'à 50 degrés. Une attaque nationale, plusieurs dizaines, centaines d'établissements sont concernés. C'est le cas chez nous, donc, par exemple, de l'intermarché d'Ouroux-sur-Saône en Saône-et-Loire, ou bien de celui de Mirebeau-sur-Bèze en Côte d'Or, où le directeur a dû jeter 40% de son stock de frais et de surgelés. Il évalue le préjudice à 84 000 euros. Deux hommes, dont un chasseur, condamnés à 9 mois de prison avec sursis à Dijon pour avoir tiré au fusil de calibre 12 sur un chaton. C'était il y a un an, à Saint-Julien, à l'est de la métropole. Ce jour-là, ils avaient bu beaucoup, ce qui n'est jamais très propice aux lueurs d'intelligence. Et au-delà d'avoir littéralement fait exploser l'animal, ils ont bien failli toucher le voisin qui fumait une cigarette à quelques mètres de là sur sa terrasse. La peine est donc assortie d'une amende pour chacun et d'une interdiction de détention d'une arme à feu pour le chasseur en question.
0: La JDA Basket sur le parquet de Saint-Chamond ce soir.
2: Et le club de la banlieue de Saint-Étienne, adversaire de Dijon pour le deuxième tour de la Coupe de France. C'est à 20h, la JDA est en pleine forme, en tête du classement de l'élite, le championnat, après 3 journées. Un coup d'œil sur la météo pour ce soir et pour demain peut-être, Yannick. C'est toujours aussi gris ou on va revoir le soleil?
0: C'est très gris, on verra le soleil demain matin. Des risques de pluie faible continuent sur cette fin d'après-midi en Côte d'Or et en Saône-et-Loire. Cette nuit, les températures resteront fraîches tout de même, entre 11 degrés à Issurtille et 14 à Saulieu. Le retour du soleil, lui, reviendra demain matin avec des températures minimales de 14 degrés à Dijon, 15 à Beaune, 14 à Saulieu, 12 à Montigny-sur-Aube et Châtillon-sur-Seine. Et 13 degrés du côté de Montbard.
2: Qu'est-ce qui se passe sur les routes?
0: Eh ben, vous êtes nombreux sur les routes, très nombreux. Alors déjà pour commencer sur la Lino, au niveau de la Toison d'Or entre Saint-Apollinaire et D, vous êtes très très nombreux. On note un accident du côté de l'avenue du Drapeau au centre à Dijon. C'est également bougé sur les grands axes habituels à cette heure-ci, l'avenue Raymond Poincaré, l'avenue Victor Hugo, la rue Charles Dumont, autour de la place de la République. Bref, en tout cas, soyez très attentif sur la route. Écoutez, bien évidemment, ici Bourgogne, mais toutefois, si vous êtes témoin du moindre incident ou accident sur le réseau routier, eh bien, vous nous appelez dès maintenant 03 80 42 15 15. On vous retrouve à 18h, Arnaud.
2: À tout à l'heure, avec plaisir.
0: À tout à l'heure.
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0: En 1989, le groupe de rock écossais Texas sortait son tout premier single. Le voici, I Don't Lover, pour vous accompagner sur votre radio ici Bourgogne. Belle fin de journée.

0: Bon, le groupe Texas nous rappelle bien qu'on peut évidemment être amis après une relation amoureuse. C'était I Don't Want a Lover sur votre radio, ici Bourgogne.
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0: Ah, je suis très heureux de vous accompagner sur cette fin de journée. On est ensemble jusqu'à 19h. Dans quelques instants, vous allez découvrir les bons plans, les bonnes adresses de notre invité de ce matin dans l'émission Ici, ça marche avec Christian Delin qui était venu nous parler de la fête du vin bourru qui a lieu ce week-end à Nuit-Saint-Georges. Et puis, je vais vous parler du jeu de la tournée des Grands Ducs qui aura lieu ce soir à partir de 18h30 à la mairie de Bressé-sur-Tille dans la salle du conseil municipal. Vous pourrez vous rendre, vous avez le temps hein, d'y aller, de vous rendre pour jouer avec Cyril Lino et toute la bande d'ici Bourgogne. À 17h10, place à la nouveauté musicale avec le dernier titre de Céline Dion qui reprend sa série de concerts à partir de demain soir à la Plénitude Arena à Nanterre, à côté de Paris. Voici Bonjour, pardon, merci Céline Dion.
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0: Pardon, merci. Céline Dion, pour vous accompagner sur votre radio ici Bourgogne. Christian Delin qui organise la fête du vin bourru qui aura lieu ce week-end à Nice, à Nuit-Saint-Georges. Eh bien, il était l'invité ce matin au micro de Florence Galice dans votre émission Ici ça marche. Il nous a donné sa bonne adresse et c'est une association qui était à l'honneur.
1: Christian Delin de la Cabotte qui organise depuis 25 ans la fête du vin bourru. Cette fête a 38 ans cette année. Ce sera ce week-end. Christian, on aime bien demander à nos invités une adresse qui les touche, une adresse qui leur parle. Qu'est-ce que vous avez eu envie de partager avec nous?
2: Alors, je ne vais pas vous parler d'un restaurant, ni d'un métier, d'un magasin de bouche ou autre. Je vais vous parler d'une association qui s'occupe de personnes en situation de handicap. C'est l'AGEF à Nuit-Saint-Georges. L'AGEF de Nuit-Saint-Georges, c'est en fait grosso modo une centaine de personnes accueillies, de personnes en situation de handicap, qui travaillent sur différentes activités à caractère professionnel, comme de la blanchisserie, des espaces verts, de l'imprimerie, de la menuiserie et de la métallerie ou du partage de repas. Et ces personnes, en fait, soutiennent les associations, notamment l'association La Cabotte. Quand on a besoin, on parlait de bénévolat, ils viennent avec une équipe de 4-5 personnes en après-midi, le vendredi après-midi, et ils nous donnent un coup de main à organiser la fête, à mettre en place la fête, les tables, les chaises. Et ils font ça pour de nombreuses associations à Nuit-Saint-Georges. Et ça les met en valeur.
1: Mais qu'est-ce qui vous plaît justement là-dedans? C'est le fait que des personnes en situation de handicap viennent donner un coup de main et se sentent utiles.
2: Et on partage un moment de convivialité ensemble. On parlait du 4 heures, et ben à partir de 4 heures, on boit un jus de fruits ensemble et on échange avec les animateurs de leur travail, etc. Et quand ils reviennent le week-end à titre personnel, ben ils ont l'impression d'avoir eux aussi participé à la fête et ça c'est formidable.
1: Et ça permet aussi aux gens, par exemple aux visiteurs, en les rencontrant, d'avoir un regard différent sur les personnes en situation de handicap.
2: Oui, alors c'est surtout ils viennent surtout avant
1: pour la préparation
2: puis le démontage, mais on met aussi de la documentation de l'AGEF pour aussi leur faire un peu publicité, parce que je trouve au quotidien de la blanchisserie, c'est quand même quelque chose d'important au niveau de la famille, du portage de repas. Ils ont commencé ça quand c'était à l'époque du Covid, c'était important. De la métallerie, des travaux de jardinage, bon, on en a besoin chez soi, et c'est autour de Nuit-Saint-Georges, donc ça les met aussi en valeur. Ils vont travailler chez les particuliers, et je trouve que c'est formidable. Quand on n'a pas d'issue, quand on est des enfants en situation de handicap et qu'on n'a pas d'issue, d'avoir une association comme ça qui les prend en charge, c'est formidable. Ils sont à Nuit-Saint-Georges.
1: Et ça s'appelle l'AGEF.
0: C'était Christian Delin au micro de Florence Galice. Dans quelques instants, je vais vous parler du tournage qui vous attend dans un peu plus d'une heure à Bressay-sur-Tille pour le jeu de la tournée des Grands-Ducs. Vous pourrez vous y rendre pour jouer avec Cyril Lino et toute l'équipe d'ici Bourgogne. Mais tout de suite, place à la musique. Alors là, je repense au pas de danse de Patrick Chirac, notre Dijonais dans le film Camping, qui se rend à la boîte de nuit Le Shogun à Arcachon. Il rentre sur ce titre, c'est Sunny de Boney M.

0: total, Benjamin Biolay, l'artiste lyonnais sur votre radio ici Bourgogne. Vous restez avec nous dans quelques secondes. Eh bien, je vais vous parler de la du jeu de la tournée des Grands Ducs qui va se tourner là dans un peu plus d'une heure du côté de la mairie de Bressé-sur-Tille. On va parler également de l'actualité musicale avec Émilie Mazoyer pour Décibel La Chronique. On rappelle que ce soir l'invité de Décibel c'est David Hallyday. Et puis on va jouer ensemble. On a des beaux cadeaux à vous offrir, notamment deux places pour la pièce de théâtre Simone Veil ou deux places pour le prochain match du DFCO.
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0: Il est 17h25, passez une belle fin de journée à l'écoute de votre média de la vie locale, votre média de proximité. Ici, Bourgogne, on va se plonger au cœur de l'album minoritaire de Jean-Jacques Goldman. On écoute un extrait avec Je ne vous parlerai pas d'elle.

0: Je ne vous parlerai pas d'elle. C'est signé Jean-Jacques Goldman sur votre radio. Ici Bourgogne, il est 17h30 et j'ai une belle idée de sortie pour vous.
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0: Bon, vous avez encore un petit peu le temps pour vous rendre à Bressé-sur-Tille pour participer au jeu de la tournée des Grands Ducs avec Cyril Hino. 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Vous allez passer un moment agréable avec toutes nos équipes d'ici Bourgogne. 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
0: Allez, dans quelques instants, avec Émilie Mazoyer, on va faire un peu le tour de l'actualité musicale. On rappelle que son invité de ce soir dans son émission Décibel, c'est le chanteur David Hallyday. Et puis juste après, vous restez avec nous parce que j'ai de super cadeaux à vous donner, à vous faire gagner sur notre antenne. Ici Bourgogne, 17h31, passez une belle fin de journée. Actu locale musique et bonne humeur, voici Cambodia de Kim Wilde.

0: Trombodia de Kim Wilde sur votre radio, ici Bourgogne. Allez, tout de suite, on fait un point sur l'actualité musicale. Et c'est avec vous, Émilie Mazoyer. Bonsoir, Émilie.
1: Salut tout le monde. Émilie, au rapport pour votre dose quotidienne d'actualité musicale. La moitié la plus souriante du duo Simon et Garfunkel, Paul Simon donc, souffle aujourd'hui 85 bougies. Ah, c'est bouleversant de beauté, hein, Simon et Garfunkel, mais c'est aussi un sacré bazar. Hein. 4 séparations, 3 réconciliations, le tout émaillé de dizaines de vacheries. Aujourd'hui, ils ne s'adressent même plus la parole. C'est donc sans Garfunkel, mais avec ses 12 Grammy Awards, quelle star, que Paul Simon fête son 85e anniversaire ce mardi. Le plus gros groupe de rock de France, Indochine, cherche son nouveau bassiste.

0: 68 ans, Marc Héliard, qui tenait la basse d'Indochine depuis 1992 et qui a composé notamment ce tube que vous entendez, Little Dolls. Marco, donc, a décidé de quitter Indochine pour prendre sa retraite et se consacrer à ses proches. Il a partagé un message très touchant sur les réseaux sociaux, remerciant Nicolas Sirkis et le groupe et le public dont les sourires, dit-il, lui ont donné une formidable énergie pendant 34 ans. Bonne route, Marco. Après un immense succès en France, son premier album, triple disque de platine, 400 concerts complets et 5 victoires de la musique, l'éblouissante Zao de Sagazan est en train de faire craquer les Allemands. Elle joue dans leur série préférée. De la 5e saison de la série événement Babylone-Berlin, Zao de Sagazan y joue et y chante à merveille. Elle a vu ses statistiques de streaming exploser en Allemagne. Félicitations madame, ou gut gemacht, comme on dit là-bas. La semaine dernière à Ibiza, DJ Mag, le magazine qui fait autorité chez les rois des platines, a remis le prix du meilleur DJ de la planète à David Guetta. Pas du tout blasé, alors que c'est la 6e fois de sa carrière qu'il est couronné. Guetta est aussi l'artiste français le plus écouté de la planète, devant Jul, DJ Snake et Daft Punk.
1: Merci beaucoup Émilie Mazoyer pour ce petit point sur l'actu musicale. On rappelle qu'un votre invité de ce soir dans votre émission Décibel, ce sera le chanteur David Hallyday. Entre deux ou trois concerts de sa tournée Requiem pour un fou, et bien David Hallyday s'est laissé le temps de sortir un livre qui s'intitule Live Session. Il va venir en parler ce soir dans votre émission Décibel, à suivre avec votre radio ici Bourgogne. Allez, il est l'heure de jouer et de se rapprocher de son téléphone.
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1: 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Voici Hypersensible de Charles Doré.

0: Like a Prayer de Madonna sur votre radio, ici Bourgogne.
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0: Allez, tout de suite, on prend la direction de Venaré-les-Laumes et on est avec Bertrand et son fils Raphaël. Alors, qui on a au téléphone, Bertrand ou Raphaël?
3: Non, on a Raphaël.
0: On a Raphaël. Comment ça va, Raphaël?
3: Bon, ça va et vous?
0: Bah, ça va très bien. Bon, Raphaël, t'es sorti de l'école, là, cette heure-ci?
3: Oui, là, je suis sorti de l'école.
0: T'as quel âge, Raphaël?
3: J'ai 14 ans.
0: 14 ans, t'es en quelle classe? Quatrième?
3: Non, troisième.
0: Troisième, bon, c'est la grande année avec le brevet?
3: Ouais.
0: Bon, t'es prêt ou pas, Raphaël, pour le brevet?
3: Bon, oui.
0: Ouais, il y a encore le temps quand même, on est qu'au mois d'octobre, Raphaël. Bon alors, tu nous as appelé tout à l'heure, Raphaël, parce que eh bien, tu vas avoir le choix entre deux cadeaux. Soit deux places pour la pièce de théâtre Simone Veil, qui va jouer ce vendredi 16 octobre à la salle Jacques Copeau de Longwy, ou deux places pour le prochain match du DFCO à domicile. Ça sera au stade Gaston Gérard le 23 octobre, le vendredi, pour la réception de Rodez. Quel cadeau choisis-tu, Raphaël?
3: J'ai choisi les deux places pour aller voir le DFCO.
0: Je sais pas pourquoi, mais j'allais prédire ça. Raphaël, grand fan de foot?
3: Oui, c'est ça.
0: Bon, est-ce que tu as suivi la victoire hier du DFCO contre Metz?
3: T'as regardé.
0: Ah, t'as regardé?
3: Ah bah oui.
0: Ah bah oui, bon alors, victoire 4-2, il était beau le match?
3: Oui, ça va, il était sympa à regarder.
0: Ouais, il était sympa à regarder. T'as bien dormi comme ça après, Raphaël?
3: Oui.
0: Eh bien écoute, tu sais quoi, j'ai le plaisir de t'offrir deux places pour le prochain match. Tu vas y aller avec qui? Avec ton papa?
3: Oui, avec mon papa.
0: Ah bah oui, c'est plus simple, c'est plus pratique pour t'amener au match, hein.
3: Oui.
0: Mais écoute Raphaël, je te remercie de nous avoir appelé. Je te souhaite une très très belle fin de journée.
3: Merci à vous aussi.
0: À bientôt Raphaël, merci de nous avoir appelé. Allez, tout de suite place à la musique. Alors en 1970, le chanteur Cat Stevens a composé ce titre White World, un titre plutôt acoustique avec un air très tranquille, et 23 ans plus tard en 93, Mr. Big a décidé de retravailler ce titre de manière plus dynamique. Voici White World.

0: est-ce que vous aussi vous avez crié ce refrain? Écoutez. White World, Mr Big sur votre radio, ici Bourgogne. Dans moins de 10 minutes, c'est le retour de l'information avec Arnaud Racapé. Ça sera juste après Mon Fils, Ma Bataille de Daniel Balavoine et le dernier titre de Bruno Mars, On My Soul.
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0: Là, cette fois-ci, vous avez dû sortir vos plus beaux pas de danse sur le dernier titre de Bruno Mars, On My Soul, sur votre radio, ici, Bourgogne.
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0: Et merci d'avoir choisi Ici, Bourgogne. Il est 18h et passez une belle fin de journée. Et tout de suite, les infos, c'est avec Arnaud Racapé et les lycéens sèchent la manifestation à Dijon.
2: On les a vus moins nombreux, en tout cas dans le cortège cet après-midi, entre le rectorat et la place Wilson. Ça explique en partie l'essoufflement de la mobilisation. 1800 personnes dans la rue selon les syndicats, contre 3000 il y a une semaine. Syndicats, en revanche, toujours là pour encadrer les jeunes, mais surtout les étudiants à l'université de Dijon, très présents, eux aussi. Tiens, question à ces étudiants justement, le soufflet de la protestation est-il en train de retomber ?
3: Ça va durer parce que je pense que là on est quand même plutôt énervé, il y a pas mal de revendications qui sont là depuis longtemps, il y a quand même une ferveur populaire qui s'est mise en place par rapport à, par exemple, le mouvement Bloquons tout de l'année dernière. Là ça fait quand même plusieurs semaines que ça dure, il y a toujours du monde, donc je pense que ça va continuer, et de toute façon le but c'est de tenir.
4: On est très en colère, on veut vraiment que ça change. On dit souvent que la jeunesse c'est l'avenir et tout ça, mais l'avenir qu'ils nous donnent, bah, ce sera à nous de le reconstruire avec les miettes qu'ils sont en train de nous laisser.
5: Mais après on voit par rapport à la semaine dernière que déjà il y a beaucoup moins de monde, après il y a le temps aussi qui joue. La semaine dernière on avait particulièrement beau, aujourd'hui c'est vrai qu'il fait un peu plus froid. Si on a entendu, ça va s'arrêter dans tous les cas, mais là c'est pas parti pour.
6: En vrai ça dépend, il y en a encore qui sont beaucoup motivés. On est une génération qui veut faire entendre nos droits. Et si personne ne change les choses, les grèves, tout ça, continueront, même dans les prochaines années. Ça se trouve, ça s'arrêtera et dans 5 ans, la nouvelle génération fera des grèves et peut-être que ça sera pire ou peut-être que ça sera mieux.
2: Le prochain rendez-vous de ce mouvement, on le connaît déjà. Ce sera samedi, appel à s'installer dans l'espace public, cette fois sur les ronds-points, au coin des rues, à la manière des Gilets jaunes. Rassemblement programmé aussi 14h, place de la République en ce qui concerne Dijon. À l'université Bourgogne-Europe, on en parlait, les discussions sont au point mort entre les syndicats étudiants et le président Vincent Thomas. Une réunion a bien eu lieu hier, constructive dans l'esprit de Vincent Thomas, mais ce matin, un collectif de syndicats appelait sur les réseaux sociaux à nouveau au blocage, reprochant à la présidence des mensonges et son incompétence. Résultat, une partie du campus reste bloquée, les cours en présentiel perturbés par des pratiques antidémocratiques, estime Vincent Thomas. Un peu plus tôt dans la journée, des centaines de salariés du CEA Valduc sont venus jusqu'à Dijon réclamer des hausses de salaire. 300 personnes dans les rues du centre-ville. Malgré l'alerte donnée en mars dernier face à la ministre des Armées Catherine Vautrin, venue en personne sur le site de Salive en Côte d'Or, eh bien rien n'a changé. Les agents attendent toujours une revalorisation et ça dure depuis trop longtemps, alors que le CEA, site de fabrication et d'assemblage de têtes nucléaires, est au cœur de la stratégie de défense du pays. La campagne de vaccination contre la grippe officiellement lancée en Bourgogne-Franche-Comté. L'idée toujours la même, c'est de protéger les plus fragiles. Personnes âgées, femmes enceintes, malades chroniques contre les formes graves de la maladie. Le vaccin est pris en charge à 100% l'an dernier dans la région. La couverture vaccinale a atteint 55% sur ces publics. Peut mieux faire, laisse entendre l'Agence régionale de santé. Par ailleurs, ces mêmes personnes sont invitées à faire coup double en demandant également la vaccination contre le Covid-19 pour exactement les mêmes raisons.
0: Deux hommes condamnés à 9 mois de prison avec sursis à Dijon pour avoir tué un chaton au fusil.
2: Oui, l'histoire remonte à octobre 2025. Nous sommes à Saint-Julien, on n'est pas très loin à l'est de Dijon. Ils étaient ivres, l'un des deux est chasseur et dans leur bêtise, ils ont bien failli toucher un voisin. Bonsoir Augustin Roulier.
7: Bonsoir Arnaud, bonsoir à tous.
2: Vous avez suivi cette audience pour Ici Bourgogne, le récit d'une soirée où l'alcool, une nouvelle fois, a fait des ravages.
7: Oui, parce que pendant toute la soirée, les deux prévenus enchaînent les canettes de bière. Celui qui vit à Saint-Julien explique qu'un de ses chatons est, je cite, « embarrassant, trop sauvage ». Son ami chasseur lui parle alors du fusil qu'il a dans son coffre de voiture. Ils se mettent d'accord, le chasseur prend son arme et tire sur le chat situé sur la clôture entre la maison et celle du voisin. Et justement, de l'autre côté, à quelques mètres, le voisin, la victime est là, en train de fumer une cigarette. La présidente du tribunal raconte le choc de la détonation, des plombs qui tombent sur sa voiture, juste à côté de lui. À ce moment, le voisin tourne la tête et voit sur son mur la queue d'un chat et du sang. Devant les juges, le chasseur, pas très bavard, s'explique, on avait bu, on a fait une bêtise. L'avocate de la victime résume l'affaire, je bois, je tue, je rebois. Le voisin, même un an plus tard, souffre encore d'acouphènes et d'état de stress.
2: Et cette peine de prison avec sursis est assorti d'une amende et d'une interdiction de détention d'une arme à feu pendant 5 ans pour le chasseur. Son ami, lui, devra traiter son addiction à l'alcool. Merci beaucoup, Augustin. Plusieurs supermarchés bourguignons victimes de la cyberattaque sur les installations frigorifiques connectées hier. C'est le cas à l'Intermarché d'Ouroux-sur-Saône en Saône-et-Loire, mais aussi à l'Intermarché de Mirebeau-sur-Bèze, où 40% du frais a dû être jeté à la poubelle. Une perte estimée à plus de 80 000 euros par son directeur. Reportage à retrouver demain dans vos rendez-vous d'infos d'ici matin. Ces cyberattaques, on en parlera aussi avec notre invité à 7h45, Philippe Martin, spécialiste de ces questions à la CCI, la Chambre de Commerce et d'Industrie Régionale.
0: La JDA Basket poursuit sa campagne en Coupe de France ce soir.
2: Un déplacement à Saint-Chamond, près de Saint-Étienne, pour le deuxième tour de la compétition. Petite particularité, Saint-Chamond commencera le match avec 7 points d'avance. C'est la règle lorsque les adversaires n'évoluent pas dans la même division. Chez les femmes, Charnay affronte les Finlandaises d'Helsinki ce soir à domicile. C'est l'entrée en lice des Pinkies, comme on les surnomme, dans l'Eurocoupe, la deuxième Coupe d'Europe derrière l'Euroleague. C'est à 20h, le Charnay Basket Bourgogne Sud, actuel 3e au classement de la Wonder League, l'élite féminine française. Vous êtes premier au classement de notre ligue sur la météo.
0: Oui.
2: En espérant que vous nous annonciez un peu de soleil.
0: Oui, pour demain, ce soir, le ciel va rester couvert avec quelques pluies faibles encore présentes.
2: Parce que les pluies faibles...
0: Et moquez-vous, Arnaud et Capé. Oui, parce que les pluies faibles sont encore bien présentes sur cette fin de journée en Côte d'Or et en Saône-et-Loire. Température de cette nuit qui seront fraîches entre 11 degrés à Is-sur-Tille et 14 à Saulieu. Le retour du soleil, lui, est prévu demain matin avec des températures minimales de 14 degrés à Dijon, 15 à Beaune, 14 à Saulieu, 12 à Montigny-sur-Aube et Châtillon-sur-Seine et 13 degrés à Montbard.
2: Beaucoup de monde sur les routes à 17h. Qu'est-ce que ça dit sur les cartes là, 18h, une heure plus tard?
0: Eh ben, il y a encore plus de monde sur le trafic, notamment à Dijon, sur l'Alino, au niveau de la Toison d'Or. Vous êtes nombreuses et nombreux entre Sennecey-les-Dijon et Saint-Apollinaire sur la rocade. Vous êtes encore nombreux au rond-point du Saint-Apollinaire où il y a ce fameux fast-food. On voit qu'il y a beaucoup de monde. Et également du monde au centre-ville à Dijon, sur l'avenue Raymond Poincaré, sur l'avenue Victor Hugo, l'avenue du Drapeau autour de la place de la République, dans le quartier du jardin de l'Arquebuse. Également, soyez vigilants sur la route. On rappelle, il y a des risques de glissement lorsqu'il y a de la pluie. Si vous êtes témoin du moindre accident ou incident, eh bien vous nous appelez dès maintenant 03 80 42 15 15. Arnaud Racapé, je vous souhaite une belle soirée.
2: Et ben de même, merci beaucoup.
0: Voilà.
2: Bonne soirée à tout le monde.
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0: Les murs de poussière, Francis Cabrel pour vous accompagner sur votre radio ici Bourgogne.

0: L'indémodable Francis Cabrel sur votre radio, ici Bourgogne, avec son titre « Les murs de poussière ».
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0: Quel plaisir, quel bonheur de vous accompagner jusqu'à 19h sur votre radio, ici Bourgogne, dans quelques instants. Eh bien, on va parler de la saison qui vous attend à l'Opéra de Dijon. On sera dans quelques minutes avec notre invitée, la directrice Antonella Zeda. Et puis, je vais vous parler d'une soirée Halloween. Ouh, oui, Halloween, ça arrive dans pas longtemps. C'est une soirée pour vous régaler entre petits et grands. Ça sera du côté du château de Rosières. Mais tout de suite, place à la nouveauté musicale avec le dernier album qui est sorti cette année de Christophe Maé. Il s'intitule « Fête foraine », cet album. D'ailleurs, Christophe Maé sera en concert ce dimanche 18 octobre au Zénith de Dijon. Il n'y a que de l'amour chez toi. C'est l'extrait que l'on écoute.

0: C'est vraiment un plaisir à chaque fois d'entendre Christophe Maé. En plus, il est en concert dimanche au Zénith de Dijon. Il n'y a que de l'amour chez toi. C'est l'extrait que l'on vient d'écouter sur votre radio. Ici, Bourgogne, on prend la direction de l'Opéra de Dijon. Maintenant, vous allez découvrir la programmation à venir. Et pour en parler, eh bien, nous sommes avec la directrice de cet opéra, Madame Antonella Zeda. Bonjour Antonella.
1: Bonsoir.
0: Bonsoir, oui, bonsoir. C'est vrai qu'à 18h14, oui, mais nous, on voit pas le jour ou la nuit là, à travers le studio. Bon alors, Antonella, vous êtes directrice depuis un an à l'Opéra de Dijon. Qui définit votre travail, votre mission en Bourgogne jusqu'à présent?
1: Alors, ça a été une année très, très intéressante, très enthousiasmante. Donc, j'ai partagé avec les équipes engagées et passionnées de l'Opéra de Dijon, que je profite pour remercier. On a accompagné une saison, une très belle saison, qui a eu un grand succès l'année dernière, tout en bâtissant les suivantes, parce qu'on programme 2-3 ans à l'avance, normalement. Donc, production lyrique, c'est normal.
0: C'est-à-dire que là, on pense déjà à 2030.
1: On est en train de programmer 28-29, 29-30, oui.
0: Oui, je m'avance un petit peu. C'est vrai que dans ma tête, je suis déjà en 2027. Mais bon, c'est vrai qu'on est encore en 2026. La nouvelle saison, elle a démarré il y a un mois, Antonella. Quel style de musique et de spectacle retrouve-t-on à l'Opéra de Dijon?
1: L'Opéra de Dijon propose une programmation pluridisciplinaire. Donc, vous pouvez venir découvrir un opéra comme un spectacle de danse, venir écouter un concert symphonique ou un concert de jazz, des musiques de chambre. C'est vraiment tous les spectacles sont là pour tout le monde. Il y en a pour tous les goûts.
0: C'est vrai que c'est finalement, quand vous le dites, c'est très varié, une programmation dans un opéra. On a souvent l'impression que l'opéra est réservé à une certaine élite. On va dire, comment convaincre justement quelqu'un qui n'a jamais mis les pieds à l'opéra de se lancer, de venir déjà?
1: Moi, je dis toujours que pour venir à l'opéra, il y a une seule qualité qui est vraiment requise, c'est la curiosité. Il faut venir découvrir des histoires, des mondes, des sons qu'on ne connaît pas. L'opéra est un lieu de découverte. Donc, il faut détruire les clichés. Il n'y a pas de problème sur les tarifs. Les tarifs jeunes, par exemple, sont en première catégorie 10 euros pour les moins de 26 ans, 5,50 euros pour les enfants. On peut s'habiller comme on veut, on peut venir avec qui on veut.
0: Il n'y a pas de dress code, parce qu'on a souvent l'impression qu'il faut avoir une belle veste de costume. Mais vous, là, vous êtes arrivé dans le studio avec une veste de costume, on est vraiment sur une tenue opéra cliché.
1: Mais ça, c'est pour ma soirée. Ce n'est pas pour l'opéra ni pour la journée de travail.
0: Ah, j'ai cru que c'était pour le passage en radio.
1: Ah, voilà. Mais comme il n'y a pas des vidéos.
0: Partir de quel âge on peut aller à l'opéra, Antonella?
1: Alors, en ce moment, du 12 au 16 octobre, il y a l'opéra qui sort de ses murs et qui va dans les crèches, pour tout vous dire.
0: Ah, donc c'est déjà pour les tout petits bouts de chou.
1: Exactement. Avec un projet qui s'appelle Les Petits Chasseurs des musiques, partagé avec les traversées baroques. Sinon, à l'opéra, on peut venir à partir des 4 ans. On aura un carousel manège les 19 et 20 décembre, un ciné-concert aux mêmes dates, et on a des programmes et des concerts pour tous les âges tout au long de la saison.
0: Ça veut dire que vous avez vraiment pensé la programmation pour les tout petits.
1: Absolument.
0: Et pour les, alors j'allais dire les tout grands, mais les personnes les plus âgées.
1: C'est une programmation intergénérationnelle.
0: Ah, exactement, j'ai cherché le mot.
1: Pour Noël, les grands-parents peuvent venir, les tantes, les oncles, les parents, les familles, tout le monde, on vous attend.
0: Est-ce que vous pouvez nous parler de la programmation à venir, notamment le 4 novembre prochain, avec le spectacle, alors attention, je vais essayer de bien le prononcer, La Cenerentola.
1: C'est très bien, on peut dire Cendrillon aussi.
0: Cendrillon.
1: Ça parlera plus à tout le monde. Mais donc effectivement, La Cenerentola di Gioachino Rossini, c'est un opéra bouffe, donc c'est un opéra assez rigolo, on s'amuse bien. C'est inspiré aussi, la mise en scène sera inspirée par Alice au Pays des Merveilles et de l'autre côté des miroirs de Lewis Carroll. La mise en scène donc est des Mirabelles Ordinaires. On aura l'Orchestre Dijon-Bourgogne et le Chœur de l'Opéra de Dijon dirigé par Neil Venditti, une jeune chef. Et on aura aussi des acrobates, des danseurs sur les plateaux avec les solistes. Et la Dijonnaise Marine Chagnon chantera les rôles-titres, Angelina Cenerentola.
0: On peut venir en famille.
1: Là, absolument.
0: Est-ce que, juste pour le plaisir, vous pouvez nous redire le nom en italien de ce spectacle?
1: Cenerentola.
0: Voilà, Cenerentola. Ouais, c'est bon. Ouais, on y est pas mal, hein. On est pas mal.
1: Et pardon, juste une chose très importante, il faut venir découvrir les décors et les costumes parce qu'ils ont été construits et fabriqués dans les ateliers de l'Opéra de Dijon.
0: Ah, ça, vous faites bien le
1: préciser. C'est fondamental.
0: C'est-à-dire qu'on a aussi du savoir-faire à
1: l'Opéra
0: de Dijon. Merci beaucoup Antonella Zeda de nous avoir parlé, justement de nous avoir fait un retour sur votre première année à la tête de la direction de l'Opéra de Dijon et de nous avoir parlé de la programmation à venir. Je vous souhaite une belle fin de journée Antonella.
1: Merci, bonne soirée à vous.
0: Au revoir.
1: Au revoir.
0: A Night to Remember de Chalamar pour vous accompagner sur votre radio ici Bourgogne.

0: A Night to Remember de Chalamar sur votre radio ici Bourgogne. On va faire un point sur les conditions de circulation parce que Dijon c'est toujours autant bouché, notamment centre-ville sur la place de la République actuellement. Si vous prenez aussi le boulevard Georges Clémenceau, vous êtes encore nombreuses et nombreux sur ces routes comme sur la rue Charles Dumont, sur l'avenue Raymond Poincaré. Ça va beaucoup mieux sur l'avenue Victor Hugo en direction de Talens. En revanche, si on remonte du côté de la Toison d'Or sur l'avenue de Langres, il y a encore pas mal de monde sur la Lino, ça va bien, ça circule un peu mieux hein, au niveau de Saint-Apollinaire. Bon, en revanche à Saint-Apollinaire, il y a encore du monde sur le cours de Grès. En tout cas, restez tranquille dans votre voiture à l'écoute d'ici Bourgogne, je crois que c'est la meilleure chose à faire. Actuellement, quelle musique et bonne humeur, ça continue. Je vais vous parler d'une belle soirée Halloween à venir dans quelques instants, ça sera juste après le dernier titre de Teddy Swims, c'est Mr. No, it's all. Et ne vous moquez pas de mon accent anglais.
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2: Cette cyberattaque contre les frigos de plusieurs centaines de grandes surfaces ce week-end. Il a fallu tout jeter. Comment les entreprises se protègent? On demande à Philippe Martin, spécialiste de ces questions à la Chambre de commerce et d'industrie régionale.
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0: Teddy Swims sur votre radio, ici Bourgogne. Allez, tout de suite, on va fêter Halloween ensemble.
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0: Ou alors, est-ce que vous avez envie de frissons pour Halloween? Direction le château de Rosières du 17 octobre au 2 novembre pour les vacances de la Toussaint. Pas comme les autres. Les enfants de 3 à 12 ans pourront mener l'enquête du fantôme ensorcelé grâce à un parcours d'énigmes inédit. Et pour les plus grands, attention, le château vous réserve des soirées terrifiantes. Le samedi 24 octobre, plongez dans une enquête interactive avec un cadavre au château. Le 31 octobre, osez la soirée hantée entre passages secrets et apparitions mystérieuses. Sans oublier les escape games nocturnes au château ou dans le bois de Rosières pour traquer les fantômes et démasquer les coupables. Alors, prêt à relever le défi? Réservez vite votre expérience et préparez-vous à trembler au château de Rosières. Les frissons sont bel et bien garantis. Voilà une belle idée de sortie pour Halloween.
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0: On l'a appris récemment, le célèbre bassiste d'Indochine, Marc Elliard, a pris sa retraite après plus de 30 ans au sein du groupe de Indochine avec le chanteur star Nicolas Sirkis. D'ailleurs, le groupe recherche un nouveau bassiste. Si vous, ça vous intéresse, vous connaissez les titres de Indochine, vous avez envie de composer avec le groupe, eh bien, vous pouvez tenter votre chance. En attendant, on va écouter les classiques d'Indochine. Vous l'avez reconnu aux premières notes, c'est l'aventurier.

0: la voix pure, déchirante, poignante de notre chouchou chalonné Florent Pagny sur votre radio, ici Bourgogne. Et allez, on va parler du programme TV de ce soir.
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0: Et on retrouve Patrice Gascoin avec ses coulisses TV. Ce soir, Patrice, eh bien, vous nous faites remonter le temps avec le téléfilm proposé par France 3. Il s'appelle tout simplement Monsieur et vous nous en parlez avec le comédien Jean-Pierre Daroussin.
2: Nous sommes en 1969, une petite fille disparaît et deux flics mènent l'enquête. Deux flics, deux âges, deux méthodes.
3: Vous pouvez arrêter de faire ça là ?
4: Faire quoi ? De dormir quand je parle, quand je me tape les interrogatoires.
5: C'est ton enquête et je ne dors pas.
4: Faites semblant, c'est pire. Hein.
5: J'écoute, j'entends mieux les yeux fermés.
2: Le jeune flic impatient et l'ancien flic tout en sagesse, l'excellent tandem joué par Jérémy Lewin et Jean-Pierre Daroussin. Ces deux flics parisiens sont envoyés dans le nord de la France, en terre rurale, dans un domaine dirigé d'une main de fer par celui que l'on surnomme Monsieur, incarné par Aurélien Recoing. Une enfant a donc disparu, une rançon tombe et nous voilà projetés dans une enquête où se mélangent violence de classe, jeu de pouvoir, patriarcat mortifère et domination sociale. J'ai demandé à Jean-Pierre Daroussin s'il y a toujours un plaisir particulier à remonter le temps en jouant dans une fiction d'époque, Jean-Pierre Daroussin.
6: Évidemment que cette résonance des années que j'ai pu connaître quand j'étais jeune, c'est agréable de repasser les costumes, de conduire des voitures de cette époque-là, d'avoir affaire à des objets, des radios, des cendriers, des cigarettes aussi. Voilà, dans ce film-là, on fume, comme on fumait pas mal à cette époque-là, comme tout le monde fumait dans les voitures. C'est... des choses qu'on disparu. Et on raconte des histoires, on fait des films pour rendre hommage à ce qui a disparu, bien sûr.
2: On dit toujours pour le comédien que le fait de mettre un costume aide à rentrer dans le personnage.
6: Oui, la constitution du personnage se fait beaucoup à ce moment-là, au moment où on cherche la justesse du costume. Et là, par exemple, la lourdeur du par-dessus est très importante. C'est un vrai gros par-dessus en laine, comme ça se faisait à l'époque, comme des tailleurs faisaient ça, quoi. C'est une époque où le prêt-à-porter ne fait que commencer, et c'est pas encore très répandu. Et évidemment, on sent le costume fait chez un tailleur, quoi.
2: Découvrez le lourd par-dessus porté par Jean-Pierre Daroussin ce soir dans Monsieur.
0: Monsieur est à retrouver sur France 3 ce soir. Merci beaucoup Patrice Gascoin. Vous restez avec nous parce que dans quelques instants, on va parler d'un endroit qui est proche de ses producteurs. Un endroit où on mange très très bien le midi. Un endroit où on peut faire ses courses avec une épicerie, où on peut retrouver des produits locaux. Un endroit où on peut venir l'après-midi pour faire soit, ça peut être du coworking, ça peut être aussi se détendre, prendre un petit goûter. Un endroit, un vrai lieu de vie à Dijon, dans le quartier du Drapeau. Ça sera juste après, juste quelqu'un de bien de Enzo.

0: quelqu'un de bien. Juste quelqu'un de bien, Enzo, pour vous servir sur votre radio. Ici Bourgogne, toujours plus proche des producteurs. Cette semaine, Stéphane Conchon nous fait vivre le chemin de la terre à la table à Dijon, dans ce petit bout de campagne qu'est la Fourmilière. Une cantine, un café-cantine, mais aussi une épicerie imaginée par Julie il y a 8 ans.
1: Une ambiance un peu plus calme, tout de suite, un peu plus calme que dans le coin cantine.
2: C'est vrai.
1: C'est l'épicerie de la Fourmilière, ici, rue du Général Fauconnet. Et Julie, c'est un peu là où tout a commencé, même si c'était pas ce lieu-là.
2: Oui.
1: C'est par l'épicerie que vous avez décidé de prendre la voie du circuit court.
2: Exactement, oui, qu'on a décidé vraiment d'essayer de travailler au maximum en direct producteur. Et ce qui nous a amené à rencontrer énormément de producteurs de la région, qu'on avait le temps avant d'aller voir. Voilà, et ce lien-là, en fait, nous permet aussi d'être au plus près de la réalité des produits et de la vie des gens qui les font.
1: Au gramme près, c'est le concept de l'épicerie, c'est le concept de base, avec des produits en vrac. Qu'est-ce qui vous est passé par la tête?
2: Surtout en 2018, le principe du vrac, et surtout du tout en vrac, était encore à ses débuts, à cette époque-là. Mais moi, l'objectif, c'était un peu vraiment de créer mon épicerie rêvée. Et mon épicerie rêvée, elle évitait les emballages et les suremballages. Mais pas que pour les produits secs, comme on a l'habitude de voir, notamment dans les magasins bio et même dans les supermarchés maintenant. Mais aussi pour le reste, les produits liquides, l'huile, le vinaigre, les produits d'entretien.
1: Oui.
2: Un des grands avantages du vrac, en plus de réduire les déchets, c'est de prendre la quantité qu'on souhaite. Et donc de ne pas stocker un kilo de graines de lin, par exemple, alors qu'on en a besoin de 50 grammes.
1: Il y a des produits surprenants, je crois, dans le coin là-bas. Il y a...
2: Comme le moulin à pâte à tartiner, par exemple.
1: Ouais, mais en même temps, c'est rêvé, parce que si c'est en vrac, ça veut dire aussi que c'est à volonté, quelque part.
2: Oh, c'est vrai, c'est une manière de voir les choses.
1: Ouais.
2: Mais oui, on a de la confiture en vrac, on a des cornichons en vrac, on a de la moutarde en vrac en bon dijonnais.
1: On fait des économies quand on achète en vrac, alors, ou pas?
2: Eh bien, on peut faire des économies quand on achète en vrac parce qu'on n'achète pas de superflu. Par contre, nous, bien sûr, dans nos valeurs, il y a aussi le fait de valoriser donc les produits locaux de qualité et beaucoup, du coup, en agriculture biologique, ce qui implique de quand même rémunérer au mieux nos producteurs. On ne négocie jamais aucun prix d'achat. Et maintenant, avec l'inflation et la raréfication de certains produits, notamment les produits frais, on se rend compte qu'on est de plus en plus compétitif, malheureusement, avec même du non-bio conventionnel de grandes chaînes de magasins.
0: Et ça, c'est une belle adresse à découvrir. La Fourmilière à Dijon, ça se situe sur l'avenue du Drapeau. Il est 18h46, place à la musique et la nouveauté musicale sur votre radio. Ici Bourgogne, avec le dernier titre de Vianney, juste après I Can Dance de Genesis.

0: belle voix et le dernier titre de Vianney, d'or et d'éteint sur votre radio. Ici Bourgogne, merci d'être avec nous et de continuer votre fin de journée à l'écoute de votre média de la vie locale. Dans quelques instants, place eh bien à l'émission Décibel avec Émilie Mazoyer, avec un invité de taille ce soir. C'est celui qu'on appelle le fils du taulier. Oui, qui on appelait le taulier? C'était Johnny Hallyday. Eh bien, son fils David Hallyday sera présent ce soir dans l'émission Décibel aux côtés de Émilie Mazoyer. Émission à retrouver juste après les infos de 19h et le titre Bailar Calypso de Eli Medeiros.
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0: Ben, il a Calypso de Ellie Medeiros sur votre radio. Ici, Bourgogne, vous restez avec nous juste après les infos de 19h. Place à l'émission Décibel avec Émilie Mazoyer, un invité exceptionnel. C'est David Hallyday qui va venir nous parler de la dernière sortie de son livre, Live Session.
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0: Et merci d'avoir choisi Ici Bourgogne, il est 19h. Et place au journal.
2: Des tensions et des débordements en fin de manifestation à Paris et dans les cortèges nantais et lyonnais cet après-midi. L'acte 5 de la mobilisation lycéenne s'achève ce soir. 480 000 manifestants selon les syndicats, 161 500 selon le gouvernement à Toulouse. Ils étaient environ 10 000, des lycéens, des étudiants, mais aussi des enseignants. Et les jeunes se donnent déjà rendez-vous dès ce samedi pour se joindre à la mobilisation des Gilets jaunes du 17 octobre. Théo Cobel.
3: Sur l'une des banderoles, le message est clair. 17 octobre, mobilisons-nous. Paul est lycéen en première à Gaillac, dans le Tarn, et il sera dans l'un des cortèges ce samedi.
4: Bien évidemment qu'on sera là. C'est un mouvement solidaire pour tout le monde et c'est aussi nos revendications. C'est comme ça qu'on se fait entendre.
3: Marine aussi sera dans l'un des cortèges pour cette lycéenne toulousaine. Le mouvement citoyen lui rappelle les Gilets jaunes, elle qui avait 10 ans à l'époque.
5: À vrai dire, mes parents étaient aux Gilets jaunes, c'est à notre tour, il faut se lever pour nos droits. C'est notre France.
3: Des jeunes aussi qui l'assurent, même si les vacances débutent ce vendredi, ça ne sera pas un frein. Orlane est étudiante dans la ville rose.
6: Moi, je manifeste à Lyon.
7: Pas à Toulouse.
6: Eh bah, ben non, comme ça sera les vacances, bah, on rentre chez nous. Le mouvement, il s'arrête pas parce que nous, on travaille plus. Enfin, forcément, bah, faut continuer même en vacances. Et même si on peut pas bloquer nos lycées, bah, on peut quand même bloquer la route.
3: Des jeunes qui ont surtout le sentiment d'avoir donné une impulsion et qui espèrent désormais que leur mobilisation va faire boule de neige et permettre à ce mouvement du 17 de prendre de l'ampleur.
2: Au Cobel, ici Occitanie, journée de mobilisation résumée en images sur ici.fr. Un rassemblement en cours à Aubagne en soutien à la communauté éducative après les tirs d'un collégien de 14 ans sur le principal et une professeure de son collège. Le parquet national antiterroriste s'est saisi de l'enquête aujourd'hui. Plusieurs armes ont été saisies au domicile familial, dont des armes de chasse. Le Conseil supérieur de la magistrature s'oppose au retour de Rachida Dati dans la profession. Le CSM s'est réuni ce matin pour statuer sur le cas de l'ancienne ministre de la Justice qui souhaite donc retrouver un poste de magistrate, Yannick Falt.
8: C'est un avis défavorable que rend le Conseil supérieur de la magistrature sur le poste qui était en jeu pour Rachida Dati, non pas dans une juridiction, mais au ministère chargé de mission à l'international sur la question du numérique et des mineurs. Une opposition que l'instance chargée de se prononcer sur les nominations de magistrats justifie par deux arguments. Un, ce retour dans la profession est incompatible avec la mise en cause pénale de Rachida Dati. L'ancienne ministre attend son jugement, donc dans le procès pour corruption au Parlement européen qui s'est terminé il y a deux semaines. Mais son nom apparaît également dans d'autres affaires. Et puis, deuxième argument, le poste envisagé a été créé pour elle sur mesure, sans possibilité de candidater pour les autres magistrats, comme le veut la règle. Un feu orange du CSM, mais pas totalement un feu rouge. C'est désormais à Gérald Darmanin de trancher, mais en général, le ministre de la Justice suit les avis du Conseil supérieur de la magistrature. Si toutefois le garde des Sceaux passait en force, Rachida Dati serait bien réintégrée, mais sans affectation.
2: Yannick Falt, l'Assemblée nationale adopte à l'unanimité ce soir la proposition de loi intégrale contre les violences sexistes et sexuelles. Elle doit maintenant être adoptée par le Sénat. Loi insuffisante pour le collectif Nous Toutes, qui regrette notamment que toute une partie de la population soit exclue du texte, notamment les femmes étrangères. Impossible de les rater, une vingtaine de marques chinoises sont présentes au Mondial de l'Auto de Paris qui a ouvert ses portes au public ce matin, un record, et leurs stands connaissent déjà une forte affluence, Raphaël Ebenstein.
9: L'effet curiosité, Stanislas, vendeur sur le stand de Lincoln Co., une marque chinoise encore peu connue, le ressent à plein.
10: Il y a quand même énormément de gens qui sont arrivés. Beaucoup de gens curieux des voitures chinoises aussi et de ce que les Chinois ont à proposer.
9: Certains visiteurs se sont renseignés avant de venir, comme Philippe, impressionné par les modèles électriques de Aion, tout juste commercialisé en France.
11: On voit qu'ils ont pensé aux consommateurs. À l'arrière, c'est plus confortable qu'une voiture européenne. Les finitions sont meilleures. Je pense que maintenant, ce sont les constructeurs européens qui doivent s'inspirer des constructeurs chinois.
9: Romain se montre plus réservé, propriétaire d'une Mercedes Classe A de 2014. Il a des doutes sur la fiabilité des voitures chinoises.
12: Ce qui m'intéresse aussi, c'est de voir la qualité des voitures au bout de quelques années, parce que je ne suis pas vraiment le genre de personne à acheter de nouvelles voitures tous les 5 ans. C'est plutôt tendance à les faire vivre au maximum. Donc ouais, ce sont des choses qui ont tendance à plutôt me refroidir. dire un petit peu.
9: A l'inverse, Célestin n'hésiterait pas s'il avait le budget pour une voiture neuve.
7: Honnêtement, là tout de suite, je me balancerais sur une chinoise. J'ai un fait pour les BYD, surtout au niveau de leur design.
9: Plutôt SUV ou plutôt...
7: Plutôt SUV, parce que j'ai des enfants.
9: Mais comme la plupart des visiteurs, il repartira du Mondial de l'Auto sans avoir signé de bon de commande.
2: Raphaël Ebenstein, soirée de Ligue des Champions de foot. Ce soir, Lens reçoit le Sporting Portugal. Le match est en cours. Lille se déplace à Londres pour affronter Arsenal. Le coup d'envoi, c'est à 21h. Et puis les Enfoirés vous donnent rendez-vous cette année à Strasbourg pour l'enregistrement de leur spectacle 2027. Au profit des Restos du Cœur, la billetterie est ouverte depuis ce matin pour des concerts prévus donc du 12 au 18 janvier.
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0: Côté météo, en ce début de soirée, la pluie devrait s'arrêter d'ici quelques minutes en Côte d'Or et en Saône-et-Loire. Cette nuit, les températures vont rester fraîches entre 11 degrés à Is-sur-Tille et 14 à Saulieu. Le retour du soleil est prévu pour demain matin. Température minimale pour demain matin, 14 degrés à Dijon, 15 à Beaune, 14 à Saulieu, 12 à Montigny-sur-Aube et Châtillon-sur-Seine et 13 degrés du côté de Montbard. Dans l'après-midi, le ciel sera totalement dégagé avec du soleil pour nous réchauffer jusqu'en début de soirée.
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2: Salut à toutes, salut à tous et bienvenue dans Décibel, votre rencard musique. Tous les soirs, c'est en direct, c'est jusqu'à 20h. Et notre mission dans la vie est de s'occuper amoureusement de vos petites oreilles. Croyez-moi, ce soir, vous allez être gâtés. Au rayon anniversaire, on se fera un petit Simon et Garfunkel. Alors, lequel des deux fête son anniversaire aujourd'hui, vous le saurez à la fin de l'émission. Il y a un énorme suspense. On va aussi jouer au Blind Test. Le thème de ce soir de notre Blind Test, c'est les chansons qui parlent du vieillissement, des coups de vieux. Si ça vous inspire, parce que c'est en train de vous arriver, ou bien ça vous est arrivé et vous rigolez maintenant que vous êtes vieux et que vous n'en avez plus rien à faire. Bref, n'hésitez pas à participer avec nous au Blind Test. C'est Alexandra qui vous attend. Au standard, le numéro 0810 055 056 a gagné ce soir un très très beau bouquin qui concerne notre invité David Hallyday. David Hallyday Live Sessions, des photos prises par Marcel Hartmann et des textes dans lesquels David Hallyday se raconte et raconte surtout son rapport avec les chansons. Ça vient de sortir aux éditions de La Martinière. C'est un magnifique bouquin que nous vous offrons donc ce soir au Blind Test et c'est une infime partie de l'actualité foisonnante de David Hallyday qui est notre invité. Il sera là dans moins de 10 minutes. Pour démarrer l'émission, je vous donne des nouvelles de Asaf Avidan, le rocker israélien qui fait des tubes, mais qui sauve des vaches aussi. Et je tenais à vous le dire, Asaf Avidan s'est installé dans le sud-ouest de la France, dans l'Aude très exactement, et il a ouvert le Different Pulses Sanctuary, donc le sanctuaire Different Pulses. Different Pulses, c'était le nom d'un de ses albums. C'est un refuge pour animaux, alors il y recueille des vaches, des chiens, des ânes, des chevaux, plein d'animaux qui ont été soit abandonnés, soit des rescapés de l'industrie agroalimentaire, du sport ou encore des loisirs. Vous savez, les petits ânes sur lesquels on fait monter les enfants. Bon, bah, au bout d'un moment, ils sont fatigués, les petits ânes. Alors, soit on les zigouille, soit ils vont chez Asaf Avidan pour les plus vénards d'entre eux. Il s'est aussi engagé, Asaf, avec l'association PETA pour faire la promotion du cuir vegan. On peut être un rocker extrêmement bien sapé sans utiliser la peau des animaux, nous dit-il. Le cuir vegan, c'est l'avenir. Et One Day Reckoning Song, c'est la chanson d'Asaf Avidan qu'on écoute maintenant. À l'époque, il était avec son groupe The Mojos et il était remixé par Wankelmuth.

0: Avidan, qui en plus de sauver des animaux, prépare un concert quand même assez exceptionnel, je dois dire, avec l'orchestre L'Amoureux, qui est un grand orchestre avec qui notamment les Rita Mitsouko avaient joué. Asaf Avidan jouera avec l'orchestre L'Amoureux pour deux dates à la scène musicale tout près de Paris, les 18 et 19 novembre prochains. Si vous êtes à Lille ou à Tours, sachez que vous pourrez aussi voir Asaf Avidan en concert classique, plutôt formation rock, sans l'orchestre.
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0: Elle est autrice, compositrice et chanteuse. Elle s'appelle Adèle Castillon et c'est un petit peu la star du moment. Elle est montée sur scène avec Big Flo et Oli il y a quelques jours. Ils sont fans et ils sont pas les seuls artistes à la soutenir. Adèle Castillon annonce un nouvel album qui s'appelle Rebelle et qui sortira le 20 novembre prochain. Et je ne vais pas vous la présenter, Adèle Castillon, parce qu'elle le fait très bien elle-même dans cette chanson où elle vous raconte tout. Tous ses débuts, ça s'appelle « C'est tout moi » et c'est le coup de cœur de Décibel ce soir.

0: C'est tout, elle. Normalement, vous avez tout pigé sur Adèle Castillon, son nouvel album Rebelle. Oui, c'est re entre parenthèses, vous choisissez quoi. Ça sortira le 20 novembre. Restez dans le coin, les amis. David Hallyday arrive. Tu ne m'as pas laissé le temps de te dire tout. Entre la réédition de son album Requiem pour un fou avec en bonus la version live, la version concert, justement la dernière partie de son immense tournée Requiem pour un fou, et puis le beau bouquin sorti aux éditions de La Martinière, les live sessions, on va avoir plein de trucs à se raconter. David Hallyday arrive, à tout de suite.
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5: Vous écoutez Quand je creuse par le groupe Volcaillou.
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5: Volcaillou, un duo formé par Simon et Timothée. Originaire du Sud Ardèche, ils se rencontrent à l'âge de 12 ans au conservatoire et commencent à écrire et composer pendant leurs années lycée.
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5: Aujourd'hui, le duo est un ovni, un alliage entre musique électronique et chanson française.
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0: Caillou avec Quand je creuse, un coup de cœur ici de Romardèche.
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2: David Hallyday est de retour, les amis, puisque sa tournée Requiem pour un fou reprend au mois de novembre. Salut David.
3: Salut.
2: Bienvenue dans Décibel. Merci. Oh, vous connaissez la maison hein, maintenant, mais ça fait plaisir
3: un
2: quand
3: petit
2: même.
3: Peu. Ah, un petit
2: oui,
3: peu.
2: Ça fait plaisir. Requiem pour un fou, on révise.

0: savait qu'elle allait être énorme, cette tournée, David. Mais là, 500 000 spectateurs, plus de 100 dates sur 2 ans, quasiment 100 000 albums vendus. C'est une surprise, une heureuse surprise que ce soit aussi énorme.
1: Je t'avoue, ça fait 40 ans que je fais ça et à chaque fois c'est des surprises quand ça fonctionne comme ça. Je suis toujours assez. Oui, parce qu'on vit dans un monde où t'as bien vu, on n'a aucune garantie
0: de rien.
1: Donc je suis assez émerveillé à chaque fois que ça fonctionne comme ça. Et là, je suis doublement heureux parce que ça touche à quelque chose qui m'est cher et à la transmission et tout ça. Donc ça me fait doublement plaisir, ouais. C'est clair.
0: Alors oui, il faut rappeler pour celles et ceux qui n'ont pas eu le petit mémo, ce Requiem pour un fou, c'est un spectacle, un concert dans lequel il y a à la fois tes chansons à toi et les chansons de ton père, Johnny.
1: J'ai refait.
0: Voilà, que tu as réorchestré, refait. C'est peut-être bête comme question, mais tant pis, je me lance. Ton papa, il est plus là. Chanter ses chansons tous les soirs, ça te fait plus de bien ou ça te fait quand même de la peine?
1: Non, ça me fait pas de peine du tout. Non, ça me fait du bien. Non. Il y a une charge émotionnelle qui est très forte, mais c'est ce que moi je recherche dans la musique, ce que j'ai toujours cherché dans la musique. J'ai toujours été piocher des choses, des fois qui font un peu mal, c'est vrai. Mais j'aime ressentir des choses. Enfin, c'est pour ça que je fais ce métier, c'est pour ça que je compose des chansons et que je fais ça. Donc, je recherchais quelque chose de différent et ça pouvait pas être plus fort que ça, on va dire, de toucher à ma famille, à ce qu'on m'a laissé, à ce que je laisse à mes enfants et tout ça. C'était une grosse charge émotionnelle, mais c'était top en même temps.
0: Et c'est pas fini, puisque donc cette tournée, elle reprend, c'est la dernière partie. A priori, je sais pas, t'es sûr ou
1: non,
0: pas
1: Non, je suis sûr, il faut fermer la... à un moment donné, il faut fermer la parenthèse. J'ai envie de retourner en studio, recomposer des chansons et tout. Non, il faut finir la parenthèse. C'est pas une fin en soi, mais c'est sur cette tournée-là...
0: Oui, 2 ans, plus de 2 ans. Donc novembre, décembre 2026, les amis, si vous voulez voir ce Requiem pour un fou sur scène, David Hallyday donc, et son band, hein, parce que c'est full band, ça rigole pas, il y a du monde sur scène. En plus, on les voit dans le bouquin dont on parlera tout à l'heure. Donc au mois de novembre, à Mâcon, Orléans, Troyes, Tours, Clermont-Ferrand, Limoges, Bordeaux, Narbonne et Pau. Et en décembre, à Toulouse, Aix, Roanne, Albertville, Grenoble, Laval, Rennes, Angers et Caen. Ensuite, direct en studio.
1: Ouais, pratiquement, ouais. Bah, je vais fêter un peu Noël, mais après, oui, direct. Ouais, direct. J'ai déjà commencé d'ailleurs à mettre des idées, plein de trucs. Mais ouais, je vais pas attendre, je vais tout de suite bosser, ouais.
0: Ah, ça, c'est une bonne nouvelle. Et donc, cet album, Requiem pour un fou, sachez, les amis, que sa réédition est disponible. Alors, vous avez une réédition de CD, l'album et en bonus, le live, le fameux concert dont nous parlons, qu'on va d'ailleurs écouter maintenant. On va écouter un petit extrait. Et puis, il y a carrément le top du top pour Noël. Là, c'est le coffret. J'aime bien. Ça, c'est old school, David.
1: Ah, c'est
0: moi,
1: ça. Hein,
0: ouais,
1: c'est
0: on
1: school.
0: Se comprend. Mais non, ouais, mais parce que j'en ai marre, moi, des trucs qui sont que sur. Oui, mais vous pouvez streamer fort. Je suis pas là pour streamer. Fort, moi je veux acheter des objets. Et donc là, il y a un coffret, donc avec des photos du live, le t-shirt collector, l'album, le live, c'est tout beau, c'est parfait pour Noël. Moi, ça me fait bien plaisir, bravo. Écoutons ce live, tu ne m'as pas laissé le temps, en version live, c'est une de tes chansons signature. Est-ce que les gens chantent parfois plus fort que toi?
1: Ah ouais, bah surtout quand tu fais des zéniths ou des arénas, c'est clair qu'il y a du monde et j'aime bien les faire chanter des fois, j'aime bien.
0: Ils chantent bien, ouais, ils chantent juste.
1: Franchement, ça le fait.
0: Avec le cœur. Tu ne m'as pas laissé le temps. Version Requiem pour un fou. Si vous le voulez chez vous, ce live, il faut acheter la réédition de l'album. Il est disponible, ça vient de sortir.

0: Requiem pour un fou, le live qui est disponible avec la réédition de l'album. Et alors, en souvenir toujours de cette tournée, qui n'est pas terminée, on le rappelle, encore novembre-décembre, enfin bon, on touche à sa fin. Il y a ce bouquin incroyable sorti aux éditions de La Martinière, photographe Marcel Hartmann, qui a suivi la tournée pendant des mois.
1: Depuis le début, avant la première date, il y a plus de deux ans, il a commencé à faire ses photos et à... Il y a deux ans et demi, pendant, après, il est fantastique ça.

0: Mais les chansons, là, c'est vraiment, il y a deux pages par chanson et je trouve que c'est super, super fouillé et intéressant.
1: Oui, il y a des, c'est un peu dans les coulisses, un petit peu. Il y a des histoires un peu rigolotes sur certains titres.
0: Oui, aussi.
1: mais il y a aussi un peu par rapport à la période, par rapport à la préparation. Ouais. Donc il y a plein de choses. Oui, c'est. Franchement, il a fait un super bon boulot. Je suis très, très fier de ce qu'il a fait.
0: Il s'appelle Marcel Hartmann, le photographe, et le bouquin Live Session, au pluriel donc, aux éditions de La Martinière, et les textes avec Thibaut Geffrotin. Et alors, j'ai une question, pareil, ça peut paraître un peu naïf, mais tant pis, je me lance. C'est quoi ton rapport avec ta beauté? C'est-à-dire, quand on est sur scène, parfois, on peut être un peu moche quand on crie, ou quand on est tordu, ou etc. T'y penses quand on te prend en photo, ou pas du tout?
1: Non, heureusement, parce que sinon, je ne serais pas sûr.
0: Non, mais c'est, on peut y penser, grimaces, si tu sais qu'il est là,
1: faire, il c'est, te c'est pas très, c'est pas très élogieux la plupart du temps. Bah, tu sais, le rapport qu'on a avec soi-même, c'est jamais génial, quoi. Donc, en ce qui me concerne, en tout cas, c'est pas vraiment. Et puis, le truc, c'est que sur scène, ce qui te sauve, c'est que t'es un peu possédé pendant deux heures.
0: C'est marrant,
1: parce que tu penses pas à tous ces trucs-là.
0: La première page, on dirait vraiment que t'es en transe.
1: Mais des fois tu t'oublies et en fait tu deviens quelqu'un d'autre. La scène, ça fait ça la plupart du temps. C'est un truc un peu qui est hors du commun. Tous ceux qui font de la scène le savent de quoi je parle. Mais c'est heureusement je me pose pas ces questions. Alors des fois ils m'ont présenté des photos, j'ai alors ça, tu me la jettes immédiatement.
0: Ah enfin, voilà bon, quand même.
1: Ah bah ouais.
0: Ça nous
1: rassure. Il y a beaucoup de déchets, mais je vais. On n'est pas maso non plus. On va pas mettre. On va mettre des trucs quand même.
0: Ah, elles sont canon.
1: Qui représentent. Ouais, surtout qui représentent une énergie et ce qu'on a tous vécu pendant cette période. C'est ce que je voulais illustrer à travers ces photos, quoi. Il a très très bien fait.
0: Live Session, le photographe Marcel Hartmann et David Hallyday sur scène, c'est disponible. Restez dans le coin, les amis, puisque on a encore plein de trucs à se raconter avec David et notamment son questionnaire des choix cornéliens. Ça va être bien.
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3: Demain, de 13h30 à 17h30, offrez-vous une escapade de nature passionnante au cœur des paysages préservés de la Côte d'Or. Une animation champêtre et originale vous attend entre Saint-Romain et La Roche-Peau. Ça s'appelle « Rencontre avec notre troupeau ». Pendant tout un après-midi, venez découvrir le rôle essentiel de nos tondeuses à quatre pattes. Cet événement ludique et instructif met à l'honneur le pastoralisme et l'éco-pâturage. Une méthode 100% naturelle pour entretenir les espaces, protéger notre biodiversité et préserver la beauté de nos paysages locaux. La sortie se déroulera en deux temps forts. D'abord, une présentation captivante pour tout comprendre sur l'action de l'éco-pâturage et les secrets de nos terroirs. Puis, un moment privilégié et très attendu de rencontre directe avec le troupeau pour le plus grand bonheur des enfants et des amoureux des animaux. C'est la sortie parfaite du mercredi après-midi à vivre en famille afin d'apprendre tout en s'amusant et se reconnecter à la nature et au grand air. Côté pratique, l'animation se déroule de 13h30 à 17h30 sur le secteur de Saint-Romain et La Roche-Peau.
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0: Et c'est David Hallyday qui est avec nous ce soir. Il s'apprête à repartir en tournée au mois de novembre. C'est la suite et la fin de la tournée Requiem pour un fou, dans laquelle il reprend ses plus grands succès et ceux de son papa Johnny.

0: c'est l'heure du questionnaire des choix cornéliens, David. Donc il faut choisir. C'est okay. Aussi simple que ça. France ou États-Unis?
1: Aujourd'hui, France.
0: Rock ou country?
1: Bien la country, quoi. Mais bon, mon ADN, c'est quand même le rock.
0: Jazz ou classique?
1: Jazz ou classique? Ah là là, c'est dur. Je vais dire jazz.
0: Ok, c'était dur? Attends la
1: c'est
0: prochaine.
1: Très dur, ouais.
0: Batterie ou guitare?
1: Batterie.
0: Ah, bah c'était facile. Mais pourquoi c'était aussi facile?
1: Parce que c'est mon premier instrument. Je suis batteur à la base, donc il n'y a pas photo quoi, pour moi.
0: Donc batterie forever. Direct.
1: Forever, okay. Yes.
0: Frites ou potatoes?
1: Potatoes.
0: Un homme bien, un homme de goût. Je te propose de passer une journée dans la peau de quelqu'un d'autre. Tu choisis un homme ou une femme?
1: Ok. Ouh, alors, dans la peau de quelqu'un d'autre. Ok. Il y en a certains, je ne voudrais surtout pas être dans leur
0: oui,
1: peau.
0: Oui, c'est ça. Donc, tu peux faire une liste aussi ou tu ne veux pas y aller.
1: Ouais, je veux même pas.

0: J'oserais même pas y aller. J'irai dans une journée dans la peau de ma femme pour voir comment je suis vraiment, en fait.
1: Ah, pour te voir ta tête au réveil.
0: Pas nécessairement, parce que je peux la voir, mais voir si je suis pourquoi elle m'aime autant, en fait.
1: Ah, c'est beau.
0: Je voudrais voir.
1: Beatles ou Nirvana?
0: Nirvana.
1: Je claque des doigts et tu peux devenir virtuose d'un instrument.
0: Mmh.
1: Tu choisis lequel?
0: Écoute, le violoncelle.
1: Oh waouh.
0: Ouais.
1: Il paraît que c'est l'instrument qui se rapproche le plus de la voix humaine.
0: Et j'adore la manière dont ça vibre contre ton corps et tout. C'est un instrument de fou. J'adore.
1: C'est quoi le pire? Ne pas voter ou ne pas trier ses déchets?
0: Ne pas voter.
1: Tu préfères conduire vite ou chanter fort?
0: Je peux faire les deux en même temps ou pas? C'est un peu dangereux, non?
1: C'est ça.
0: C'est un peu dangereux.
1: On peut se laisser
0: chanter fort.
1: Ouais. Chanter fort. Ouais, ouais. Ok. Si tu dois écouter une chanson, une seule, en boucle jusqu'en 2027, c'est laquelle?
0: Bon, c'est dans pas longtemps.
1: Ça va, on est en octobre. Oui.
0: On est en octobre. Une chanson.
1: Ouais. Mais en boucle. Hein.
0: Loser de Temin Pala.
1: Très cool. Tu préfères chanter en français ou en anglais?
0: J'adore chanter en anglais. J'ai chanté ta première partie de ma carrière en anglais.
1: Oui.
0: Je me suis mis au français. C'est bizarre de dire ça sur le tard. Enfin, sur le tard, ça fait longtemps maintenant. C'est en 2000.
1: Bah, c'est 2001. Ouais. Mais c'était loin d'être tes premières tentatives.
0: Ouais, ouais, non, exactement. Et maintenant, j'ai pris le pli. J'adore chanter en français.
1: Ok, je suis directeur artistique. Enfin, non, je suis directrice artistique,
0: oui,
1: d'ailleurs.
0: Ouais, d'ailleurs.
1: Non, et je te propose un duo avec Beyoncé ou Céline Dion ou Rosalia ou Patti Smith ou Brigitte Fontaine.
0: Ouais.
1: Tu choisis qui?
0: Patti Smith.
1: Patti Smith. Tu vois, tu préfères le rock, en fait.
0: Bah, je te l'avais dit, hein, je t'ai prévenu.
1: C'est vrai, dès la première question.
0: Je dis ça parce que j'ai jamais chanté. J'ai chanté avec Céline Dion déjà.
1: C'était bien.
0: C'était super. Ouais, c'était au Canada, dans une émission de télé. On a chanté une chanson de Queen. The Show Must Go On.
1: Et
0: avec elle. Et c'était vraiment top. Donc voilà, Patti Smith, parce que j'adore.
1: Bon. Et comme tu avais déjà fait un duo avec Céline Dion, et que le duo pour Patti Smith, on l'attend, on se le prépare, je te propose.
0: Une idée.
1: C'est ça. Qu'on écoute ton nouveau duo avec Pascal Obispo.
0: Ouais, avec mes potes.
1: Ça vient de sortir.
0: Ouais, ouais.
1: Ceux qui restent, on découvre, et puis on débriefe après. David Hallyday est l'invité de Décibel.

0: Po et David Hallyday, Ce qui reste, ça vient de sortir. C'est le fameux album de duo de Pascal Obispo en deux volumes. C'était naturel d'accepter, David, d'être sur l'album de Pascal. Je pose la question parce que tu n'en as pas fait des caisses des duos sur les albums
1: non.
0: des gens.
1: Hein ouais. Non, parce que j'estime qu'il y a des duos, il faut que ce soit un pote, un ami, quelqu'un qu'on aime. Et pas quelque chose d'arrangé par ou le label ou pour des fins de marketing, des choses comme ça. Donc j'en ai pas fait beaucoup, mais
0: Pascal, c'est...
1: mais Pascal c'est un ami depuis très très longtemps, même juste avant qu'il commence. On s'est rencontrés juste avant sa carrière et on est restés potes depuis. Et il m'a appelé, il me dit tiens, je fais un album de duo. Ça te plairait de venir chanter avec moi et tout, donc j'ai tout de suite accepté. Je dis oui, parce que la musique c'est ça en fait, c'est vraiment un échange quoi. C'est et lui il a été dans un groupe aussi à ses débuts. Moi j'ai commencé en groupe, donc il y a cette espèce de, encore une fois, cette transmission, le de parler de la même chose, de vibrer, d'avoir les mêmes passions, de, ouais. Et c'est toujours sympa de faire un projet comme ça. Donc ouais. La chanson était bien, j'ai fait. Ouais, j'étais pas très inquiète de ce côté-là. Donc, je dis, allez, on fait ça ensemble et on s'est bien marré, c'était sympa.
0: Ceux qui restent, Pascal Obispo et David Hallyday. Quand je dis que t'en as pas fait des caisses, des duos, c'est vraiment non. vrai. J'ai fouillé dans la discothèque de Radio France.
1: Fouiller, hein,
0: mais il y a Angoun.
1: Ah, c'est vrai.
0: Qui a chanté Garde-moi
1: Angoun,
0: avec ouais, toi, t'es sur l'album d'Angoun. Ouais. Et sinon, il y a Florent Pagny et toi sur ouais. une reprise de Queen.
1: Ouais.

0: Ça donne envie de gagner un match de foot. C'est incroyable.
1: Ouais, ouais, bah, je pense que ça peut marcher. C'est vraiment une très bonne.
0: Ça marche.
1: Il y a du potentiel.
0: Oui, il y a du potentiel dans cette petite chanson. C'est une vie qu'on imagine solitaire. Surtout qu'aujourd'hui, chacun, enfin, en tout cas, pas mal d'artistes ont leur home studio. Donc, est-ce que, oui, la camaraderie, tu parlais de ta relation avec Obispo, est-ce que la camaraderie avec d'autres musiciens, alors aussi connus que toi, ou peut-être moins, mais en tout cas, est-ce que c'est une part importante, justement, parce que t'as pas de groupe à proprement parler étant un artiste solo?
1: Non, c'est vrai. En fait, moi, j'aime bien cette solitude en même temps parce qu'elle me permet de réfléchir, d'expérimenter sans avoir les paires d'oreilles derrière moi qui peuvent dire des choses. Il me faut un peu de calme et puis de voilà. Et donc j'aime bien cette solitude. Elle me sert. Moi, j'ai appris à m'en servir en tout cas et elle me fait pas peur du tout. Je suis quelqu'un à la base d'assez solitaire, donc je me sens bien là-dedans. Mais après, c'est vrai qu'une fois que j'ai composé un titre, il faut que je le partage. Enfin, il faut que quand j'aime bien le titre, il faut que je demande des avis. Donc j'appelle d'abord la famille proche.
0: Ta famille musicale, ta famille.
1: Ouais, mes enfants, ma femme. J'appelle quelques potes aussi dans la musique. Je dis qu'est-ce que t'en penses et tout. Je leur fais écouter à donf le truc. Et j'aime bien, mais parce que c'est ça la musique en fait. C'est vraiment un véhicule de partage. Et on peut pas tout faire tout seul par contre. Tu vois, donc je fais beaucoup de. Voilà, je compose tout seul. Je joue pratiquement tout sur mes albums.
0: Ouais.
1: Je le chante. Après, il me faut quand même un repère. Il me faut quand même des avis. Tu vois ce que je veux dire? Il faut.
0: Mais ça arrive
1: pas
0: assez
1: rester
0: tard,
1: dans ton coin.
0: Dans ton processus.
1: Ça arrive une fois que le titre est presque fini,
0: ouais,
1: on va dire.
0: Ça.
1: Donc je fais écouter et de voir. Ben, je dis voilà. Et j'aime bien les observations. J'aime bien les commentaires. J'aime bien les avis différents et tout. J'aime bien. Ça me nourrit en fait. Donc on peut pas faire tout seul. Et c'est vrai que je fais une grande partie parce que j'ai besoin de ça. Ouais. Mais après, il faut que je partage. Et je pense beaucoup aussi à la scène quand je fais un titre. J'ai dit comment est-ce que je peux le voir sur scène. Donc dans ma tête, j'imagine plein de trucs, des scénographies. J'imagine est-ce que ça va avec le titre. Donc tout ça c'est des trucs mélangés que j'aime bien. Mais oui, il me faut quand même des proches à côté pour écouter et me donner leur avis. Je peux pas. Je serais incapable de faire un truc tout seul,
0: complètement seul.
1: Jusqu'au bout et le sortir, tu vois. Ça serait compliqué. Non.
0: Est-ce que tu vas refaire l'acteur? Parce que ça a drôlement bien marché.
1: Là.
0: Hein. Ardennes, réalisé par José Dayan, 4 millions de téléspectateurs en décembre dernier sur France 2.
1: Ouais, alors écoute, on a eu de la chance. J'ai pu tourner deux épisodes, le 2 et le 3, qui sortiront, je pense, à fin de l'année, en tout cas un d'entre eux, fin de l'année.
0: C'était plaisant, ça?
1: Ouais, j'adore tourner. Et puis José Dayan, je me suis vraiment fait à José Dayan. Elle est exceptionnelle. Franchement, il y en a plus beaucoup des comme elle. Moi, je m'entends très bien avec elle et on a un peu les mêmes goûts. Elle a une culture, mais c'est assez ahurissant, quoi. Toutes les périodes, elle est assez fantastique et on s'entend bien. Voilà. Et puis, il y a aussi d'autres projets aussi à venir, peut-être. On verra.
0: Télé,
1: ciné. Donc, on verra. C'est en développement, comme on dit dans le jargon.
0: Très bien. Work in progress.
1: Work in progress, dude.
0: Et bien, David, tu reviendras nous en parler, j'espère.
1: Avec plaisir. Bah, avec plaisir, ouais.
0: Et merci beaucoup. Et
1: merci
0: bonne
1: à
0: tournée.
1: Toi.
0: À la prochaine.
1: Merci. Salut à tous.
0: David Hallyday, Requiem pour un fou en tournée en novembre-décembre. Après, il faudra attendre la suite.
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0: Avec ses compositions, la chanson française rencontre les musiques électroniques et les délires pop. Adorable puceau. Oscar Les Vacances et MPL avec Les Puceaux. Extrait de l'album Ceci n'est pas mon corps. Adorable puceau. Un coup de cœur, ici de Romardèche.
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2: Et il est temps de jouer au Blind Test, le livre Souvenir de la grande tournée de David Hallyday, live session par le photographe Marcel Hartmann, est à gagner ce soir. Et pour jouer avec nous, il y a Odile. Bonsoir Odile.
3: Bonsoir.
2: Bienvenue dans Décibel. Comment ça va Odile ?
3: Eh ben ça va, un petit peu stressé, mais ça va.
2: Oh mais non, il faut pas. Alors.
3: Mais non, il faut pas.
2: Odile. J'ai un bon plan. En fait, quand on participe au blind test de Décibel, on gagne automatiquement. Donc Odile, c'est gagné. Bravo.
3: Ouais.
2: Mais oui, mais oui. Ça commence bien. Delphine, c'est la même chose. Bonsoir Delphine.
4: Bonsoir. Oui, on nous met à l'aise, Émilie.
2: Oui, on n'est pas stressé. Hein, c'est vrai, on est à la cool.
4: Toujours un plaisir.
2: Ceci dit, ce soir, il y a quand même un petit enjeu parce que je vous rappelle que aujourd'hui c'est la journée nationale de la résilience avec la Croix-Rouge, mais c'est carrément la semaine de la résilience. Et donc tous les jours, on vous rappelle parce qu'on vous aime, eh bien qu'une catastrophe est vite arrivée. Non, c'est vrai, c'est terrible, mais en gros, il faut être prêt. C'est-à-dire que si on se dit pas dans un coin de notre tête, bon, un jour on pourrait avoir la même journée plus d'électricité, plus de téléphone, plus d'internet, il faudrait pouvoir se débrouiller. Si on se le dit pas un peu, le jour où ça nous arrive, on n'est pas bien. Donc on a décidé d'en parler toute cette semaine sur votre radio, vous donner des bons plans, des idées, un petit sac à préparer au cas où. Et puis, on a décidé de vous offrir une radio qui pourra vous servir, puisque en cas de catastrophe, naturelle ou pas naturelle, c'est par la radio que vous allez pouvoir avoir toutes les infos. Donc, on vous offre une radio. Mais là, j'en ai qu'une à vous offrir ce soir. Donc, Delphine, Odile, il y en a une de vous deux qui va gagner. Et c'est celle qui marquera le plus de points.
4: On a prévu un petit réchaud et tout, au cas
2: au cas où.
4: Tout ça,
2: Voilà, un petit réchaud, deux, trois conserves.
4: Voilà.
2: J'ai écouté le docteur Kirzek, le docteur d'ici, il a dit aussi, il faut de l'eau, un peu des médicaments. Oui. Une lampe torche, très important la lampe torche.
4: C'est vrai, c'est important, mais qui marche, pas qui a des piles.
2: Oui, qui a des piles, oui, alors beaucoup de piles, ça c'est important. Voilà. Et puis là, on est pas mal.
3: Bon,
2: et
3: aussi, on est à la campagne, alors on est quand même pas mal.
2: Ça c'est bien.
3: On est bien.
2: Mais il a oublié un truc d'ailleurs, docteur Kirzek, je pense que c'est parce qu'il est médecin. Il disait oui, il faut des conserves, tout ça, du poisson, des légumes. Et j'ai dit, et un bon sauciflard. Parce que moi, je peux tenir 6 mois sur du saucisson. Franchement, vous m'enfermez 6 mois s'il y a du sauce à manger tous les jours. Ah, je ne sais pas dans quel état je ressortirai, mais je serai heureuse.
3: Et puis, vous parlez avec une agricultrice, donc c'est d'autant
2: c'est vrai
3: plus important.
2: Oh là là ! Mais trop bien, bravo. Oui, on adore. Donc, Odile et Delphine, chacune, le livre de David Hallyday, ça, c'est gagné. Et maintenant, on joue pour la radio. C'est parti. Première chanson sur les gens qui prennent de l'âge, mais qui en font des jolis tubes. Dites-moi, mesdames, Odile, Delphine, qui chante ça ?
4: Cabrel, non
2: peut-être. C'est pas Cabrel. Alors, c'est pas la version.
3: Qui
2: oui.

0: cette version tout en violon de Quand j'étais chanteur, Michel Delpech. Alors c'est Delphine qui a trouvé ou c'est Odile?
1: Oui, c'est ça.
0: C'est Delphine. Bravo Delphine. Et bonne idée, Cabrel, ça aurait pu être lui vu l'intro toute douce à la guitare.
1: C'était l'intro en fait, c'était tout doux.
0: Mais oui, c'est ça. C'était bien Michel Delpech. On continue sur le même thème. On part en Angleterre. Oui, bravo. Will you still love me when I'm 64? Les Beatles qui demandent si la vie sera aussi belle quand ils auront 64 ans. Ben, pour les deux qui restent, ils ont largement dépassé les 80 et j'ai l'impression que tout va bien. On continue, mesdames?
1: Oui.
0: On a un point pour Delphine. Ah non, on a deux points pour Delphine.
2: C'est moi qui ai dit les Beatles.
0: Ah, non, c'est Odile. Mais oui, c'est ça. C'est un partout. Un partout. Oh là là. Bon, alors la radio va se gagner sur le prochain extrait. C'est la dernière réponse. Odile, Delphine, dites-moi qui chante ça.
1: Ouais. Alain Souchon. Delphine,
0: ouais.
1: Alain Souchon.

0: Victoire d'Odile, félicitations.
1: Ah, c'est parce que j'ai dit le prénom. Ah d'accord, c'était moi, oui.
0: Non, je crois que c'est Odile qui a dit en premier.
1: Parce qu'en fait, elle n'a pas dit le prénom avant, c'est pour ça.
0: Ah oui, mais alors, parce qu'en fait, Odile, elle est nouvelle, et en fait, je me rends compte que j'ai pas dit, moi, c'est un peu ma faute. J'ai pas dit qu'il fallait dire son prénom, oh là là, je suis désolée.
1: Ah d'accord, c'est pour ça que j'ai pas dit directement.
0: Bon, allez, vous avez gagné toutes les deux. Vous avez gagné toutes les deux. Allez, allez.
1: Moi, c'est obligé, Olivier.
0: Mais oui. Non, mais si demain, il y a un tsunami, eh ben, s'il y en a une de vous deux qui n'a pas de radio, moi, je vais me sentir mal. Vous avez gagné toutes les deux.
1: Voilà.
0: Voilà.
1: Super.
0: Voilà. Je vous embrasse comme je vous aime, Delphine et Odile. Revenez. Pardon, je vous ai coupé le sifflet sans faire exprès, excusez-moi. Donc je vous embrasse et je vous remercie beaucoup. Et à la prochaine, vous revenez jouer quand vous voulez.
1: À bientôt.
0: Merci beaucoup. Allez, sur le coup de vieux, les meilleurs, en tout cas en ce moment, c'est Big Flo, Oli et Julien Doré. Et c'est parti.
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0: Centenaire et de Quadra, Big Flo et Oli en tournée des Zéniths et des Arénas partout en France. Ils seront lundi et mardi à l'Accor Arena à Paris, puis à Nice, à Lyon, à Marseille, à Toulouse ou encore à Amiens, Le Mans, Montpellier, Narbonne. Ça n'arrête pas, il y a une trentaine de dates.
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0: Nous sommes le 13 octobre aujourd'hui. Paul Simon, la moitié de Simon & Garfunkel, souffle 85 bougies. Si vous croisez Paul Simon, ne lui dites pas qu'il est la moitié de Simon & Garfunkel, puisque c'est un petit peu comme les Thénardier, ces deux-là, entre dispute et réconciliation. Aujourd'hui, il ne s'adresse même plus la parole. Mais écoutez, c'est pas grave. Sans Garfunkel, mais avec 12 Grammy Awards, Paul Simon fête son 85e anniversaire. Et nous, on réécoute avec bonheur la chanson du film, le lauréat, Mrs. Robinson.

0: Et c'est bien quand c'est l'anniversaire de Paul Simon, on écoute de belles chansons. Et c'est terminé pour ce soir, Décibels. On revient demain avec Charlotte Cardin. On adore Charlotte Cardin, quelle québécoise. Quel talent. Mais c'est vrai qu'elle est québécoise. Bref, merci à l'équipe de l'émission. Julien Moulet, Antoine Greffin, Alexandra Sackberg, Vincent Thévenet, Thierry Boffa, Mélodie Chaïb. À demain avec Charlotte Cardin.
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0: Éric Bastien arrive avec Yapak Paris dans la

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2: Salut, bonsoir et bienvenue sur Ici. Je ne sais pas si vous êtes prêts comme moi à voyager, à vous évader, mais c'est ce qu'on va faire pendant une heure. C'est ce qu'on fait d'ailleurs chaque soir dans cette émission. Il n'y a pas que Paris dans la vie. On ira se balader en région Occitanie, en Champagne-Ardenne et en Provence grâce aux initiatives positives qui marchent en France. Mais aussi cette émission, c'est un parcours de vie à travers nos villes, nos régions, nos villages, avec un invité chaque soir qui se raconte. Et aujourd'hui, c'est assez particulier. Oui, c'est particulier aujourd'hui puisque c'est la première fois que je reçois quelqu'un qui n'est pas né en France, qui n'est pas française, qui est canadienne. Je reçois Linda Lemay. C'est passionnant. On va découvrir aussi comment elle perçoit notre pays, vu d'ici, surtout vu de là-bas. Elle est née dans un petit village, vous allez l'entendre, une artiste que l'on adore, une carrière francophone exceptionnelle, maintes fois récompensée chez elle, mais aussi chez nous, en France. Elle est actuellement en tournée, importante tournée, avec Jean-Félix Lalanne, qui l'a conduit un petit peu partout en France. Elle sera à Bergerac le 16 octobre, là, dans trois jours, à Bourges, le 20, à La Baule, le 25, à Lille, le 9 novembre, c'est sa ville préférée, à Marseille, le 8 novembre, et puis le climax, c'est le Casino de Paris, le 21 décembre. Bonsoir Linda Lemay.
3: Bonsoir, comment ça va?
2: Moi c'est toujours un plaisir de vous voir, j'ai la chance de vous rencontrer de temps en temps comme ça dans nos studios. Et vous savez, je vous le disais avant l'émission, toujours ce sourire, cette jovialité.
3: Oh ben je vous retourne le compliment parce que c'est vrai que chaque fois qu'on se rencontre, on a tous les deux le sourire, on doit se faire du bien.
2: Il paraît que nos deux contrées sont cousins, c'est ce qu'il dit en tous les cas.
3: Ben
2: souvent,
3: oui, c'est vrai que quand je suis débarquée ici la première fois, je me suis sentie à la maison assez rapidement. Bon, il y a eu un petit dépaysement au départ, mais sinon, oui, voilà.
2: Alors, retraçons un petit peu ce parcours qui nous conduira jusqu'à cette belle tournée aujourd'hui. Évidemment, ce sera un survol. Vous êtes né à Portneuf. Alors, c'est à quelques... C'est quoi, une trentaine de kilomètres de Québec?
3: C'est à une trentaine de minutes de Québec. C'est ça, donc en voiture. C'est donc à Québec que j'ai vécu toutes mes premières fois. Ouais. Mais c'est vrai que Portneuf, c'est un tout petit village au bord du fleuve Saint-Laurent. Ouais. Fleuve magnifique dont j'ai toujours besoin. D'ailleurs, j'ai écrit sur ce fleuve-là souvent dans mes chansons. J'ai toujours envie de revenir près de mon fleuve pour me ressourcer.
2: Vous avez une enfance extraordinaire qu'on vous envie parce que tout va bien, les parents sont là, je crois qu'il y a du terrain, il y a de l'espace, il y a de la nature, il y a des crapauds.
3: Oui, il y a des crapauds, j'aimais ça. Moi, quand mon père venait juste de finir de tondre le gazon, me couchais dans le gazon qui sentait tellement bon. Puis là, je trouvais des petits bébés crapauds. Oh, ça fait partie de mes beaux souvenirs de vie.
2: Vous revoyez justement cette rosée sur le gazon frais coupé par votre papa, c'était dans votre maison, quoi.
3: Je pense que ça, c'est un de mes premiers souvenirs de
2: olfactif,
3: vie.
2: Quoi.
3: Ouais, mais ça m'a marqué. Il y a une image que j'ai de mes petits pieds. Je devais avoir, je sais pas, moins de 5 ans, ça c'est sûr. Et comme j'étais la première réveillée à la maison.
2: Ah, vous réveillez tout le monde, il paraît.
3: Oui, je sais, j'appelais ma mère, je disais, maman, est-ce que je peux me lever? Ça a bien changé depuis. Et puis, je sortais dehors, donc, laissant tout le monde dormir dans la maison. Et là, il y avait cette rosée sur le beau gazon frais coupé et mes petits pieds dedans. Donc, c'est une image extraordinaire de bonheur pur.
2: Alors, Linda Lemay, c'est une belle enfance, une piscine à la maison, ça c'est super pour les copains. On parle toujours des grands espaces au Canada, au Québec, dans cette province. Du coup, vous aussi, je crois qu'il y avait des bois, des forêts. Vous avez fait des cabanes, comme tous les gamins.
3: Exactement, j'aimais ça, faire des découvertes, puis m'évader dans les bois qui étaient autour de nous. Il y avait des petits bosquets, puis on s'inventait des refuges, puis des camps dans le bois, comme on dit chez nous. Donc, on se faisait des armes, puis on s'imaginait des rivaux. On s'amusait beaucoup.
2: Vous
3: donc,
2: aviez
3: dans
2: une entrée secrète, il paraît.
3: Oui, une entrée secrète, pour pas que ça paraisse qu'il y avait un genre de camp à l'intérieur de ça. Puis je grimpais dans les arbres pour faire le guet, donc j'avais la chance d'être très souple. Donc, même si les branches étaient espacées, je pouvais monter très, très haut. Donc, c'est des souvenirs impérissables.
2: Une enfance agréable, l'école très sympathique. Allez, j'avance un peu dans le temps, Linda Lemay. On est aux alentours de la 6e. Vous avez 10-11 ans. Un souvenir particulier, parce que puisqu'on parle de nature, vous écrivez un poème un peu sur la nature, d'ailleurs, sur l'environnement. Vous le faites lire à un enseignant. On a tous des souvenirs des enseignants qu'on a eus.
3: Oui.
2: C'est un peu lui le premier déclic, parce qu'il vous dit c'est bien, lâche pas l'affaire, en gros. Hein.
3: Oui, j'étais très, très timide, moi, quand j'étais petite, dans ma bulle, complètement, tout le monde me disait « Oh, elle est dans sa coquille », ils trouvaient ça un petit peu spécial. Mais par l'écriture, on dirait que j'ai trouvé la façon de communiquer et j'ai osé aller montrer donc un de mes premiers poèmes à un professeur de catéchèse en 6e année. Ouais. J'étais toute jeune. Et ce professeur-là, effectivement, m'a félicité. Il a dit « Non, t'as un vrai talent, faudrait que tu développes ça ». Et ça m'a vraiment touché beaucoup. C'est comme si, ah, je suis capable de me démarquer, moi, la petite effacée. Et ça m'a donné confiance en moi.
2: Bah, donc, plus que confiance, parce que vous écrivez votre première chanson, la fameuse chanson que vous relisez encore parfois avec votre sœur. Vous avez 9 ans.
3: Hein. 9 ans, oui. Ça, c'était un petit peu un hasard que je me lève avec cette idée-là d'écrire une chanson. Mmh. C'était une idée commune que j'avais avec ma sœur Diane, qui est ma grande, grande complice, qui travaille encore avec moi aujourd'hui. J'ai voulu écrire une chanson, puis c'est drôle parce que quand je me la rechante, cette chanson-là, aujourd'hui, je me dis, mon Dieu, que ça annonçait bien ce qu'elle allait venir. Oui, parce que ça s'appelait Papa, es-tu là? Quand on connaît le succès de Le plus fort, c'est mon père, on se dit,
2: c'est sur scène, d'ailleurs, vous faites sur scène.
3: Oui, exactement. Une chanson qui ne quitte jamais mes spectacles. Oui. Mais donc, cette chanson-là, Papa, es-tu là? Ça racontait l'histoire d'un papa qui était absent, d'une mère qui était souffrante et qui était en train de mourir, le papa qui ne réapparaissait toujours pas. Donc, le vrai drame, c'était quelque chose qui me faisait peur de perdre cette belle stabilité que je vivais. Une enfance extraordinaire avec des parents qui s'aimaient, une ambiance très paisible dans la maison. Alors, donc, voilà, ça annonçait bien le genre de chanson que j'allais écrire.
2: D'autres choses hein, qui sont comme des signes, finalement, et on comprend encore mieux ce process, finalement, ce mécanisme hein, de progression, parce qu'il y a ça. Plutôt pas mal accordé. c'est une guitare, je crois que c'est le père d'un petit copain, un petit amoureux à vous,
3: oui.
2: qui s'intéressait peut-être plus à vous que son propre fils,
3: oui,
2: et qui vous offre une guitare.
3: Oui, le papa d'un de mes premiers amoureux, un de mes premiers chums, comme on dit, j'étais vraiment en amour avec
2: chum.
3: Ce gars-là.
2: Ah, bien sûr.
3: Et puis le père, à un moment donné, revenait d'un marché aux puces, et il y avait une guitare, un peu tout croche, la guitare, mais il m'a donné ça en cadeau, et il n'avait pas idée du cadeau qu'il est en train de me faire.
2: Il a changé.
3: Ben oui, il a changé ma vie. Il m'a donné cet instrument qui m'accompagne depuis des décennies et qui fait en sorte que je peux créer tout ce qui me passe par la tête.
2: Alors, il y a le poème, il y a la première chanson à 9 ans, il y a la guitare qui n'est pas super bien accordée, mais c'est normal, vous êtes toute jeune. Et puis, il y a ça aussi.
3: Oui.
2: Les églises, parce que c'est un de vos premiers jobs, vous êtes sacristine, c'est-à-dire vous faites le ménage dans les églises, quoi.
3: Exactement, j'étais bedeau, moi j'aime bien le terme bedeau, je trouve ça drôle.
2: Oui. On va découvrir pas trop.
3: Ça veut dire sacristain, sacristine.
2: Ah d'accord, bedeau.
3: Et voilà, donc j'étais bedeau à l'école, c'était une de mes... à l'église, c'était une de mes premières jobs, comme on dit. Et donc je lavais les planchers de l'église à Portneuf en écoutant du Dire Straits, puis je préparais les messes, donc l'église n'a aucun secret pour moi.
2: Mais
3: et
2: surtout,
3: j'ai eu la chance de chanter.
2: Il y avait le micro.
3: Il y avait le micro. Ouais. Donc, quand il n'y avait personne dans l'église, ben moi, j'allais allumer le micro. Puis là, j'entendais ma voix avec l'écho. Puis là,
2: génial.
3: Je me sentais importante. Puis c'est la première fois que j'ai osé chanter dans un micro. Donc, dans cette église à Portneuf. Une église, aujourd'hui, qui n'est plus une église, qui vient d'être rachetée et qui va devenir une salle de spectacle.
2: Mais c'est fou.
3: Oui, c'est fou. Fou raide. Ouais.
2: C'est dingue ce que vous racontez.
3: Incroyable.
2: Ouais. Bon, restez bien avec nous. Je sens qu'on va apprendre plein de choses déjà, des expressions, j'adore. Mais surtout, voilà, les églises, la guitare, le micro, le poème. C'est parti pour Linda Lemay. À quel moment elle découvre la France? Bah, vous allez le savoir dans un instant en restant avec nous sur ici. On va se balader, Linda, vous l'avez compris, dans toute la France. On va passer en revue les idées de celles et ceux qui consacrent leur vie à vivre sur notre petite planète bleue tout en vivant en adéquation avec les ressources qu'elle nous offre. C'est ce que vous faites chaque jour, Benoît Prospero. Et aujourd'hui, on va juste prendre une douche.
0: On adore prendre des douches. Ah ben si, quand même, c'est super agréable. Ben oui, sauf que le problème, c'est que techniquement, les systèmes de douches qui existent depuis l'ère industrielle nous imposent de consommer des quantités d'eau pharaoniques. En France, en moyenne, c'est 60 à 80 litres d'eau par douche, ce qui en fait le premier poste de consommation en eau et le deuxième en énergie après le chauffage. Bref, rester sous la douche, c'est cool, mais c'est pas compatible avec les ressources que nous offre la planète. Et donc, l'idée nous vient de ici, Occitanie. On vous présente Simon Buoreau, fondateur de Ilia. Et l'idée, c'est une douche cyclique. Alors, c'est quoi une douche cyclique? Eh bien, en fait, c'est une douche avec deux modes. D'abord, le premier.
4: Il y a un usage d'hygiène. Dans la douche, c'est fait pour se laver, se savonner, se shampooiner, etc. Dans cette phase de la douche, l'eau ne va pas être recyclée. Ça va être comme une douche normale. Par contre, dès qu'on veut rester sous la douche pour se détendre, écouter de la musique, profiter, se relaxer.
0: Ah ben oui, il se passe quoi à ce moment-là? Eh bien, l'idée est là, justement. On active le deuxième mode.
4: À ce moment-là, on peut activer le mode cyclique. Et là, on a de l'eau qui est recyclée.
0: C'est-à-dire, concrètement, Simon.
4: En fait, c'est un peu comparable à un bain. Dans son bain, on va être dans plusieurs centaines de litres d'eau juste à se prélasser. Dans la douche cyclique, on n'utilise que 5 litres d'eau pendant autant de temps qu'on le souhaite.
0: Voilà, donc en clair, soit on est en mode normal, celui que l'on connaît tous, soit une fois qu'on est propre, on active le mode cyclique et là, on peut se doucher pendant 1000 ans. C'est toujours les mêmes 5 litres d'eau. Et vous allez me dire, oui, mais cette eau, elle est vraiment propre. Est-ce que cette eau qu'on récupère, elle est nettoyée un minimum quand même?
4: On a différents niveaux de filtration. Le premier, il va être au niveau de la bonde, là où normalement l'eau est évacuée. C'est là qu'on va aspirer l'eau pour la recycler. Et on a une crépine, un filtre qui va permettre de retirer les cheveux, les poils, les particules les plus grosses. Un autre filtre mécanique plus fin qui va retirer les plus petites particules dans l'eau, et puis de la désinfection avec de l'UV pour tuer les virus et bactéries.
0: Ah ben voilà, au final, jusqu'à 70% d'économie d'eau et d'énergie. On avance quand même un petit peu, bah oui. Est-ce que vous savez comment est née l'idée? En regardant le film Demain de Cyril Dion et Mélanie Laurent. Vous imaginez quand même si à chaque fois que l'on crée quelque chose, on se posait la question, est-ce que ce que je vais fabriquer est en adéquation avec les ressources que nous offre la planète? Peut-être que le monde pourrait être... une merveille. Merci Simon Buoro, cofondateur de ILIA, et merci ici Occitanie.
2: Merci beaucoup Benoît Prospero, restez bien avec nous. Linda Lemay ne va pas tout de suite prendre sa douche. Elle va rester avec nous jusqu'à 21h la tournée. C'est en ce moment, on découvre aussi sa France, cette France qui va arriver à elle. Vous allez le découvrir dans la deuxième partie de cette émission dont il n'y a pas de Paris dans la vie. Restez bien avec nous.
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2: Et les Bee Gees avec Tragédie sur ICI.

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2: Et c'est Linda Lemay, votre invitée qui nous vient de Québec, plus précisément de Portneuf, où elle a grandi, où elle est née d'ailleurs. Linda Lemay, votre invitée ce soir, son parcours, sa France qui se dessine sur votre radio ici. Une France qu'elle rencontre actuellement en chanson avec une grande tournée, une immense tournée aux côtés de Jean-Félix Lalanne. On va en parler bien évidemment ce soir. Alors avant de parler de la tournée, c'est marrant parce que quand vous étiez gamine, c'est pas Jean-Félix, mais c'était Francis que vous aimiez particulièrement.
3: Exactement, mais Jean-Félix était sur l'album que j'écoutais. Ah. En fait, c'était un triple album. Il y avait trois longs jeux dans le coffret que j'écoutais à répétition et qui a vraiment guidé ma façon d'écrire quand j'écoutais les chansons de...
2: Ce côté très poétique qui va devenir finalement votre signature.
3: Exactement, parce que Francis osait utiliser des mots qui frappent fort et une poésie très intime. Et je lui ai un petit peu piqué cette façon de faire. Ça a été à l'origine donc de mon style d'écriture, ce qui est devenu mon style d'écriture depuis.
2: Linda, la télévision peut-être, ou les livres, vous donnent quelques images de la France quand vous êtes gamine, mais une histoire de papier d'une usine.
3: Ben, mon père travaillait dans une usine de papier fin. Et je me rappelle que moi, j'étais très, très fan. J'avais une grande, grande idole. Je pense que les gens le savent ici. C'était Johnny Hallyday.
2: Ah, attendez, allons-y. Il suffit d'un jukebox ici, Linda.
3: Ça me donne toujours le même frisson, c'est fou raide. Donc, on ne peut avoir qu'une idole comme ça dans une vie.
2: La France, c'est Johnny.
3: Ouais, moi, pour moi, la France, c'était Johnny. J'ai jamais eu l'ambition de voyager, de découvrir d'autres pays. Mais la France, c'était spécial parce que pour moi, la France, c'était Johnny Hallyday, c'était sa musique. Ouais. C'était le rêve de découvrir un pays, mais pour venir à la rencontre de mon idole. Et quand j'allais... là où mon papa travaillait, donc à l'usine de papier fin, il y avait des gros camions où est-ce qu'il ramassait donc des papiers pour les récupérer et tout ça.
2: Les recycler.
3: Ouais. Et je trouvais des saluts les copains, je trouvais des Paris Match. Et là, il y avait plein de posters de Johnny et tout ça. Donc, j'allais fouiller dans
2: la France s'invitait chez vous.
3: Oui, exactement.
2: Génial.
3: Alors, je faisais des collections de toutes sortes de photos de Johnny et je tapissais ma chambre avec ces visages de Johnny. Je pensais jamais qu'un jour, j'allais pouvoir réaliser ce rêve de mettre les pieds en France et de rencontrer mon idole.
2: On en parlera tout à l'heure. Alors justement, la France, vous allez participer à un concours, un festival de chansons. Vous avez environ 20 ans, 22 ans. Vous gagnez le premier prix. Alors c'est drôle parce que finalement, je crois que ce premier prix vous permet de faire 4 voyages en France. Et c'est comme ça que vous arrivez une première fois. La première fois, bon, c'est évidemment Paris. Vous arrivez à l'aéroport. Et très vite, vous allez à Saint-Malo.
3: Donc Saint-Malo, ça a changé ma vie. Parce que j'arrivais là, j'étais une parfaite inconnue. Bien évidemment, j'étais au tout début de ma carrière. Et je faisais la première partie de Claude Léveillé dans un festival de la chanson québécoise à Saint-Malo, dans la cour du château. J'ai passé la semaine à me promener dans les rues de Saint-Malo, à adorer cette ville qui me rappelait beaucoup la ville de Québec, à manger des crêpes. Et donc, j'ai fait le spectacle. Mais ce à quoi je m'attendais pas, c'est de découvrir que j'avais un vrai public qui adorait le style de chanson que je créais et qui était là et qui m'a fait un triomphe incroyable. Le lendemain du spectacle, j'ai vu une belle critique dans le West France. Ouais. Bref, ça a complètement changé ma vie. Je me suis dit, OK, mais la France m'aime.
2: Alors, ça
3: a été la découverte de ça.
2: Quand on réfléchit, c'est Jacques Cartier, c'est la ville corsaire. Jacques Cartier, c'est un Malouin qui a contribué à ouvrir la voie de la colonisation française au Canada, qui a remonté comme ça le Saint-Laurent jusqu'à Montréal. C'était, si je ne me trompe pas, c'était au début du 16e siècle. Ça compte tellement Saint-Malo, je peux le dire.
3: Oui,
2: vous êtes fait tatouer Saint-Malo sur votre bras gauche.
3: Ben, je suis allée il n'y a pas très longtemps à Saint-Malo, puis on y retourne aussi souvent qu'on peut. Mais c'est vrai que la dernière fois que je suis allée, j'avais invité ma plus jeune aussi, Ruby, qui a 20 ans, à venir profiter de Saint-Malo avec moi. Je voulais lui faire découvrir cette ville incroyable. Et on s'est fait tatouer toutes les deux, mais elle, quelque chose qui signifiait vraiment quelque chose pour elle. Et moi, sur mon poignet, je me suis fait tatouer Saint-Malo Thinking. Parce que quand je suis stressée aujourd'hui, c'est ce que je répète toujours à mes proches. Je me dis, non, Saint-Malo Thinking. Arrête de capoter, là. Soit dans l'insouciance que tu avais dans ton corps, dans ton esprit, quand tu étais à Saint-Malo, que tu n'avais rien à prouver à personne, que tu étais une parfaite inconnue. Ouais. Fais les choses pour les bonnes raisons, c'est-à-dire pour la passion, pour le bonheur du partage. Et ça me ramène toujours à cette réalité-là, puis au bonheur que j'ai vécu à Saint-Malo.
2: Et la Bretagne, parce que Saint-Malo, c'est Dinard, c'est Cancale, c'est la Bretagne, c'est l'océan.
3: C'est tellement. Puis moi, je suis une fille d'eau. Donc, quand on est au bord de l'eau.
2: C'est Laurent, hein.
3: Et voilà, c'est ça. Ça m'inspire. Donc, au chaque fois que je veux écrire des chansons, on dirait que j'ai besoin de plonger mon regard dans l'eau.
2: Alors, il y a d'autres destinations, parce que je l'ai dit, ce concours vous permet de vous balader un petit peu en France. Il y aura la truffe de Périgueux, je crois que vous allez au festival, donc vous découvrez Périgueux encore.
3: Je découvre Périgueux, donc je me rappelle, ce sont de très beaux souvenirs, on côtoyait plein d'artistes, donc c'est très, très inspirant. Ouais. J'ai adoré ce moment à Périgueux, où est-ce que j'avais chanté dans un concours, donc la chanson Drôle de mine, que je fais encore aujourd'hui en spectacle. Ah. C'est une des premières chansons qu'on fait avec Jean-Félix Lalanne sur scène.
2: Il y a Digne-les-Bains également, ça c'est les Alpes de Haute-Provence, vous y passez aussi à ce moment-là.
3: Oui, il y avait des ateliers de chansons auxquels j'ai participé, c'était Romain Didier qui animait tout ça, donc j'ai appris énormément à Digne-les-Bains, puis je me rappelle que quand je suis arrivée à Digne-les-Bains, je me sentais très dépaysée, je trouvais tellement ça beige.
2: Voilà, la couleur beige.
3: Oui,
2: la France est beige.
3: Oui. Ouais, mais même à Paris, je me rappelle que ça m'avait marqué tous les édifices qui étaient très beige un petit peu partout. Et puis à Digne-les-Bains particulièrement avec les volets fermés et tout ça, je me sentais comme dans un film là, je me sentais vraiment loin de la maison chez moi, puis j'ai adoré faire cette découverte.
2: On va découvrir que plus tard, vous ne verrez plus la France en beige et ça on le verra d'ici 21h. Vous allez aussi à ce moment-là progresser, rencontrer vos idoles. Je crois que du côté de Montreux, alors là on n'est pas en France, vous allez rencontrer Charles Aznavour.
3: Oui.
2: On est au début des années 90 et à ce moment-là, vous participez à un spectacle qui rend hommage à...
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2: Il n'est pas choisi par hasard. Hein,
3: c'était un hommage à Charles Trenet au Festival de jazz de Montreux. J'ai eu la chance d'être invitée à participer à ce grand festival-là. J'y étais invitée pour chanter deux chansons de Charles Trenet et une des miennes. Je me sentais timide parce que je me sentais pas comme une vraie chanteuse. Moi, je me disais, moi, je suis une autrice, compositrice, interprète. J'arrive avec des choses que je propose, des choses qui me sortent du cœur. Donc, quand il a fallu que je chante des chansons de Trenet, c'était impressionnant pour moi. Je me disais, est-ce que je vais y arriver? Alors, je l'ai fait à ma façon, avec la guitare, comme si c'était moi qui avais écrit les chansons. Et quand je suis arrivée avec ma chanson La Visite, parce qu'on chantait donc deux chansons de Trenet et une des miennes, quand je suis arrivée avec La Visite, j'ai vu les deux grands Charles, parce qu'au côté de Charles Trenet, au premier rang, il y avait Charles Aznavour, ça je savais pas, et ils m'ont applaudi à tout rompre et ils ont voulu me rencontrer après, donc ça a vraiment changé ma vie, ça aussi.
2: Linda, je vous emmène en Champagne-Ardenne à présent. Avec Ici, ça entreprend qui ne s'est pas brûlé en sortant un plat du four, oui, ou en retirant une marmite du feu quand on cuisine, ça nous est tous arrivé. Catherine Quicandon, aujourd'hui, eh bien, elle a une solution.
5: À La Grandville, à moins de 10 km à l'est de Charleville-Mézières, on aime les cocottes. Alors oui, peut-être celle-ci, mais surtout celle de Romain Dubal, le créateur de la cocotte française. Mais qu'est-ce donc cette entreprise, Romain ?
6: Alors la cocotte française, c'est une société qui conçoit et commercialise des cocottes en fonte émaillée innovantes, avec une particularité de poignée qui ne monte pas en température. Donc c'est un produit qui est fabriqué essentiellement dans les Ardennes, à 80% dans les Ardennes et en partie dans les Vosges.
5: Une cocotte donc 100% française, imaginée par deux amis, dont Romain, ingénieur en métallurgie, passionné de fonderie et de cuisine. Mais concrètement, comment ça marche ?
6: On a développé un concept de film d'air en fait qui vient refroidir la poignée en inox qui est en contact avec la cuve en fonte et ça refroidit la poignée pendant la cuisson. C'est la combinaison de la matière et de notre film d'air qui refroidit par convection naturelle la poignée.
5: Une invention brevetée, bien sûr, qui en plus de préserver nos petites mimines quand on sort la cocotte du four, allège son poids. La cocotte française est compatible tout feu, gaz, électrique, vitrocéramique, induction, four et même barbecue et bras zéro. Elle passe au lave-vaisselle et elle est sans pifasse. Son émaillage triple couche permet aussi de vous garantir votre cocotte à vie. Il aura fallu 12 mois à Romain pour créer et développer sa cocotte. Celle-ci arrive sur le marché fin 2024 et depuis, cela marche plutôt bien. Même très bien.
6: On est implanté dans différents points de vente. On vient d'être référencé par un gros faiseur sur le marché du retail en France, qui a 140 points de vente sur le territoire. Et là, on commence à se développer à l'international grâce à nos agents commerciaux.
5: Cocorico. Il existe maintenant plusieurs modèles, rond, ovale, il y a même une sauteuse, plusieurs couleurs, noir, blanc, rouge et bleu. Et vous pouvez même la personnaliser avec un décor, un logo ou un motif de votre choix qui sera mis directement sur le couvercle pendant l'émaillage. Le prix ? À partir de 239 euros, un budget certes, mais toujours moins que les concurrents directs sur le marché. Plus d'infos sur lacocottefrançaise.fr. Merci à Yannick Cusier d'ici Champagne-Ardenne pour cette idée qui ne brûle pas les doigts. Ici, ça entreprend près de Charleville-Mézières avec La Cocotte Française, une cocotte pratique pour nos cuisinières.
2: Oh là là, je vais pas me gêner pour demander à Linda Lemay dans quelques minutes ce qu'elle aime comme plat français, surtout pas l'andouillette. Ça, je sais qu'il n'y en aura pas ce soir. Hein, c'est vrai, vous n'aimez pas ça du tout.
7: Non, je trouve pas que ça sent bon.
2: Ouais, la tête de veau, peut-être.
7: Non plus.
2: Je sais. Vous avez vu, j'ai tapé juste.
7: Quand même.
2: Non, j'avais effectivement vu tout ce qu'il ne fallait pas que je serve. Et c'est l'heure de dîner. Hein. Linda Lemay, votre invitée sur ICI. On va découvrir sa France gastronomique aussi, peut-être dans une poignée de secondes. Restez avec nous. Il n'y a pas que Paris dans la vie avec Linda Lemay, invitée exceptionnelle ce soir sur ICI.
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2: Mais c'est aujourd'hui la 5e édition de la Journée nationale de la résilience qui se tient tout au long de l'année, d'ailleurs, et comme point d'orgue ce 13 octobre, totalement en cohérence autour de la Journée internationale de la réduction des risques de catastrophes de l'Organisation internationale des Nations Unies. 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
6: Et j'ai la chance, vous avez la chance de partager cette soirée avec Linda Lemay. On découvre comment elle-même a découvert la France. Son troisième album d'ailleurs, appelons-le éponyme, Linda Lemay a été enregistré en France. Album live, sorti en 1999, véritable décollage de sa carrière en France. Il sera classé numéro 1 des ventes. Disque de platine, comme les suivants d'ailleurs, du Coq à l'âme, titre assez français d'ailleurs, ainsi que les Lettres rouges quelques temps plus tard. Elle sera la Carquefou le 24 octobre en tournée à Reims, le 3 novembre à Orléans, le 15 novembre, et puis au Casino de Paris le 21 décembre pour une série de concerts avec Jean-Félix Lalanne. Elle est votre invitée ce soir sur Ici. La France vous reconnaît, parce qu'il y a une victoire de la musique au début des années 2000, aussi en 2003, si vous ne me trompez pas.
7: Ben oui, aux victoires, je suis allée chanter aussi souvent donc de mes chansons lors de ce bel événement des victoires de la musique. On m'a accueillie à bras ouverts, et quand j'ai reçu le prix de l'artiste féminine de l'année, j'arrivais pas à y croire. T'sais, dans ma tête, j'étais encore la petite fille de 9 ans qui écrivait sa première chanson « Papa, es-tu là ?» Et tout à coup, je me démarque, mais pas chez nous, en France. C'est donc génial. C'était un gros, gros cadeau de la vie. Ouais.
6: Linda, vous dites « J'adore la France ».
7: Oui, j'adore. La France.
6: Qu'est-ce que ça veut dire, j'adore la France? Qu'est-ce que vous adorez chez nous, alors?
7: Ben, c'est l'accueil, en fait. C'est vrai que quand on se sent bien quelque part, qu'on est accueilli avec beaucoup de chaleur, avec beaucoup d'humour, plein de sourires, les gens sont gentils avec moi, les gens sont heureux d'entendre mes chansons, ce qui est ma plus grande fierté. C'est vrai que, je veux dire, mes plus belles créations, ben c'est mes deux filles, bien évidemment, mais ce sont mes chansons. Sinon, c'est ce que j'aime faire, c'est ce que j'aime créer, c'est ce que j'aime partager. Et quand j'arrive avec des nouvelles chansons ici, les gens sont toujours au rendez-vous, sont curieux d'entendre les nouvelles histoires que j'ai à leur raconter. Donc, pour moi, c'est un bonheur de mettre les pieds ici et de voir tous ces gens-là.
6: Mais au niveau des lieux, on dit toujours c'est super, le Canada, faut y aller, ils sont super sympas et tout. Et vous comprenez pas d'ailleurs comment on a cette fascination, nous Français, pour le Canada, pour le Québec.
7: Oui,
6: parce que vous vous dites ici, mais attends, en France, ils sont tout, quoi.
7: Ben, c'est parce que je me promène, moi, en tournée depuis maintenant des décennies à travers la France. Et chaque fois que je vois un des paysages que vous avez,
6: qu'est-ce qui vous vient là?
7: Ben, je sais pas, mais même quand je suis en train, je me dis, mais pourquoi ils nous disent qu'ils n'ont pas de grands espaces, qu'ils n'ont pas de forêt? Je veux dire, moi, il me semble que c'est vrai que c'est peut-être plus petit que chez nous, évidemment, mais vous avez tout. Vous avez tout dans le même territoire, que ce soit les montagnes, que ce soit les grands espaces, que ce soit des lacs. Bon, ben, vous en avez moins que chez nous. D'accord, mais ceux que vous
6: avez... Attends, il y a le lac d'Annecy, je crois. Vous le connaissez, le lac d'Annecy.
7: Le lac d'Annecy, c'est

0: extraordinaire. J'ai vécu des choses extraordinaires. Des balades sur. Oui, à Annecy. À Annecy, il y avait. J'ai appris à faire du ski nautique, il me semble, c'est sur le rack.
1: Vous me regardez comme si je le savais, je ne sais pas, moi. Si vous me dites, je vous crois.
0: Mais c'est ça. J'ai eu la chance de vivre des moments extraordinaires, donc dans des restos aussi, avec Marc Véra, par exemple.
1: Alors vous avez vécu une belle histoire avec Laurent Gérard. Je sais que Laurent, il adorait Marc Véra, ils se connaissent.
0: Oui.
1: Que ce soit Laurent ou d'autres, vous avez découvert cette gastronomie française.
0: Oui, et moi, j'aime tout ce qui se mange et je suis curieuse de nature. Donc oui, j'aime pas la tête de veau. Et j'aime pas l'andouillette parce que ça, c'est une odeur qui me revient pas. Oui. Mais sinon, je veux dire, je suis prête à tout goûter.
1: Alors, je sais que vous adorez les petits bouchons lyonnais.
0: Ah. Et oui, j'ai mangé des tripes, j'ai mangé des couilles de mouton, j'ai mangé tout ce qui se déguste, et j'ai bien bu aussi.
1: Vous avez bu, je suis obligé de le dire avec modération, mais c'est vrai qu'on a des bons vignobles ici. Hein.
0: Oui, et ça fait 2 ans que je ne bois plus aucune goutte d'alcool.
1: D'accord.
0: Mais disons que j'ai tout goûté ce que j'avais envie de goûter auparavant, donc oui, je suis une...
1: C'est l'objet d'une autre émission.
0: Oui, voilà.
1: Si je vous parle de la Méditerranée, du sud de la France, il y a des images comme ça qui vous viennent, des villes, des endroits que vous avez visités.
0: Oh mon Dieu, nommez-moi des villes parce que moi je suis nulle en géographie.
1: Le sud de la France, ça peut être Nice, ça peut être Marseille, Nice. Saint-Tropez.
0: C'est sûr que moi quand je suis allée pour la première fois à Digne-les-Bains, on était passé par Nice avant, alors ça fait partie des première ville que j'ai connue en France, et évidemment que ça fait rêver. Là je me sentais totalement dépaysée, et je viens d'y retourner encore il n'y a pas tellement longtemps. Ben voilà. Et je redécouvrais la beauté de ces lieux-là. J'ai envie de prendre des vacances, parce que souvent, quand je vais à Nice, ben, c'est pour chanter.
1: Bordeaux,
0: j'adore le théâtre Fémina, Bordeaux, les bons vins, évidemment, je me rappelle.
1: Vous revenez au vin, vous voyez. Hein?
0: Ben oui, mais attention, c'est parce que ça a tellement accompagné mes tournées.
1: Ben, je comprends.
0: Moi, partout où est-ce que j'allais, je goûtais des vins qu'on me faisait découvrir. Et ça faisait partie de mon bonheur de faire de la tournée, d'ailleurs.
1: Je vais vous donner des plats. Et vous allez me dire si vous les connaissez, si vous avez déjà dégusté, et si vous êtes capable de les associer à une région.
0: Oh mon Dieu, mais ça, je serais pas bonne là-dedans.
1: Le quinaman. Vous voyez ce que c'est, le quinaman?
0: Non.
1: C'est un dessert breton, très gras.
0: Ok.
1: Le camembert, vous avez déjà goûté le camembert?
0: Oui.
1: C'est la Normandie, ça.
0: C'est la Normandie, D'accord. Mais c'est
1: la Normandie,
0: sûr que... Non, moi, j'aime les fromages qui puent, j'aime les fromages qui coulent. Donc, c'est sûr que j'en ai mangé de toutes sortes à travers la France.
1: Est-ce que vous avez déjà goûté la truffade en Auvergne?
0: J'ai probablement goûté, mais de là à savoir que ça s'appelait comme ça.
1: La tartiflette en Savoie.
0: La tartiflette, ça oui.
1: La raclette,
0: oui, évidemment.
1: Ouais, la soca, Nice, vous parliez de Nice. La soca, c'est à base de pois chiches. C'est une des spécialités comme la salade niçoise.
0: Ah oui. Oui, la dernière fois, je pense que j'y avais goûté.
1: Saucisse de Toulouse. Enfin voilà, chaque région, chaque ville a sa spécialité. C'est pareil chez vous d'ailleurs?
0: Ben non, pas autant qu'ici. Non, pas autant qu'ici.
1: Bon, en tous les cas, vous aimez nos montagnes, vous aimez les lacs, vous aimez Annecy, vous venez de l'évoquer.
0: Oui.
1: Mais il y a une ville quand même que vous adorez particulièrement en France. Et les artistes sont très nombreux à aimer cette ville, c'est le nord de la France.
0: C'est le Lille.
1: Mais oui.
0: Ben oui, évidemment, oui. Parce que je pense que tous les artistes qui passent par Lille sont ravis parce que non seulement le lieu est extraordinaire, les gens sont enthousiastes, mais partout dans la ville. Mais quand on se retrouve, par exemple, au Sébastopol, qui est ma salle de spectacle préférée en France, eh ben c'est sûr que le toit veut lever tellement il y a de l'ambiance en dessous. Le public est tellement extraordinaire, le public est en feu. Et c'est le fun quand on fait des spectacles et qu'on est nourri par les réactions du public. Il faut dire que ça dépend des salles. T'sais, il y a des salles où est-ce que les gens sont très confortables, que le son est tellement doux qu'on ressent moins l'enthousiasme du public. À Lille, le public est tellement chaud que ça ferait exploser n'importe quelle salle.
1: Et vous y serez le 9 novembre.
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1: Voilà un extrait, entre autres, de ce beau spectacle aux côtés de Jean-Félix Lalanne dont on va reparler. Vous pourrez l'applaudir un peu partout en France, au théâtre Fémina de Bordeaux, vous l'avez dit, peut-être aussi à Toulouse. Je sais que vous appréciez la ville.
2: Oui.
1: Et que vous appréciez aussi les fruits de mer. Et ça, on peut en parler dans un instant parce que on parlait de la gastronomie. Vous faites des pots, hein, de temps en temps.
2: Oui.
1: Mais oui,
2: exactement,
1: je suis au courant. Je sais.
2: Vous savez tout de ma vie.
1: Oh non, pas tout. En 2026, Linda, trouver un contrat en alternance dans une entreprise est un parcours complexe pour les étudiants dans un contexte de baisse des aides publiques aux entreprises, de concurrence accrue et de critères de sélection plus restrictifs. Alors, dans nos initiatives sur ICI, un jeune homme a une idée pour le moins innovante. Robin Bernot l'a rencontré, il est aux côtés de Lucie Jalabert. Il vous raconte cette initiative hors du commun.
3: Pour décrocher une alternance, il passe une annonce dans un TGV entre Paris et Toulouse.
4: En vrai, je trouve ça très très bien.
3: Trouver un stage ou une alternance peut s'avérer être une véritable galère. Alors, il y a quelques jours, un étudiant normand a fait preuve d'originalité et d'un peu de culot dans un TGV reliant Paris à la Ville Rose, voici ce que l'on pouvait entendre.
5: Et je suis actuellement en recherche d'alternance sur la région de Toulouse. Je vous souhaite un très bon voyage et vous souhaite une bonne journée. Au revoir.
3: Une annonce dans laquelle le jeune homme décrit où et dans quel domaine il cherche son alternance. Cet étudiant, nous l'avons retrouvé, il s'appelle Alexandre, il est en école de commerce et raconte à Lucie Jalabert comment il s'est retrouvé à prendre le micro du TGV.
4: J'allais en direction de Toulouse depuis Paris et je passe devant un contrôleur SNCF. Dans ma tête, je me dis, oh, est-ce que je pourrais lui demander de passer une annonce pour me présenter, dire ce que je recherche. Donc il me dit, ah, je sais pas, je suis pas habilité à répondre à cette question, donc je vous laisse demander à ma collègue. Donc, je suis allé voir la collègue, elle a dit, ah oui, y a pas de souci, venez me voir en voiture 14, 30 minutes à peu près après le départ.
3: La question que vous vous posez sans doute, est-ce que son téléphone a sonné après cette annonce?
4: Alors mon téléphone a sonné une fois, oui, effectivement, pour une boîte qui travaille avec des avocats dans l'IA, faut que je les recontacte.
3: Alors ici ça marche, mais vous, qu'en pensez-vous? Je suis allé en discuter avec Pablo, qui lui aussi est étudiant. Il trouve que c'est une très bonne initiative, mais...
6: Et en même temps, ce que je trouve triste, c'est qu'on en soit là à devoir demander comme ça sur la place publique pour trouver une alternance. C'est-à-dire que vraiment, c'est dur et que c'est compliqué aujourd'hui de trouver une alternance. Aujourd'hui, c'est quasi impossible. Moi, je connais des gens pareils qui devaient chercher une alternance et qui ont galéré. Et aujourd'hui, la plupart du temps, ça marche sur contact, malheureusement. Ou alors, tu te retrouves en alternance chez McDo ou chez Burger King et c'est pas le top, quoi.
3: Mais alors, Pablo, est-ce que tu serais capable, toi, de faire pareil pour trouver une alternance?
6: En vrai, ouais, hein. Franchement, ça peut m'aider, ouais. Moi, je cherche un stage, du coup. Je suis en études de cinéma. J'ai la chance de connaître du coup des gens qui ont de la famille, qui sont dans le cinéma ou des choses comme ça. Ou même du coup dans mon école, avoir des profs qui peuvent me passer des contacts. J'ai cette chance-là, mais je sais que pas tout le monde l'a. Et j'espère trouver assez rapidement quelque chose qui me plaît.
3: Bon, il faut dire que ce type d'annonce reste marginal, puisque la diffusion d'un message personnel au micro d'un train dépend uniquement de la bonne volonté de l'agent présent à bord. Mais franchement, je pense que ça vaut le coup de tenter, non?
1: Bien sûr que ça vaut le coup. Merci beaucoup pour cette très belle initiative, Robin Bernot. Les belles initiatives se raconte ici, ça marche ici, on entreprend, c'est sur votre radio ici. Linda Lemay est avec nous jusqu'à 21h, il y a une tournée, il y a le Casino de Paris qui arrive le 21 décembre, elle part à votre rencontre, de toute façon elle connaît les Français mieux que vous, hein, finalement, et moi. Linda Lemay, ça va?
2: Oui, ça va super bien.
1: On continue le voyage?
2: Oh que oui, j'adore.
1: Encore des choses à se dire. Restez avec nous, on est ensemble jusqu'à 21h.
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1: Et un petit souvenir au cœur des années 90 avec La Rousseau, tu m'oublieras, sur ICI.

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2: Il n'y a pas que Paris dans la vie, mais nous on a Linda Lemay. Quelle chance on a, elle est avec vous depuis 20h, elle est en tournée avec Jean-Félix Lalanne, duo intime qui se produit en ce moment partout en France autour de leur guitare. On va parler de ce spectacle, mais aussi on évoque ce parcours, cet amour pour la France depuis 20h. Elle sera notamment le 9 décembre à Besançon, notez-le, hein, et le 12 décembre à Béziers, près de Montpellier. Vous aimez la France au point que vous êtes prête à faire beaucoup d'heures de vol pour aller jusqu'en Nouvelle-Calédonie, qui oui. reste la France aussi.
3: Oui, mais je ne suis pas encore allée. Ça reste un rêve que je caresse parce qu'il y a encore des lieux que je n'ai pas pu visiter parce que mes filles étaient toutes jeunes. Mais là, comme mes deux enfants sont maintenant majeurs et qu'elles sont très occupées, peut-être même plus que moi, et bien là, ça va me permettre de peut-être aller voyager encore plus loin et de découvrir.
2: Elles sont venues plusieurs fois, j'imagine?
3: Oui, mais elles sont venues plusieurs fois, mais souvent, ça se limitait à Paris.
2: Ah.
3: Et là, on a hâte d'avoir du temps pour découvrir les alentours.
2: Ah oui, parce que vous connaissez tellement bien maintenant.
3: Exactement.
2: Alors, on parle de la Nouvelle-Calédonie, collectivité française. Vous avez fait les dom-toms aussi? Vous avez fait la Martinique? Vous avez fait la Guadeloupe?
3: La Guadeloupe, j'y suis allée, mais c'était pas pour chanter. J'adore ce lieu-là.
2: C'est la France,
3: donc, faudrait que j'y aille pour chanter. Et je suis allée, c'est ça, aller de la Réunion. Ça fait partie de la France.
2: Bien sûr.
3: Voilà. Ça, c'est sûr que c'est un rendez-vous que j'adore avec les gens de la Réunion. Donc, ça fait partie de mes lieux préférés.
2: Hein, sur ici.fr, on nous écoute à La Réunion, à la Martinique.
3: Ben je vous salue.
2: Je
3: vous dis que j'ai hâte de retourner Saint-Gilles et tout. Donc, vous me faites rêver à chaque fois.
2: Saint-Gilles, vous connaissez.
3: Oui.
2: Alors, il y a un lieu, puisqu'on parle de Paris, vous venez d'évoquer Paris, il y a quand même un lieu qui fait forcément partie de votre vie, c'est l'Olympia. Écoutez bien, si je me trompe, vous avez fait 67 fois l'Olympia.
3: Ouais.
2: Vous avez posé 67 fois vos souliers verts sur la scène de l'Olympia. Et rien que pour ça, du vert avec les souliers, mais vous, là, le bleu blanc rouge quand même.
3: Non, c'est vrai que j'ai eu cette chance-là. Ben ça, c'est grâce au public qui répond présent à chaque fois que j'annonce que je me produis à l'Olympia. Donc, c'est sûr que ça, c'est un rendez-vous à ne pas manquer. J'ai déjà hâte à la prochaine fois. Pour le moment, on prépare le Casino de Paris. Où est-ce que je me suis produite?
2: Décembre.
3: Je me suis produite beaucoup moins souvent sur cette scène-là. Donc, on va se faire plaisir avec Jean-Félix. Le 21 décembre, on va fêter Noël avec vous.
2: Alors, on parlait ça, mais l'Olympia, c'est plus des souliers verts, c'est des pantoufles vertes.
3: Mais c'est vrai,
2: quand
3: je rentre à l'Olympia, c'est vraiment, je me sens à la maison, j'ai mes repères. Mais en même temps, je peux dire, oui, je me sens à la maison, mais quand je vois mon nom en lettres rouges sur la façade de l'Olympia, ça m'impressionne toujours autant. C'est très, très, très bon pour l'ego. Quand on pense à tous ceux qui y sont passés, des maîtres,
2: Beatles, Piaf,
3: de dire qu'on a notre place.
2: Pour penser à la gamine de 9 ans, la chanson, quand vous aviez 9 ans, quand vous étiez à Portneuf, et vous dites mon nom là, à l'Olympia de Paris.
3: Mais je me rappelle même que j'avais fait un premier démo à un moment donné, au début de ma vingtaine, mais je savais pas encore chanter. Moi, ça a été assez long avant que j'ose mettre ma voix de l'avant. Et quand j'ai essayé la première fois d'écrire, de m'enregistrer sur un petit démo, c'était tellement raté que j'avais fait une cassette avec une photo toute ratée. Et sur le dessus, j'avais écrit Linda Lemay à l'Olympia, mais c'était à la blague en pensant que jamais j'arriverais à réaliser un rêve comme celui-là.
2: Vous écoutiez Johnny sans jamais penser que vous allez le rencontrer un jour.
3: C'est exactement ça. Et tous mes rêves se réalisent.
2: Tant d'autres. Alors, je parle de l'Olympia parce que la France vous reconnaît, il n'y a pas que la victoire de la musique. Vous êtes nommé en 2012 Chevalier des Arts et des Lettres, des insignes qui vous sont remises le 31 janvier 2012 à Paris par Charles Aznavour. Et puis il y a 2 ans, vous êtes élevé, comme on dit, officier du même ordre. Ce sera à nouveau à l'Olympia. L'Olympia, Linda, où vous fêtez vos anniversaires. Vous avez fêté vos 50 ans, je crois, là-bas.
3: Oui, c'est vrai. L'Olympia, on dirait que ça me fait penser à un des restos au Québec qui s'appelle le Novello à Boucherville, une belle petite ville. Où est-ce qu'on dirait que j'y vais tout le temps pour célébrer à peu près tout et n'importe quoi, même pour souligner des événements malheureux. L'Olympia, c'est devenu le lieu où j'ai envie de tout vivre. Ouais. Je m'attache aux endroits que j'aime, je m'attache au public que j'aime et j'ai toujours envie d'y revenir. Donc l'Olympia, c'est pas fini notre histoire.
2: Bon, vous me parlez de ce spectacle parce qu'on a donné toutes les dates. Vous êtes aux côtés de Jean-Félix Lalanne autour de nos guitares. C'est pas la guitare du papa du petit copain de l'époque. Hein.
3: Non!
2: Elle est un peu mieux accordée.
3: Et voilà.
2: C'est un projet intime, quoi, sympa, feutré.
3: C'est intime. On peut pas se cacher derrière une grosse orchestre. Mais quand on a Jean-Félix Lalanne, le virtuose des virtuoses de la guitare à côté de moi, j'ai besoin de rien d'autre. On dirait que toutes les nuances sont là. Et il y a, on n'est que deux guitaristes sur scène, mais il y a sur scène au moins 9 ou 10 guitares. Alors, ça change de son. Il y a toutes les dynamiques qui sont là. On se promène dans mon répertoire de chansons, des très, très anciennes chansons. On
2: en ressort. Le plus fort, c'est Mon père, La fille de Clément, De tes rêves à mes rêves, puis il y a l'album à fleurs de corde. Enfin, c'est tout ça.
3: Hein. Et voilà, jusqu'aux plus récentes. Ouais. Et même des chansons qui ne sont pas encore endisquées, comme on dit chez nous. Donc, et qui
2: sont endisquées. On va
3: C'est ça. Donc vraiment, on fait le tour du répertoire, on se fait plaisir. Et quand c'est revisité par la guitare de Jean-Félix, ouais. Ben, ça renouvelle complètement les orchestrations. On reconnaît les chansons, on se sent bien dedans, mais en même temps, c'est comme si on les redécouvrait. Moi, ça me fait cet effet-là et ça me transporte totalement.
2: Vous parliez du Casino de Paris, c'est le 21 décembre. Vous dites, oui. On va passer Noël avec les Français. Les Français, vous les rencontrez depuis des années. Hein, vous rencontrez les visages, vous les connaissez par cœur.
3: Oui.
2: Un Noël en France, vous avez déjà fait du coup? Parce qu'on parle toujours Noël au Québec, il y a la neige, il fait froid, c'est génial.
3: Je pense que pas encore parce que mes filles sont toujours au Québec, puis ça c'est quelque chose
2: d'être... Le 21 décembre, c'est quasi Noël. Hein.
3: Oui, c'est vrai, mais non, pour le moment, c'est vrai que je retourne toujours au Québec pour fêter ça, alors que là, le 21 décembre, moi je considère qu'on va déjà être rendu à Noël, et dans mon cœur, c'est vraiment un réveillon qu'on va se faire le 21.
2: Oui, alors dites-moi, le 21 d'accord, mais le 11?
3: Le 11...
2: Vous ne me voyez pas venir avec le 11, avec votre histoire du chiffre 11.
3: Oui.
2: Vous avez fait un truc complètement fou il y a quelques années, c'était 11 albums en 1111 jours.
3: C'est complètement
2: ça fou. Ça va vous, sinon, en ce moment? C'est de la folie, ça.
3: Oui, mais je pense que je venais de perdre mon papa en 2017, c'est vrai que suite à ça, j'ai comme été très consciente de la fragilité de la vie, puis du fait que quand on a envie de faire quelque chose aujourd'hui, qu'on sent qu'on est capable de réaliser quelque chose de grand, ben faut pas s'empêcher de le faire, faut plonger, faut pas attendre le bon moment parce qu'on sait pas s'il y aura un bon moment demain. Donc c'est un petit peu ça, cette urgence là que j'avais de vouloir tout livrer ce qui m'habitait comme chanson en 3 ans.
2: Et
3: je
2: l'ai fait. Bravo, hein.
3: Je me suis rendue au bout du 11e album qui s'appelle Le baiser de l'horizon, qui est comme un hommage à ses parents qui m'ont donné la vie, qui m'ont donné plein de bonheur et qui m'en donnent encore.
2: Le Casino de Paris le 21 décembre, la tournée en ce moment, on a donné plein de dates, 67 fois l'Olympia, mais quel plaisir d'avoir Linda Lemay. Vous y retournez quand, à Saint-Malo?
3: À Saint-Malo, le plus tôt possible. Je ne sais pas si c'est sur la liste, d'ailleurs.
2: Non, regardez, de toute façon, on ne va pas louper.
3: Mais parce que moi, pour savoir je suis où demain, il faut que je regarde sur lindalemay.com parce que je ne sais pas mon horaire par cœur.
2: Vous vous réveillez parfois la nuit dans votre hôtel et en vous disant c'est génial, Nice, et vous réalisez que vous êtes à Bordeaux? Ça vous arrive, ça?
3: Non, pas vraiment.
2: Non?
3: Une fois que je suis dans une ville, je sais que j'y suis, mais la veille, ça veut pas dire que je vais savoir où je suis le lendemain.
2: Parce que vous restez, vous mangez une salade, vous repartez le lendemain. Donc
3: non, c'est ça, ça va très très vite. On pourrait se tromper de ville, mais quand j'y suis, j'apprécie d'être dans la ville qu'on a choisie.
2: Est-ce qu'il y a des villes où vous êtes passé rapidement, vous vous êtes dit, il faut que je revienne. Un jour, quand je serai en France, il faut que je découvre cette région.
3: Ben, la dernière fois, on s'en parlait tout à l'heure, la dernière fois que j'ai vécu ça, c'était à Nice. En fait, on était à Beaulieu-sur-Mer. Et je me disais, il faut à tout prix que quand je reviens avec mes filles, qu'on vienne ici et qu'on se prenne quelques jours de vacances. C'est le paradis sur
2: terre. La promenade des Anglais, c'est super.
3: Ben oui, mais c'est ça, c'est complètement fou. Puis on aime l'eau, toutes les trois, les trois filles.
2: Il y a Cannes, festival.
3: Puis il y a Cannes aussi, c'est ça. Ben, il y a
2: Monaco.
3: Plein de beaux lieux. Monaco, je suis jamais allée. Donc,
2: c'est pas loin, Villefranche-sur-Mer, Monaco, la frontière italienne.
3: OK, non, c'est ça. Il y a plein. Puis on dirait que plus ça va, autant quand j'étais jeune, je rêvais pas de voyager, autant ma carrière m'a amené à voyager beaucoup. Et là, j'ai développé ce goût-là du voyage. Et mes filles font en sorte que je voyage encore plus. Ma grande en particulier, qui est en Allemagne, qui fait du trapèze volant. Et maintenant, si je veux la voir, je dois voyager pour aller la voir en spectacle et l'applaudir.
2: En plus de votre tatouage Saint-Malo, il y a un tatouage sur le cirque, en clin d'œil à votre fille. Je vais vous faire un quiz.
3: Okay.
2: J'en fais pas souvent, mais je vous fais un quiz France ou Québec.
3: Okay.
2: Voilà, forcément. Donc vous allez devoir choisir. On y va?
3: Oui.
2: Allez, c'est parti. Pour l'amour, vous êtes plutôt France ou Québec?
3: France.
2: Très bien. L'humour?
3: L'humour France.
2: Pas mal. La cuisine? Ça a beaucoup parlé pour
3: la cuisine France.
2: Oh là là.
3: Non, je suis désolée. Non, mais je suis désolée pour le Québec.
2: La musique?
3: C'est ma première réponse franche. La musique, eh ben là, c'est le Québec parce que c'est là que je crie le plus.
2: Eh oui. Faire la fête, France ou Québec?
3: Faire la fête, France, parce que c'est souvent en tournée, puis je suis souvent en tournée en France.
2: Écrire une chanson?
3: Québec.
2: Ah oui.
3: Ouais, sur le bord de mon lac des Piles en Mauricie.
2: Pour boire du sirop d'érable. Plutôt en France ou au Québec?
3: Oh, c'est Québec, puis avec du beau sirop d'érable frais fait dans une cabane à sucre.
2: Dernière question. Pour vieillir, pour les dernières années?
3: C'est le Québec.
2: Ah, vous me dites avec de l'émotion, c'est
3: oui.
2: Marrant ça.
3: Oh, mais je suis attachée à mon Québec, moi je, voilà. J'y reviendrai toujours.
2: D'ailleurs, vous n'avez jamais vécu en France, hein, c'est ce qu'on
3: non,
2: se disait.
3: Non, j'ai pas de pied à terre en France, j'en ai jamais eu.
2: Ça aurait pu acheter un petit pied à terre, un petit truc.
3: Oui, mais ça aurait servi souvent, à rien, parce que de toute façon, je revenais à mes filles qui m'attendaient au Québec, alors ça m'aurait pas servi à grand chose d'avoir un pied à terre ici.
2: On a fait un beau voyage. Hein.
3: Oui, merci.
2: C'est sympa. Hein,
3: merci
2: c'est sympa.
3: Pour l'accueil.
2: C'est moi qui vous remercie, Linda. C'était un plaisir. Je rappelle donc toutes ces dates. Le 3 novembre à Reims, on aura donné plein un Florange à la Passerelle. Ça, c'est le 12 novembre. Marseille, on en parlait tout à l'heure, au Silo. Ce sera le 8 décembre à Avignon. Mm-hmm. Voilà, une autre belle région, le Vaucluse, le 14 décembre. Et puis, il y a Saint-Grégoire, il y a Tours, il y a Bourges, Biarritz, Bergerac, La Baule, superbe. La
3: ouais,
2: baie,
3: j'adore.
2: Grande baie, plus grande baie d'Europe. Et le 21 décembre, ce sera le Casino de Paris. Merci, Linda Lemay.
3: Merci.
2: Comment se dit au revoir du côté de Port-Neuf?
3: On se dit bye.
2: Et bye bye.
3: Bye bye.
2: Tellement simple en fait. Je ne sais pas pourquoi je me prends la tête. Bye Linda Levé.
3: Ok, bye là.
2: Ici.fr pour écouter l'émission. Passez une belle soirée. Salut.
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2: Can't Stand Losing You, c'est signé de Police et c'est sur Ici. Belle soirée.

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1: Passez une excellente soirée. Merci d'écouter ici les 21h. Pour son années 80 de la bonne musique, c'est tout de suite avec Laurent Petit-Guillaume.
2: Bonsoir à tous, merci d'être déjà fidèles à notre rendez-vous quotidien 21h-22h, 7 jours sur 7, 100% années 80. Et ce soir, ça commence comme ça.

0: Des heures à doux, Étienne Dao.
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0: Une chanson écrite presque à la va-vite, juste à la fin de l'enregistrement de son quatrième album pour Nos vies martiennes. Étienne est à Londres. Un de ses musiciens anglais, David Monday, lui fait écouter une mélodie au piano. Il est emballé. Il écrit le texte en une nuit, l'enregistre le lendemain. Un titre qui évoque le désir de s'évader, de plonger dans un univers nocturne. C'était en 1988. L'année d'après, c'est Boris Bergman qui écrit un texte génial pour Eddie Mitchell, Lèche-Botte Blues.

Rick James a été une énorme star dans les années 70-80 aux États-Unis. On dit même que son côté sulfureux sur scène, provocateur dans ses chansons, faisant souvent référence au sexe, a influencé ne serait-ce que Prince. Eh oui, c'est malheureusement ses débordements dans la vie qui lui valurent d'être emprisonné quelques années après le succès, entre autres, de ce Super Freak, sorti en 1981 et devenu un classique de la funky music. Beaucoup plus cool, beaucoup plus sensuel, élégant, classe, 1985, énorme succès, Slave to Love, Bryan Ferry.

c'était Nothing's Gonna Stop Us Now. Starship, le groupe américain pur et dur, issu de Jefferson Airplane, autre référence pour les amateurs de rock californien qui aimeraient tant écouter...

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0: Écoutez Jeanne Masse avec Sauvez-moi.
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0: Et ça, c'était bien avant MeToo. Hein. On est en 1986. Jeanne Masse est déjà une méga star. Elle coécrit ce texte fort sur les violences conjugales, sur une musique de son fidèle compositeur faiseur de tubes, Romano Musumara. Elle se charge même de la réalisation du clip vidéo et le titre devient un de ses plus grands succès. Il figure sur son deuxième album intitulé Femme d'aujourd'hui, qui se vendra à l'époque à plus d'un million d'exemplaires. Autre légende, autre tube. Tout de suite, c'est Gabi au Gabi, Alain Bachung.

groupe de légende entré dans l'histoire de la musique américaine dans les années 70, notamment grâce à l'album Rumors, vendu à plus de 40 millions d'exemplaires, un record. Hein. Little Lies, qu'on vient d'écouter, figure sur leur 14e album studio, Tango in the Night, et c'est un des grands tubes de l'année 87. La même année, on entend beaucoup à la radio le On the Beach de l'anglais Chris Rea.

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1: C'était 100% années 80. Et si vous avez passé un bon moment, bah on se retrouve demain dès 21h. Je compte sur vous. La suite, c'est 100% chansons françaises. Allez, passez une belle fin de journée sur ici, votre radio. Il est 22h.
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2: Nous sommes sur les rives du lac des Vieilles Forges, dans le parc naturel régional des Ardennes. Bonjour Coralie Tullier.
3: Bonjour.
2: Chargée de mission zone humide pour le PNR des Ardennes. Les zones humides, c'est quoi? C'est les marécages?
3: Alors oui, ça peut être des marécages, ça peut être aussi des tourbières, ça peut être des prairies humides, ça peut être des bords de lacs comme ici, ou des bords de rivières, et on peut trouver également des marécages ou marais.
2: Pourquoi ces zones humides sont-elles si importantes et pourquoi il faut les protéger?
3: Les zones humides, ce sont des milieux essentiels car elles rendent des services inestimables à l'homme et à son écosystème. Pour la restituer ensuite progressivement. Et elles atténuent ainsi les inondations. Et donc elles permettent également d'alimenter les nappes phréatiques. Ce sont également un support à une biodiversité riche, donc l'eau est la source même de la vie sur Terre, et donc il n'est pas étonnant que ces écosystèmes riches et complexes offrent des conditions de vie favorables à de nombreuses espèces de plantes et d'animaux. Donc bien que les zones humides ne représentent que 5 à 10% du territoire, elles abritent 30% des espèces rares et en danger.
2: Parmi ces espèces, qu'est-ce qu'on a?
3: On peut citer les amphibiens, donc les grenouilles, les crapauds, les tritons, les salamandres. On a également énormément d'oiseaux d'eau, donc les grandes aigrettes, le héron cendré. On peut avoir également des libellules, des demoiselles, des insectes aussi aquatiques comme le géris, qui est appelé également communément l'araignée d'eau.
2: Donc on prend l'importance de les protéger, ces zones humides. Quelles sont les actions mises en place?
3: Le PNR, le lancement de la mission zone humide en 2017, donc le PNR a entrepris de référencer l'ensemble des zones humides présentes sur son territoire. Donc à savoir que le PNR comprend 92 communes et occupe 1170 km². Donc cet inventaire sur le terrain a duré 4 ans et a permis d'identifier plus de 1500 zones humides, et ce qui représente environ 8000 hectares, soit 7% du territoire du parc. Donc à la suite de cet inventaire, un programme d'action a été rédigé, et donc ces actions sont par exemple la création de mares, la prise en compte des zones humides dans les documents d'urbanisme, donc pour éviter par exemple de construire en zone humide, ou encore l'amélioration du fonctionnement de la zone humide, donc par le comblement de fossés de drainage ou encore la restauration de la continuité écologique.
2: Et puis il y a un aspect aussi qui n'est pas négligeable, c'est l'aspect pédagogique pour les grands et les petits.
3: Tout à fait, donc un autre enjeu de la mission, c'est la sensibilisation des scolaires et du grand public, donc au travers des rendez-vous avec le parc et d'interventions auprès des élèves, donc de CM1, CM2 et 6e. Et donc nous avons également réalisé une exposition sur la thématique des zones humides avec les élèves de BTS du lycée agricole de Saint-Laurent. Et donc elle est disponible gratuitement sur demande et peut être prêtée aux écoles ou aux collectivités.
2: Et si on veut en savoir plus, bien sûr, on peut se connecter au site internet du parc naturel régional des Ardennes. Merci Coralie Tullier, chargée de mission zone humide pour le PNR des Ardennes.
3: Merci à vous.
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4: Caroline Oscari, cadre de production audiovisuelle et accessoirement présidente de l'association Le Vrac, café de Champnétrie.
5: Les Limousins sont formidables. Stéphane Pigato.
4: Une enfance plutôt classique, mais avec un bagage d'immigration, d'un côté l'Italie et de l'autre la Croatie.
6: Votre première envie dans la vie, c'était d'être traductrice internationale. Est-ce que c'est ce côté fille d'immigré qui vous a donné cette envie d'être traductrice?
4: C'est effectivement ce bagage fait d'immigration qui m'a ouvert les yeux sur le monde. Et puis, en bonne belge que je suis, j'ai évidemment lu Tintin. Et ça m'a confirmé dans l'idée d'ailleurs, de voyage.
6: Premier voyage, entre guillemets, premier départ aux États-Unis pour apprendre l'anglais.
4: Voilà, donc à 17 ans. Un regard à la fois critique et admiratif de ce que sont les États-Unis. J'ai fait le tour des États-Unis. Voilà.
6: Et comme ça ne vous suffisait pas et que vous êtes pour le rapprochement des peuples, Caroline, vous avez décidé de faire la même chose cette fois-ci, mais en Russie.
4: J'ai entamé des études de philologie slavistique à l'université l'Université libre de Bruxelles à l'époque, à l'issue desquelles j'aurais dû me rendre effectivement à Moscou. Et puis, ben, l'histoire en a décidé autrement, puisqu'en 1991, je ne peux pas partir en URSS, et donc je suis obligée de revoir mes plans.
6: Alors, qu'est-ce qui se passe à ce moment-là dans la tête de la jeune Caroline ?
4: Je décide de quitter la Belgique pour une formation plus professionnalisante, information et communication, et j'atterris à Bordeaux.
6: Et là, vous travaillez dans l'audiovisuel ?
4: À l'issue de mes études en information et communication, je suis recrutée à France Télévisions, donc sur le site de Bordeaux, France 3. Puis, ben, un jour, j'en ai eu marre de la ville. Ça faisait très longtemps qu'on rêvait de vivre autre chose et de redonner du sens à nos vies. J'ai été mutée, effectivement, à la station de Limoges.
6: Aujourd'hui, donc, à Champêtrerie, avec le Vrac.
4: Voilà.
6: Cette épicerie, enfin, plus qu'une épicerie, un vrai lieu de vie au centre du village. Comment vous est venue l'idée et l'envie d'ouvrir ce lieu ici à Champêtrerie?
4: Alors, c'est effectivement l'aboutissement, on va dire le couronnement de toute une vie d'engagement et de désir de solidarité, de main tendue vers l'autre, qui date effectivement de mon adolescence. J'ai été très soucieuse très vite des injustices et des inégalités territoriales. J'ai souhaité effectivement donner à Champêtrerie un lieu de vie, un lieu de rencontre, un lieu où tout un chacun pouvait s'exprimer librement, un lieu de vie, un lieu de joie.
6: Si on se replonge un petit peu dans le temps et qu'on rencontre la jeune Caroline de 18 ans, des envies de voyage à travers le monde plein les yeux, qu'est-ce qu'elle penserait de la un peu plus vieille Caroline d'aujourd'hui qui vit en Limousin?
4: J'étais en plus très citadine, voilà, très avide des bars, des cafés, des théâtres, du cinéma. Je me dis qu'on peut aussi voyager en rencontrant toutes ces riches personnalités locales qui font aussi la richesse du territoire. Je pense que c'est vraiment l'aboutissement d'un cheminement, de réflexion, de désir, de goût, de... Non, je ne changerai rien. Je pense qu'il y a une forme de cohérence entre ce que j'étais à 18 ans et ce que je suis aujourd'hui.
6: Champêtrerie jusqu'au bout, quoi.
4: Champêtrerie à fond.
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7: Bonjour à toutes et tous, bienvenue dans Affaires Classées, le podcast. Je vous emmène faire un petit tour deux siècles en arrière. Nous sommes dans la soirée du 1er mai 1827. Un paysan de Barcus rentre de la célèbre foire d'Oloron. Il est abattu par un inconnu. Question, qui lui en voulait donc ? Réponse dans un instant.
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7: Chaque année, le 1er mai, la ville d'Oloron-Sainte-Marie organise sa traditionnelle foire au bétail. Un rendez-vous inspiré des grandes foires d'antan et qui attire plusieurs milliers de visiteurs depuis le XIVe siècle. Ce lundi 1er mai 1827, Dominique, un habitant de Barcus, l'a passé, comme beaucoup, dans la capitale du Haut-Béarn. Rentrant seul, à pied, il est 22h lorsqu'il parvient à l'entrée d'un petit pont dit de Choco, à une courte distance de sa maison d'habitation. À peine pose-t-il le pied sur l'ouvrage qu'une soudaine lueur déchire la nuit. Une lueur doublée d'une détonation. Pas de doute, Dominique vient d'essuyer un coup de fusil. Blessé, le fermier tombe en criant « À l'aide ! À l'aide !» Au loin, il y a un homme qui court le long du ruisseau, enjambant une barrière. Pas de doute, c'est l'agresseur. Marianne, une jeune servante occupée à ses prières, entend les hurlements plaintifs de cet homme qui appelle au secours. La bonne dame s'empresse d'alerter le maître de maison, l'instituteur et quelques paysans qui accourent afin de porter assistance au malheureux. Blessé à la poitrine et au bras gauche. Dominique Etchegoyen est transporté à son domicile où le médecin vient lui prodiguer les soins que son état grave nécessite. Au petit matin, le maire de Barcus se rend à son chevet. Il lui demande de décrire en détail ce qui s'est passé. Dominique est formel. L'obscurité l'a empêché de reconnaître l'agresseur qui semblait posté au loin en embuscade. Les gendarmes de Mauléon rappliquent. À leurs yeux, c'est une vraie tentative d'assassinat. Les blessures de Dominique sont graves. Il aurait bien pu y passer.
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10: L'enquête criminelle débute. Dominique jure qu'il ne se connaît aucun ennemi. Ses affaires sont saines et il est, dit-on à l'époque, de bonne mœurs. Les soins appliqués du docteur Alcat et sa constitution robuste lui vaudront une incapacité totale de travail de 20 jours. Mais il se rétablira de ses plaies, fort heureusement. À Barcus, l'affaire jette un émoi certain dans la population, à tel point que les rumeurs les plus folles circulent. Certains disent Dominique Etchegoyenne décédé, quand d'autres désignent déjà le nom de l'assassin présumé. Dans leur procès-verbal, les gendarmes rapportent en effet que des soupçons insistants circulent sur la personne du premier voisin de la victime, un certain Etcheoun, du nom de la maison basque qu'il occupe ici, identifié comme étant Pierre Topet, né au village en 1786. Les gendarmes vérifient. Topet traîne la réputation d'être un mauvais sujet, un repris de justice aussi. À peine quadragénaire, il sort de la prison d'Eis où il a purgé 5 années de prison pour des violences graves sur l'ex-amant de sa femme. Et selon la rumeur, il ne rêvait que d'une chose, se faire justice lui-même et expédier en enfer celui qui l'a envoyé derrière les barreaux, un certain Egiafal, qui a passé lui aussi la journée du 1er mai à la foire d'Oloron. À Barcus, la clameur publique ne parle que de lui. C'est Topet, alias Etcheoun, le suspect, point final. Certains habitants affirment qu'il a guetté le retour de son rival en se postant aux aguets. Trompé par l'obscurité régnant dans ce chemin creux et sinistre, il se serait trompé de cible, tirant par erreur sur Etchegoyenne. Le scénario est séduisant, en apparence.
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10: Les gendarmes ne voient pas qui en voulait au malheureux Etchegoyenne. En revanche, la piste menant à Etcheoun semble beaucoup plus fructueuse. Ces derniers temps, par jalousie ou par haine, toutes les occasions étaient bonnes pour chercher querelle à son rival. Une voisine affirme qu'Etcheoun lui a demandé si Egiafal avait bien l'intention de se rendre à la foire d'Oloron. Étonnante curiosité sur l'emploi du temps de son ennemi juré. Mieux encore, le métayer d'Etcheoun affirme qu'il était bizarrement absent de sa maison la nuit du drame. Et ses enfants, ses propres enfants, le confirment. D'ailleurs, personne ne l'a revu depuis. Pour les gendarmes, les soupçons s'accumulent. Plusieurs villageois rapportent qu'Etcheoun se cacherait dans les bois, sur les sommets de l'Arro. Pourquoi diable pareille fuite s'il n'a rien de se reprocher ? Bizarre. Au tribunal de Saint-Palais, le procureur du roi, M. de la Régoyenne, discerne dans cette cavale comme un aveu de culpabilité. Il délivre donc un mandat d'arrêt contre le fugitif dont tout le monde parle, mais que personne ne voit. Il faut dire qu'en Soule, la personnalité de Pierre Topet, alias Etcheoun, laisse peu indifférent. Doué d'une âme ardente, d'une susceptibilité que beaucoup disent excessive, l'homme a connu une jeunesse orageuse. Fâché avec ses parents, sa jalousie l'a conduit à suspecter l'infidélité de son épouse et à asséner un coup de hache au visage de son amant supposé, le fameux Egiafal. À l'époque, nombre de paysans basques s'expriment dans leur langue natale. Peu d'entre eux ont eu la chance d'aller à l'école. À la différence d'Etcheoun qui, lui, a appris le français qu'il parle à la perfection.
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10: Au Pays Basque, Etcheoun passe pour être un poète. Né en pleine période romantique, il est l'auteur de nombreux chants dramatiques, des poèmes émouvants, dont les vers racontent les principaux événements de sa vie, souvent tragiques, comme son mariage avec une fille de niveau social inférieur. Une union qui a déshonoré sa famille alors qu'il n'avait que 20 ans. Vexé, son père l'avait menacé de le déshériter. Couchant ses malheurs sur le papier, le jeune homme devint poète et écrivain. Quand son épouse le trompa, Etcheoun se mit à écrire sur le thème de l'amour trahi. Un sujet cher aux auteurs romantiques, mais ses écrits vont aussi se retourner contre lui. Alors qu'il est en cavale après les coups de feu tirés le 1er mai contre son voisin Etchegoyen, le poète se console en écrivant quelques vers. Planqué dans une cabane de berger, il compose un chant qui deviendra célèbre et dont voici le dernier couplet. Dans le village de Barcus, ne cherchez pas Etcheoun. Vous qui, désirant l'arrêter, êtes à sa poursuite, il compose des chants à Igelou, désignant ainsi le lieu de sa cache. Il n'y a pas de plus beau pâturage en Soule, conclut-il. Mais quand les gendarmes mettront la main sur ce poème, ils vont l'utiliser contre lui comme une pièce à conviction, à charge. Etcheoun est en effet interpellé 4 mois plus tard chez un notaire de Tardets alors qu'il s'apprêtait à signer un acte de vente par lequel il tentait de mettre sa propriété de campagne à l'abri de ses créanciers. Redoutait-il que la justice la confisque au cas où il serait reconnu coupable de la tentative d'assassinat sur Etchegoyen, son voisin, la nuit du 1er mai 1827 ?

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1: Son procès aux assises s'ouvre le 18 août 1828 dans les murs du Parlement de Navarre, à deux pas du château palois. Vu la personnalité de l'accusé, l'audience défraie la chronique judiciaire. Ce n'est pas tous les jours, en effet, qu'on juge un poète écrivain. Face aux 12 hommes tirés au sort comme jurés, l'accusé a préféré s'habiller avec de misérables haillons. Lui qui est propriétaire de sa ferme, un luxe rare pour l'époque, il joue le pauvre. Une foule de dames élégantes se masse dans les rangs du public. Face à l'exposé de l'avocat général, M. Lamothe Duncan, Etcheoun ne varie pas. Il est innocent, voire persécuté. Ses malheurs datent de son mariage, clame-t-il dans un français excellent. Et tandis qu'il purgeait une peine de prison, sa femme a, dit-il, continué à le tromper avec son rival, le sieur Egiafal. Une fois libéré de la prison d'Ace, Etcheoun trouva l'amant de son épouse installé dans son propre lit, régnant en maître chez lui. Il le mit certes à la porte, mais l'accusé poète peinait à calmer sa peine. Scélérat, tu buvais mon vin, tu mangeais mes jambons, tu devrais être à ma place, lance-t-il plein de haine à Egiafal, qui est cité comme témoin à la barre de la cour d'assises. Pour l'accusation, ce récit de souffrance, de haine, illustre à merveille le mobile du crime. Le soir du 1er mai 1827, selon l'avocat général, Etcheoun voulait faire la peau à Egiafal et il l'a patiemment attendu, en guet-apens. Et c'est par erreur, parce qu'il faisait nuit, qu'il s'est trompé, faisant feu sur Dominique Etchegoyen, qu'il faillit bien tuer. En leur intime conviction, les jurés vont pourtant absoudre le poète sultan aux mille malheurs. Etcheoun est acquitté. Il rentre à Barcus le soir même.
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1: 1er mai, jour de foire, c'était ce rendez-vous avec l'histoire en 1827 du côté de Barcus. Je vous retrouve dans un prochain numéro à la rencontre de la Deuxième Guerre. La Deuxième Guerre mondiale et un épisode qui s'intitulera « Mort aux traîtres ». Nous sommes en février 45, les Allemands ont quitté le Béarn, le Pays Basque, et pourtant, on juge à Pau un traître qui a livré aux Allemands les deux frères du célèbre cancérologue Léon Schwarzenberg. De quoi s'agit-il ? Réponse dans un prochain numéro. À bientôt.
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0: 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Wikizef, petit guide à l'usage des étrangers du sud du péage d'Arras en vacances dans notre belle région.
1: Nous sommes de retour dans la famille. En ce moment, il fait beau, il fait froid. Ben, on est dans le nord, hein. Il y avait un indice. Hein. Et en plus, il y a un vent de voleur. C'est une situation que j'aime peu parce qu'en général, quand on dit « oh, il fait froid », on nous répond « ben non, il fait pas froid, c'est le vent qui est froid ». Je pourrais la taper, la personne qui me dit ça. Parce que la conséquence directe du vent froid, c'est qu'il fait froid. Du coup, avance et ferme le gif. Donc, je résume. Il fait froid, mais il fait beau. Il y a quelqu'un qui a allumé la lumière et d'un coup, vous voyez votre cousine enlever son manteau, tirer sur son col et pousser un soupir. Je sais pas ce que j'étouffe d'un coup. Et son mari de répondre. Qu'est-ce que t'as tes vapeurs de belle-mère? Ne paniquez pas. Wikizef est là pour vous aider. Je vous comprends, ça surprend. Bon, ce n'est pas très 21e siècle comme expression. Mais c'est celle qu'utilisait ma grand-mère quand elle avait une bouffée de chaleur. Ou quand elle remarquait que quelqu'un avait anormalement chaud. Cocteau, tête rouge, t'as des vapeurs de belle-mère ou quoi?
2: Définition.
1: Les vapeurs de belle-mère sont originellement les bouffées de chaleur dont souffre la majorité de la gente féminine lors du dérèglement hormonal conséquent de l'arrivée de la ménopause. Quand je parle des filles et de leurs soucis, en général, je préfère partir dans le médical par les temps qui courent, c'est plus sûr. Et puis c'est imagé, parce que dans l'esprit de ma grand-mère, que je rappelle est enterrée au cimetière de l'Est depuis les années 80, je replace dans le contexte. Hein. La ménopause atteignait essentiellement les belles-mères. Ou si vous préférez, si t'es belle-mère, t'es forcément ménopausée. Et je tiens à préciser qu'elle disait ça aux hommes. Mais quand est-ce que ça peut vous arriver d'avoir des vapeurs de belle-mère, par exemple?
2: Exemple.
1: En écoutant le discours de Vladimir Poutine, en s'apercevant que son match Tinder, ben, c'est sa sœur, avec leur nouvelle mode de pas mettre la photo en plus. Et alternative à vapeur de belle-mère, il y a « j'ai chaud, je crois que j'ai une buée ».
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1: Mon linge pue. J'ai beau le laver, mais quand je le sors, il sent mauvais. J'ai changé de lessive, mais rien n'y fait. Les fringues, les serviettes, les draps, tout pareil. Alors, c'est apparemment lavé, c'est propre, ça dégage une odeur de renfermé dans ce mouchlite, de l'humidité, de moisi. Alors, j'ai demandé à ma maman le pourquoi du comment, elle m'a demandé de me raconter comment je faisais. Bah, moi, je fais tourner la machine la nuit, pour profiter de l'électricité moins chère, et comme j'ai pas le temps le matin, je sors le linge en rentrant chez moi le soir. Et ben voilà, je vous raconte pas ce qu'elle m'a mis. Laisser le linge dans le tambour, même une heure de trop, ça favorise la stagnation de l'humidité et la prolifération des mauvaises odeurs. Alors en hiver, c'est vrai, hein, c'est tentant de remettre à plus tard la sortie du linge, surtout là, aujourd'hui, il y a du vent, il pleut, mais la chaleur résiduelle, associée à une ventilation quasi nulle, eh ben ça transforme le tambour fermé en serre à bactéries. Même le synthétique qui sèche plus vite, ça n'y échappe pas. Alors dès la fin du cycle, chez moi, il me joue la truite de Schubert, eh ben il faut sortir les textiles immédiatement, les secouer énergiquement pour les détasser, c'est comme ça qu'on dit, et les installer sur l'étendoir en les espaçant au maximum. L'aération du linge, ça empêche la prolifération des bactéries, et c'est ça qui donne ces mauvaises odeurs. Eh ben merci ma maman.
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0: Et si vous perdez, rassurez-vous, vous aurez fait une bonne action en aidant l'association. Le festival de musique Belles Étoiles, lancé en 2025 à Passé près de Rennes, avait été un beau succès, il y avait carrément eu le groupe Superbus. Malheureusement, même si la fréquentation était au rendez-vous, ça n'a pas été suffisant pour que les comptes soient à l'équilibre. Alors pour que le festival reparte sur une base saine, il faut que la dette soit épongée au plus vite, d'où cette tombola. Vous pouvez y participer en cherchant Tombola Belles Étoiles sur Google, vous tomberez sur le site de la plateforme Hello Asso qui gère l'opération. Le tirage au sort aura lieu ce vendredi soir. Il vous reste donc moins de 3 jours pour participer. Faites vite, je croise les doigts pour vous. Et on reste dans le monde des festivals avec le chiffre du jour. Le festival du film insulaire de l'île de Groix a fêté sa 25e édition la semaine dernière. Happy birthday et à demain pour une nouvelle bonne idée.
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1: On sait qu'on est Lorrain parce qu'on est Grenat à la vie à la mort.
2: Bien sûr, évidemment.
1: Je la croise à la librairie La Pensée Sauvage, avenue de Nancy à Metz, un charmant repère d'amoureux de livres de nature et de poésie.
2: Pas très loin du stade Saint-Symphorien.
1: Exactement. Amoureux de livres de nature et de poésie, donc je m'étais perdu.
2: Oui.
1: Elle entre dans la boutique, je lui demande son prénom, persuadée de lui avoir déjà signé un livre. Anne-Marie, elle lâche du bout des lèvres. Elle m'assure que je ne lui ai jamais rien signé, elle s'en souviendrait, et je comprends vite que son après-midi serait plus belle si je daignais lui lâcher la grappe. C'est ma fâcheuse habitude de parler aux inconnus. Mais c'est con, j'ai pas envie de lui lâcher la grappe parce que je pressens le bon millésime.
2: Oui.
1: C'est que la dame a de l'allure et de la conversation. Alors je pousse un tout petit peu le taillage de bavette en lui demandant si ça va. Attention, un vrai ça va, hein.
2: Oui.
1: Pas le gant de toilette tiède de politesse constant à tout bout de champ, sans jamais écouter la réponse.
2: Oui, non, puis, c'est toujours oui, de toute façon.
1: Un vrai ça va, intéressé, une main de fer dans un gant de téflon.
2: Oui.
1: Et c'est là qu'elle me cueille en répondant qu'elle a enterré son mari la semaine précédente.
2: Oh.
1: Ah ben, me voilà bien. Je m'excuse, je concède avoir gaffé.
2: Oui.
1: Or, j'y suis pour rien dans le décessus mentionné.
2: A priori.
1: Alors, je demande à Anne-Marie si elle a été heureuse avec son mari et aussi comment ce mari s'appelait. Tout ceci est vrai. Hein.
2: C'est délicat, non, c'est vrai.
1: Oui, bien sûr. Il s'appelait Norbert et il a consacré toute sa vie au sport. Supporter du FC Metz devant l'Éternel, il a été enterré avec un maillot grenat floqué du nombre 33, son année de naissance. Le foot était tout pour lui, précise Anne-Marie. Et lorsque je lui demande si Norbert a pu aller au stade jusqu'au bout, elle s'exclame, évidemment, à la fin c'était dur pour lui à cause de la maladie et à cause des résultats du club. Alors je me suis demandé combien sont-ils en Moselle à indexer la santé ou la courbe de leur morale sur les résultats de leur club de cœur. Pour combien de vrais supporters la météo dépend d'un point arraché à Jean Bouin, La Beaujoire ou Raymond Coppa. J'ai laissé Anne-Marie à ses livres, à sa nature et à sa poésie, songeant qu'on peut aimer sans condition les bouquins, sa femme ou l'équipe de foot de sa ville. Et je me suis laissé espérer qu'un instant entre les rayons chargés d'ouvrages, Norbert avait pointé le bout de son nez.
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3: Bonjour, je m'appelle Gérard Monange et la bibliothèque est devenue mon lieu préféré pour partager ma passion pour le jeu d'échecs. Dame prend F7, échec et mat.
4: Comment vous est venue la passion des échecs, Gérard ?
3: Quand j'avais 17 ans, je me suis arrêté devant la vitrine d'un magasin de jouets et j'ai vu un jeu d'échecs. Et ce jeu d'échecs a été pour moi un phare, puisqu'il m'a permis de réaliser mon métier, c'est-à-dire d'être professeur d'éducation physique.
4: Ce qui est marrant, entre guillemets, dans votre histoire, c'est que vous avez été prof de sport, et là, maintenant, vous êtes mis à apprendre les échecs dans cette bibliothèque.
3: Le hasard a voulu que Colette m'a fait découvrir d'abord l'écoquartier Ginko où j'habite et j'ai découvert la bibliothèque de Bordeaux-Lac. Ce lieu m'a plu et j'ai rencontré un joueur d'échecs et c'était le début de cette merveilleuse aventure.
4: Une formidable aventure qui marche hein, parce que vous avez eu beaucoup d'élèves depuis. Comment vous expliquez ce succès, Gérard ?
3: Alors je crois que je vois le jeu d'échecs différemment. Un enfant n'est plus dans une cour d'école, il est devant un échiquier, il va raconter son histoire. L'échiquier, c'est une toile. Et chaque coup, chaque déplacement de pièce va peut-être faire un chef-d'œuvre. Où l'enfant écrit son histoire, ce n'est plus la cour de l'école, c'est une réponse à leurs problèmes, c'est une magnifique peinture que tout le monde est capable de composer. Le jeu d'échecs, c'est la vie. Tout ce qu'il découvre sur le jeu d'échecs, il va le découvrir et il aura les meilleures réponses possibles. Et sa route sera la plus belle possible.
4: Donc Gérard, vous avez commencé les échecs à 17 ans. Maintenant, vous avez 80 ans. Qu'est-ce qu'on peut vous souhaiter ?
3: Continuer de pouvoir apporter ma passion à tous ces joueurs. et rien ne pourra m'empêcher de continuer de faire encore un bout de chemin et d'aider tous ces jeunes.
4: Et en plus, on le rappelle, vos ateliers sont totalement gratuits.
3: Oui, donc vous êtes les bienvenus et n'oubliez pas que avant de commencer une partie, vous avez les mêmes pièces que votre adversaire. Il n'y a ni vainqueur ni vaincu. Croyez en vous.
4: Eh bien, merci beaucoup, Gérard.
3: C'est moi qui vous remercie de m'avoir tendu le micro. Je souhaite à tous les mordus, les fans de ce jeu, de venir me voir, de passer un bon moment autour d'un jeu d'échecs.
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6: À quoi servent les maths ?
7: Par exemple, si on est coiffeuse, pour faire payer ses clients, au lieu que de prendre une calculette, le faire de tête comme ça le plus rapidement, comme ça on n'utilise pas trop notre téléphone. Puis c'est intéressant les mathématiques.
8: Moi je trouve que ça sert à tout et à rien. Les profs ils disent faut savoir convertir, mais ça sert à rien quand on est grand en fait. Dans n'importe quel métier, il faut savoir les maths. Convertir s'il faut, parce que ça se trouve, à un moment donné, l'occasion elle va venir, tu vas pas savoir et ça va être compliqué. Et moi je préfère les maths que le français.
9: Moi je me dis c'est comme toutes les autres matières, plus tu sais de choses et tu es bon en maths, français, grammaire, plus tu auras plusieurs métiers à ta disposition.
10: J'ai jamais trop aimé les maths, mais je sais que je pense que ça va beaucoup servir.
11: En fait les maths c'est une des premières matières à être inventée. Les maths c'est la base de l'école.
12: Pour payer quelque chose, il faut se servir des maths pour par exemple compter les pièces, les billets, etc. En fait les maths il y a beaucoup de choses qui servent à beaucoup de choses. Il y a des choses où tu vas jamais t'en servir en mathématiques, quoi. Par exemple la géométrie, tu t'en sers que dans quelques métiers, tu vas pas t'en servir dans tous les métiers du monde.
13: On était parti à Cultura et j'avais pris des sous mais j'avais mal compté, donc je demande à ma mère de payer parce que j'avais pas assez, mais du coup faut compter tout, faut compter les centimes et les euros et tout ça.
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2: L'auteur du livre que je vous présente aujourd'hui dans Toujours à la page les a tous interrogés. Ce père de famille qui, après avoir tué femme et enfant, s'inquiète du sort de sa chienne. Ce japonais cannibale interpellé au bois de Boulogne ou encore ce membre de la Société de protection des oiseaux soupçonné d'être un tueur en série. Jacques Poinaz fut commissaire de police, chef adjoint de la brigade criminelle de la police judiciaire de Paris, également chef de l'unité de coordination de lutte antiterroriste. Cet Ardéchois de naissance témoigne de sa carrière dans « Le temps des aveux, le réfrigérateur du japonais cannibale et autres récits de la brigade criminelle », un livre paru chez Mareuil Éditions. Le retour sur 13 des enquêtes les plus marquantes de sa carrière avec, en ligne de mire, à une époque où l'ADN n'était pas encore la reine des preuves, l'obtention des sacro-saints aveux. Des aveux qui viennent ou non, et qui dissimule parfois une partie de la réalité, qui laisse aussi souvent l'enquêteur avec un sentiment de frustration. Jacques Poinaz.
3: Oui, de la frustration, parce que les aveux ne sont pas toujours totalement sincères, ou complets, ou indiscutables. Il y a souvent une fragilité de l'aveu, puisque lorsqu'on a des aveux, on se projette déjà dans le procès et la preuve devant les assises pour les homicides. Mais ces histoires, c'est aussi ce basculement de la personne qui avoue, et souvent, même si le policier avant tout est content d'avoir résolu une affaire, parce qu'une affaire criminelle est toujours un poids pour les policiers, mais il y a également parfois un peu de, sinon de pitié, du moins de tristesse de voir un homme qui parfois avait une vie jusque-là normale et qui bascule dans le monde de la prison pour une longue peine.
2: Mais quelle perception vous avez de ça quand vous êtes face à quelqu'un qui n'est pas un criminel aguerri et qui bascule pour des raisons qui paraissent en fait futiles, si on y pense bien?
3: Alors, je crois que ça reste un mystère de l'homme, un mystère de l'humanité. Comment comprendre que quelqu'un qui a jusque-là eu une vie parfaitement banale, d'un seul coup, pour des raisons difficiles à imaginer, passe à des actes terribles?
2: On voit la grande diversité des affaires que vous avez traitées. C'est d'autant plus agréable à lire qu'effectivement, on ne sait jamais où vous allez nous emmener à chacune des histoires. Comment vous avez fait la sélection?
3: J'ai pris celles qui sont restées dans ma mémoire, je dirais, qui m'ont laissé un sentiment, soit de satisfaction, soit d'échec, ou comme celles qui se passent en Ardèche, où je reviens pratiquement dans mon village natal pour enquêter sur une affaire d'explosifs dans la communauté de l'ex-tueur de l'Ardèche, Pierre Conti, mais souvent aussi parce que ce sont des affaires qui ont quelque chose de particulier, parfois de presque burlesque, parfois de troublant, comme ces adolescents qui, pour donner un alibi à leur ami, inventent un stratagème un peu diabolique. J'ai essayé de montrer que la réalité est souvent plus surprenante que la fiction même.
2: Et c'est sans doute ce qui est le plus fascinant dans chacune des histoires que nous confie Jacques Poinaz. Et ce qui est captivant, c'est ce récit au plus proche du travail de l'enquête et les impressions, les réflexions que partage l'auteur avec nous au fil de chacune. Alors si vous êtes fan de faits divers, jetez-vous sur Le temps des aveux de Jacques Poinaz, paru aux éditions Mareuil.
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4: Tom Aubry, salut Tom.
5: Salut Quentin, bonjour à tous.
4: Qu'est-ce qu'on raconte comme histoire aujourd'hui?
5: Aujourd'hui, je vais vous raconter l'histoire du super-héros de la culture française.
4: Ah bah, ouvrons le livre, hein. Allez, c'est parti.
5: La raison, 125, André Malraux et la Côte d'Azur. Alors notre territoire a accueilli des grands noms, tels qu'André Malraux, le premier ministre de la Culture. Et saviez-vous qu'il a vécu un temps dans les Alpes-Maritimes?
4: Alors, pour ceux qui ne le connaissent pas, qui était André Malraux, en plus d'être ministre de la Culture?
5: Alors, André Malraux est né à Paris en 1901. C'est un écrivain, un aventurier et un homme politique. Et en 1933, son roman La Condition Humaine lui vaut le prix Goncourt. Mais bon, l'Europe s'embrase. Il va s'engager dans la guerre civile espagnole, ainsi que dans la résistance française contre l'occupation nazie.
4: Et qu'est-ce qu'il est venu faire sur la Côte d'Azur ?
5: Eh bien, en 1940, lorsque la France perd la guerre, André Malraux est fait prisonnier, mais il réussit à s'évader. Dans sa fuite, il écrit à De Gaulle pour lui proposer de continuer le combat, mais le résistant chargé de transmettre ce courrier est arrêté par la police. Et pour éviter que la lettre soit découverte, il va la manger.
4: Ah, il va carrément manger le papier.
5: Eh oui. Et ne recevant aucune réponse, Malraux croit qu'il a été écarté par De Gaulle pour des raisons politiques. C'est donc en janvier 41 qu'il s'installe à Roquebrune-Cap-Martin, dans une villa magnifique, où il restera jusqu'à l'automne 42, avec un passage à la villa Les Camélias à Cap d'Aille. Lors de son séjour au bord de la mer, il va d'ailleurs reprendre contact avec des écrivains installés dans la région, tels qu'André Gide et Roger Martin Dugard.
4: Oui, finalement, c'est un peu un refuge au soleil pour lui, la Côte d'Azur. Hein.
5: Oui, sauf qu'André Malraux ne va pas rester sans rien faire. Il joue un rôle important dans la résistance, et après la guerre, il est nommé par le général de Gaulle pour devenir le tout premier ministre des Affaires culturelles. Il va contribuer à rendre la culture accessible au plus grand nombre, et on connaît aussi son discours de 1964 avec son fameux
6: « Entre ici, Jean Moulin, avec ton terrible cortège !»
5: Mais André Malraux, ce n'est pas que des discours. Car chez nous, la Villa Arson, le musée Chagall, Fernand Léger et la Fondation Mag sont encore aujourd'hui les quatre principaux monuments de cette politique culturelle. Cet homme aura marqué le XXe siècle et les Alpes-Maritimes. Et c'est bien sûr
4: une bonne raison d'aimer la Côte d'Azur
5: en plein dans le mille.
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7: Laetitia Ribeiro est biographe familiale. Pourriez-vous l'accueillir chez vous et lui raconter votre vie ? Laetitia Ribeiro, légende ici.
8: Bonjour, je m'appelle Laetitia Ribeiro, j'ai 50 ans. Je suis née au Mans et j'ai grandi à Parigné-l'Évêque. Ma particularité, je suis biographe familiale. J'écris des récits de vie pour les personnes qui souhaitent laisser une trace. Et donc, je suis biographe à Encre d'Humanité.
9: Écoutez-moi.
8: Qu'est-ce qu'être biographe familiale ? Eh bien, c'est raconter des histoires de vie, accompagner des personnes en fait, qui ont le souhait de laisser une trace, de témoigner de leur histoire, soit pour eux, soit pour leurs enfants. En fait, léguer un petit peu leur récit de façon à ce qu'il se perpétue dans les générations à venir. Comment est-ce que je procède ? Donc, la plupart du temps, je me rends au domicile des personnes. C'est avant tout une rencontre humaine. Et mon travail, c'est à la fois de les guider dans le récit de leur vie, mais aussi de comprendre et de percevoir les émotions, les silences, pour pouvoir écrire tout cela. Qu'est-ce que l'écriture permet ? Alors, au-delà effectivement du récit, l'écriture, elle permet parfois de s'alléger. Hein. J'ai aussi cette particularité d'être biographe accompagnante. L'écriture permet parfois de témoigner, mais aussi de s'alléger. L'écriture, elle permet de revisiter son histoire, faire un peu parfois le bilan ou l'avancée. Elle peut permettre une avancée, en tout cas, sur ce qui a été vécu. Si j'ai fait pleurer des gens, ce n'est pas moi qui fais pleurer les gens. Ce sont souvent leur histoire et l'émotion que ça peut dégager effectivement de raconter son histoire, mais c'est souvent aussi à la lecture de ce que j'ai pu écrire, en fait. Les gens disent souvent que c'est particulier de se relire, de se voir écrire, et que c'est une expérience qui est à la fois extrêmement émouvante, et à la fois c'est singulier. Les personnes, à la fois, ont l'impression d'avoir écrit leur récit, puisque l'idée, c'est vraiment de les rencontrer, et de pouvoir, effectivement, écrire au plus près de ce qu'ils sont. Donc ça, chaque fois, en fait, les gens me disent que c'est un cadeau émouvant, mais un cadeau réciproque surtout.
10: C'est ma vie.
8: Est-ce qu'on est bien en Sarthe ? Je suis revenue sur mes terres natales, donc c'est que c'était important et qu'on y vit bien. Pour moi, c'est important, que ce soit dans la biographie ou au fond d'être revenue en Sarthe. Pour moi, il y a quelque chose de l'histoire de ses racines, de savoir d'où on vient, de savoir où l'on va. Oui, on y vit bien en Sarthe. Voilà, c'était Laetitia Ribeiro, biographe à Encre d'Humanité. J'ai été très heureuse de vous parler de la biographie, de la découverte de la biographie. Et comme j'ai coutume de dire, il faut écrire son histoire, puisque chaque histoire mérite son encre.

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2: Installée à Rivesaltes, dans les Pyrénées-Orientales, la boutique laboratoire showroom Les Givrées Haute Glacerie propose une approche originale de la gourmandise. Des pâtisseries en trompe-l'œil entièrement glacées.
3: Bonjour et bienvenue chez Les Givrées Haute Glacerie à Rivesaltes.
2: Merci de nous accueillir, Dominique, ici dans un univers de pâtisseries glacées.
3: C'est de la pâtisserie glacée, donc avec des caramels coulants, des pralinés, tout en restant dans de la glace avec des produits locaux au maximum. Donc c'est une boutique laboratoire showroom.
2: Et là, vous m'emmenez où ?
3: Alors là, je vais vous amener voir mon époux, car c'est lui l'artiste, hein, c'est lui qui crée tout ça.
2: On peut rentrer ?
4: Rentrez donc.
2: Bonjour Xavier, c'est vous le créateur de tout ça ?
4: C'est bien moi, oui, voilà.
2: Donc votre métier, c'est pâtissier à la base ?
4: Pâtissier, oui, exactement.
2: Glacier ?
4: Glacier, c'est une création de ma part, voilà.
2: Comment vous avez eu l'idée de vous spécialiser dans la pâtisserie glacée ?
4: C'est avec le réchauffement climatique, je pense, ça m'est venu comme ça l'idée. Tiens, pourquoi pas faire une création de pâtisserie glacée, tout nouveau, nouvelle création, voilà.
2: Vous aviez envie, vous, de desserts un peu frais, de la fraîcheur ?
4: Oui, c'est ça, exactement, c'est par rapport au bord de mer aussi, que de côté rafraîchissant, réconfortant, pour se faire plaisir au bord de plage, par exemple.
2: Vous visez une clientèle grand public, mais aussi oui. Des professionnels ?
4: Exactement, oui, c'est ça, oui. Les restaurations, la clientèle particulière aussi.
2: Dites-moi, ça sent très très bon, là, dans ce laboratoire. Vous avez travaillé quoi, juste avant notre arrivée ?
4: J'ai travaillé au chocolat, voilà, oui. Oui, je travaille le chocolat, je suis en train de faire des chapeaux pour le CLAC, c'est un événement ici à côté, et on fait des chapeaux de leur logo, en fait c'est un chapeau factice, en revêt de chocolat.
2: Alors, dans votre laboratoire, bon, évidemment, il y a des appareils de pâtisserie,
4: oui.
2: Ça c'est sûr, et il y a aussi, j'imagine, des appareils à glace.
4: Voilà, nous avons ici devant nous une sorbetière. À côté, nous avons un pasteurisateur où je fais maturer mes glaces, où je cuis mes glaces et je fais maturer 24 heures. Ici, nous avons une cellule de refroidissement.
2: Ah, il y a quoi dedans ?
4: Voici les petits chapeaux.
2: Ah, les petits chapeaux.
4: Voilà, oui.
2: D'accord. Ils vont rester longtemps, là ?
4: Ils vont rester, deux heures pour que ça soit bien, bien glacé. Et après, ça va partir en boîte et en décoration, puis en boîte.
2: Alors, ici, ça, c'est la partie production.
4: Nous allons dans la salle à côté. C'est la salle ici, emballage et finition.
2: Alors, on va faire une petite dégustation.
4: Oui, bien sûr, oui.
2: Xavier, vous avez fait de grandes maisons, vous ?
4: C'est Monsieur Ducasse, à Paris et à Londres. J'ai pas mal baroudé, oui. Et beaucoup aussi travaillé sur la Côte d'Azur, oui.
2: Alors là, Dominique, vous avez sorti quoi ?
3: Alors là, c'est une mangue fruit de la passion, sur une petite guimauve à la vanille.
2: Alors c'est incroyable, parce qu'on dirait vraiment le fruit qui est dans l'assiette.
3: C'est exactement ça. On va la couper en deux.
2: C'est vraiment un trompe-l'œil.
3: Un vrai trompe-l'œil.
4: Alors à l'intérieur, c'est un sorbet à la mangue, un sorbet au fruit de la passion. Un caramel coulant parfumé au gingembre et à la vanille et un petit biscuit de coco. Tout ça déposé sur une guimauve à la vanille de Madagascar.
2: C'est trop trop bon, bravo hein.
4: Pas trop sucré.
2: Et vous l'avez breveté ?
4: Oui, nous avons déposé notre marque, oui, exactement, oui. Les Givrées.
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5: Gros ce vin là, il est ben trop bon pour la modurer.
6: Berrichon dans le texte.
5: À modurer le vin, ça veut dire y rajouter de l'eau. Je vous avoue que je connaissais pas ce mot là, puis que je l'ai trouvé dans mes livres. Je vais le souffler au grand maître des chevaliers du PSU à Mentoux, vu que là-bas, les gars ils s'engageront à ne jamais couper d'eau un vin de qualité. Ça veut dire, les gars, qu'il faut jamais à modurer du vin, à moins qu'il soit ch'ti. Par chez nous, les ch'tis vins, il y en a plus. Oh, je dis pas que dans le temps, il n'y avait pas Chuck Pichet qui méritait d'être à modurer. Mais au jour d'aujourd'hui, plus besoin de s'accrocher au bord de la table pour avaler votre canon de Sauvignon. Quand même, chez les marchands, on trouve des vins qui venons, on sait pas ben de l'avoue. Des gros rouges que tâchons les nappes et le fond des verres. Et que méritons ben d'être à modurer. Blascandi, Georges Blanchard. Si par hasard, la souée vous amène par chez nous, jabio dégraissé, ou rentrez jamais au ch'ti domaine, buvez plutôt l'eau du fossé. Le bourgeois, il vous recevrait avec jouet, vu qu'il est plus barlot que méchant. Mais, je vous préviens, il vous ferait bouer du vin de marchand. Oh, si le vieux Noé se routant de sous nache, n'avait pu goûter que ce jus-là, je connaîtrais encore que le vin de Parche, et je dirais point de mal du Nord. Ouais, qui est pourtant bon à valouer, et qu'on dit pour ben exigeant. Oh, c'est plus fort que moi, je peux pas boire du vin de marchand. C'est épais, ça saoule, et ça tache, le fond du verre, et devient noir et bleu. Quand que ça pendait à la moustache, on croit voir goûter du sang de bœuf. Pour moi, bon gens, v'là ma consigne. Gardez le corps solide et sain, buvez surtout du vrai vin de vigne, du vin de chez nous, du jus de raisin, et le pays connaîtra la joie en nous montrant son vrai penchant le jour qu'on n'y donnera plus à boire du vin de marchand.
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6: Je rêvais d'avoir une maison à la campagne. Cette maison, c'est comme si j'y étais née. C'est ma maison de famille.
7: Ma maison s'appelle l'Ostao de la Mar.
8: C'est une maison un peu envoûtante.
9: Eh bien, vous voyez, des livres et trois fenêtres qui me donnent le paysage du pays, comme si c'était trois tableaux.
10: Ils ont vécu ici.
11: Thibaut Gaudry.
12: Alain Delon, vous l'aviez rencontré sur un tournage ?
13: Non, je l'ai rencontré dans la rue. Mais on a fait un film ensemble qui était Jeff, et qui était un film qu'Alain désirait faire avec moi, donc ça a été aussi une rencontre.
10: En 1968, deux stars du cinéma français sont réunies pour la première fois à l'affiche de Jeff, un film qui ne restera pas dans les mémoires, contrairement à la grande histoire d'amour qui est en train de naître depuis quelques semaines. Mireille Darc et Alain Delon ne se quittent plus.
14: Alain Delon enchaîne les films, dont Jeff et Madly, sur lesquels il a comme partenaire l'égérie de Georges Lautner, Mireille Darc. Ils tourneront 8 films ensemble. Nouveau coup de foudre qui scellera une histoire d'amour qui le marquera à jamais. Il dira de Mireille, près de 40 ans plus tard, lors de sa disparition, « Elle était la femme de ma vie, ma moitié ».
10: 2 ans plus tard, alors que Delon est à Marseille pour tourner Borsalino et que le couple cherche un coin de soleil et de tranquillité, l'ami et agent de l'acteur, Georges Baume, leur fait découvrir Aix-en-Provence où il habite. Ils sont sous le charme et ne tardent pas à s'installer dans un hôtel particulier du quartier Mazarin, le plus ancien de la ville.
15: Pourquoi tu t'en vas ?
16: Parce qu'on est deux.
15: Je comprends pas.
16: Facile à comprendre. Un jour ou l'autre, il n'en restera plus qu'un de nous deux. Faut mieux que je m'en aille avant. On finira par se tirer dessus.
10: Dans l'hôtel de Boisgelin, aux belles pierres ocre, construit en 1650 et classé monument historique, ils louent le vaste rez-de-chaussée qui leur permet de profiter de l'adorable jardin avec son imposante fontaine à vasque. Ils y font même percer une porte dans l'un des murs afin de pouvoir sortir discrètement et éviter les éventuels groupies ou paparazzi, et flâner dans les rues ou aller déjeuner aux Deux Garçons, la plus célèbre brasserie de la ville.
17: Tu sais que tu m'aimes ?
15: Bien sûr.
17: Même après que tu m'auras fait l'amour.
15: Ça dépend de toi.
10: Ils y mènent une vie paisible, en famille, dans cette ville qui est encore une belle endormie, qu'une polémique va réveiller un peu. Alain et Mireille aimeraient bien pouvoir se baigner au saut du lit et faire construire une piscine. Une faute de goût majeure pour les habitants du quartier et les défenseurs du patrimoine. Une polémique qui en créera une autre. Mireille Darc aime bronzer au bord de sa nouvelle piscine en tenue d'Ève, conduisant un voisin, dont la vue donne sur le jardin, à déposer une main courante pour offense aux bonnes mœurs. Une protestation qui n'empêche pas l'actrice de continuer à lézarder nue sous le soleil aixois.
17: Je voudrais encore un peu de champagne.
15: Sommelier ?
17: Parce que vous avez besoin du sommelier pour me servir. Mais doucement, le champagne c'est fragile. C'est mon père qui m'a appris ça.
15: Ah oui ?
17: Tiens, vous n'avez pas besoin du sommelier pour me tenir la main ? Vous ne voulez pas coucher avec moi en plus, là, tout de suite sur la banquette ?
10: Ils passeront 5 ans dans ce lieu dont la beauté laisse interdit, comme le dit Mireille. Et aujourd'hui, il n'y a aucune plaque pour rappeler aux nombreux touristes qui se baladent sur la jolie place des Quatre Dauphins que cet hôtel particulier a abrité l'une des plus fameuses idylles.
18: C'est un mot qu'elle m'a écrit, il doit y avoir 40 ou 35 ans, ou 35 ou 40, peu importe, qui résume à lui seul tout ce qu'est Mireille. Et c'est un mot que j'ai toujours avec moi depuis ces 40 ans et qui m'aide à vivre. Mon amour, il est 3 heures du matin et je n'arrive pas à dormir. Je pense à toi qui as tellement de mal à vivre. Je t'ai donné tout. Et j'ai simplement besoin d'un peu de calme et de tendresse et d'un sourire le matin parce que la vie est là et qu'il faut remercier le ciel d'être l'un en face de l'autre et de s'aimer.
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1: Être prévu de faire des crêpes 100% Lorraine. Jérôme Prodhomme vous prouve que quand c'est Lorrain, eh ben c'est Fabien.
2: On va parfois chercher ailleurs ce qu'on a sous les yeux. Et ça marche aussi pour la bouffe. Regardez les voûtes, par exemple. C'est quand même autre chose que les crêpes rachitiques qu'on nous sert ailleurs, que ces blinis tout petits, là, qu'on achète en paquet avant de les tartiner avec je ne sais quoi. Non, les voûtes, c'est la Lorraine comme on l'aime, gourmande, généreuse. Avec peu de choses, finalement, on se fait plaisir. On peut même y ajouter sa pâte. Alors pour les nouveaux Lorrains qui m'écoutent, les voûtes, ce sont des crêpes typiquement lorraines, épaisses d'un bon centimètre, dont la tradition se perd un peu d'ailleurs, mais dont le simple mot rappelle à pas mal de Lorrains les soirées chez mes mères, avec la pluie dehors et la famille bien au chaud, une bonne odeur aussi. On peut les tartiner, on peut même les garnir hein, dans la version sucrée en ajoutant des fruits, par exemple quand on fait couler la pâte dans la poêle, des brimbelles, des mirabelles qu'on a sorties du congélateur où elles ont été précieusement déposées cet été. La recette des vôtres, elle est tellement simple que je pourrais m'y mettre aussi. Hein. Alors il faut 200 g de farine, plutôt de la T55, 300 ml de lait, 50 g de maïzena, 2 gros œufs ou 2 œufs moyens et un jaune, 35 g de sucre vanillé, ça fait 2 grosses cuillères à soupe, un demi sachet de levure, une pincée de sel et puis de l'huile pour les cuire. Alors, certains mettent aussi dans la pâte un peu de goutte, hein, genre de la mirabelle ou du kirsch. Ensuite, bah, c'est pas compliqué, on mélange la farine, la pointe de sel, le sucre vanillé, la levure, la maïzena, on tamise pour éviter les grumeaux, on ajoute le lait puis les œufs, on mélange évidemment puis on laisse reposer 2 heures avant de se lancer dans la cuisson à l'huile. Hein. Des vôtres chaude, servie minute sur l'assiette quand tout le monde parle fort, bah ça, c'est un plaisir typiquement lorrain et c'est fin bien. Et la recette est sur ici.fr.
1: Et vous savez quoi? Moi, j'ai envie de me régaler avec vos recettes. N'hésitez pas à nous envoyer votre recette de vôtre sur les réseaux sociaux. 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Vous écoutez Ici Matin Lorraine avec Noël qui approche. Vous avez peut-être envie de faire plaisir à votre chien. Qu'est-ce que vous pourriez lui offrir? Réponse dans un instant avec Pierre Fabin.
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3: J'écrivais déjà quand j'étais punie au lycée, parce que j'avais quand même une scolarité un peu chaotique. Quand j'étais punie au lycée, on me demandait de faire des rédactions. Pour moi, c'est une bonne nouvelle.
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5: C'est une signature que l'on reconnaît au premier coup d'œil. Illustratrice, autrice de BD, la Vésulienne Sophie Lambda s'est imposée en quelques années dans nos librairies. Sophie, à la Haute-Saône, cette terre, qu'est-ce qu'elle représente pour vous?
3: Oui, moi je viens de Haute-Saône. En plus, c'est une partie de la Franche-Comté. C'est pas forcément la partie de la Franche-Comté de laquelle on parle le plus. On parle beaucoup du Doubs, on parle beaucoup du Jura, du marché de Noël de Montbéliard. Mais la Haute-Saône, on est un peu les oubliés. Et moi, c'est une région qui m'est chère, c'est là que j'ai grandi, c'est là que j'aime revenir régulièrement. Et voilà, c'est chez moi.
5: Et malgré cet attachement, le déclic de la création n'est pas arrivé tout de suite. Il a fallu attendre, je crois, la trentaine pour que l'écriture s'impose un peu comme une évidence, Sophie.
3: J'écrivais déjà quand j'étais punie au lycée, parce que j'avais quand même une scolarité un peu chaotique. Quand j'étais punie au lycée, on me demandait de faire des rédactions. Pour moi, c'est une bonne nouvelle. Donc, je pense que j'aimais déjà écrire, mais je ne m'étais pas rendu compte que je pouvais le faire pour le plaisir, que je pouvais potentiellement en faire un métier. Donc, c'est arrivé tard quand j'ai vraiment ressenti le besoin de raconter une histoire, celle que j'ai racontée dans ma première BD, qui était une espèce d'urgence à écrire. Mais voilà, c'est arrivé tard et je pense qu'on m'a pas assez peut-être à l'école, encouragé à le faire.
5: Aujourd'hui, vous, Sophie Lambda, vous ne rentrez plus dans les cases, vous les dessinez, vous explorez de nouveaux formats comme des carnets de voyage pour exprimer notamment une soif d'indépendance qui définit son quotidien, c'est ça un peu, non?
3: Je fais ce format qui me ressemble, j'adore le carnet de voyage, mais celui que je fais, il a un petit peu différent parce qu'il y a de la BD dedans. Et c'est directement inspiré par des voyages que je fais qui sont toujours très différents. Des fois, je pars avec des groupes, des fois, je pars toute seule. Des fois, je vais rejoindre des amis. Des fois, je pars complètement à l'arrache. Des fois, je suis très organisée. C'est toujours très différent. Et moi, c'est des aventures que j'adore raconter. Donc là, j'ai le deuxième que j'ai envoyé à l'imprimeur qui va arriver d'ici 2 mois, que j'ai vendu sur ma boutique en pré-vente, sophielambda.com. Et puis voilà, là j'espère en 2026 refaire de la bande dessinée, de la vraie bande dessinée, un peu comme la première que j'ai sortie, Tant pis pour l'amour. Ma priorité, c'est de garder d'être indépendante, d'être autonome, de compter principalement, c'est pas pour ça que je ne sais pas demander d'aide, mais je compte principalement sur moi. J'ai toujours voulu cette indépendance et ne pas compter sur quelqu'un d'autre pour vivre. Aujourd'hui, ma priorité, c'est vrai que c'est de continuer à voyager, de continuer à pouvoir bouger tant qu'on le peut, que ce soit au niveau de la santé et financièrement. C'est un luxe et c'est une chance de pouvoir faire ça.
5: Une femme libre au parcours inspirant, à retrouver d'ici 2 mois d'ailleurs avec son nouveau carnet de voyage et en 2026 pour sa prochaine bande dessinée aussi, c'est l'objectif. Merci Sophie Lambda d'être intervenue au micro ici Belfort-Montbéliard.
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6: C'est la Camille Minute, votre chronique de la joie et de la bonne humeur. Aujourd'hui, on va parler des red flags. Alors, c'est quoi un red flag ? Un red flag, c'est littéralement un drapeau rouge. Dans la vraie vie, ça veut dire attention, danger. Fuis, cours, ne réponds pas à ce message. Le red flag, c'est le petit signal que ton cerveau voit, mais que ton cœur ignore, en disant « Non mais ça va, je gère, on va gérer ». Le red flag, c'est pas encore une catastrophe, c'est l'annonce de la catastrophe. C'est le teaser du film d'horreur. Il dit « Je suis pas jaloux ». Par exemple, si le mec il dit « Je suis pas jaloux », mais il connaît l'heure de ta dernière connexion avant tout le monde, il est jaloux, ok ? Si elle te dit « Ah mais moi je suis très cool », mais qu'elle fouille dans ton téléphone, même quand il est éteint, elle est pas cool. Un red flag, c'est pas un défaut, c'est un avant-goût du problème. C'est quand quelqu'un te dit « Ah, moi je suis comme ça » et que toi, au lieu de partir, tu réponds « Ah, bah parfait ah, !»« Non, fuis, cours !» Bref, les red flags, c'est simple. Si tu te dis « Ça va sûrement passer », eh ben ça passera pas. Voilà, c'est aussi simple que ça. Alors maintenant, ce que je vais faire, c'est que je vais vous lister, parce que l'être humain va toujours trop loin, des red flags vraiment exagérés, des red flags qu'on voit sur les réseaux sociaux qui sont vraiment... ça va beaucoup trop loin. Une fois, j'ai vu une vidéo, il y a une nana, elle a sorti. « Moi, j'ai un red flag. Mon red flag, c'est les mecs qui tiennent la barre du métro dans le métro. » Donc maintenant, en fait, faut choisir entre tomber par terre ou être célibataire. Il y a un mec, il a dit, une fille qui finit son assiette, c'est un red flag. Frérot, elle a juste faim. Hein. C'est pas toxique, c'est la dalle, ça s'appelle. Après, il y a des red flags. Il y a quelqu'un qui dit, moi, mon red flag, c'est quelqu'un qui met son réveil à 6h du matin, même le week-end. Excuse-le d'être pauvre, hein, il veut bosser, ce monsieur-là. Il y a quelqu'un qui a dit, voilà, moi, mon red flag, une personne qui aime l'eau plate. Donc en fait, si t'aimes pas les bulles, t'es toxique, quoi, t'es dangereux. J'ai vu aussi, mon red flag, c'est quelqu'un qui répond trop vite au message, ou trop lentement. Le bon timing, c'est jamais bon, quoi. Il y a un mec qui l'a dit, moi, mon red flag, c'est une fille qui dit, on verra. C'est pas un red flag, ça. C'est une promesse honnête. Et j'espère qu'elle le verra pas, le mec. Hein. À ce rythme-là, respirer va devenir un red flag. Bientôt, il aspire par le nez, c'est un red flag. Les gens, ils veulent plus une relation, ils veulent un CV sans défaut. Et même là, ils trouveront un red flag dans la photo. Avant, on cherchait l'amour. Maintenant, on cherche la faute. C'est bien ça le problème.
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1: Sur Dijon, pas de chichi chez Duclos Maillard. On pense vite quartier et vin de Bourgogne. Un amour du terroir partagé par la clientèle. En voici la preuve avec Jeff, client fidèle chez Duclos Maillard.
2: Ça fait un an que je vais régulièrement ici. J'ai aménagé dans le quartier déjà. Et puis c'est vrai qu'ici, on est bien accueillis. Et on trouve des vins à des prix corrects, notamment parce qu'ils mettent quand même plus l'accent sur le produit que sur le marketing pour la boutique, par exemple. Moi et ma compagne, on est amateur de vins. Et puis on achète essentiellement des vins de Bourgogne.
1: Qu'est-ce que vous avez bu récemment ici qui vous a bien plu, qui vous avait été conseillé alors?
3: Le Bourgogne Chardonnay bio.
1: Oui.
3: Voilà, le château de Chemilly, ouais.
1: Qu'est-ce qui vous a plu dans ce vin?
2: Il est vraiment bien rond, puis il se rapproche d'un vin de très grande qualité de vin blanc de Bourgogne, quoi. Et puis il est à 25 euros.
1: Ah oui, effectivement.
2: Oui.
1: Bonjour messieurs, dames.
4: C'est pas mal, c'est assez élégant. Pour les fêtes, ça irait bien avec tout ce qui est viande blanche et tout, puis le chapeau. Mais il y a aussi le Montclis. J'aime bien le Montclis rouge 2022.
5: Alors, c'est dans les 25 euros.
2: Je pense que je vais faire un mix de quelques années bouteilles que vous avez évoquées.
5: Donc,
2: le Côte de Nuit Village, deux comme ça, deux Chorey-les-Bonnes et deux Montélier rouge 2022, s'il vous plaît.
4: Le Chorey, il faudra bien le placer parce que c'est un 2023 et les deux autres, c'est des 2022. Donc le Chorey, vous le mettrez avant ces deux vins-là. Ah oui. Il faut savoir aussi les placer parce que si on met les vins trop prononcés devant les vins qui sont un petit peu plus légers et qui ouvrent le tiroir, la bouche, quoi, et ben les autres, on peut pas les savourer.
1: Ouvrir le tiroir, ça c'est vrai que j'avais jamais entendu, hein, et c'est l'expression qui sent le terroir à la cave Duclos Maillard rue de Senove à Dijon.
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6: À Brassimpouille, au cœur de la Chalosse, un témoignage de la préhistoire, le musée de la Dame. Des grottes, un archéoparc, un musée, un site exceptionnel. Notre guide, son directeur Benoît Ducam.
7: À Brassimpouille, tout commence avec la reprise des fouilles en 1981, ce qui va en fait amener la création du premier espace muséographique. Donc là, on est en 1980, hein, c'est vraiment le tout début du début. Quelques bonnes années après, en fait, à partir de 2002, que va être créer la Maison de la Dame, qui va être en fait le nouvel espace muséographique du site de Brassimpouille, autour duquel va se greffer l'archéoparc, qui est la partie extérieure du site sur laquelle ont lieu les ateliers, les animations, en ce moment notamment beaucoup d'ateliers avec des scolaires. Et depuis 2 ans maintenant, s'est rajouté à ce complexe le site archéologique des Grottes du Pape, qui se visite également sur Brassimpouille.
6: Si on remonte aux origines, quand a-t-on commencé les recherches?
7: Le site de Brassimpouille, en fait, il a été découvert en 1880, c'est-à-dire 100 ans avant finalement ce qui a lancé le musée aujourd'hui, avec à l'époque non pas des archéologues au sens où on l'entend aujourd'hui, mais plutôt des amateurs ou des érudits, puisqu'on est au tout début de l'archéologie, qui vont s'intéresser au site de Brassimpouille. Parmi eux, entre autres, Édouard Piette, qui découvrira en 1894 la Dame de Brassimpouille.
6: Cette fameuse Dame de Brassimpouille, c'est une statuette.
7: Alors voilà, la Dame de Brassimpouille, c'est une petite statuette en ivoire de mammouth qui est considérée aujourd'hui comme le plus vieux visage représenté de l'histoire de l'humanité. Et c'est une statuette qui a été, qui est datée, estimée. Alors, on est toujours en permanence en train de préciser les datations. Elle aurait été sculptée à peu près il y a 29 000 ans.
6: Est-ce dire que nous avions des peuplades qui vivaient là, à Brassimpouille, dans la préhistoire?
7: Brassimpouille, finalement, on a la chance d'avoir des grottes qui se sont créées naturellement il y a plusieurs dizaines de milliers d'années. Et finalement, les hommes préhistoriques qui passaient dans la région, puisqu'on est toujours sur des tribus nomades, vont profiter l'opportunité de cette petite cavité, vont s'installer dedans, et pendant plus de 20 000 ans, des tribus vont passer et agglomérer en fait des restes de leur activité, qui ont été découvertes du coup à partir des années 1880 et jusqu'à aujourd'hui encore, puisque on est toujours sur un chantier de fouilles à Brassainpouille.
6: C'est la communauté de communes Coteau et Vallée du Leuil qui gère le site, ouvert toute l'année, sauf en hiver, à part pour les groupes et sur réservation. Renseignements préhistoire-brassainpouille.fr. 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
3: Complètement gaga avec Olivier Glin. Alors bonjour Olivier, on parle d'eau aujourd'hui ?
2: Vouille, sagasouille. Bonjour les amis, aujourd'hui on va voir des mots qu'on ne trouve nulle part ailleurs. Chez nous dans le parler gaga, on a des termes pour tout. Et pour patauger dans l'eau ou la gadoue, on n'a pas un mot mais trois. Bassouiller, gabouiller et gassouiller. Oui, trois verbes pour exprimer le bonheur de tripoter de la flotte ou de barboter dans la boue liquide. Et comme on est généreux hein, quand même, on ne s'est pas arrêté là. On a même des noms qui vont avec. On appelle ça des déverbaux car ces noms viennent des verbes.

ceux et ceux qui y tombent et ceux et celles qui y poussent. Bon, la nage n'existait pas hein, jusqu'à aujourd'hui, mais mieux vaut tard que jamais. Ou alors celui-ci, d'adage. Quand t'as les pieds dans la gabouille, c'est pas le moment de chercher tes pantoufles. Et oui, chez nous, la gassouille, c'est souvent un souvenir d'enfance. Mais entre nous, on est tous encore un peu des garagnas, hein. On y aime bien parfois encore. Quel plaisir de gassouiller un peu.

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1: Je marche à côté d'une jeune femme qui est habillée vraiment très rétro.
2: Bonjour.
1: Bonjour. C'est très joli votre tenue.
2: Merci beaucoup.
1: Vous me parlez un peu de votre inspiration ?
2: Oui, en fait, je m'inspire énormément de la mode des années 20, 30 aux années 60. Et j'aime porter donc des pièces d'époque et des pièces aussi de belle qualité avec de la bonne matière. Donc on en parle justement à l'instant.
3: On parlait de l'importance des belles matières et elle me parlait de son manteau qui est en laine et cachemire et qu'elle avait trouvé pour quelques euros au fripe.
1: Et puis, si je peux me permettre, il y a aussi un côté par conséquent très féminin.
2: Oui, aussi. Ouais. J'aime énormément tout ce qui touche à la féminité. Je trouve que c'est quelque chose de très beau. De pas en avoir honte, en fait, je pense qu'il y a une espèce de honte de la féminité qui s'est développée. Je l'ai remarqué très tôt, même quand j'étais au collège. Et simplement, les choses féminines étaient vues comme moins bien, comme moins intéressantes, moins intelligentes. Et on va dire que le vêtement n'est pas une personnalité à proprement parler, mais le vêtement sert à sublimer. Et la féminité, je trouve qu'elle sublime tout le monde, même parfois les hommes aussi.
1: Et vous ?
3: Moi, je pense que la féminité, moi, avant, j'ai jamais porté de pantalon avant mes 20 ans. Donc, au collège, j'étais souvent assez moquée. Bon, je pense qu'on a eu un peu le même parcours, mais j'étais souvent assez moquée parce qu'on me disait que soit j'essayais de faire trop fille, soit j'essayais de faire un peu nunuche, etc. Il y avait un peu cette haine de tout ce qui touchait aux filles. C'était souvent un peu décrié. On disait, ah, mais ça, c'est un truc de fille. Et du coup, il y avait cette tendance à vouloir être pas comme les autres filles et à vouloir se démarquer. Et du coup, maintenant, c'est bien quand on est adulte de pouvoir l'assumer. Et puis, de trouver des copines aussi, on peut l'assumer.
1: Oui, aussi.
3: Ça aide beaucoup.
1: Est-ce que pour terminer, on pourrait tenter une petite description ?
2: Bien sûr. Alors, je porte un très long manteau marron avec un béret assorti, une robe longue à carreaux marron également, avec une ceinture en cuir toujours marron, une chemise ancienne à col, alors je ne sais pas si on la voit bien, mais blanche, des gants...
1: Dentelle.
2: Oui, dentelle.
1: Des gants magnifiques.
2: Des gants, je crois, qui datent des années 70, marron et beige, chaussures aussi des années 70, marron, un maquillage, donc un rouge à lèvres couleur brique, et les yeux assortis dans des tons marrons également.
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1: Itinéraire bis, cette semaine, nous sommes à Tonnerre et aujourd'hui je me suis arrêtée à l'atelier Terre, 6 rue de la Bonnetterie, tout près du port de Plaisance. Vanessa Akoka, bonjour.
4: Bonjour.
1: Merci de nous accueillir dans ce superbe lieu, l'atelier Terre. Vanessa, c'est quoi ?
4: C'est un atelier de poterie et boutique aussi, où on fabrique des poteries utilitaires, de la vaisselle, et on vend sur place.
1: On fabrique, vous n'êtes pas toute seule.
4: Et non, je suis avec Philomène Petitjean, et nous sommes donc un quatre mains pour fabriquer toutes ces réalisations.
1: C'est-à-dire quatre mains, expliquez-moi Vanessa, ça veut dire quoi ?
4: Ça veut dire que ensemble, on part du morceau de terre et on fabrique ensuite toutes nos céramiques, du plat à gratin, aux marmites, aux théières, aux saladiers, ensemble, et on les décore ensemble. Il y a vraiment c'est vraiment un mélange. C'est-à-dire que si l'une tourne, l'autre peut décorer, ou inversement, voilà, toutes les étapes sont faites à quatre mains. Mais ça reste toujours, de toute manière, des pièces uniques, et même quand on fait le même décor, c'est toujours un décor à main levée, donc toujours unique à chaque pièce.
1: Vous avez des décors très originaux. Moi, j'adore parce que ici, dans cette boutique atelier, il y a énormément de couleurs.
4: Oui, bah en fait, c'est notre métier de tous les jours. Donc, on a choisi de faire des choses plutôt gaies, plutôt colorées. On a cherché beaucoup des couleurs joyeuses et voilà, on en fait. On s'inspire de plein de choses, de la nature. C'est un peu parfois un peu naïf, c'est parfois très graphique. Voilà, floral. Il y a plein de décors différents.
1: Qu'est-ce qui vous plaît dans ce métier ?
4: Toutes les étapes. Je trouve que c'est un métier. Au départ, très physique quand on travaille l'argile, parce qu'on travaille des poids de terre, on doit pétrir, on doit malaxer la terre. Et puis ensuite, on passe au décor, où c'est beaucoup plus délicat. Et donc, ce que j'aime dans ce métier, c'est la variété des étapes. Puis la matière, la terre, c'est vraiment formidable.
1: Alors, vous ne restez pas qu'à Tonnerre, vous faites avec Philomène plusieurs salons. L'accueil du public face à vos poteries, c'est quoi ?
4: Et ben ça, pour nous, c'est un peu la récompense. C'est vrai que quand on va sur des salons, parce que en fait, on n'en fait pas tant que ça dans l'année, hein, parce qu'on a vu avec la boutique, c'est pas facile. Mais vraiment, on est super contente de voir la réaction des gens. Ils trouvent ça aussi très coloré, très joyeux, et en même temps, on va sur des salons autour de la cuisine, des restaurateurs, etc. Et en fait, ils aiment beaucoup le fait qu'on puisse se servir de nos poteries au quotidien. Leur quotidien, d'avoir des tasses, des assiettes, des plats qui vont vraiment au four. Et des fois, ils nous racontent aussi leurs recettes. Et ça, c'est super agréable.
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5: Bonjour Julie,
6: bonjour tout le monde.
7: Lucie, vous commencez avec une affirmation ce matin.
5: Il n'y a pas de rue à la boule.
7: Bah pourtant on roule bien quelque part.
5: Bah oui, mais il n'y a pas de rue. Il y a des avenues, il y a des boulevards, il y a des allées, mais il n'y a pas de rue. C'est une bizarrerie de la ville.
7: Ah mais est-ce qu'on sait pourquoi ?
5: On le suppose. Déjà il faut savoir que si on se penche sur la définition, une avenue est censée être végétalisée, donc bordée d'arbres et de verdure, ce qui n'est pas le cas d'une rue. Alors je ne suis pas allée faire le tour de toutes les rues de la Baule pour vérifier si on voit bien des arbres, mais je suppose que c'est en majorité le cas. Ce qui est certain, c'est que les personnes qui ont tracé les voies chercher à vendre des parcelles ou des maisons à des personnes plutôt aisées, des gens qui avaient des pépettes, quoi. Des gens qui venaient des grandes villes et qui seraient fiers de donner leur nouvelle adresse. Notre résidence balnéaire se situe avenue des Érables, avenue des Ibis. C'est quand même plus chic que de dire rue. Donc, pas de rue à la Baule. Et je suis allée voir chez les voisins si cette particularité a pu déteindre. Et figurez-vous qu'à Pornichet, il n'y a qu'une seule rue.
7: Quoi ?
5: Ben oui, vous avez bien entendu, cette rue s'appelle la rue d'Alsace. Et figurez-vous que c'est même pas une rue. Non mais on marche sur la tête, hein. La rue d'Alsace, c'est une impasse qui s'appelle rue. Alors qu'à côté, il y a des avenues qui devraient s'appeler rue. Bon bref, je suis en train de tout mélanger dans votre tête. En gros, ce qu'il faut retenir, c'est qu'à la Baule, il n'y a pas de rue. Il n'y a que des avenues, des boulevards et des allées. À Pornichet, il n'y a qu'une seule rue. Et les autres sont aussi des avenues et des boulevards. Tout ça pourquoi ? Ben parce que c'est plus classe.
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1: On a tous nos petits défauts. Alors, est-ce que la gourmandise en est un ? Je vous laisse méditer là-dessus, mais moi, je vais vous parler du caramel.
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1: Et pas n'importe lequel. Le Graal des douceurs sucrées. Et puis en plus, c'est de chez nous. Donc autant en parler. Le caramel au beurre salé. Pourquoi je vous en parle ? J'en sais rien, sûrement parce que j'ai une envie de caramel. Alors, vous allez être contents, le mot est simple. On change le C en K. Ça donne caramel en breton. On peut pas faire plus simple. Par contre, on va parler du caramel au beurre salé. Donc, ça se dit caramel amande sale. Rien que d'en parler, j'en salive. Leur pot de caramel amande sale, c'est un pot de caramel au beurre salé. Caramel amande sale. Amande, le beurre salé, parce que, encore une fois, vous le savez, le beurre doux, ça sert juste pour le bricolage, hein, pas pour la cuisine. Donc, leur pot d'amande sale pour un pot de délicieux caramel au beurre salé.
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1: Et puis, un autre nom de famille au menu du petit cours d'aujourd'hui, et rien à voir avec le caramel, c'est le roux. Rouxel ou Rouzic. Le lien commun, c'est le mot breton rouze, qui veut dire tout logiquement une personne rousse ou aux cheveux roux. Lié au rouze, la couleur rousse, donc rouze à rouze était donné comme surnom à ceux qui avaient une crinière rousse. Et par déformation ou mauvaise écriture dans les registres d'état civil, c'est devenu roux, le roux, par francisation. Mais à l'origine, dans notre langue, c'est rouze. Comme Rouzic, c'est le nom donné au pays de Châteaulin, aussi par rapport à la couleur des costumes tenant au roux. Donc, une bise, comme chaque jour, au roux, Rouzic, Roussel, et à demain. Ken Varroas, Pugur Varroas, Vodais Roas. Demain, il fera jour à nouveau.
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3: Le principe des petits bonheurs, c'est d'aller au petit bonheur, donc au hasard, faire des rencontres avec le micro ici à la main, le tout à l'improviste, sans rendez-vous, sans se présenter. Alors, je vous en ai trouvé un en Savoie, nous sommes au pied du massif de la Chartreuse.
4: Oui.
3: C'est à vous cette maison ?
4: Oui.
3: On est à Saint-Jean-de-Coux ici, c'est
4: oui,
3: ça ?
4: Oui, oui, le hameau de Côte-Barrière.
3: Côte-Barrière.
4: Oui.
3: Et alors, cette maison, je l'ai déjà repérée.
4: Ah bon ?
3: Parce que derrière les vitres, on voit plein de coupes, de trophées divers et variés.
4: Bah oui, parce que je suis un ancien motard, champion de France de la montagne en 1983. Et là, actuellement, je roule en moto ancienne, je fais des démonstrations avec une demi-TZ de 80.
3: Et donc, je suis passé plein de fois, il n'y avait personne. Et là, vous êtes en train de sortir une moto du garage.
4: Voilà. Donc, c'est la moto d'une copine que je vais passer au contrôle technique. C'est pour ça que je n'ai pas trop le temps, mais j'ai 5 minutes.
3: Oui, parce que là, pour le coup, ce n'est pas une moto de compétition,
4: non,
3: celle-là.
4: Non, ce n'est pas une moto de compétition. C'est une moto classique, une 125 Suzuki. Voilà. Donc, je m'appelle Monsieur Gomez Manuel. J'ai été motociste pendant 45 ans. Et j'ai fait de la compétition pendant 12 ans en championnat de France de la montagne. Et donc j'ai eu le titre en 1983.
3: Motociste, ça veut dire quoi ?
4: J'ai un magasin de moto.
3: Une passion depuis toujours ?
4: Oui, depuis l'âge de 15-16 ans, dans la moto, et j'ai toujours fait que ça.
3: Bon, maintenant, vous n'êtes plus un perdreau de l'année ?
4: Non, parce que je suis retraité depuis 3 ans.
3: Voilà. Et vous roulez encore à moto ?
4: Bien sûr, oui. Je roule en moto dès que j'ai l'occasion, quoi. Et là, je vais faire mécanicien au Bol d'Or pour un équipage. Et j'ai fait les 24 heures de Barcelone aussi en tant que mécanicien.
3: D'accord.
4: Voilà.
3: Et là, des motos, il y en a plein le garage ?
4: Non, j'ai plus rien. J'ai que mes deux motos de course, mais je peux pas vous les faire voir. Elles sont dans la remorque du camping-car et du coup, il faut que je sorte tout. Faudrait que...
3: Ouais. Et parce que vous tournez toujours ?
4: Bien sûr, je fais des démonstrations. J'étais au Sunderice Classic en 2024, 2025. C'est au circuit Paul Ricard. J'ai roulé avec des grands champions, c'est le Christian Saron, Giacomo Agostini, puis tous ceux que j'oublie, quoi.
3: Des démonstrations de quoi ?
4: De vitesse, sur le circuit du Paul Ricard. Au Castellet.
3: Sinon, là, aujourd'hui, vous ne faites plus de moto au quotidien ?
4: Si, j'ai une moto pour rouler tous les jours, hein, mais bon, je dois faire 500 km par an parce qu'on n'a pas le temps. On est retraité, on n'a pas le temps.
3: Ah oui, c'est ça. Bon, et sur la route, vous astiquez un peu ?
4: Oh, ça m'arrive, mais en faisant attention au radar comme celui qui est là.
3: Hein. Oui, alors, on a la nationale, celle qui amène de la route des échelles là, jusqu'à
4: Chambéry. Voilà.
3: Et donc là, il y a un radar tourelle, là, on le voit bien depuis chez vous.
4: Ouais, bien sûr. Donc là, avec des trucs comme ça, on fait attention. Voilà.
3: Bon, merci de m'avoir accordé un petit peu ce temps. Juste cette question, parce que finalement, c'est ça qui m'amène.
4: Oui.
3: C'est quoi le dernier petit bonheur de Manuel ?
4: Ça va être encore au Bol d'Or là, cette année, faire le Bol d'Or en tant que mécanicien, puis avoir des amis de partout. Voilà. Et ça, il n'y a pas de souci. Parce qu'on m'appelle encore tous les jours, j'ai un renseignement de demande.
3: Ouais, d'ailleurs, ça sonne, on vous entend à la radio.
4: Voilà, ça sonne.
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5: Bonjour Louise, bonjour à tous.
6: Le foot féminin a décidément conquis la Suisse.
5: À ça, depuis qu'ils ont accueilli l'Euro cet été, on a l'impression que c'est eux qui ont inventé le foot féminin. Hein. En tout cas, ils se sont sérieusement penchés sur ce phénomène étrange, à savoir des humains de sexe non masculin qui courent après une baballe en essayant de marquer des buts. Pour eux, ça semble tellement extraordinaire qu'ils en ont profité pour mener une expérience. Faire réaliser aux hommes la performance des footballeuses. Mmh. On dit comme ça, je sais, ça peut paraître étrange, oui. Vu que le foot masculin existe depuis bien plus longtemps, et que les mâles sont quand même des pionniers dans ce sport.
6: En fait, il est question d'égalité homme-femme dans cette expérience.
5: Eh ben oui. Vous aurez remarqué que ces dames jouent sur le même terrain que les hommes. Eh ben ça épate les Suisses. Faire jouer les filles sur des terrains aux mêmes dimensions que les garçons, sans tenir compte des différences anthropométriques et physiologiques des deux sexes, non mais ça va ou bien ? Alors, ils ont sorti leurs scientifiques de leurs vacances pour nous dire que les femmes sont généralement plus petites et ont moins de masse musculaire. Donc, sur un terrain aux mêmes dimensions que les hommes, les femmes doivent courir davantage et fournir plus d'efforts.
6: Ils ont donc voulu rétablir l'égalité ou au moins la vérité, quoi.
5: Eh oui. Alors, leur idée, c'est faire jouer les hommes sur un terrain 20% plus grand et avec un ballon plus lourd. C'est un ballon l'équivalent du poids d'un ballon de basket et aussi des buts plus grands. Voilà comment les Suisses veulent rétablir l'égalité autour du ballon rond. Alors, dans ces conditions, les hommes ont fini épuisés avec l'impression de jouer au ralenti. Tout ça a donc permis aux Suisses de montrer que l'égalité des sexes, ok, mais question ballon, c'est pas possible. Ils viennent donc peut-être, malgré eux, de donner raison à ceux qui voient le foot féminin comme une version light du foot tout court.
6: Des drôles d'expériences hein, quand même qui sont menées en Suisse, mais peut-être pour la bonne cause ensuite. Merci David, à demain.
5: À demain.
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2: Bonsoir à tous et bienvenue sur ICI. Très bon début de soirée. Je suis très heureux de vous retrouver pour partager une heure autour de parcours, d'itinéraires inspirants avec une personnalité. C'est à travers les villes, les régions que nous retraçons chaque soir aussi tous ces mécanismes de construction. Et puis chaque soir, on se balade dans vos régions. On va à votre rencontre, on vous donne la parole. Ce sera encore une fois ce soir d'ici 21h, l'occasion de mettre en avant vos initiatives. Je reçois ce soir une femme au parcours extraordinaire, entrepreneuse franco-américaine, investisseuse, ambassadrice de la gastronomie française, fondatrice de D'Artagnan, entreprise américaine de gastronomie haut de gamme créée à New York, fille du chef étoilé André Daguin. Elle va développer la promotion de la gastronomie, de la culture gascogne dont elle est originaire aux États-Unis. Une aventure majeure et un héritage culinaire familial au cœur de Y'a pas que Paris dans la vie. Bonsoir Ariane Daguin.
3: Bonsoir, merci beaucoup de m'accueillir.
2: Oh là, accent, on peut pas le louper là.
3: Quel accent?
2: Ah là là, oui.
3: Alors je ne comprends pas de quoi vous parlez.
2: Mais je comprends. C'est moi qui ai un accent en fait pour vous.
3: Ouais.
2: Exactement. Je suis d'accord. Je suis très heureux de vous accueillir. Je suis très content que vous soyez avec nous parce que vous avez un parcours, je l'ai dit, extraordinaire, résolument positif et très inspirant. Alors pour comprendre, vous avez compris le mécanisme de cette émission, on remonte le temps pour comprendre comment vous êtes arrivé à construire tout ce que vous avez mis en place. Vous êtes né à Paris, Ariane. Mais alors,
3: c'était une erreur.
2: J'allais le dire. C'est parce que vos parents étaient à l'école hôtelière à ce moment-là.
3: C'est ça. Oui. Je suis rentré très vite. Je pense que je marchais pas encore. Hein. Je devais avoir 8-9 mois.
2: Oui, parce que vous êtes arrivé après dans le Gers à 7 mois, hein, 6-7 mois, quelque chose comme ça.
3: Ouais.
2: Vous regrettez que ce soit marqué Paris sur la carte d'identité
3: un
2: ou pas
3: peu,
2: Un peu. J'imagine.
3: Ouais.
2: Bon, alors très rapidement, voilà, vos parents l'ont dit, sont à l'école hôtelière. Votre histoire, elle commence à Auch. Enfin, en tous les cas, voilà, sur cette belle région, le Gers, la Gascogne, sans qu'on rentre dans le détail, quelles sont les images tout de suite qui vous viennent en tête quand on parle de cette belle région, qui est la vôtre ?
3: Alors, pour moi, c'est mon enfance, donc c'est des terrains vallonnés où, avec mon cheval ou mon vélo, je partais galoper, et avec les copains, on faisait les 400 coups dans la campagne. Auch, c'est une petite ville, donc à vélo, on est à 5 minutes.